0: à son école autour de lui. Et à un moment donné, il a senti le besoin de dire, ce qu'on fait, c'est ça, puis ce qu'on fait pas, il y a des choses qu'on fait pas. Puis nous, ici, si vous voulez rester autour de moi, avec moi, voici ce que je propose. Et il me propose cette règle-là, cet ensemble de règlements qui est contenu en 72 chapitres, finalement, mais qui a été écrit, il semble bien que ça a été écrit par plusieurs étapes, c'est un peu au long de toute sa vie, qu'il a complété complètement ce règlement-là. Donc, il pensait d'écrire quelque chose juste pour les quelques dizaines de moines qui vivaient autour de lui, finalement.
1: En fait, c'est un besoin de réglementation. Ça correspond bien à l'esprit italien de l'Empire romain, où on était des juristes, où on posait des codes de vie, même si on les franchissait, d'ailleurs, très, très allègrement.
0: Oui.
1: Il y avait un besoin de législation. Et c'est dans ce même esprit qu'il fait ça?
0: Ben, je pense qu'ils avaient, c'était leur milieu culturel. Ils pouvaient pas imaginer une société, même petite comme un monastère. Ils pouvaient pas imaginer que ça puisse fonctionner sans que les balises soient claires et que toute la manière de faire soit spécifiée. Et ça remontait d'ailleurs au temps même de l'Empire grec aussi. Vous savez, on écrivait les choses et, je pense que on peut dire que la civilisation égyptienne, c'était moins généralisé. Il y avait des écrits, mais c'est beaucoup moins généralisé. Je pense que ce qui était peut-être à l'origine aussi de toute cette mentalité d'écrire, c'est pas beaucoup le peuple hébreu lui-même, tu sais, pour ce peuple-là. Le livre, ou ce qu'on pourrait dire l'écriture, c'était la grande trouvaille, c'était le centre de la civilisation de ce peuple-là, finalement.
1: Et alors, dans ces écrits, qui sont des règles?
0: Oui.
1: Si on dit règles, on dit aussi jugement, puisque si on franchit les règles, il y a quelque chose qui va se passer, autrement ça
0: sert
1: à rien.
0: Oui, ça comprend de, comme on dit, des balises, des choses qu'il faut faire, des choses qu'il faut pas faire, et puis ce règlement-là prévoit aussi qu'est-ce qu'on fait si les choses sont faites par règles alors qu'il faut pas les faire.
1: Un véritable règlement.
0: Oui, vous savez, comme on dit, une loi qui a pas de dents, ça faut être pratique, hein, pratiquement pas. Les hommes étant ce qu'ils sont, et dans ce temps-là comme maintenant, et dans les milieux monastiques comme ailleurs, il faut qu'il y ait une autorité qui réussisse à s'imposer, et parfois, il faut y aller presque par la force, au moins la force psychologique, là. Et, de nos jours, on pense que c'est moins nécessaire, mais en réalité, c'est dans notre société comme ailleurs, il y a beaucoup de punitions prévues pour beaucoup de choses, finalement. Alors, chez Saint-Benoît, il y avait des punitions prévues, et c'est sûr que c'est surprenant pour nous d'entendre lire ça ou de voir ça sur le texte quand même. Et ces punitions-là, ça peut être, par exemple, comme être limité un petit peu dans sa nourriture, ou bien être nourri un peu plus tard que les autres. Ben, c'est pas des grosses choses, c'est presque un milieu comme pour les enfants, mais il reste que, je pense que ce qui se dégage, puisqu'on parle de ça, là, des punitions, là, l'esprit qui se dégage dans le choix de ces punitions-là, la manière des données aux moines, de donner des punitions ou des corrections, c'est toujours pour leur faire sentir une certaine gravité à ce qu'ils ont fait, puis la plus grande punition pour un moine qui est dans une communauté comme ça, c'est d'être séparé de suivre tous les autres, finalement.
1: Ça c'est
0: humain, hein. Ça, dans une école, si vous mettez un enfant, vous mettez juste un coin, on le mettait pas loin, hein. Il est plus comme les autres, vous l'avez séparé.
1: Alors là, on comprend bien, il y a un côté organisationnel et vous l'avez fort bien débattu, là, bien exprimé, mais dans le côté spirituel, derrière cette règle, qu'est-ce qu'on fait? On veut briser l'individu, on veut le mettre en tutelle?
0: Non, je pense que c'est le fond de l'affaire, c'est que tant qu'à vouloir être un moine, puis le moine veut être en lien avec Dieu, mais de façon consciente, tous les jours, faire progresser dans cette communion, dans cet échange avec le divin, avec le spirituel, qu'on pourrait dire que, disons, c'est le terme peut-être le plus accepté. C'est dans l'être humain, il y a quelque chose qui est plus que le matériel ordinaire. Il y a plus que notre corps avec tous ses besoins ou ses aises ou ses exigences. Il y a quelque chose qui est au-dessus du matériel, qu'on appelle l'immatériel ou le spirituel. Alors, et pour donner d'importance à cette quête du moine pour le spirituel, il faut prendre des

0: prêter, tout ça. Voilà. Donc, puis avoir un milieu, choisir un milieu qui va nous... Puisque j'ai décidé de vouloir porter attention à Dieu, je me mets dans un milieu qui me contraint à le faire. Tu sais. Dans ce sens-là, il y a une contrainte, mais une contrainte choisie à l'avance.
1: C'est ça, c'est une liberté.
0: C'est ça.
1: Une liberté, une direction de liberté. On exerce sa liberté, personne ne vous force à cette situation. Et vous pouvez toujours sortir de cette situation, dans un sens.
0: Mais un coup dedans, ben, il faut... Il n'y a pas de choix. C'est à prendre ou à laisser. Tu vas ailleurs si ce n'est pas ça que tu veux faire. Finalement.
1: On pourrait regarder... Moi, j'ai été frappé par ce qu'on m'avait dit sur le prologue de Saint-Benoît. Lorsqu'il écrit sa règle, il parle des différents types de moines.
0: Oui, c'est ça. Évidemment, on
1: sent besoin historique aussi de remettre, de définir... la finalité du monastère, ou du moine dans le monastère.
0: Oui, ben, c'est-à-dire que si on prend... on parle là, évidemment de la vie des moines à Saint-Benoît-du-Lac, par exemple. Ben, nous, ce sont des moines qui vivent en communauté. Donc, c'est une vie communautaire, une vie... C'est un monachisme spécifique, une sorte de moines qui vivent ensemble, en communauté, c'est comme une partie de l'Église, c'est une petite Église qui est à l'image de la grande Église universelle. Alors, c'est donc la mentalité ou l'esprit ou le but que Benoît avait en idée lorsqu'il a écrit ce règlement-là, c'était, parce qu'il écrivait pour un petit groupe de moines autour de lui, donc c'était un règlement pour devenir moine, mais un moine communautaire, on appelle ça cénobitique, cénobium, c'est-à-dire c'est le rassemblement. Alors, il y a d'autres sortes de moines qui sont, par exemple, plus isolés, ou après ça, des ermites. Alors, bon, chaque moine reste tout seul dans son coin. Il veut faire la même chose que en pensant le faire par ses propres moyens, par ses propres forces, mais dans son milieu. Alors, ça, Saint-Benoît n'est pas contre ça, mais là, c'est pas de ça qu'il s'occupe. Là, il y a d'autres moines, bien que eux, c'est... qui sont deux, qui sont pas tout seuls, mais qui sont deux, trois ou quatre ensemble, puis pas tellement de supérieurs sur deux, trois ou quatre, c'est pas nécessaire d'avoir un grand supérieur. Là. Mais alors, Saint-Benoît n'est pas trop d'accord avec ça, parce que il manque de guide, tu sais. Il manque de... Alors, chacun fait un peu ce qu'il veut, puis peut voyager. On va passer des moines aussi girovagues, tout ça. Mm-hmm. Donc, c'est toutes sortes de... Ça peut porter à toutes sortes d'excès, justement, parce qu'il n'y a pas de... Il n'y a pas suffisamment de balises et de guides. Puis, surtout, des moines qui vont de ce qu'on appelle girovagues, c'est-à-dire qui voyagent toujours, qui vont d'une communauté de moines à l'autre, puis qui partent, ils vont visiter tous les pays. Ben, finalement, partout où ils arrivent, bon, ils se font recevoir comme des visiteurs, c'est toujours l'accueil. Alors, bon, finalement, ils finissent pas par s'engager vraiment dans une recherche du spirituel, comme on dit tout à l'heure.
1: Donc, vous avez, là, on retrouve ce que vous aviez dit tout à l'heure, enfin, vous rappelez tout à l'heure, c'est le côté Saint-Benoît se dirige au centre... Il veut ni l'un ni l'autre, il passe au milieu et il établit les fondements d'une organisation à caractère spirituel, mais avec un règlement...
0: Avec un règlement très important.
1: Vous avez dit le mot supérieur une fois.
0: Oui.
1: Et moi, je vous interroge là-dessus. Supérieur, ça veut dire autorité, ça veut dire obéissance.
0: Oui, c'est ça.
1: Alors, de quoi s'agit-il, en fait?
0: Bien, ça fait partie un petit peu de ce qu'on vient de dire, de l'organisation d'une vie. Dès que tu as une vie en un genre de société... L'organisation même de la société et le guide, ça peut être un règlement écrit, c'est ce que Benoît fait, mais Benoît, il sait très bien qu'un règlement écrit, ça prend quelqu'un qui le représente dans une société.
1: Vous avez aussi la connaissance que, vu de l'extérieur, cette notion d'autorité, elle est mal perçue. D'ailleurs, dans notre société, l'autorité, c'est quelque chose de négatif. Je sais pas. Là, plutôt, ça passe par l'autorité des parents, ça passe par l'autorité des maîtres, ça passe par leur autorité. Chaque fois qu'on parle d'autorité, on s'énerve un peu dans notre société. Et là, vous venez de nous faire voir quelque chose d'autre. C'est la notion de guide.
0: Du guide, puis de service à sa manière. C'est-à-dire que la manière de rendre service à un groupe pour le supérieur, pour le chef, pour le responsable, bien, c'est de rappeler qu'est-ce que c'est les objectifs de ce groupe-là et de personnifier un peu cet objectif-là, parce que Benoît, il dit bien que l'abbé, il doit enseigner, redire ce qui est marqué dans la règle, mais

0: et autant que possible le vivre lui-même d'abord. T'sais. Donc, il est en même temps un guide. Il est comme le berger qui marche à l'avant où les brebis suivent dans la même direction parce qu'ils vont vers le même pâturage. Alors, c'est dans ce sens-là, c'est beaucoup un service. Depuis,
1: c'est un service. Et comment est choisi, parce qu'il est nommé par qui, le père abbé ou le supérieur du monastère?
0: Mais normalement, il est élu. Oui, c'est ça, oui. Autrefois, on disait élu à vie. Maintenant, on dit élu plutôt pour un temps indéterminé, tant qu'il est en forme, qu'il est capable de faire. Les moines ne vont jamais aller dire à leur abbé de démissionner, de laisser la place. Mais lui, il doit avoir la sagesse de laisser la place si vraiment il n'est plus capable de remplir la fonction.
1: Je pense qu'on ne peut pas s'empêcher de penser à Rome et à la résignation, démission, ou je ne sais pas comment on pourrait dire.
0: Le terme qu'on a employé dans ce moment-là, c'était vraiment la démission. Ça veut dire que c'est...
1: Démission.
0: Lui-même se démet lui-même. C'est vraiment le pape dans ce sens-là, il se démet de sa fonction.
1: Ça semble d'une grande sagesse.
0: Oui.
1: Quand on parle à... Donc, le père abbé est au milieu de... Enfin, est au-dessus et au milieu, d'après ce que je comprends. Est-ce qu'il a un conseil? Est-ce que ce sont tous les moines qui sont autour de lui? Ou est-ce qu'il y a une hiérarchie à l'intérieur?
0: Oui, ça fait partie, dès le début qu'on disait, quand on dit aura et labora, ça fait comme penser à un équilibre entre deux extrêmes. Alors, on peut toujours penser que dans un monastère, il y a un abbé, il y a seulement qu'un abbé, puis il est élu à vie ou à temps indéterminé. Alors, c'est comme un despote, ça pourrait être vu comme
1: oui,
0: ça.
1: Oui.
0: Mais le règlement écrit par Benoît évite cet excès-là aussi. Je veux pas dire que c'est toujours un excès d'avoir quelqu'un qui est d'autorité absolue, là, mais ça peut porter à des excès. Alors, pour éviter que ça porte à des excès, Benoît prévoit dans son règlement toutes sortes d'instances où, à toutes les fois qu'il y a une question importante, l'abbé doit s'en référer, bien sûr, à la règle, mais pour être bien sûr qu'il s'en réfère bien, il demande le conseil de tous les anciens. Sur les choses ordinaires, il demande le conseil des plus anciens parmi les moines. Mais sur les choses... grave, qu'on pourrait dire, où il faut prendre une décision importante de toute la communauté, il doit consulter tout le monde, tous les membres de la communauté, même les plus jeunes, le dernier. Il les consulte, il va pas dire qu'il va faire ce qu'ils disent, mais chaque moine, même le dernier arrivé, va être appelé, on va lui demander son opinion sur la question qu'on est en train de discuter.
1: Est-ce qu'il y a une notion de père spirituel?
0: Oui, c'est-à-dire que c'est pas comme tout à fait comme dans ce qu'on pourrait appeler les communautés modernes, les ordres plus modernes, mais chez les moines, le père spirituel, c'est l'abbé, bien sûr, parce que on s'est entendu dès le début qu'on rentre dans une communauté qui a tel règlement, et ce règlement-là est comme personnifié dans la communauté par le supérieur, le père abbé, qui se doit, lui, de toujours se référer à ce règlement-là. Mais même dans les textes de Benoît, il dit bien que les plus jeunes moines se réfèrent aux plus anciens, ceux qui ont normalement combattu plus longtemps, puis sont plus aguerris dans la vie spirituelle ou la lutte contre les penchants mauvais de toutes sortes. Bien, les moines moins avancés peuvent se référer à ces anciens-là comme à des pères spirituels, tu sais. Alors, puis il est assez explicite là-dessus, dans le sens que ces pères spirituels-là doivent être des gens à qui on peut faire confiance et qui ne dévoileront jamais à qui que ce soit, tu sais, ce qui leur a été, partagé dans le secret des relations entre les personnes, finalement.
1: Eh bien, ce serait peut-être le moment de faire une petite interruption musicale. Que vous nous proposez aujourd'hui? Que vous nous proposez-vous aujourd'hui?
0: Bon, ce sont des extraits finalement des albums que j'ai moi-même fait, là, qui sont on peut aimer ou ne pas aimer. Est-il que c'est du grégorien finalement, mais arrangé à la moderne avec la collaboration de jeunes musiciens compositeurs québécois. Et donc, au lieu d'être accompagné de vocales, par des voix, c'est différentes.
1: C'est instrumental.
0: C'est instrumental, c'est ça. Voilà. Alors donc, les pièces grégoriennes elles-mêmes sont des pièces grégoriennes telles qu'on les chante à l'abbaye, sauf que là, ils sont accompagnés d'instruments au lieu d'être accompagnés uniquement d'orgue, par exemple. Ou bien, voilà.
1: Parfait.

0: Alors, c'était la pièce Spiritus, qui est tirée cette fois-ci de l'album Vox Spiritus. Alors, ce sont du chant, comme je disais, des chants grégoriens qui sont comme on les chante, des antennes souvent qu'on retrouve dans nos réunions de prière.
1: Revenons justement à la prière et dans l'adage Ora et Labora. Qu'est-ce que cela vous inspire lorsque vous le vivez? Nous, on est à l'extérieur.
0: Oui, comme je disais au début, c'est un adage, donc ça se retrouve pas tel quel ces mots-là dans la règle de Benoît, mais c'est peut-être ce qui décrit le plus l'ensemble de la vie des moines, qui ont vraiment, toute notre horaire est faite comme de deux parties principales de l'horaire, en tout cas d'éveil, en tout cas, donc partagé entre la prière et le travail. Et en même temps, comme je disais, ce partage-là est toujours... un juste milieu entre deux activités ou entre deux extrémités ou entre deux excès aussi, finalement. Alors, on ne fait pas seulement que travailler, on veut pas seulement construire un monastère, faire beaucoup de produits. On veut pas non plus passer tout notre temps uniquement à la prière, comme si, on n'était plus des hommes qui ont des besoins physiques, qui ont des besoins de produits, différents produits autour d'eux pour souvenir, qu'on appelle souvenir à nos besoins. Alors, Benoît, dans son esprit pratique, prévoit qu'on donne beaucoup de temps à la prière, tout ce qu'on appelle le temps de nos loisirs, par exemple, dans la vie actuelle. C'est nouveau dans l'histoire des civilisations, ce que les gens aient autant de temps de loisirs. Bien, dans la règle de Benoît, comme c'était une gang d'hommes qui vivaient ensemble, qui n'avaient pas d'enfants à s'occuper, à élever, tout ça, leur temps de loisirs était donné à la prière. Et le reste du temps, c'était donné, comme pour tout être humain, pour ne pas être à la charge des autres, au travail. Travail pour subvenir à leurs propres besoins et même pour répondre à des besoins des autres, parce que les monastères sont aussi sollicités pour aider les plus pauvres qu'eux.
1: Et il y a une phrase qui me revient quand vous me parlez comme cela, qui est issue, je crois, de Saint Benoît, et qui dit « C'est alors qu'ils seront vraiment moines quand ils vivront du travail de leurs mains. »
0: Oui, c'est
1: Est-ce
0: ça.
1: Est-ce que c'est réel? C'était vraiment dans le texte?
0: Oui. Eh bien, c'est parce que, dans le sens que... Les moines, c'est sûr, qui sont surtout là, dans l'Empire romain, travailler dans l'ancien temps, travailler, c'était le lot surtout des esclaves et les gens de la haute société. Ils s'occupaient de l'armée, ils s'occupaient de la politique, mais ils faisaient pas le travail manuel. Alors que on sait que autour de Jésus, les apôtres et au premier temps de l'Église et dans la tradition du judaïsme aussi. Le travail était le lot de tout le monde. Ça faisait partie de la théologie biblique, ça, que tout homme s'implique dans le travail.
1: Ce n'est pas une malédiction, alors?
0: C'est plutôt la dureté du travail qui est une malédiction, mais pas le travail en lui-même, d'après moi.
1: C'est malheureux
0: donc,
1: de bon sens.
0: Cet équilibre encore, donc, dans la vie du moine, toujours, de ne pas vouloir être juste des spécialistes de la prière, mais de savoir... partager le lot, les soucis et les besoins matériels d'un groupe de personnes. Finalement. Donc, le travail est inclus. De nos jours, bien, on met aussi le travail intellectuel, bien sûr. L'étude, puis parce que c'est différent de la prière même. L'étude, la lecture, on distingue ça de la prière proprement dite. Alors, entre, d'une part, la prière... Et d'autre part, le travail comprend le travail manuel, les services à l'intérieur du monastère, le travail industriel pour produire les biens qu'on a besoin, mais aussi l'étude et les travaux intellectuels ou artistiques aussi.
1: Alors là, à Saint-Benoît-du-Lac, vous êtes connu, entre autres, outre la musique, vous êtes connu pour vos fromages. Donc, on en avait parlé la première fois. C'est une réalité très matérielle. Et puis, Dieu sait si c'est sous réglementation. Donc, il faut vraiment échanger avec le monde. Il faut parler de la même chose. Mais quand vous parlez de travaux d'études, est-ce que vous faites référence à une étude personnelle ou une étude recherche théologique, enseignement ou des choses comme ça?
0: Bien, les deux, parce que vous voyez, dans la vie du moine, puis telle que décrite par le règlement des moines de Saint-Benoît, Il y a un temps de ce qu'on appelle la lectio divina, c'est-à-dire la lecture à caractère religieux, là, mais qui est différente de la prière proprement dite, ce qu'on appelle la prière communautaire. Il y a aussi une prière privée qui est vraiment parler à Dieu, mais la lecture des textes, ben c'est comme un travail intellectuel de se mettre à comprendre, de compréhension et d'études des textes bibliques eux-mêmes. Bon, d'une part, c'est d'abord ça, mais c'est aussi l'étude de toute la pensée théologique dans l'Église qui était transmis pas seulement avec la pensée théologique actuelle, mais la pensée théologique des siècles anciens. Et c'est ça qui fait un peu tout le milieu culturel un peu spécial d'un monastère, où là, on reste fidèle à étudier des traditions, des expressions anciennes de la culture religieuse.
1: Lorsque vous avez dit tout à l'heure que vous étudiez vous étudiez la tradition.
0: Oui.
1: Une des choses que l'on reproche le plus souvent dans l'Église ou dans la sphère religieuse, la société laïque, dit modernisez-vous, revoyez vos valeurs, c'est plus de votre temps, ce n'est plus du nôtre, on a dépassé ces siècles d'obscurantisme. C'est toujours cette même idée que l'on voit. Comment vous vous situez dans cette recherche, justement? Est-ce que on peut pas dire que vous n'évoluez pas? J'ai regardé un film sur Saint-Benoît-du-Lac en 1951 et puis observé au Saint-Benoît-du-Lac aujourd'hui, c'est quand même assez différent.
0: Oui.
1: Donc, comment la place du modernisme dans votre recherche spirituelle, comment ça se passe?
0: Je pense que c'est là aussi, c'est un équilibre entre voir uniquement la pensée actuelle, puis de voir si les pensées, pas les réflexions anciennes. Mais dans toute situation, pour bien juger, il faut élargir le plus possible nos connaissances. Alors, quand il arrive, même si c'est pas un problème, parce que c'est toujours une adaptation de la pensée chrétienne, qui fait face à la pensée actuelle moderne, c'est comme ça à tous les siècles, à toutes les générations finalement. Mais alors, il y a toujours des petits points de frottement, d'adaptation. Et quoi faire? Est-ce qu'on est correct? Est-ce que c'est plutôt que de l'autre direction qu'on doit faire? Bien, quand on sait comment dans la tradition ancienne, les gens ont fait face à des situations parfois semblables, et puis on voit qu'ils ont décidé telle chose. En théologie, par exemple, on dit, ben, dans telle situation, là, bon, on pense que c'est tel théologien pense que c'est vers telle orientation qu'on va faire. Mais si quelqu'un, un historien de la pensée chrétienne est capable d'arriver et puis dire, bien, dans des situations semblables, voici ce que Hilaire de Poitiers a fait, par exemple. Voici ce qu'Augustin a dit sur ce sujet-là. Voici ce que Thomas d'Aquin. Bien, vous savez, c'est des grands hommes, des grands génies, là. C'est éclairant de savoir qu'est-ce qu'ils ont fait. Vous voyez, bon, dernièrement, on parlait tout à l'heure encore de la démission du pape. Là. Bien, les historiens savent. Si on dit ça sur la rue, à n'importe où, à la rue Sainte-Catherine ou n'importe où, là, ben, le pape est démissionnaire. Ah oui, ça s'est-tu déjà fait, c'est quoi? Bien, quand on voit grâce aux historiens, bon, ça s'est fait à tel moment, ça s'est fait à tel autre moment, dans telle circonstance, et les gens de ce temps-là ont pensé telle chose. Bien, ça, c'est un guide pour maintenant, comment prendre la chose.
1: Oui, mais c'est un guide qui est tourné vers un passé qui n'est pas forcément... qu'est-ce qui assure que cette tradition est toujours valide pour des événements qui n'ont jamais eu lieu? On peut se rappeler que Saint-Hilaire de Poitiers, on peut se rappeler Saint-Augustin, oui, mais la vie, les conseils de tous les jours de Saint-Augustin n'ont pas beaucoup de
0: portée ou d'application actuellement.
1: Ou d'application, je voudrais dire.
0: Oui, c'est ça.
1: Ça n'enlève pas son génie.
0: Oui, mais normalement, l'être humain étant ce qu'il est toujours, là, on dit... Dans telle situation, ils ont décidé telle chose, mais toute proportion gardée. Il faut toujours faire un revoir. Ça ne veut pas dire que je dis pas qu'il faut suivre ces conseils anciens-là, mais quand on peut dire là, que une décision est appuyée au moins par des témoins anciens, bien on se dit on n'est pas tout seul à avoir pensé ça. Là, tu sais. Alors c'est un guide. Ça veut pas dire qu'on a toujours chaque génération et chaque personne à décider. Comme mon père nous disait, entre les deux épaules, on a une tête, c'est pour s'en servir. Là. Ben, c'est tout le long de la vie, ça. Puis...
1: Mais c'est magnifique ce que vous dites, parce que finalement, c'est Si je comprends bien ce que vous venez de me dire, vous dites liberté, vous dites tradition,
0: réflexion.
1: Vous dites réflexion.
0: C'est ça.
1: Et puis décidez et allez-y vous-même.
0: La décision est toujours à nous.
1: Donc,
0: la décision est toujours à nous.
1: Il n'y a pas de réalité, de code moral qui vous dicte la pensée, l'action, et puis la rémission aussi parfois, de dire comment, où est la limite là-dedans justement.
0: La limite, c'est toujours la décision intérieure de chaque personne. Hein, mais c'est comme ça pour chaque société aussi. Alors donc, il y a jamais de contrainte parce que puis la responsabilité dernière est toujours c'est toujours une personne en particulier qui l'a. Mais seulement s'il veut le prendre avec le plus de sagesse possible sa décision, il s'informe le plus possible, bien sûr, de cas semblables ou au cours des siècles aussi, là. C'est la même chose pour la vie de l'Église.
1: On est tout à fait dans l'inverse de l'obéissance, là. On n'obéit pas, on écoute.
0: Oui.
1: On se fait son opinion.
0: Oui.
1: Son opinion.
0: Je pense que même dans l'obéissance, si un supérieur vous demande quelque chose et que vous êtes convaincu que c'est pas correct, vous n'avez pas le droit de le faire. C'est votre conscience toujours. Hein?
1: Oui.
0: Oui, mais on dit toujours une conscience éclairée. Donc la conscience doit faire son. Puis alors, vous savez, faut pas être non plus s'apprendre pour un autre puis être naïf dans le sens que si moi j'ai une idée puis que le supérieur puis tous mes confrères ont pas cette idée là. C'est rare qu'on a entièrement raison contre tout le monde, finalement. Qu'on est être plus fin que tout le monde, c'est pas facile, finalement.

0: Alors, c'était tiré de la pièce Iam Christus. C'est un hymne, cette fois-là. Il y a plusieurs genres de pièces de Grégorien. Cette fois-ci, c'est un hymne du temps de la Pentecôte. Il était tiré encore de l'album Vox Spiritus.
1: Toujours le même album, Vox Spiritus. C'est assez moderne, hein, comme... comme musicalité.
0: C'est ça, oui. Donc, c'est vraiment un alliage entre la tradition des vieux chants grégoriens, puis alors la composition, l'arrangement de musique moderne par des jeunes du Québec.
1: On peut pas mieux illustrer ce dont vous parliez tout à l'heure, c'est-à-dire le principe d'équilibre.
0: Oui.
1: À la fois tradition, à la fois modernité. On passe entre les deux.
0: Oui.
1: Est-ce que vous pouvez nous en dire un peu plus sur cette notion d'équilibre?
0: Bien, c'est important parce que c'est ce qui a fait que la règle de Benoît s'est imposée au cours des siècles. C'est toujours donc cet équilibre entre des extrêmes, entre trop de sévérité ou trop de relâchement. Ou ça s'applique. Si on lisait, si on prenait le temps de lire la règle de Benoît, ben c'est même pour la prière. Il y avait des monastères. C'est arrivé même après le temps de Saint Benoît où il y a eu des ordres religieux ou des monastères qui ont donné beaucoup beaucoup trop de temps à la prière, de sorte qu'ils ne donnaient plus de temps au travail. Alors à chaque fois, ça a mené des réformes où on revenait à une observance plus proche du règlement de Saint-Benoît. Donc, même la prière ne doit pas être excessive. La prière, surtout les prières, certaines prières, Saint-Benoît dit, ne doivent pas être trop longues. Faut être, en tout cas, il propose même qu'elles soient courtes. Ça, c'est pour certaines prières, en tout cas. Donc, la prière privée aussi est réglementée. Le travail, ben c'est pour subvenir à nos besoins, mais Benoît, il veut pas faire d'excès là-dedans. Il dit au supérieur de toujours savoir bien mesurer les choses pour ne pas surcharger les moines, pour ne pas qu'ils se découragent. Puis dans des temps où il faut travailler beaucoup, dans le temps des récoltes, puis si ça presse, il faut faire plus de travail, ben Benoît propose au père abbé d'encourager les moines, à leur donner un surplus de nourriture, un coup de vin, un coup à boire de plus, des choses comme ça. Vous voyez, c'est humain, finalement. Alors, le partage des tâches, c'est dit, donc, quand on donne le travail à faire aux moines, bien, il dit pas de donner toute une tâche tant que les moines sont capables d'en faire, ou bien de même pas de donner autant de tâches à tout le monde. On donne des tâches selon la capacité de chaque moine. T'sais. Si le moine il est moins capable d'en faire, bien, on y en demande moins, puis s'il y a besoin d'aide, on y donne de l'aide. C'est comme ça tout le long, tout le temps.
1: C'est assez impressionnant, je fais une petite aparté.
0: Oui.
1: C'est que si on appliquait ces réglementations, ou ces règles dans la vie civile, dans la vie laïque, il y aurait beaucoup de choses qui seraient améliorées. Quand on regarde conditions du travail, c'est en général pas dans ce sens-là que ça pousse dans le mettez-en le plus possible et que ça me coûte le moins cher possible.
0: Oui. En même temps, ce serait difficile de faire d'appliquer les lois comme dans l'arrêt de Benoît en public en général ou dans les travaux, dans les usines. Mais il faut bien que bon. Mais ici, dans un petit groupe de moines, qu'on parle de quelques dizaines de moines, ben on connaît tout le monde se connaît. Là, le supérieur connaît bien les capacités de chacun. Alors, faut éviter l'oisiveté. Quelqu'un qui se laisse porter par les autres, on va le pousser à faire plus. Mais quand quelqu'un paraît vraiment faible au bout de ses capacités, c'est la même chose pour la nourriture. Bon, on donne en principe la bonne nourriture, la même quantité à tout le monde. Mais si quelqu'un il dit qu'il a besoin de plus, ben faudra y en donner un peu plus. D'autres ont besoin de moins, ben il faut qu'ils se contentent de ce qu'ils ont en moins. Puis alors si quelqu'un par exemple est malade pour un temps, ben on va lui donner un supplément de protéines, il appelle pas ça comme ça, mais on lui donne même la permission de prendre de manger de la viande et après ben de revenir à l'observance parce que les moines dans ce temps-là mangeaient pas de viande. Alors donc surtout comme ça, les règlements sont jamais des absolus, mais d'une certaine façon. Vous savez, c'est moderne dans le sens que je dirais pas le droit, on n'appellerait pas ça le droit de la personne, mais c'est le besoin de la personne. Ce que telle personne est capable de donner, puis ce qu'elle a besoin de recevoir. C'est toujours cette attention du supérieur pour...
1: On est vraiment dans l'opposition de la compréhension commune de ce qui est la règle monastique. On voit pas ça comme ça à l'extérieur.
0: On voit ça
1: dans la dureté, la pénitence,
0: une certaine rigidité.
1: Une rigidité.
0: Qu'est-ce qui vous donne cette impression-là? C'est parce que vous voyez les moines toujours au même endroit, dans dans telle activité précise qui est l'entrée, la prière, la sortie, puis ça, peut-être?
1: Non, c'est pas tellement une observation personnelle. C'est l'imprégnation sociale de ce qui est un monastère. Quand on voit de l'extérieur, si on demande, j'ai pas fait ce sondage, mais je suis persuadé que si je demandais est-ce qu'il y a de la joie dans un monastère, ou on va me dire oui, il y a une joie spirituelle, puis ça va s'arrêter là. Il n'y a pas cette humanité, ce côté familial que vous traitez, c'est plutôt vu sous un angle pénitentiel, sur un angle d'obéissance et de salut dans la contrainte. C'est comme ça que c'est perçu.
0: Oui. Mais...
1: Alors que Saint Benoît dit tout à fait l'inverse en ce moment, ce que je comprends.
0: En tout cas, moi, l'impression que j'ai chez moi, c'est pas ça du tout. On a des temps de rencontres fraternelles où là, ben, c'est le temps de se raconter les choses drôles, s'il y en a. Puis, on échange nos opinions aussi. Et quand même, tu sais, c'est, comme je disais tout à l'heure, tu sais, de cet équilibre entre le pouvoir de l'abbé puis la consultation, ben, c'est pas non plus un parlement. Ça veut dire, il n'y a pas deux parties. Et qui s'oppose, puis qu'un chef doit composer avec ça. C'est quand je disais tout à l'heure que le père abbé, le Saint Benoît conseille, demande au père abbé de prendre conseil de tous et chacun, même le plus jeune de la communauté. Mais vous voyez, quand on est en réunion pour une consultation comme ça, ben on n'essaie pas de convaincre les autres moines, on n'essaie pas d'avoir raison. Tu sais, c'est Saint Benoît qui explique ça. On dit exactement, le plus exactement possible ce qu'on pense, mais on le dit au père abbé. Et l'autre à côté de moi, il va dire tout à fait le contraire de moi, mais il le dit pas à moi pour s'opposer à moi, il le dit aussi au père abbé. Vous voyez, c'est pas une discussion là où on s'oppose les uns aux autres. Là. On remet notre opinion entendue par les autres, parce qu'à mesure qu'on fait le tour de la salle, chacun parle à son tour, notre opinion change nous aussi. Vous savez, les premiers qui ont parlé, ils n'avaient pas entendu. Souvent, c'est pour ça, peut-être aussi. Simplement, il dit, parfois, là, c'est le plus jeune qui arrive avec la meilleure solution. Donc, il dit, bon, il prend ça comme si c'était une grâce spéciale un éclairage, comment se dire, une inspiration spéciale, là. Mais c'est aussi parce que le plus jeune, étant donné qu'il parle le dernier, parce que c'est par ordre d'ancienneté chez nous, ben il a entendu toutes les autres opinions avant. Alors, ben, parfois, des fois, s'il est moindrement intelligent, à un moment donné, il va sortir la bonne solution, finalement. Alors, ça paraît extraordinaire.
1: Hein? C'est un petit modèle de démocratie, sans en être le mot. C'est
0: oui,
1: quand même...
0: démocratie, mais sans être parlementaire.
1: Sans être parlementaire, c'est ça. Il n'y a pas d'opposition.
0: Il n'y a pas d'opposition. Il ne faut pas avoir de clan.
1: C'est vraiment une grande sagesse, c'est sûr. Mm.
0: Donc c'est la même chose, vous voyez, dans d'autres domaines, si on revient à la règle de Benoît, bon, il dit la manière de s'habiller, par exemple. Ben, il dit, Saint Benoît, il emploie le mot, il dit, faut pas que ce soit trop court, puis il faut que ça sonne. Mais donc, encore là, c'est un juste milieu, tu sais. C'est comme ça, tout le temps. Alors, c'est ça qui... Alors qu'on, vous savez, si on lisait, par exemple, des règlements d'autres personnes, dans les siècles anciens, qui ont fait des règlements pour des moines, bien... On serait surpris de voir toutes sortes d'excès, tu sais, toutes sortes de tendances, puis bon, des moines qui disaient l'office dans le grand froid ou bien plongé dans de l'eau glacée ou des choses comme ça. Tu sais, il y a rien de ça dans la règle de Benoît. C'est toujours le gros bon sens. Ça se fait de telle manière. On évite les excès dans tout, que ce soit dans un sens ou dans l'autre. Alors moi, je trouve, en tout cas, c'est certainement la caractéristique la plus importante, même dans le domaine des talents des personnes, tu sais. Il dit, si quelqu'un est capable à des talents pour faire telle œuvre artisanale, tu sais, soit être capable de faire des instruments, bien, une habileté manuelle, ben, simplement, on lui permet de le faire, à condition qu'il s'en organise pas, puis se pense pas supérieur aux autres à cause de ça. Alors, si quelqu'un est capable de produire des œuvres artistiques, on lui permet aussi de le faire.
1: Je suis impressionné par le côté équilibre, c'est sûr, parce que équilibre, ça veut dire entre deux choses, et puis on passe plus facilement.
0: L'adage que je disais tout à l'heure, c'est in medio stat virtus. C'était ça le terme latin, là, t'sais. Au milieu se trouve la vertu.
1: Se trouve la vertu.
0: C'est vraiment la...
1: Il y a la notion aussi de jugement, peut-être, qui est... On n'aura pas beaucoup de temps, parce que la fin de l'émission approche, mais...
0: C'est bon jugement en tout.
1: C'est le bon jugement.
0: On appelle ça un bon jugement pratique. Alors, le terme qu'on employait en latin, c'est qui est traduit directement du latin, c'est la discrétion. On parle, quand on parle de la discrétion de la règle de Benoît, discrétion, ça vient du mot grec qui veut dire juger les choses. Alors, quand on dit, ça veut pas dire qu'il disait pas des choses ou qu'il fallait pas, qu'il disait pas trop les choses qu'il fallait, il y avait rien de caché. C'était, ça voulait dire ce bon jugement pratique entre les extrêmes, la discrétion de la règle de Benoît.
1: Ça ressemble à discernement?
0: Discernement, un bon discernement, oui. Discernement, ça s'applique surtout à la pensée ou à l'orientation de la vie, tandis que la discrétion, ça va aussi sur les choses très, très pratico-pratiques de l'organisation d'une vie.
1: Et ce besoin d'équilibre, comment vous le traitez dans les rapports avec le monde extérieur? Est-ce qu'il est prévu dans la règle de Saint-Benoît?
0: Saint-Benoît parle, je pense que c'est un point très, très important aussi, la règle qui caractérise les monastères au cours des siècles, au cours des âges, et qui a un point qui a aussi infléchi, je pense, que les mœurs, la manière de vivre occidentale, c'est l'accueil. Les anciennes civilisations n'avaient pas ce souci de l'accueil. Benoît, il dit que toute personne qui se présente au monastère doit être accueillie, et lui, il dit comme le Christ lui-même, comme chrétien. Mais vous voyez, ça veut dire que, alors que le moine, par essence, veut se séparer, dans la règle de Benoît, il dit, mais toute personne qui se présente au monastère, on l'accueille. Vous voyez, c'est très important, là, comme toujours l'équilibre, encore une fois, entre une séparation du monde qui se veut presque un absolu, tu sais, on est dans le monastère ou on ne l'est pas, mais par ailleurs, ceux qui viennent vers nous, il faut les accueillir. Il faut même être à leur service. Il faut leur offrir, faut prier avec eux, les accueillir, puis leur offrir tous les besoins de l'hospitalité, finalement. Donc, ça suppose qu'il y a des... Autrefois, bien sûr, dans certains siècles, ou dépendamment aussi de la région géographique où se trouvaient les monastères, l'accueil des visiteurs pouvait avoir plus ou moins d'importance, mais vous comprenez que de nos jours, là, qu'on soit loin ou qu'on soit proche, la région, ça veut dire les distances comptent beaucoup moins. Alors, il y a toujours beaucoup de personnes qui se présentent au monastère.
1: Vous avez une hôtellerie, d'ailleurs.
0: Nous avons une hôtellerie qui est assez importante chez nous, mais... Et donc, la plupart du temps, dans les monastères, c'est l'hôtellerie, c'est une hôtellerie d'accommodement, tu sais, d'avoir 8 ou 10 ou 12 chambres. Mais nous, c'est une cinquantaine de chambres, plus les chambres pour du côté des l'hôtellerie des dames. Alors, donc, c'est pas seulement qu'une hôtellerie d'accommodement, c'est vraiment, c'est presque une entreprise. Ça fait partie des entreprises du monastère, un peu comme la fromagerie aussi. Mais donc, vous voyez là, aussi, on a l'église. On n'a pas seulement qu'une chapelle pour les moines, pour faire leurs prières. Même si on est une quarantaine de moines, ça prend pas une si grande église que ça. Mais il fallait un lieu adapté à l'affluence des visiteurs qui viennent à l'abbaye. Donc, en plus de la place pour les moines, ça prend une place pour l'accueil des visiteurs qui viennent partager notre prière, partager notre liturgie. Donc, toute l'organisation du monastère donc prévoit donc cet accueil des visiteurs. Et ça, c'est un contact. Les gens, bien sûr, ils veulent qu'on les salue, mais des fois, ils nous racontent aussi ce qu'ils vivent, ils veulent échanger. Alors, ça fait partie, ça, de l'accueil des visiteurs.
1: Et comment vous faites pour gérer, justement, toutes ces demandes qui peuvent venir chez vous en sous prétexte d'hospitalité, venir se...
0: Mais on est obligé de mettre des balises. Alors, les visiteurs qui se présentent, qui arrivent ici, ils arrivent, par exemple, un autobus de touristes, ben, ils peuvent rentrer au monastère. Il y a des lieux où ils peuvent aller. Il y a des lieux où ils ne dérangent personne. Et s'ils viennent à l'église pendant les réunions de prière, il y a de la place pour ça. Nous, on continue notre liturgie quand même s'ils sortent avant même que ce soit fini. Mais donc, il faut que il y a comme ce qu'on appelle des clôtures, là, vous savez, des portes fermées. Alors, il y a des lieux ou des appartements qui sont réservés à la communauté. D'autres appartements sont ouverts au public. On a, à l'hôtellerie, c'est la même chose. Donc, on accueille quelqu'un, ben, il vient pas rester indéfiniment, là. Puis, s'il vient rester juste quelques heures, bon, il donnera pas une chambre. Il est pas obligé d'avoir une chambre pour ça. Mais s'il vient pour passer quelques jours, vraiment, de méditation ou simplement de repos, c'est même pas dans un but religieux nécessairement, bien, on met quand même une limite, t'sais. Alors, normalement, c'est 3-4 jours. Puis, si quelqu'un demande une permission spéciale, il peut faire une semaine complète. Mais pas plus. Faut se mettre des limites. Faut se mettre des on est, il faut être pratique. Encore dans tout, c'est comme ça. Pour donner la chance à d'autres personnes aussi de venir, que autrement, si c'est tous les mêmes qui arrivent une bonne fois, puis ils restent, puis ils partent plus, ben, voilà. Alors donc, l'accueil des visiteurs, répondre à leurs besoins, c'est un contact avec l'extérieur qui est proposé par le règlement même de Saint-Benoît, alors même que les moines sont là pour se séparer du monde. Donc, on prévoit le contact avec le monde. C'est la même chose dans le domaine du travail. Les moines travaillent, mais on ne peut pas, de nos jours surtout, dans n'importe quel domaine que ce soit, de fabrication ou de transformation, on ne peut plus faire ça dans notre petit coin. On va faire nos produits, puis on va mettre ça en vente. Il faut répondre aux réglementations, il faut faire partie des associations, faut être en contact avec les fournisseurs. Alors, les moines qui s'occupent de ça sont nécessairement en contact avec les gens de l'extérieur.
1: C'est pas trop lourd?
0: Ben, c'est sûr qu'il faut... Faut que le moine voit par lui-même, vous savez, encore là, de trouver dans sa vie à lui l'équilibre entre sa vie personnelle, sa vie de prière, sa vie de méditation, sa vie en présence de Dieu et les exigences de ce travail-là et de contact.

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0: Chers auditeurs de Radio Ville-Marie, soyez les bienvenus à cette toute nouvelle série d'émissions qui porte sur le Jésus historique. Mon nom est Pascal Normand et j'ai à mes côtés Christiane Cloutier-Dupuis, qui est docteur en sciences religieuses et formatrice très, très intéressante au Centre Saint-Pierre à Montréal. Bonjour Christiane, la formatrice.
1: Bonjour. Bonjour Pascal.
0: Vous allez bien?
1: Je vais très bien, vous-même?
0: Oui, ça va très bien, merci. Alors, je vais faire un petit résumé de ce qui s'est passé la semaine dernière.
1: J'aime beaucoup vos résumés.
0: La semaine dernière, vous avez fait une mise au point très importante en insistant sur le fait que le Jésus de Nazareth et le Jésus-Christ ressuscité, il s'agit bien de la même personne. Pour être remis debout par Dieu, il fallait que Jésus, l'être humain, meure. D'ailleurs, c'est seulement après sa résurrection que ses disciples ont réalisé qu'il était le Messie.
1: C'est ça.
0: Il faut bien comprendre que le Jésus historique dont il est question dans cette série d'émissions s'est incarné, a pris chair et a évolué depuis sa petite enfance comme tous les enfants qui naissent et grandissent. Pour vraiment connaître Jésus Nazareth, vous nous avez parlé de Ménatoïa, ce qui se traduit par un changement du cœur et de l'intelligence, ce qui équivaut à une vraie conversion. Il faudrait regarder vivre Jésus comme si nous avions été un de ses contemporains, ce qui n'est pas évident, comme vous nous l'avez expliqué. Vous nous avez ensuite rappelé que Jésus était complètement juif, donc de religion juive.
1: Oui.
0: Et vous avez dit que vous le répéteriez souvent. Il a vécu dans un petit village de campagne, menant une vie de paysan comme ses contemporains campagnards. C'est seulement à son baptême par Jean qu'il a vécu une expérience profonde à laquelle il ne s'attendait absolument pas. Suite à cette expérience peu commune, l'évangéliste Marc, nous avez-vous dit, présente un Jésus qui croit à l'urgence de sa mission. Il ne le présente comme un indépendant face aux siens et à certaines traditions culturelles de son temps. À la fin de l'émission, vous nous avez promis un spécial baptême Jésus.
1: Oui, mon Dieu.
0: Alors, on va y aller pour le spécial.
1: Oui, ben c'est très important. Car beaucoup de gens s'imaginent, ne savent pas c'est quoi le baptême de Jean, ou plutôt, je dirais, jusqu'à un certain point, confondent le baptême chrétien et le baptême de Jean. Alors, c'est pour ça que ce matin, c'est intéressant de parler du baptême de Jean et de creuser la question.
0: Une première question qui me vient, est-ce que les évangélistes racontent tous le baptême de Jésus de la même façon?
1: Absolument pas. Et c'est ça que la plupart des gens ne remarquent pas, parce que quand on n'étudie pas les Écritures de façon spécifique, ce qui est tout à fait normal, bon, monsieur ou madame X, Y, Z, on peut lire la Bible, mais lire les Écritures ne signifie pas comparer toujours un texte à l'autre. Mais en exégèse, ce que l'on doit faire, c'est toujours de comparer ce que Marc va dire par rapport à Luc, par rapport à Matthieu, ou plutôt, je dirais, c'est Marc qui a écrit le premier. Qu'est-ce que Matthieu et Luc disent de plus ou de moins que Marc? Qu'est-ce qu'ils vont changer à partir de ce que Marc, lui, a rédigé? Quant à l'évangile de Jean, qui est un évangile de la toute fin du premier siècle, et qui est d'abord un évangile théologique, Jean va se servir des connaissances dans l'évangile de Jean. Derrière l'évangile de Jean, je dirais, ce sont des personnes qui connaissent très bien les synoptiques. Ils s'en servent au départ selon ce que eux veulent dire derrière l'évangile. Je parle au pluriel parce qu'il n'y a pas qu'un seul auteur derrière l'évangile de Jean. Et c'est pour ça que l'évangile de Jean, on le met à part, mais en ce qui concerne le baptême de Jésus, les quatre vont avoir une attitude différente. Et si nous étions dans une salle de cours, je dirais, puis qu'on avait 3 heures sur le baptême, on pourrait approfondir pourquoi Luc, pourquoi Marc, ou pourquoi Matthieu ou Jean ont telle ou telle position. Ce que nous ne ferons pas, bien sûr. Mais nous allons nous contenter de dire, par contre, les différences. Vous m'avez demandé, est-ce qu'ils racontent tous le baptême de Jésus? La première chose, la première surprise peut-être que vous allez avoir, Pascal, c'est que dans le baptême, dans l'évangile de Jean, on tait le récit du baptême de Jésus.
0: Ah bon?
1: On l'oblitère complètement. On l'évacue. Dans l'évangile de Jean, la priorité, c'est Jésus-Christ qui a ressuscité. Alors, Jean ne pourrait que lui faire ombrage. Alors, c'est pour ça que quand il s'agit du baptême de Jésus, on le tait, parce que de la façon dont on présente le baptiste dans l'évangile de Jean, c'est le baptiste qui est au service de Jésus. C'est le Baptiste, par exemple, qui va perdre des disciples au profit de Jésus, qui va dire, bon, c'est lui qu'on doit suivre, finalement. Et alors, vous avez, dans l'Évangile de Jean, on met carrément le Baptiste au service de Jésus. Alors, vous comprenez que dans cette optique-là, aller dire que Jésus aurait demandé le baptême au Baptiste, c'est impensable. Maintenant, dans Matthieu, lui, la façon dont il raconte le baptême de Jésus, Matthieu va dévaloriser le baptême de Jean. Donc, il raconte que Jésus a été baptisé, mais il dévalorise le baptême de Jean en éliminant la mention du pardon des péchés. Donc, il va parler du baptême de Jean, mais il ne dira pas le pourquoi du baptême de Jean, qui est de le pardon des péchés. Puisque seul, selon Matthieu, au chapitre 26, verset 28, seul le sang du Christ pardonne. Et si Jésus se présente au baptême, c'est, selon Matthieu, pour accomplir toute justice. Alors déjà, Matthieu donne un sens théologique au baptême de Jésus, sens théologique que Jésus, lui, n'a jamais eu quand il a demandé le baptême à Jean. Mm-hmm. Ça, c'est ce que nous allons voir dans l'émission. Pourquoi, lui, Jésus a demandé le baptême de Jean? Et maintenant, Luc, lui, Luc parle du baptême de Jésus, mais Luc va diminuer lui aussi la part importante du baptiste. Alors, Luc va court-circuiter un peu le baptême de Jésus pour attirer l'attention carrément sur Jésus. Alors, dans ce sens-là, heureusement que nous avons le baptême tel que Marc nous l'a rapporté. Et c'est d'autant plus important que Marc, c'est le premier à rédiger un évangile. Mmh. Et Marc, c'est celui qui est le plus proche du Jésus historique. Et c'est celui qui va raconter les choses telles qu'elles se sont passées jusqu'à un certain point. C'est sûr qu'il y a des gens qui vont le raconter. Peut-être qu'il y a des gens qui vont ajouter des détails ou non. Mais il reste que pour le baptême de Jésus par le baptiste, celui qui, je dirais, dit les choses les plus réalistes et celui qui est le plus proche de ce qui s'est passé réellement, c'est Marc. Alors, Marc, on est entre 65 et 70, Marc ne voit absolument pas l'obligation de gommer la responsabilité de Jean le Baptiste. Il ne voit aucune raison de diminuer le Baptiste. Alors, pour lui, Marc, qui est le plus proche aussi dans le temps du Baptiste et de Jésus, hein. Alors ça fait à peu près 30 ans, 40 ans que Jésus est mort, 35 ans que Jésus est mort, et le Baptiste aussi. Peut-être le Baptiste est mort un an ou deux avant Jésus, ou peut-être un an et demi avant Jésus. Donc, Marc, lui, va rester beaucoup plus fidèle au baptême de Jean tel qu'il était, et aussi au fait que Marc ne voit aucune raison de ne pas dire que Jésus voulait le baptême du Baptiste, a demandé au Baptiste le baptême et a été baptisé par le Baptiste, sans diminuer le rôle du Baptiste. Alors ça n'a l'air de rien, mais ces différentes théologies-là ont fini par beaucoup influencer le christianisme. Le fait que Jean élimine le baptême de Jésus, le fait que Matthieu dévalorise le baptême de Jean, c'est-à-dire est-ce que j'ai dit que l'Évangile de Jean avait éliminé le baptême de Jésus?
0: Oui.
1: Ben je voulais dire, le baptême de Jésus par Jean, bien sûr. Alors, il faut que je spécifie parce que c'est le baptême donné par Jean le Baptiste. Et Matthieu va le dévaloriser. Et Luc aussi. Luc, la façon dont Luc le raconte, ce n'est pas du tout mieux que Matthieu. Alors, Luc nous présente plutôt un Jésus comme si le baptême avait déjà eu lieu. Alors, on voit que ça les chicote, si vous me permettez cette expression-là. C'est-à-dire que pour eux, Luc et Matthieu, leur priorité, c'est Jésus. Et Luc et Matthieu aussi, une des choses dont ils sont conscients, c'est que le baptiste, dans les années 80, a encore des adeptes. Il y a des gens qui croient entre les années 80 et 90, il y a des gens qui vont soutenir que c'était le baptiste qui était le Messie. Mm-hmm. Et le baptême du baptiste continue à se donner. Et il y a des disciples du baptiste. Alors, il y a comme une rivalité aussi. Alors, quand Matthieu et Luc diminuent le rôle du baptiste, il y a des raisons tout à fait pratiques. Leur but, c'est de montrer la supériorité de Jésus sur le baptiste, parce que le Baptiste et les disciples du Baptiste nuisent en quelque part aux disciples de Jésus-Christ. Il n'y a rien d'innocent dans les évangiles. Il n'y a absolument rien d'innocent.
0: Il y a des historiens qui affirment que Jésus était disciple de Jean.

0: C'est-à-dire que c'est très vrai qu'il avait été le disciple du Baptiste. Et Matthieu, en dévalorisant le baptême de Jean, et Luc aussi, enlève, si vous voulez, font disparaître, ou en tout cas esquisse de façon très palote, le fait que Jésus était le disciple du Baptiste. Alors, c'est pour ça que l'évangile de Marc, sur ce sens-là, devient très, très important, parce que en Marc, c'est évident, c'est clair que Jésus a commencé sa vie publique en étant d'abord le disciple de Jean le Baptiste.
1: Ah bon? Mais c'est peut-être pour ça qu'il lui a demandé le baptême, alors?
0: Bien, c'est ça. Alors, l'argument ou l'argumentation pour justifier que Jésus était un disciple de Jean le Baptiste, c'est que c'est Jésus qui fait la démarche. C'est Jésus qui part de Nazareth pour aller demander à Jean le baptême. Et Jean ne baptisait pas les personnes, à moins que les personnes aient entendu sa proclamation. Et une personne qui demandait à Jean son baptême, parce que c'est vraiment rattaché à Jean, c'est parce que cette personne-là était d'accord avec la proclamation du Baptiste. Mais si vous êtes d'accord avec la proclamation de quelqu'un que vous entendez, ce quelqu'un-là, jusqu'à un certain point, devient votre maître. Et si vous lui demandez de vous baptiser, c'est parce que vous voulez devenir son disciple. Et c'est parce qu'à ce moment-là, c'est vous qui suivez. Alors, Jésus, en exégèse, et les spécialistes du Jésus historique, les plus grands spécialistes, vont dire, et aujourd'hui, c'est une vérité non contestée, Jésus a commencé sa vie publique, si on peut dire, sa vie publique dans le sens qu'il a quitté Nazareth et qu'il n'y est plus jamais retourné comme paysan ordinaire du village de Nazareth. Il a quitté Nazareth et après, sa vie a changé du tout, tout, tout. Mm-hmm. Mais cette vie publique qu'il va commencer, il la commence d'abord en demandant au Baptiste de le baptiser et ensuite, il va suivre le Baptiste. Et dans l'Évangile de Jean, on va nous montrer un Jésus qui lui aussi baptise, ce que les synoptiques ne disent pas. Alors, c'est dans l'Évangile de Jean qu'on veut nous montrer un Jésus qui baptise pour ajouter très tôt que Jésus baptise plus que le Baptiste. Alors, voyez-vous, c'est toujours une question de rivalité. On veut vraiment faire disparaître le Baptiste. On ne peut pas nier que Jésus ait été baptisé par le Baptiste. Alors, au lieu de le nier, on va plutôt monter au nu Jésus en disant qu'il baptise plus que le Baptiste.
1: Donc, c'est ça, puis ça veut dire qu'il y a beaucoup de disciples de Jean qui ont dû suivre Jésus aussi.
0: Beaucoup, je n'en sais rien. Mais dans l'Évangile de Jean, on nous montre des disciples qui sont avec Jean. Et on nous montre un Jean leur dire, c'est lui que vous devez suivre. Mais combien dans l'Évangile de Jean nous en montre 2 sur 4, je pense, qui suivent Jésus.
1: Ah bon. Est-ce que vous avez un peu le texte de Jean là, pour dire comment il s'exprime face à
0: Oui, alors d'abord, Jean, au premier chapitre, versets 29 à 34, je dirais, c'est tout un discours qui vient totalement de la communauté joannique. Personne n'a jamais connu ni Jean le Baptiste ni Jésus. Aucune tradition chrétienne dans les synoptiques ne rapporte ce genre de conversation. Et on sait que l'Évangile de Jean est un évangile théologique. Mm-hmm. Théologique en ce sens que on veut présenter le Christ ressuscité. Et bien sûr, le Christ ressuscité a la priorité. Alors, dans l'Évangile de Jean, c'est génial au niveau publicitaire. Hein? Les spécialistes de la publicité devraient s'inspirer de l'Évangile de Jean. Vraiment, ils sont, je leur donnerais une note de 100% pour comment diminuer un adversaire et comment monter ton candidat. Ça, là, c'est génial. Alors, il nous montre un Jésus qui va vers le Baptiste. Il nous montre un Baptiste qui va dire, « Voici l'agneau de Dieu qui enlève le péché du monde. » Alors ça contredit absolument toute la proclamation du Baptiste. Donc, ça ne peut pas venir de lui. Ça contredit ce que le Baptiste lui-même disait en l'an 27, admettons, ou en l'an 28. Ensuite, on nous montre un Baptiste qui dit, « c'est de lui que j'ai dit, après moi vient un homme qui m'a devancé parce qu'avant moi, il était. » Alors, voyez-vous? Mmh. Et ensuite, on voit le même Jean, pauvre lui, hein? On voit toujours Jean le Baptiste dire que moi, je suis venu baptiser dans l'eau, mais j'ai vu l'Esprit sur une colombe descendre sur lui. Mais on ne dit pas que c'est en le baptisant, là. Hein? Il dit, j'ai vu l'Esprit descendre sur lui comme une colombe. Donc, il est tellement supérieur à moi, sous-entendu. Et je ne le connaissais pas. Mais celui qui m'a envoyé baptiser dans l'eau, autrement dit Dieu, C'est lui qui m'a dit,

celui sur lequel tu verras l'Esprit descendre et demeurer sur lui, c'est lui qui baptise dans l'Esprit Saint. Et au verset 35, on nous dit le lendemain, chez Jean, les lendemains reviennent assez souvent. Le lendemain, Jean se trouvait de nouveau au même endroit avec deux de ses disciples. Fixant son regard sur Jésus qui marchait, il dit, « Voici l'agneau de Dieu. » Les deux disciples écoutèrent cette parole et suivirent Jésus. Alors, voyez-vous, Jean vient de perdre deux disciples, là, du coup.

0: Alors, comme vous nous l'avez dit tout à l'heure, si je comprends bien, là, Jean, l'évangéliste, a mis Jésus en valeur.
1: Oui,
0: en
1: beaucoup.
0: Abaissant un petit peu Jean,
1: en
0: le
1: Baptiste.
0: En
1: abaissant beaucoup Jean le Baptiste.
0: Vous nous avez dit tout à l'heure que Jésus, bon, a demandé le baptême. Mais pourquoi il a demandé le baptême?
1: Alors ça, en exégèse, ce sont des hypothèses que l'on fait. Jésus, le Jésus historique, à partir de ce qu'il était, à partir aussi de Matthieu qui nous dit qu'il avait une frange à son manteau, à partir de son amitié avec les pharisiens au départ, pour la plupart des spécialistes du Jésus historique, Jésus de Nazareth devait être, lui et sa famille, d'obédience pharisienne. Et pharisiens, bon, on veut dire les séparer, mais les pharisiens étaient très attachés aux traditions. Les pharisiens étaient dévots, les pharisiens étaient pieux, et les pharisiens étaient rattachés non seulement aux traditions, mais aux lois aussi. Alors, ce qui nous fait dire que Jésus de Nazareth a dû grandir et être élevé dans un esprit de piété, dans un esprit aussi de grand respect, probablement, des Écritures, bien sûr, mais des lois aussi. Mais très, très probablement, là, Jésus est rendu adulte. Hein, s'il est né entre moins 4 et moins 7, le Jésus historique, quand il arrive à la vie publique, puisqu'il est mort en l'an 30, était déjà début de la trentaine.
0: Mm-hmm.
1: Alors, ce que l'on suppose, c'est que Jésus, du fond de sa Galilée, a dû entendre parler du Baptiste. A dû entendre parler du baptême du Baptiste. Et là, il a dû être interpellé. D'abord, on va voir au cours des semaines à quel point Jésus est quelqu'un d'intelligent. À l'évidence, Jésus est d'une intelligence supérieure. C'est un esprit très éclectique, c'est un esprit ouvert, c'est un esprit curieux et d'un jugement, d'une sûreté de jugement impressionnante. Il a cette sorte d'intelligence, cette finesse aussi du paysan qui fait qu'ils n'ont jamais réussi à le piéger. Hein? La finesse du paysan élevé dans le silence, dans la méditation, qui regarde, qui réfléchit, qui pense, qui développe toute une logique et qui, à un moment donné, voit très facilement une faiblesse, par exemple, dans le raisonnement de quelqu'un. Et en même temps, comme je l'ai dit, une très grande intelligence. Alors, ce que les spécialistes disent en général, c'est que, du fond de sa Galilée, Jésus a certainement entendu parler du baptême de Jean et de la proclamation du Baptiste. Et parce qu'il était très intelligent, parce que c'était un esprit ouvert, il s'est posé des questions. La position du Baptiste, en fait, remettait en question des traditions, probablement, que Jésus respectait beaucoup. Et ensuite, la position ou les positions du Baptiste était jusqu'à un certain point, je dirais, anticlérical.
0: Ah.
1: Alors, Jésus, oui, ça, on va le voir parce que ça va être très important. Ça joue un grand rôle, d'ailleurs, aussi chez Jésus, dans la proclamation de Jésus. Alors, Jésus a dû être très intrigué par cette proclamation du Baptiste. En même temps, Jésus devait savoir, à cause de ce que l'on disait du Baptiste, que le Baptiste était un ascète qui vivait dans le désert. Donc, puis une sorte de prophète. Alors, Jésus, comme juif, et comme aussi, comme juif pieux, comme juif très probablement pharisien, devait se poser d'énormes questions sur pourquoi le Baptiste disait de telles choses, pourquoi le Baptiste baptisait, et comment en était-il arrivé, lui qui jeûnait, lui qui vivait en ascète, lui qui était vu comme un prophète, comment pouvait-il avoir une parole aussi dure à l'égard du temple et des lois? Ça, ça a dû l'intriguer beaucoup. Et comme il était très intelligent, il a dû se demander, il a dû se dire, je dois aller rencontrer cet homme-là. Je dois aller rencontrer cet homme-là pour savoir pourquoi il dit ce qu'il dit et sur quelles assises ou sur quelles assises il se fonde pour dire ce qu'il dit. Parce que ça devait, en quelque part, ça contrariait Jésus de Nazareth, ça contrariait sa foi à lui, c'est-à-dire sa foi, pas sa foi en Dieu, mais ça contrariait, je dirais plus, sa religion. Ça venait à l'encontre de ce que lui, comme juif pieux, il croyait honnête de croire. Alors, toutes les coutumes qu'il devait suivre, toutes les choses...
0: Ses habitudes, en fait.
1: Ses habitudes religieuses, ça venait à l'encontre de ses propres habitudes religieuses. Et c'est là que l'hypothèse, c'est que finalement... C'est la curiosité intellectuelle et c'est la curiosité théologique théologique, en ce sens, je veux en savoir plus au niveau de ma religion, je veux en savoir plus sur sa perception de Dieu à lui. C'est cette curiosité à la fois intellectuelle et religieuse qui a amené Jésus de Nazareth à sortir de son village, parce qu'à cette époque-là, quand on naissait dans un village, on mourait dans son village, et habituellement, on ne sortait jamais de son village. On pouvait peut-être aller à 2 kilomètres, à 3 kilomètres pour voir telle ou telle chose, pour faire des échanges, pour aller au marché. On pouvait, des fois, la vie pouvait nous obliger à aller dans une autre ville, bon, pour aller chercher, mettons, du collier pour les yeux qu'on n'aurait pas eu à Nazareth. Bon. Mm-hmm. Mais normalement, on passait toute sa vie dans son village sans sentir la nécessité de sortir du village, sauf pour aller chercher des denrées alimentaires et pas plus que ça, là. Et aller au temple, les hommes, en principe, devaient aller une fois par année au temple de Jérusalem, mais ce n'était pas obligatoire. C'était fortement recommandé, mais pas nécessairement obligatoire sous peine de vie ou de mort, là. Mm-hmm. Donc, le plus grand voyage qu'ils faisaient dans leur vie, c'était d'aller à Jérusalem. Et ceux qui y allaient une fois par année, tant mieux, mais ceux qui ne pouvaient pas, n'y allaient pas non plus une fois par année. Alors, sortir de Nazareth pour dire « je m'en vais ».
0: Est-ce qu'ils savaient où ils s'en allaient?
1: Oui, oui. Le Baptiste se tenait sur le bord du Jourdain, en Judée, pas très loin de la ville de Jérusalem. C'est ce qui faisait aussi le scandale, parce que à Jérusalem, c'est la ville du Temple. Or, la proclamation du Baptiste va dire, ni plus ni moins, l'inutilité du Temple de Jérusalem. Donc, vous avez un Jésus, vous avez cet homme-là qui a 2000 ans, Jésus qui est né à Nazareth, ça on verra dans le temps de quand on arrivera dans les récits de naissance, Jésus qui a passé toute sa vie à Nazareth et qui, vers l'âge de 30 ans, décide de tout laisser là pour aller s'informer sur ce qui concerne le fameux baptême du Baptiste et pour aller voir ce qu'il proclame. Donc, il quitte Nazareth et la raison pour quitter Nazareth, c'est carrément s'en aller rencontrer le Baptiste et écouter sa proclamation.
0: Donc, il laisse tout, là. Il laisse tout.
1: Il laisse tout, mais quand il laisse tout, ce n'est pas nécessairement parce qu'il pense ne pas revenir. Il laisse tout parce qu'il veut comprendre et qu'il veut savoir. Il est en quête de sens. Il est en recherche. Et ça, c'est très intéressant pour les gens d'aujourd'hui. On découvre un Jésus qui, comme plein de catholiques actuellement, est en quête de sens, est en recherche théologique, c'est-à-dire est en recherche sur la question de Dieu. Qu'est-ce qu'on dit de Dieu? Qu'est-ce que sa religion dit de Dieu? Et là, il entend parler qu'il y a un être humain qui s'appelle le Baptiste, que Jean le Baptiste, qui est un homme très pieux, qui est un ascète, et curieusement, le discours que lui, cet ascète-là, tient sur Dieu, est différent des hommes du temple, est différent de ce que les prêtres enseignent, et est différent du discours des pharisiens aussi. Alors, Jésus, en quête théologique, en quête de Dieu, en quête de sens, en quête de mieux comprendre sa propre religion, en quête de comprendre mieux son propre Dieu, décide de sortir de son village et d'aller trouver les réponses. En tout cas, il fait une démarche dans le but de trouver des réponses à ses questions. Mm-hmm. Et les réponses qu'il va trouver à ses questions vont faire qu'il ne retournera plus jamais à Nazareth comme paysan de Nazareth et comme ébéniste peut-être de Nazareth, hein? Le mot « technon » voulant dire, selon le temps, charpentier ou artisan qui travaille le bois ou peut-être aussi qui ne travaille pas nécessairement le bois. Alors, disons, ça, c'est laissé à notre imagination.
0: Donc, ce baptême, il y a toujours un mystère qui vogue au-dessus. C'est l'interprétation de l'histoire de la colombe et de la voix qui se fait entendre quand il se fait baptiser.
1: Oui. Alors, ça, cette question qui concerne le baptême de Jésus et qui est très mystérieuse, ce qui est mystérieux dans ce que l'on lit en Marc, et ensuite repris par Luc et Matthieu, bien sûr, c'est l'expérience que Jésus fait à son baptême. Le baptême, comme en tant que baptême, n'avait absolument rien de mystérieux. Alors ça va être une chose que nous devons parler et que nous allons démythologiser et démystifier. Ça, c'est absolument nécessaire parce que quand Jésus a reçu le baptême, il n'y a rien eu de magique qui s'est passé. Il n'y a rien eu de cinématographique, là. Aujourd'hui, on appellerait ça des effets spéciaux au cinéma. Mmh. Hein? Alors, la façon dont il décrit le baptême de Jésus, la façon dont il semble le recevoir, c'est les effets spéciaux du cinéma. Derrière les effets spéciaux du cinéma, il y a carrément quelque chose que l'on appelle le baptême du Baptiste. Alors, avant de démystifier l'expérience que Jésus a vécue à son baptême, ou avant de démystifier ce que Marc écrit, là, ceux qui se déchirent du sang, je pense que ce qui est très, très important, c'est de saisir c'est quoi le baptême du Baptiste. Qu'est-ce que c'était que ce fameux baptême que Jésus va demander? Parce que c'est bien beau de dire, oui, Jésus demande le baptême au Baptiste. Mais quand il demande le baptême, ça signifie quoi pour Jésus? C'était quoi ce fameux baptême-là? Et il y a tellement de confusion au niveau du baptême de Jésus et du baptême chrétien que je trouve archi important que les personnes qui nous écoutent sachent ce qu'était le baptême que donnait le Baptiste. Et pourquoi? Parce que d'abord, j'ai entendu de mes oreilles, à deux reprises, deux évêques différents, donc dans deux diocèses différents, je me trouvais là et ne me demandez pas pourquoi ça tombait sur le baptême de Jésus, je sais pas pourquoi, ou je pense qu'il y en a un, c'était même pas dans un office liturgique, c'est que dans un enseignement qu'il donnait à large comme ça aux gens, j'entends, en tout cas, chacun des évêques dit, vous savez, entre le baptême que Jésus a reçu et le baptême chrétien, il n'y a aucune différence. J'aurais pu me lever puis dire, erreur, Monseigneur, vous avez tout faux. Mais là, je me suis tue, mais moi, je disais, est-ce possible une pareille ignorance?
0: Moi, je ne voudrais pas être le curé de votre paroisse, vous voir dans l'église.
1: Et le nombre de fois que j'ai entendu, justement, des curés dans leurs homélies dire, avec une assurance, comme on disait chez nous dans la maison, avec l'assurance d'Artaban, hein? Une assurance d'Artaban, spécifier que le baptême de Jésus, c'est la même chose que le baptême chrétien, et Jésus n'avait pas besoin de recevoir le baptême, mais c'était, autrement dit, c'était pour faire comme tout le monde, pour ne pas scandaliser. Ça, j'ai entendu cette expression, ces explications-là. Alors, aujourd'hui, toutes ces explications-là ne valent pas 5 sous. On est aux antipodes de la réalité, on est aux antipodes de la vérité, et c'est pas, on est bien mêlés. Et c'est parce que, et là, c'est vraiment le christianisme hellénistique qui concerne à l'égard du baptiste et du judaïsme le plus grand des mépris. Il y a tout aussi la question du sens du péché. Dans le christianisme, on a développé un sens du péché tout à fait moral qui relève directement des stoïques, qui relève directement du catalogue des vices et du catalogue des vertus de la morale stoïcienne. Ça n'a rien à voir avec le sens du péché dans le monde de Jésus. Le sens du péché dans le judaïsme est beaucoup plus, comment dire, beaucoup plus en réalité, beaucoup plus proche de ce que Dieu veut ou de ce que Dieu considère de ce qui est mal ou ce qui est bien que les péchés moraux de la morale stoïcienne. Alors, la morale stoïcienne relève de la philosophie stoïcienne aussi. Alors c'est pourquoi on a tout mêlé. Quand on dit le baptême de repentance de Jean et tout ça, on n'a aucune idée de toute façon de ce qu'on veut dire. Il y a une erreur en partant sur la notion de péché. Le péché dans le judaïsme ou l'impureté dans le judaïsme et le péché dans le christianisme, ça n'a pas du tout le même sens. Mm-hmm. L'impureté dans le christianisme, c'est le sexe, alors que l'impureté dans le judaïsme, ce sont les rituels. C'est qu'on est impur face à certaines exigences pour être pur.
0: Le sang.
1: Ne pas être malade, on est impur. Être menstrué, on est impur. Toucher un mort, on est impur. Toucher un malade, on est impur. Alors, ça n'a rien à voir avec, ça n'a rien à voir avec les définitions du christianisme, mais ça, tout a été mêlé pour nous. Alors, la question qui se pose, au fond, c'est en quoi Jésus lui-même, pourquoi Jésus a demandé le baptême, mais c'est quoi l'originalité du geste du baptiste? Et c'est ce que l'on va voir.
0: On s'en va en musique.

0: Je vous rappelle que vous êtes à l'écoute de Questions de sens portant sur le Jésus historique sur les ondes de Radio Ville-Marie en compagnie de Christiane Cloutier-Dupuis et Pascal Normand. 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Alors, comment se déroulait ce baptême?
1: Alors, c'est ce que je vais expliquer et la référence où j'ai pris en fait ce que je vais raconter, c'est dans le livre de Charles Perrault, Jésus l'histoire. Et Charles Perrault, un très grand exégète français qui avait fait toute sa carrière à l'Institut catholique de Paris. Alors, Charles Perrault a été un des plus grands spécialistes de tout ce qui concerne la question du baptême, non seulement du baptême de Jean, mais de tous les rites baptismaux et de tous les bains de pureté à ne plus finir qu'on prenait, autant chez les pharisiens, chez les esséniens. Et c'est de ça aussi que je vais parler aujourd'hui, parce que je trouve ça important, d'autant plus que dans une émission précédente, vous m'avez demandé si Jésus était essénien. Et quand on va voir à quel point les esséniens sont maniaques de bains de pureté, on va comprendre pourquoi Jésus ne pouvait être absolument pas essénien. D'abord, l'originalité du geste baptiste, je vais la dire en quelques lignes, mais je vais y revenir plus tard parce que quand je vais relier Jésus au baptême du baptiste, ça va être extrêmement important parce que ce que je vais dire du baptême du baptiste va avoir beaucoup, beaucoup influencé Jésus de Nazareth. C'est la proclamation du baptiste qui va avoir influencé Jésus de Nazareth et le sens surtout, le sens du baptême que donnait le baptiste au geste qu'il faisait poser aux gens. Il baptisait, mais les gens devaient être immergés dans l'eau. Donc, l'immersion baptiste, tel que Jean le proclame et tel que Jean le demande, entend effacer le péché dans un geste. Le geste, c'est l'immersion dans l'eau. Et dans un geste qui se substitue au rite de pardon dispensé dans le temple de Jérusalem. Et il y a donc une distance considérable entre les groupes baptistes. Bon, Jean qui va baptiser et ensuite ses disciples qui vont continuer à baptiser, ce sont eux les groupes baptistes, et les autres mouvements juifs du temps. Et là, je le dis vite, je passe vite, mais ça va demander des explications. Parce que là, ici, c'est une proclamation qui va aller très loin, parce que c'est une proclamation qui va dire que le temple de Jérusalem est devenu totalement inutile. Et c'est ce que Jésus va retenir de l'enseignement du baptiste. Et ça va expliquer le mime que Jésus a fait au temple quand il va renverser les tables du change. Qui, bon, et c'est pour ce mime-là, aujourd'hui, on enseigne que c'est un mime qu'il a fait.
0: Qu'est-ce que vous voulez dire par un mime?
1: Bien, il pose un geste prophétique. Un mime, à la façon d'Ézéchiel, c'est poser un geste prophétique. Je renverse les tables du temple, là, où est-ce qu'on fait l'échange d'argent. Et ça signifie, c'est devenu inutile. Ça ne donne plus rien de sacrifier des animaux, puisque le temple, de toute façon, ne donne rien.
0: Ah.
1: Et c'est pour ça qu'ils l'ont crucifié. Eux, à cette époque-là, ils ont très bien compris le sens. Et c'est pourquoi les plus grands spécialistes vont dire qu'il n'a pas renversé 25 tables. Il en a peut-être renversé une ou deux. Et il s'est certainement fait stopper tout de suite parce que les gens qui étaient là ont très bien saisi le sens de son mime. Mais c'est quelque chose, je suis certaine, qui est très nouveau pour vous parce que ça commence à peine à s'enseigner dans les facultés de théologie et on n'a jamais enseigné ce passage-là comme un mime dans l'enseignement catholique officiel, je dirais, et pas plus biblique habituellement. Ça, vous retrouvez ça dans les facultés de théologie et c'est surtout quand on creuse la question du Jésus historique. Parce que si on fait juste enseigner de façon assez rapide, par exemple les synoptiques, on ne s'arrête pas sur ces détails-là. Il faut vraiment, c'est vraiment quand on creuse la question du Jésus historique et le sens du baptême et le sens des gestes de Jésus. Alors c'est pour ça que ce n'est pas si connu que ça, ni du grand public, ni non plus de biblistes, par exemple, qui peuvent avoir lu beaucoup de commentaires, mais s'ils ne s'arrêtaient pas à la question du baptême de Jésus du sens du Jésus historique et la portée de tous ses gestes, bien, il y a des choses qu'on trouve à un moment donné moins importantes aussi, puis donc, on ne le sait pas, puis on n'en tient pas compte non plus. Maintenant, alors, la différence entre ce qui est très important de savoir, c'est que quand Jean inaugure le baptême, il est le seul dans le monde juif et dans la religion juive à instaurer un rite baptismal. les rites baptismaux n'existaient pas dans le judaïsme. Et en dehors du baptême de Jean, il n'en a jamais plus existé non plus. Ça, il faut que ça soit clair. Le baptême, comme tel, comme rituel dans le judaïsme, est né à cause de Jean le Baptiste. Et Jean le Baptiste, en fait, la vraie traduction, ça devrait être Jean l'immergeur.
2: Oui.
1: C'est-à-dire Jean qui invite les gens à s'immerger totalement tout le corps dans l'eau et que peut-être là, lui, leur verse de l'eau aussi sur la tête. Donc, c'est Jean qui est le seul à faire un baptême. Et ça, c'est au premier siècle de notre ère. Puisque Jésus commence sa vie publique probablement autour de l'an 27 ou l'an 27 et demi, 28. Et avant de commencer sa vie publique, imaginons qu'il inaugure sa vie publique autour de l'an 28, fin l'an 27, bien, il a commencé à être disciple de Jean autour de l'an 27. Alors, peut-être que Jean a une carrière qui a duré quelques années, lui-ci. Mais sa carrière n'a pas dû être très longue, lui non plus, parce que sa proclamation était extrêmement dangereuse. Sa proclamation était très subversive.
2: Il en est mort aussi, lui.
1: Oui, il en est mort. Alors, ce qu'il y avait, par contre, dans le judaïsme, et qui a commencé de façon très forte dans la période que l'on appelle intertestamentaire. Cette période-là, c'est à peu près de 250 ans avant Jésus-Christ, au premier siècle de notre ère. Là, durant cette période-là, on a multiplié les bains de pureté. Alors, les bains de pureté, les ablutions rituelles, étaient coutumiers dans les religions anciennes. Et dans la religion juive, les prêtres, au départ, à partir du Lévitique, ce sont les prêtres seulement qui prennent des bains rituels. Et ces bains rituels-là sont pris parce que ils s'en vont officier au temple. On a retrouvé d'ailleurs en archéologie la maison que l'on pense du grand prêtre de Jérusalem où il y avait un bain à l'intérieur même de la maison. Mais il y avait aussi des bains autour du temple. Alors là, on pouvait aller prendre son bain de pureté au temple. Alors, ce sont les pharisiens aux environs peut-être du 3e et du 2e siècle, qui commence à dire que ces bains de pureté-là devraient être pour tous et non pas seulement pour les prêtres. Ça, ça l'a modifié la donne beaucoup. Ça a eu une influence à long terme négative d'exiger de la pureté, ces espèces de rites de pureté pour tout le monde. Mais maintenant, dans les Écritures comme telles, les rites d'eau sont toujours des ablutions de rites, des ablutions de pureté. Mais ce qui est important de savoir, c'est que dans la religion juive, les rites de pureté n'absolvent pas de péché ou une faute morale, volontaire ou involontaire. Dans la religion juive, les rites d'eau délimitent le domaine du sacré. C'est-à-dire que vous prenez des bains de pureté carrément en lien avec la religion, pour vous purifier. Alors, ce n'est pas une question de dire « j'ai péché ou j'ai pas péché, j'ai fait une faute morale ou non », c'est qu'on exige, pour s'approcher de Dieu, d'être lavé, ni plus ni moins.
2: Que le corps soit propre.
1: Bien, c'est peut-être... Non, c'est pas tant une... Oui et non, parce que l'hygiène qu'ils avaient ne ressemble en rien à notre hygiène. C'était, oui, le corps soit propre jusqu'à une certaine façon, c'est que quand on s'approche de Dieu, on se lave. Mmh. C'est dans ce sens-là. Là. Parce que ça délimite le carrément le périmètre d'un sacré, dans le sens que nous sommes des êtres de chair. Et parce que nous sommes des êtres de chair, nous sommes distants de Dieu. Et les rites d'eau, à ce moment-là, assurent la possibilité de passer du domaine profane au domaine sacré. Alors, voyez-vous, c'est pas tant un lavage de dire « je vais être plus propre ». C'est que l'eau lave et purifie en soi. C'est beaucoup plus au sens de la purification que du lavage. Alors, le prêtre, parce que là, on est au niveau du prêtre pendant des siècles, le prêtre prend un bain de pureté pour passer du domaine profane dans lequel il vit, parce que là, il s'en va au temple officier, et en allant officier au temple, il rentre dans le domaine du sacré. Il entre dans un périmètre sacré. Donc, le rite de pureté a été établi pour permettre un authentique accès à Dieu, et non pour exclure non plus, ou pour séparer de Dieu. Et c'est ce qui est étrange, parce qu'au temps de Jésus, les rites de pureté vont exclure les petites gens d'aller à Dieu parce qu'ils n'ont pas les moyens, ils n'ont pas de bain, ils ne peuvent pas se laver. Alors que au départ, dans le Lévitique, par exemple, les bains que le prêtre doit prendre, c'est pour qu'il ait accès à Dieu. Et ayant accès à Dieu, c'est pour que la communauté en bénéficie. Le prêtre a accès à Dieu au nom de la communauté. Donc, c'est pour relier à Dieu. Alors qu'avec le temps, les bains de pureté vont finir à partir du moment qu'on exige que ce soit aussi Monsieur puis Madame Tout-le-Monde, qui est Monsieur et Madame Tout-le-Monde n'ont pas de bain chez eux, Monsieur et Madame Tout-le-Monde sont pauvres. Dans les villages, souvent, il y a un puits pour tout le monde dans le village. Alors, vous comprenez que le sens de l'hygiène n'est pas du tout comme le nôtre, d'une part. Et d'autre part, on ne peut pas, matériellement parlant, prendre des bains comme ça, parce qu'on n'en a pas de bain. On n'a pas de piscine non plus publique, sauf à Jérusalem. Alors, c'est ce qui va faire qu'au départ, ce qui est là pour donner accès à Dieu, au premier siècle de notre ère, ça va faire l'inverse, ça va empêcher d'aller à Dieu. Et pour ces bains de pureté que l'on réservait aux prêtres surtout, c'était une sorte de façon de fixer les normes que l'on passe du domaine profane au domaine sacré. Et refuser de se conformer au rite de pureté par un bain de pureté, par exemple de la part d'un prêtre, ce serait affirmer la possibilité d'accéder à Dieu de sa propre initiative, ce qui était tout à fait impensable et inimaginable. Jamais un prêtre, 3 siècles avant Jésus-Christ, 5 siècles avant Jésus-Christ ou au 1er siècle avant Jésus-Christ, jamais un prêtre n'aurait pensé une chose semblable. En conséquence, certaines impuretés rituelles devront être lavées par un sacrifice aussi d'expiation.
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0: C'est quoi la différence entre un bain de pureté puis un sacrifice d'expiation?
1: Bien, le bain de pureté, comme j'ai expliqué, surtout au moment où c'était juste pour les prêtres, les bains de pureté étaient là pour donner accès à Dieu. Le bain de pureté était la symbolique, si vous voulez, qui faisait que, en prenant un bain de pureté, ça signifiait « maintenant, je peux aller dans l'espace sacré du temple et je peux aller offrir un sacrifice. Je suis en état de pour avoir accès à Dieu. » Alors que le sacrifice, lui, c'est la démarche suivante. Le prêtre, après son bain de pureté, est dans un état tel qu'il peut aller opérer un sacrifice sur l'autel du temple. Et là, les sacrifices au temple, il pouvait y avoir deux sortes de sacrifices. Les sacrifices qui étaient des offrandes pour d'action de grâce, et il y avait les sacrifices, souvent beaucoup plus nombreux, d'expiation de fautes que l'on avait fait. Et dans le Lévitique, c'était écrit selon telle ou telle faute que l'on avait commise.
0: Ah oui.
1: On pouvait expier cette faute-là en offrant telle ou telle chose en sacrifice. Alors, le sacrifice d'expiation est différent du bain de pureté. On parle d'un sacrifice d'expiation, par exemple, dans le Lévitique, au chapitre 5, verset 2, au chapitre 12, verset 1. Dans le Lévitique, on en parle à différents endroits, mais là, je donne ces deux références-là pour montrer c'est quoi les sacrifices d'expiation. Mais comme tel, le rite de pureté, donc le bain de pureté, n'expie pas le péché. Et quand le prêtre prend un bain de pureté, ce n'est pas pour expier ses péchés, mais c'est pour avoir accès à Dieu, pour être capable d'opérer des rituels ou des rites sacrés qui permettent aussi au commun des mortels ou au peuple de Dieu d'avoir accès à Dieu à leur tour et avoir accès à Dieu parfois grâce à des sacrifices d'expiation. Alors, pour effacer le péché, l'Ancienne Alliance proposait divers sacrifices. On voit tout ça dans le Lévitique. Pour le péché, où le pardon de Dieu était obtenu par la tinction du sang. La tinction du sang, c'est que on abattait l'animal, et avec le sang de l'animal, le grand prêtre ou le prêtre qui officiait ce jour-là répandait le sang de l'animal sur l'autel, aux quatre coins de l'autel,
0: ah,
1: etc.
0: Bon.
1: J'ai souvent essayé d'imaginer ça et je me disais, pour nous, là, de notre époque, ça nous répugnerait au dernier degré.
0: Oui.
1: Parce que c'était quand même étrange. Et c'est cette tinction du sang qui faisait qu'eux croyaient que ça apportait le pardon du péché. Et ça ici, et puis après, ça a été, disons, monté au pinacle. Le jour du Yom Kippour, ce qu'on appelle le Yom Kippour, qui veut dire l'expiation, c'est le jour de l'expiation.
0: Qui existe encore.
1: Oui, qui est là pour le pardon des péchés de tout le peuple. Mais cette tinction du sang, ça s'écrit T-I-N-C-T-I-O-N, c'est pour ça que je me sens obligée de dire
0: tinction.
1: Cette tinction du sang, communique la vie. Alors, obtient le pardon du péché, communique la vie. Alors là, ça vous fait comprendre pourquoi Paul le Juif, dans l'Épître aux Romains, a interprété la mort de Jésus crucifié comme un sacrifice pour obtenir le pardon des péchés du monde entier. Et ça, c'est vraiment sa conception tout à fait juive de l'Ancien Testament qui lui a fait interpréter la mort de Jésus comme une mort sacrificielle qui efface le péché et qui a amené cette horreur aussi de penser que pour que Dieu nous pardonne, son Fils, parce que là, on le présente comme son Fils, son unique, devait mourir. Autrement dit, pour que Dieu nous pardonne, il fallait que le sang coule. Ce qui n'a aucun sens et ce qui contredit toute la théologie du Jésus historique dans sa conception de Dieu et dans sa relation à Dieu. Pour Jésus, Dieu nous aime tel que nous sommes et la question des sacrifices ne vaut rien par rapport à Dieu, dans le sens de pour avoir le salut.
0: Eh bien, c'est déjà terminé, ma chère Christiane. C'était très intéressant, cette histoire de baptême, mais c'était nécessaire.
1: Et ce n'est même pas fini.
0: On revient la semaine prochaine. On dit un grand merci à Serge Plaisance, qui était à la mise en onde. C'est Christiane Cloutier-Dupuis et Pascal Normand qui vous disent à la semaine prochaine.

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0: Il est 22h. 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
3: Bonjour et bienvenue à Des voix d'espérance, une série qui se veut dans l'esprit du thème du jubilé 2025, des pèlerins d'espérance. L'exercice consiste à présenter des personnes, des organismes ou des mouvements qui sont, par leur mission, leurs activités et les personnes qui s'y engagent, des chemins et des voies d'espérance, des signes même d'espérance. Alors aujourd'hui, pour nous parler d'un de ces lieux, le sanctuaire du Sacré-Cœur de Beauvoir, situé dans l'archidiocèse de Sherbrooke, nous accueillons Christiane Vallée, animatrice de la marche évangélique, et l'abbé Jocelyn Plante, recteur du sanctuaire Sacré-Cœur de Beauvoir. Alors bonjour Christiane et Jocelyn.
4: Bonjour.
3: Merci d'accepter notre invitation.
4: Ça nous fait plaisir.
3: Avant de parler du sanctuaire, on peut parler quelques mots sur qui vous êtes, d'où vous venez. Alors, je vais commencer avec Christiane. Votre parcours professionnel avant d'être une animatrice bénévole de la marche évangélique au sanctuaire, votre parcours consiste à quoi?
4: J'ai été agente de pastorale pendant quand même 18 ans. J'ai laissé pendant une dizaine d'années pour revenir faire, après que mon conjoint est décédé, pour faire du bénévolat. Je ne sais pas si vous voulez que je vous parle d'avant tout ça.
3: Oui, absolument.
4: J'ai été bien souvent animatrice de pastorale, bénévole, en commençant quand, surtout, on a sorti l'initiation sacramentelle des écoles. Alors, j'ai commencé à donner un coup de main là, dans la paroisse.
3: Avec les enfants.
4: J'ai commencé avec les enfants, puis au scolaire. L'animation pastorale scolaire avait changé aussi à ce moment-là. Fait que je suis devenue animatrice de pastorale scolaire aussi. Au tout début, c'est toujours bénévole, hein, tout ça. Bon, à un moment donné, il y a eu une rémunération. À un moment donné, j'ai tout quitté ça, puis j'ai fait de l'accompagnement au niveau du diocèse, par exemple, dans le cadre du cours de formation en animation pastorale. Ça, j'ai fait ça pendant 5-6 ans.
3: Quand vous dites accompagnement, vous accompagnez qui?
4: Des petites équipes dans les classes. Les classes étaient divisées en petites équipes parce que c'est un cours de 2 ans. Et pendant 2 ans, on accompagne une équipe une fois par mois pour revoir avec eux les cours qu'ils ont suivis, comment ça les a peut-être dérangés ou les questionnements qu'ils pouvaient avoir. Et de partager avec absolument 5-6 personnes, de partager avec les autres, parfois les mêmes préoccupations que les autres aussi ont. Ça a été des beaux moments très enrichissants et qui aidaient beaucoup, je pense. C'était pour former beaucoup les laïcs qui devaient de plus en plus s'impliquer dans les paroisses.
3: Alors, Jocelyn, votre ordination sacerdotale remonte à quand et quelles ont été vos fonctions avant d'être nommé recteur au sanctuaire Sacré-Cœur de Beauvoir?
5: Alors, moi, j'ai été ordonné prêtre le 13 janvier 2008 à l'église Saint-Philippe de Windsor, donc celle qui a brûlé quelques années après. Et donc, cette année-là, en 2008, j'ai été nommé vicaire d'abord à Quatico. Il y avait 6 lieux de culte. Ensuite, j'ai été 2 ans. En 2010, vicaire à Asbestos. Il y avait 6 lieux de culte. En 2012, j'ai été nommé curé à La Patrie. Il y avait 8 lieux de culte. En 2015, curé à Quaticook. Donc, je revenais à Quaticook où j'avais été vicaire, mais là, comme curé, avec 5 lieux de culte. En 2019, là, j'avais eu un moment où ma santé avait été éprouvée. Alors, j'ai redemandé à être vicaire. Je n'étais pas prêt à être curé tout de suite, là. Alors, j'ai été donc à Bromptonville, Saint-Denis de Brompton et à Perpétuel Secours pendant environ un an. La pandémie est arrivée. En 2020, j'étais à vicaire à l'unité de la Croix Glorieuse, donc toutes les églises autour du Mont Bellevue, auxquelles s'est rajouté North Attlee à un moment donné. Et puis, jusqu'à temps que je sois nommé le 15 octobre 2021, recteur, donc. Sanctuaire de Beauvoir.
3: Donc, vous avez connu ça, être pasteur de plusieurs paroisses en même temps?
5: Oui, en fait, avant d'arriver à Beauvoir, j'avais jamais rien connu d'autre, même à travers mes stages, que d'être dans plusieurs lieux de culte. Ça variait de 2 à 8. Être dans juste une église, moi, j'avais pas connu ça.
3: C'est des grosses tâches.
5: Oui, c'est des bonnes tâches.
3: Alors, Christiane, si on remontait dans le temps, pouvez-vous nous dire comment est né le sanctuaire Sacré-Cœur de Beauvoir et pourquoi?
4: C'est un prêtre curé, qui avait été curé à Brobdenville, qui avait connu la colline et les rumeurs qu'il y avait au sujet de cette colline-là. C'était étrange. Les gens disaient que parfois, juste à lever le regard vers la colline, qu'il pouvait obtenir des guérisons. C'était des rumeurs. Là, il n'y avait pas eu de preuves, mais c'était l'abbé Joseph Arthur Laporte qui a été intrigué par ça, puis a commencé à aller se promener sur cette colline. Et il a découvert qu'il y avait là une atmosphère spéciale qui favorisait la prière, qui invitait à la prière. Il ne pouvait pas expliquer c'était quoi, mais il se sentait bien là. Il a acheté un morceau de terrain, s'est construit un petit chalet avec l'aide des fermiers des environs. Et en 1920, lui, il rêvait de partir à un endroit de dévotion au Sacré-Cœur de Jésus. Donc, il demande au Sacré-Cœur une faveur spéciale parce qu'il veut savoir si c'est bien dans le plan de Dieu qu'il y ait là un sanctuaire. Et donc, il obtient la faveur demandée. On ne sait pas c'est quoi, là. Il l'a jamais dit à personne. Mais pour lui, c'était le signe évident que c'était dans le plan de Dieu qu'il y ait là un endroit de dévotion au Sacré-Cœur de Jésus. Et donc, en 1920, avec l'aide encore des fermiers des environs, il a construit la première petite chapelle historique.
3: Et après, ça s'est développé.
4: Ça s'est développé. Lui, il est décédé en 1921. Il n'a pas vu ça en œuvre bien, bien longtemps. Ça a été abandonné quelques années. En 1929, un autre prêtre vient passer ses vacances. Son frère était le notaire qui avait racheté la place. C'est l'abbé Bégin qui vient passer ses vacances et remet en marche, parce qu'il dit ça n'a pas de bon sens qu'on laisse ça abandonné. Il remet en service le sanctuaire, fournit les services pastoraux nécessaires. Ça va grossir. En 1943, l'évêque le diocèse achète la place et là, l'évêque demande à une communauté de religieuses de venir s'installer. Ce sont les filles de la charité du Sacré-Cœur de Jésus qui viennent s'occuper du sanctuaire. Et en 1943, justement, avec l'aide du diocèse, elles vont faire construire l'église à côté, l'église blanche qu'il y a à côté de la petite chapelle. Et ça continue à grossir, mais en 1948, l'évêque demande à une communauté de prêtres de venir s'occuper du sanctuaire. Ce sont les pères assomptionnistes qui acceptent, qui vont demeurer là 48 ans. Ils vont quitter en 1996 et les pères maristes vont prendre la relève jusqu'en 2021. Et ensuite, là, c'est Jocelyn qui va prendre la relève.
3: Oui. Alors, Jocelyn, qu'est-ce qui s'est passé après le départ de la dernière communauté religieuse?
5: Après le départ, on pourrait dire qu'on revient un peu aux sources, là, d'une certaine façon, là, parce que c'est à nouveau confié à un prêtre diocésain. Puis c'était pas le plan, d'ailleurs.
3: Non.
5: Au départ. Mais c'est comme ça que ça s'est passé. Et puis, c'est sûr qu'à ce moment-là, il faut se demander l'équipe, parce que, évidemment, un prêtre tout seul ne peut pas remplacer, hein, c'est assez évident, une communauté religieuse. Sauf souvent, il y était 4-5 prêtres, il y avait un frère. Donc, il a fallu essayer de trouver une manière de changer le modèle pour être capable de maintenir le sanctuaire et les activités. Et là, on a pédalé un peu.
3: Oui, hein?
5: Ça n'a pas été évident au départ, parce qu'on a toujours le réflexe d'essayer de garder les anciennes activités, puis essayer de tout maintenir, puis de faire de la même façon.
3: Mm-hmm.
5: Sauf qu'à un moment donné, évidemment, on peut pas faire.
3: C'est pas possible.
5: Non, c'est pas possible. C'est impossible. Alors, donc, on a essayé de trouver un nouveau modèle. Et puis, donc, le modèle, disons, à l'heure actuelle qu'on a trouvé, je ne sais pas s'il restera, s'il est le meilleur, mais c'est que, disons, le recteur, évidemment, s'occupe davantage de tout ce qui est spirituel. On en reparlera un peu tantôt. Oui. Puis, il y a une personne qui, pour l'instant, c'est une directrice, qui, elle, s'occupe davantage de tout ce qui concerne le matériel et les ressources humaines.
3: Et le sanctuaire appartient encore à l'archevêché ou si c'est une autre structure
5: complètement?
3: C'est-à-dire
5: qu'il y a un CA, en fait, qui existait déjà du temps des pères maristes, sauf qu'évidemment, c'était pas mal les pères maristes qui géraient le CA. Tandis que là, c'est-à-dire la corporation a été transférée donc au sanctuaire, et puis c'est donc le CA qui est formé, donc président, que vous connaissez bien d'ailleurs.
3: Oui, tout à fait.
5: Ensuite, évidemment, le recteur d'office fait partie du CA. Au début, on était 3 membres. Ensuite, ça s'est étoffé. On est monté, je crois, jusqu'à 8. Présentement, si je ne me trompe pas, on est 7. Évidemment, il y a aussi la directrice qui assiste aux réunions parce que, évidemment, sa job est trop importante. Il faut absolument qu'elle aille. Okay. Mais elle n'a pas le droit de vote, mais elle fait partie donc des réunions du CA. Et c'est ainsi qu'on voit, je dirais, aux grandes orientations puis à maintenir les infrastructures. Là, autrement dit, tout ce qui ne concerne pas le journalier, là, okay. c'est beaucoup le CA là, qui va regarder ça. Là.
3: D'accord. Alors, Christiane, parlez-nous un peu du site actuel. Qu'est-ce qui se passe là? Quels sont les attraits physiques d'abord et puis les bâtiments, les activités qui s'y passent?
4: On va commencer par la petite chapelle de pierre, la petite chapelle historique, que les gens aiment beaucoup venir visiter et venir prier. Et allumer des lampions. Beaucoup de lampions dans cette petite chapelle-là qui s'allume. Il y a l'église à côté, qui est un peu plus grande. Il y a une chapelle extérieure où la messe a lieu l'été, le dimanche, quand il fait beau. Une messe, le dimanche, maintenant à 10 heures. On en avait deux, mais là, c'est juste une. Puis tous les jours de la semaine, il y a une messe dans l'église à 11 heures aussi. Il y a le chemin de croix, comme dans presque tous les sanctuaires. Il y a la marche évangélique, qui est vraiment unique à Beauvoir. Alors, ça consiste en un sentier qui marche à travers 8 scènes de l'Évangile sculptées grandeur nature. Il y a aussi le sentier Zundel. Depuis quelques années, on a un sentier qui est de l'autre côté de la colline et qui aide à la réflexion sur des textes du théologien Maurice Zundel. Donc, c'est les infrastructures habituelles. La mission du sanctuaire, c'est vraiment d'accueillir des pèlerins parce qu'on n'est pas une paroisse. Donc, nous autres, même si les gens pensent qu'il y a encore ils se sont mariés là, puis ils pensent qu'ils peuvent encore revenir, puis les enfants peuvent se marier là. Non, là, il n'y en a pas. C'est un sanctuaire simplement, ce n'est plus une paroisse.

0: C'est beau pour voir.
1: Alors, c'est lui qui lui a donné le nom, qui est resté. Et encore aujourd'hui, souvent, première chose que les gens font en arrivant, ils se tournent vers le panorama et ils regardent ça. On a d'ailleurs une plaque, justement, où on a toutes les environs, là. On peut voir sur toutes les montagnes qui sont là, toutes les municipalités entourantes, là. Après ça, ben c'est sûr, on est dans la nature. C'est extraordinaire, là, quand on vient, peut-être plus, je dirais à toute heure du jour, mais peut-être plus encore le matin puis le soir. On entend les oiseaux chanter, puis même des fois, on a la chance de voir des chevreuils. Alors,
0: parlant de chanter, bon, on va aller à la pause musicale avec Natacha Saint-Pierre. Quel chant vous aviez choisi, Christiane, vous souvenez-vous?
2: Aimer, c'est tout donner.
0: Aimer, c'est tout donner.
2: On parle du Sacré-Cœur de Jésus.
3: Voici

0: Alors, de retour avec Christiane Vallée et Jocelyn Plante du Sanctuaire Sacré-Cœur de Beauvoir. Jocelyn, le sanctuaire est dédié au Sacré-Cœur. Est-ce que vous pouvez nous parler un peu de cette dévotion au Sacré-Cœur?
1: Oui, d'autant plus que cette année, en fait, se terminait à la fête du Sacré-Cœur, là, dernièrement, le jubilé du Sacré-Cœur. Parce que Sainte Marguerite-Marie à la Coque, une sainte française religieuse visitandine, qui a eu les apparitions du Sacré-Cœur, elle les a eues de 1673 à 1673.

0: 75. Et donc, évidemment, il n'y a pas juste elle qui en a eu, mais disons que la dévotion au sanctuaire, c'est à partir de...
1: Marie à la coque.
0: Oui, Sainte-Marguerite-Marie à la coque. Les autres saints, on est chanceux, là. On a le pape François qui nous a sorti une encyclique sur le Sacré-Cœur, Dilexit Nos. S'il y a des gens qui sont intéressés, là, je vous invite fortement à aller procurer cette encyclique pour avoir toute l'historique de la dévotion au Sacré-Cœur et aussi la symbolique profonde. Évidemment, le cœur, comme dit le pape François, c'est pas la raison, hein, ça nous parle là, dans nos tripes, on pourrait dire ça. Hein. Et puis, Jésus, ben, c'est avec tout l'amour de son cœur hein, qui nous aime. Et d'ailleurs, quand on arrive au sanctuaire, ben, on voit, hein, la première chose qu'on voit en arrivant en haut de la côte, c'est le Sacré-Cœur qui nous accueille, les deux bras hein, grands ouverts. Alors, c'est l'accueil, c'est l'amour de son cœur, c'est l'amour aussi du don de sa vie hein, qui a fait hein, sur la croix hein, par amour pour nous sauver. Et puis, il y a aussi les promesses hein, du Sacré-Cœur là, à Sainte-Marguerite-Marie qui a donné, qui sont aussi très belles. Je ne les nommerai pas ici. Les gens pourront aller les chercher sur Internet. Là.
1: Bon. Alors, Christiane, au sanctuaire, vous animez une marche évangélique. En quoi ça consiste? Puis, quel lien vous faites avec l'espérance?
2: C'est la marche évangélique, c'est une activité avec 8 scènes de l'Évangile sculptées, comme j'ai dit tantôt.
1: En plein air, je crois.
2: En plein air, dans le sous-bois. Moi, je le fais surtout avec des groupes. J'accueille les groupes, je coordonne un peu aussi leurs activités. Et comme c'est une activité que juste chez nous et pas ça ailleurs, les gens viennent beaucoup pour ça. Donc, ces 8 scènes de l'Évangile, ça commence avec le bon pasteur, ça finit avec les disciples d'Emmaüs. Et toutes ces scènes-là, dans le fond, recoupent presque tout l'Évangile. Moi, j'actualise. Aujourd'hui, qu'est-ce que ça nous dit, le bon pasteur? C'est un commentaire que je fais d'actualisation avec témoignage. J'y insère 2 témoignages personnels qui est relié à une parole de l'Évangile et qui apporte, je pense, de l'espérance aux gens. C'est ce qu'ils me disent. Je revois déjà. Moi, j'ai quitté pendant quelques années, puis je revois encore. J'ai revu un groupe des États-Unis là, lundi avec des gens qui étaient déjà venus. Et pour eux, là, ceux qui étaient déjà venus, on dit on veut refaire la marche évangélique. On en a parlé à nos gens, puis on veut qu'ils t'entendent et qu'ils puissent... Parce que ça leur donne de l'espérance. Moi, je le vois. J'ai même constaté des guérisons, parfois des gens qui tout à coup me disent, Christiane, j'ai plus de mal. Bon, j'y vais doucement, puis je dis oui, c'est correct. Puis là, des fois, ils me disent, tu me crois pas, hein? Mais je sais qu'il y a des guérisons miraculeuses grâce à ça. Fait que c'est une espérance. Ça se partage, hein? Les gens le disent aux autres. C'est ça, les témoignages qui attirent bien souvent l'espérance des gens. Et l'atmosphère de la place fait en sorte que cette sérénité qu'on sent, cette paix qu'on sent... Le stationnement peut être plein d'autos, puis il y a plein de monde, puis tu n'entends presque rien. C'est tranquille, les gens marchent dans les sentiers et allument des lampions. Mais quand tu allumes un lampion, c'est parce que tu fais une demande en général et que tu espères que cette demande-là va être exaucée. Alors, c'est beaucoup ça qui amène les gens. L'espérance d'une guérison, l'espérance d'être entendu par Dieu, d'être aimé par Dieu.
1: Alors, Jocelyn, selon vous, comment ou pourquoi qu'on peut dire que la fréquentation occasionnelle ou régulière d'un sanctuaire est une voie d'espérance pour un chrétien. Comment vous définissez-vous l'espérance?
0: L'espérance, ben, c'est une vertu théologale, autrement dit, ça s'ancre en Dieu, par lequel on désire que notre bonheur de la vie éternelle, hein, que ce soit mis en mettant notre confiance dans les promesses de Jésus, puis en s'appuyant sur la grâce de l'Esprit Saint. Ça, c'est le catéchisme qui dit ça. Moi, je dirais que l'espérance, c'est pas de l'optimisme, l'espérance. Hein. Ça, c'est plus l'espoir. On espère, ouais. ça va aller mieux. Mais l'espérance, c'est vraiment, on met notre confiance en Dieu parce que, justement, il est notre roc, notre salut. Puis, voilà, on espère en toutes sortes de choses, que ce soit des guérisons physiques, intérieures, etc. Et lui, aussi, par son amour, sa miséricorde, ben, il agit dans nos vies au-delà des apparences. Moi, c'est de même que je le vois, l'espérance. Et les sanctuaires, en général, pas juste à Beauvoir, ben, d'abord, ça nous élève vers Dieu. On fait une démarche quand on va vers un sanctuaire. C'est un lieu aussi de miséricorde. On se sent particulièrement, je dirais, aimé, spécialement quand c'est le Sacré-Cœur. Hein. Puis il y a aussi cette année, dans l'année sainte, la fameuse indulgence. Donc, les sanctuaires, souvent, dans presque toutes les diocèses, sont des lieux encore plus hein, de miséricorde et d'espérance. Et comme on disait tantôt, ben il y a des désirs aussi, des fois, de guérison spirituelle et physique. Il y en a même des preuves, ces murs hein, de la chapelle. Là. Il y en a
1: Absolument.
0: Eu des guérisons physiques.
1: Ouais. Alors, Christiane, vous évaluez le nombre de visiteurs par année à combien? Puis, est-ce que c'est toujours les mêmes gens qui reviennent? Qu'est-ce qu'ils viennent chercher?
2: Oh non, c'est pas toujours les mêmes gens. Vraiment, c'est varié. On a compté une fois. Moi, je me rappelle une fois avec les pères, on avait décidé que cette année-là, on comptait, mais on peut compter seulement les autobus, les gens dans les autobus, les gens à la messe. Mais quand ils entrent sur le terrain, on n'a pas une guérite avec un compteur, là. Mais on avait évalué environ à autour de 80 à 100 000 personnes.
1: C'est quand même important.
2: Oui. Oui.
1: Ça vaut la peine.
0: Je pense que ça n'a pas baissé tant que ça.
1: Non.
2: Puis ça vient de partout.
1: Oui.
2: C'est surprenant.
1: Oui. Alors, Jocelyn, bon, vous êtes prêtre, donc le sacrement du pardon, il y a beaucoup de gens qui viennent pour le sacrement du pardon, entre autres, puis j'imagine que c'est une occasion pour vous de constater pourquoi les gens viennent au sanctuaire.
0: C'est sûr que des fois, ils se confient plus que juste la confession comme telle, donc oui, effectivement, quand ils le font. On n'a pas toujours le temps, par contre. Des fois, c'est un peu vite. Quand la file est longue, il faut aller plus vite, mais... Là, je suis chanceux. Depuis peu, j'ai un deuxième prêtre. Donc, les gens, on voit qu'ils prennent plus leur temps. Là. Alors, ils en ont des choses à dire. Et c'est correct, parce que, justement, ils viennent porter leur fardeau. Et puis, c'est archi important. Et souvent, la démarche spirituelle ou le déclic va passer par la confession. Souvent, c'est par là que ça commence. Où les gens recommencent à pratiquer, recommencent. C'est souvent par là que ça commence aussi. Et c'est souvent dans les sanctuaires. Probablement parce que les sanctuaires sont, je sais pas, sont plus accessibles, ils sont tout le temps ouverts aussi. Nous autres, on est ouverts à tous les jours, à l'année. Là. Donc, mais oui, c'est surprenant, surtout des jeunes. Là. Des jeunes, des fois, je dis, voyons, Seigneur, d'où c'est qu'ils arrivent, eux autres, là?
1: Ah oui.
0: Et voilà, ils arrivent, ça fait peut-être, ils se sont pas confessés depuis la première fois. Ils se rappellent des fois pas qu'ils se sont confessés. On y va en toute simplicité, puis ça les remet sur la traque.
1: Donc, le sacrement du pardon, c'est encore couru, si on peut dire.
0: Surtout dans les sanctuaires.
2: Oui.
1: Ouais,
0: oui. Et de plus en plus.
1: Alors, Christiane, un lieu comme le sanctuaire, ça peut fonctionner grâce à du personnel, mais aussi grâce à des bénévoles. C'est aussi votre cas d'être bénévole. Et qu'est-ce qui vous amène comme bénévole à faire ça au sanctuaire, cet engagement?
2: Personnellement, pour moi, ça a été comme un appel. Moi, j'ai été vraiment conduite au sanctuaire par le Sacré-Cœur parce que je voulais même pas y aller au début. Donc, ça a été vraiment un appel à un moment donné. Que fait que je suis allée, puis je me suis sentie chez moi quand je suis arrivée. L'année passée, on avait été à la fête du Sacré-Cœur, au Tridium du Sacré-Cœur. Il y avait à chaque journée une personne comme ça, un des bénévoles ou un des bénévoles, qui donnait son témoignage sur la raison pourquoi il était bénévole au sanctuaire. Puis c'est souvent ça, là, c'est comme attiré. On est comme attiré là, puis un coup qu'on y est, on a envie de faire quelque chose. En général, c'est des gens à la retraite, là, mais il y en a qui, c'est des travailleurs qui travaillent, puis qui viennent les fin de semaine, donner quand même un coup de main, soit pour les lectures, donner la communion. Même cette année, on m'a suggéré très fortement de commencer à m'habituer à avoir une équipe avec moi et ça m'aide beaucoup. Les gens s'habituent, des bénévoles qui s'habituent aussi à accueillir les groupes, quoi faire avec eux autres, les guider. Des fois, c'est juste pour les guider aux toilettes, mais déjà, là, tu sais, c'est quelque chose. Ça débarque jamais tout en même temps de l'autobus, là. Donc, de l'aide pour être capable de bien les accueillir et les commentaires que j'ai tous le temps, à la fin, les gens disent « Mon Dieu, qu'on a été bien accueillis ». Alors, on trouve, chaque bénévole, on trouve qu'accueillir les gens, c'est beaucoup de récompense pour nous, parce que les gens, ils nous disent, ils sont contents, ils veulent, de toutes les façons possibles, exprimer leur reconnaissance.
1: Ça en prend beaucoup de bénévoles, j'imagine?
2: Bien, le plus possible, c'est sûr. Plus il y en a, plus on peut... On a quand même déjà une belle équipe qui s'est formée, moi, je pense, en tout cas, depuis 2021. Oui. On a vraiment une belle équipe, des gens qui sont vraiment là, bien impliqués. Puis ça va être soit pour le chant, soit pour les lectures, soit pour donner la communion, soit pour accueillir, soit pour le kiosque d'information. Il y a quelqu'un à l'accueil, à l'information, qui est tout le temps là pour accueillir les gens aussi. Au magasin, on a une personne qui est très accueillante là. Alors les gens se sentent bien, puis ça nous revient, hein? Ça nous revient tout ça. C'est un retour.
1: Alors Jocelyne, dans le contexte actuel où les Québécois ont déserté les églises et la religion, comment vous entrevoyez l'avenir des sanctuaires?
0: Ben moi, je l'entrevois bien. Évidemment, ça va dépendre si on décide de mettre vraiment l'accent sur les sanctuaires. Mais je participais à l'Association des recteurs du sanctuaire du Québec dernièrement, pour la première fois, je pouvais me le permettre. Et puis, il y avait tous un peu le même discours. Ils voyaient surtout à Pâques, là, dans certaines grandes célébrations, là, l'assistance là, augmentée là, très fortement. Et puis, ça leur donnait beaucoup d'espérance. Et puis, je crois qu'effectivement, c'est une porte d'entrée, les sanctuaires, pour redécouvrir la foi. Alors, je pense que c'est des beaux laboratoires qu'il va falloir garder et mettre l'accent dessus pour vraiment, là, je dirais, ouvrir les portes.
1: Alors, je pense que c'est une belle note positive pour terminer notre entretien. Merci, Christiane, et merci, Jocelyne.
0: Bienvenue.
1: Je remercie la technique Jean Thibault. 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Ici Gaétane Larose, qui vous dit à la semaine prochaine.

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4: Et puis j'ai vraiment senti durant ce temps de prière dans mon cœur une chaleur. Et voilà, que Dieu m'aime, Dieu m'aimait à ce moment-là.
5: Bonjour tout le monde, bienvenue parmi nous. On accueille aujourd'hui Laetitia Crevier, une belle Française qui passe quelques temps au Québec avec nous pour venir travailler ici à l'Arche. Salut Laetitia.
4: Bonjour Brigitte.
5: Ça va?
4: Ça va bien, merci.
5: Eh oui.
4: Merci de m'accueillir.
5: Eh mais je te dis merci d'avoir dit oui pour faire ce podcast parce que c'est jamais évident de venir parler de soi. C'est ça, on s'est rencontrés il n'y a pas tellement longtemps.
4: Non.
5: Puis tu me parlais de ce que tu faisais. Aussi, tu me disais que tu étais ici depuis quelques mois et que ton fiancé, Pierre, était pilote
4: oui,
5: d'avion.
4: C'est ça.
5: En Abitibi, au Québec. Fait que vous êtes deux Français oui, qui venez travailler ici, c'est ça?
4: C'est ça. Mais moi, je suis à moitié française. J'ai la double nationalité parce que mon papa est québécois et maman, elle est française. Mais j'ai toujours habité en France.
5: OK.
4: C'est
5: okay,
4: ça.
5: Mm. T'es aussi canadienne? Ben, ça, je savais pas.
4: C'est ça, oui.
5: OK.
4: Oui.
5: OK. Alors là, t'es venue nous raconter aujourd'hui comment Dieu a passé dans ta vie à travers, je dirais, surtout Compostelle. Il s'est passé bien des choses-là, mais aussi à des retraites que t'as faites plus jeune. Mais toi, tu viens d'une famille... chrétienne, catholique, je dirais, quasiment modèle. Tu disais que tu avais eu des modèles extraordinaires, mais que toi, ça clashait avec toi. Tu te reconnaissais pas tellement c'était des modèles hors normes, là. C'était qui, ces modèles-là?
4: Je dirais que dans les personnes de mon entourage, je voyais qu'ils vivaient quelque chose de fort au niveau de leur foi, et que moi, c'est pas ce que je vivais, mais ça me donnait ce désir et ce goût-là de vivre ce que eux vivaient. Et donc oui, c'est ça. Moi, j'ai vraiment grandi dans une famille chrétienne. Mes deux parents sont investis dans une communauté du renouveau charismatique, donc j'ai vraiment baigné là-dedans. Et puis j'ai été très marquée par ma grand-mère qui chaque jour elle allait à la messe et puis lorsqu'elle elle a commencé à tomber malade et elle pouvait plus se déplacer, donc elle regardait la messe avec Kateo, c'est une chaîne chrétienne.
5: Ouais.
4: Donc ça m'a beaucoup marqué. Aussi à ma tante, la sœur de maman qui était médecin à Madagascar, investie aussi dans une communauté avec son mari qui ont adopté deux enfants. Je savais aussi que du côté paternel, mon grand-père, il est investi dans la paroisse de sa ville. Donc voilà, plein de repères croyants autour de moi. Et donc j'ai grandi là-dedans. Oui.
5: Et toi, tu désirais ça, mais c'est pas ça que tu vivais?
4: Voilà, je voyais, ça se voyait qu'ils vivaient quelque chose au niveau de leur foi, mais moi, non, c'est pas ce que je vivais.
5: Ouais. Puis à l'âge de 19 ans,
4: oui.
5: On te propose d'aller à une retraite de jeunes qui se passe à Saragosse, en Espagne, puis tu y vas, mais un peu à contre-cœur, ça te tente pas vraiment, mais tu y vas quand même. C'était une retraite pour jeunes croyants, il y avait de la prière. Qu'est-ce qui s'est passé à cette retraite-là?
4: C'est ça. En fait, c'est pas vraiment que j'ai été à une retraite, c'est que je faisais un stage dans le cadre de mes études en Espagne auprès d'enfants immigrés et j'ai fait le choix, tout au long de ces 6 mois de stage, de vivre dans une communauté chrétienne. Et il y a une sœur de la communauté qui m'a proposé un jour de participer à un week-end avec d'autres jeunes espagnols.
5: Okay.
4: Mais je venais juste d'arriver, puis on dirait que voilà, j'étais pas encore dans le bain de la communauté. Et puis, dans ma tête, moi, je me disais, mais louer en espagnol, déjà qu'en français, je comprends pas toujours ce que Dieu veut me dire. Alors, en espagnol, je vais encore moins comprendre. Donc, j'allais un peu à reculons. Okay. Mais je me suis dit, bon, bah, j'y vais. Et puis, vraiment, moi, j'aime beaucoup prier avec le chant, la musique. C'est quelque chose qui, voilà, que j'aime beaucoup. C'était un temps de louange. Et puis, j'ai vraiment senti, durant ce temps de prière, dans mon cœur, une chaleur. Et voilà, que Dieu m'aime, Dieu m'aimait à ce moment-là. Et donc, ça m'a marqué, oui, oui, ce temps.
5: C'était très fort, ce que tu as senti.
4: Cette chaleur, oui.
5: Ouais.
4: Oui, c'est vraiment une paix, une chaleur, comme si mon cœur brûlait d'amour.
5: Tu n'avais jamais vécu ça?
4: Jamais. Jamais, jamais.
5: Donc, ça t'a convaincu que Dieu t'aimait pour vrai?
4: Oui, mais je ne l'ai pas réalisé. Je ne l'ai pas réalisé tout de suite. Ça a mis plusieurs mois avant que je réalise que j'avais vécu cette expérience-là. C'est comme si mon cœur, il n'était pas encore prêt à accueillir l'amour de Dieu. Je ne sais pas trop comment l'expliquer aujourd'hui, mais oui, ça, c'est avec le recul.
5: Tu doutais un peu que... Genre, c'est le genre d'affaire qu'on vit des fois, que tu dis, c'est-tu moi, c'est juste mon émotivité, ou c'est mon imagination, ou c'est vrai, c'est-tu
4: oui.
5: vraiment... tu sais, parce que l'Esprit Saint peut agir comme ça, nous faire ressentir des trucs, mais est-ce que tu doutais de ce que tu avais ressenti?
4: Ben, je me souviens, je me revois là, on m'avait demandé de faire un podcast en lien avec ma foi, et justement, je me suis dit, ah ben, je vais partager ce morceau-là que j'ai vécu dans ma vie. Mais je me revois dire à mon papa, mais je suis pas certaine de ce que je dis, ce serait peut-être mon imagination, comme si il y avait une sorte de doute et à la fois quelque chose où je sais que je l'ai vécu, mais je doutais de moi, de me dire, est-ce que c'est pas mon imagination? Pourtant, ouais, je sais que c'est quelque chose que j'ai vraiment expérimenté et vécu, mais.
5: Oui, ouais. C'est ça.
4: Ouais.
5: Puis, tu vas vivre une rupture amoureuse en 2020.
4: Oui.
5: Au début de la COVID.
4: C'est ça,
5: genre.
4: Oui. Oui.
5: Et là, tu vas te mettre à vraiment douter de toi, de peut-être ton discernement, ou je sais pas. Puis, suite à ça, cette rupture-là, en fait, tu as choisi ce gars-là, mais tu as réalisé quelque chose que on réalise difficilement, même quand on est adulte.
4: Oui, mais je pense que j'étais plus portée par le désir d'être aimée, d'aimer, que par ce garçon-là, quoi.
5: L'amour, le vrai amour.
4: Oui, c'est ça.
5: Qui est d'aimer l'autre.
4: Oui.
5: Tel qu'il est, là.
4: C'était peut-être plus l'amour de l'amour.
5: Ouais.
4: Mais, et ça, oui, je l'ai réalisé après coup, et puis, oui, oui. Puis en fait, je suis quelqu'un, on dirait, qui cherche aussi beaucoup de signes de Dieu. Et en fait, au tout départ de cette relation-là, j'avais une voix en moi qui m'avait dit « ça va te faire du mal ». Mais je m'étais dit « oh, c'est moi, c'est mes peurs qui parlent, faut y aller, quoi. Faut dépasser ces peurs-là ». Et en fait, avec le recul, je me suis dit bah non, en fait, c'était une bonne voix.
5: Oui, c'est ça.
4: Où j'ai pas été...
5: Comment discerner si c'est la bonne ou...
4: C'est ça.
5: C'est ça.
4: Oui.
5: Donc, tu vas vivre cette rupture amoureuse-là qui va vraiment te bouleverser.
4: Oui.
5: Et là, tu vas décider de faire Compostelle.
4: Ben c'est ça. C'était plutôt à la fin de mes études. Là, je m'étais beaucoup donnée au niveau du travail. Et puis, j'avais envie de me dire, Je m'offre un cadeau pour pleinement m'abandonner à Dieu, être à son écoute. J'avais besoin de tourner la page par rapport à cette rupture amoureuse. Et puis, je ne me voyais pas travailler tout de suite. Je voulais me donner quelques mois. Donc, voilà, j'ai choisi de partir sur les chemins de Compostelle, me mettre à l'écoute de Dieu. Et voilà, c'est une aventure d'abandon qui m'a aussi beaucoup fait cheminer. Et vraiment une expérience de paix, d'être aussi à l'écoute de la nature, comment Dieu y parle à travers sa nature, des rencontres aussi providentielles, vraiment une très belle expérience spirituelle, oui, pour moi.
5: Donc moi, tu m'as raconté trois trucs, parce que, bon, il faut dire que tu m'as dit que t'es plutôt du genre à vouloir contrôler un peu. Là.
4: Oui, c'est ça. Ah oui, j'ai.
5: Quand on arrive à Compostelle, à un moment donné, on contrôle plus rien. Là.
4: Non, non.
5: Tu perds le contrôle de
4: c'est
5: tout.
4: C'est ça. Bah déjà l'expérience de partir rien qu'avec son sac à dos, le strict nécessaire. Ça, c'était aussi une expérience. Et puis oui, je peux partager que un jour on était un dimanche et j'étais dans un gîte et puis en partant le matin là, je réalise que dans mon sac à dos j'ai plus de nourriture. Sauf qu'en fait on est dimanche en France, les magasins ils sont fermés le dimanche. Et là je me dis mais comment je vais trouver à manger ? On était vraiment dans un chemin paumé. Il n'y avait pas de magasin. Mais je me dis bon bah voilà, je fais confiance à la providence. Au pire des cas, il y a quelques maisons, j'irai toquer. Et puis là donc je marche et tout ça. Et puis vers midi, je commence à avoir faim. Et puis je croise sur ma route un pèlerin. Et voilà, on parle. J'avais beaucoup entendu parler de lui sur le chemin. C'est un monsieur qui faisait le chemin pour se sortir de son addiction à l'alcool. Et puis en fait, on se rend compte qu'on est dans la même situation. Tous les deux, on n'a pas à manger. Mais lui, il faisait vraiment le chemin juste avec sa tente. Il avait que 14 euros par jour, ce qui est vraiment pas grand-chose. Donc vraiment avec des conditions précaires. Et puis on marche, voilà, et on croise un habitant et on lui tend un peu une perche en lui demandant où est-ce qu'on pourrait trouver à manger. Et là, il nous indique une boulangerie qui est hors du chemin, faut faire plus de kilomètres. Et on se dit, bon bah on y va, quoi, c'est un peu notre seule solution. Et donc c'était une route très dangereuse, vraiment avec plein de circulations de voitures. Donc on marche l'un derrière l'autre, lui devant moi. Donc il arrive avant moi à la boulangerie. Et là je vois qu'en fait il m'offre le repas, le sandwich, le dessert. Et en fait c'était tellement touchant parce que je voyais que ça lui faisait tellement plaisir et d'offrir ça. Et donc j'ai beaucoup appris et beaucoup reçu. Et là pour moi c'était vraiment Dieu qui est passé à travers ce pèlerin et en me disant de faire confiance à la providence que il veille sur moi.
5: Là avec la nourriture tout simplement.
4: C'est ça, c'est ça.
5: Puis est-ce que tu as réussi à terminer Compostelle?
4: Non, en fait je suis partie, j'étais très fatiguée physiquement et en fait je m'étais pas entraînée, j'avais pas les bonnes chaussures. Et donc ça me faisait au niveau de mes os des douleurs, mais il y avait quelque chose en moi qui voulait aller jusqu'au bout. Mon projet c'était d'aller jusqu'à Saint-Jacques, et donc le mental était prêt à aller jusqu'à Saint-Jacques, mais mon corps me disait stop. À deux reprises, j'ai dû m'arrêter dans des communautés religieuses pour quelques jours pour me remettre de ces douleurs-là. Et en fait, j'ai réalisé que c'était dans ces moments d'arrêt où je faisais le plus de grands pas dans ma foi. C'était pas en marchant, mais c'était durant ces temps de pause, d'arrêt.
5: Ah oui.
4: Et
5: pourquoi? Qu'est-ce qui se passait?
4: Parce que j'avais pas le choix de m'abandonner à Dieu. Pour moi, je voulais avancer, mais là, c'était, c'est pas moi qui décide, je m'abandonne. Et puis, il y a notamment un moment, dans une communauté où, durant un temps d'adoration, je regardais le Saint-Sacrement et c'est comme si tout mon regard devenait flou. Et que la seule chose que je voyais, c'était le tour du Saint-Sacrement. Donc
5: ça, c'est le style qui est exposé.
4: C'est ça, qui est exposé. Ouais. Et ça faisait une alliance.
5: Une alliance, ça veut dire une alliance comme j'ai au-dessus.
4: Voilà, une alliance en or.
5: Ah, OK.
4: Et en fait, je trouve
5: une alliance
4: ça,
5: de mariage, là.
4: Bah, je trouve ça beau, mais je me dis, mais Seigneur, une alliance, ça peut être la vie religieuse, ça peut être le mariage. J'avais peur, dans ce moment-là, d'être appelée à la vie religieuse. J'étais vraiment question pour ma vocation, je savais pas est-ce que c'est la vie religieuse, est-ce que c'est le mariage, donc dans ces grands questionnements-là, Et c'est aussi pour ça que je voulais faire le chemin. Mmh. Et donc, je comprends pas trop. Je mets ça de côté, puis je reprends mon chemin. Et là, je m'arrête dans une petite chapelle et la Bible, elle est ouverte. Et je lis que c'est le texte de Saint Paul qui dit, je vais déformer, mais qui dit, si vous êtes avec, enfin, marié à votre mari, vous aurez les soucis de votre mari. Si vous êtes consacré à Dieu, vous aurez les soucis de Dieu. Et c'est comme si moi j'interprète de, en fait, c'est pas bien d'être marié, quoi. Si t'es marié, t'as pas les soucis de Dieu. Et en fait, c'est les soucis de Dieu qu'il faut porter, c'est pas les soucis de son mari. Mmh. Et donc,
5: Et voilà. Pourquoi t'interprètes ça comme ça?
4: Bah parce que pour moi,
5: parce que je sais qu'il y en a beaucoup,
4: oui.
5: Qu'ils soient chrétiens ou non, qui oui. pensent ça.
4: Oui.
5: Que le, ou peut-être, mais c'est l'Église aussi, le, oui. en tout cas, dans l'Église catholique, là, comme si le mariage, c'était en dessous
4: oui.
5: de la vie consacrée, de devenir prêtre ou sœur. Est-ce voilà. que c'est à cause de ça?
4: Je pensais ça, moi, parce que, en fait, je me disais, quand t'es religieux, t'es en relation directe avec Dieu. Mm. Et si t'es marié, ton époux, t'empêche un peu de vivre cette relation directe avec Dieu.
5: Ah oui, c'est un c'est frein, comme genre, si c'est un boulet là qu'il faut que tu traînes.
4: C'est comme si j'avais pas réalisé que Dieu passe à travers ton époux. Mm-hmm. Je l'ai réalisé que après coup. Mais oui, c'était comme si en fait c'est un frein à ma relation à Dieu, quoi.
5: Donc toi, t'as interprété ça comme ça.
4: C'est ça.
5: Fait que tu t'es dit, ben je vais devenir religieuse. Qu'est-ce que tu
4: non, non, parce que j'avais pas le goût. Enfin, j'avais peur, j'avais pas envie. Mais à la fois tellement d'amour pour Dieu que bah si c'est ça qu'il veut pour moi. Je le ferais, mais un peu à contre-cœur, quoi. Mmh. Comme si vraiment cette fausse image de Dieu, que Dieu pourrait m'obliger à être appelé à quelque chose que j'ai pas envie, mais qu'en fait, lui, il connaît mieux mes désirs que moi.
5: Oui, oui, oui, c'est ça. Il y avait une fausse image de Dieu.
4: Fausse image de Dieu, complètement, mmh. complètement, qui a dû être, après, par la suite, changée. Mais oui, oui, c'est sûr que c'était des choses ancrées en moi... Ouais. Même petite, je me souviens que j'avais fait une bêtise et j'avais peur d'être appelée à la vie religieuse. Enfin voilà, c'était vraiment des fausses images de mmh. Dieu. Mmh. Et donc voilà, les douleurs continuaient. Et en fait, je me suis dit bon bah, je pense que c'est important que j'écoute mon corps. Mais c'était un déchirement et à la fois je me dis en fait c'est le plus grand pas d'abandon que je peux faire, c'est d'accepter bah, que je le fasse pas en une seule fois ce chemin, mais avec le désir de le continuer au printemps. Et en fait. Donc, je suis rentrée et pas longtemps après, c'est aussi que en fait, à cette période, on allait commencer à être l'hiver et puis les conditions n'allaient pas non plus le permettre. Donc, voilà, mm-hmm. il y avait plusieurs facteurs qui entraient en jeu. Et en fait, après moi, je suis rentrée, j'ai été investie auprès de jeunes ados pour une session juste avant Noël. Et en fait, on est revenu de cette session, on avait tous la grippe. Donc, le jour de Noël, j'ai pas pu aller à la messe. Et en fait, moi, j'avais le projet avec une amie de faire une retraite pour le nouvel an. Je me disais, oh, j'ai envie de commencer cette nouvelle année dans les mains de Dieu. Et en fait, vu que j'étais malade, j'ai pas pu aller à cette retraite. Et pour moi, j'étais en colère. Je me disais, vraiment, là, je peux pas finir le chemin de Compostelle. Là, je peux pas faire la retraite. Je me disais, j'ai envie de me rapprocher de Dieu, mais on dirait que, bah, lui, il veut pas, quoi.
5: Ah oui, il y a rien qui marche, là.
4: Il y a rien qui marche.
5: Oui.
4: Et donc pour le nouvel an, donc j'ai pas pu aller à cette retraite là. Mes amis avaient déjà des plans, c'était assez loin de chez moi, j'étais encore pas trop guérie de cette grippe. Et donc je savais que ma famille était invitée par la famille de Pierre.
5: Pierre qui est ton fiancé,
4: mon fiancé actuel, c'est ça.
5: Mais que tu connaissais pas
4: non,
5: à l'époque.
4: Non, que je connaissais pas à l'époque. Oui. Et en fait. Je me suis dit oh bah ça va être sympa, c'est une famille que j'apprécie et bah voilà, on va vivre ce nouvel an de cette façon-là. Et donc voilà, je suis allée vivre ce nouvel an avec eux. Puis je connaissais un peu plus les frères de Pierre que Pierre. Et puis je l'avais vu une fois Pierre lors d'un repas qu'on avait fait nos deux familles ensemble. Et mais c'était pas longtemps après ma rupture amoureuse. Et là, en voyant Pierre, c'est comme si, en fait, d'un coup, je me dis, mais je peux pas le regarder, il est trop beau. Comme si ça me faisait quelque chose.
5: Et, oui, c'était gênant, là.
4: Ah ouais, vraiment comme si, ouais, c'était quelque chose. Et donc, voilà, on danse le rock, et puis on se met à parler. Et en fait, je suis touchée parce qu'il me parle, À ce moment-là, Pierre, lui, il était au Québec pour ses études de pilote et ça faisait 2 ans qu'il n'était pas rentré en France. Il confiait un peu ce qu'il vivait de plus difficile et moi, je trouvais ça beau, un gars qui se montre vulnérable. Vraiment, ça m'a touchée. Et puis, c'est comme si déjà dans mon cœur, je l'aimais. Enfin, voilà. Et donc, ça a été la rencontre avec Pierre. Mais dans ma tête, je me disais, c'est une relation impossible. Il est au Québec, je suis en France. Donc, j'ai un peu mis ça de côté. Je l'ai quand même cherché sur Facebook, mais je l'ai pas trouvé. Et je sais que lui m'a cherché sur Facebook et il m'a pas trouvé non plus.
5: Mais comment ça?
4: Mais des fois, faut des amis en commun. Je sais pas trop pourquoi ça a pas marché. Je pense que nos comptes sont sécurisés. Et en fait, lui, il allait à des événements que normalement j'allais, un atelier chant ou danser le rock. Et là, il s'avère que j'y étais pas. Je sais pas pourquoi j'y étais pas allée. Puis un jour, je parle avec un ami. Et c'est comme si, je sais pas, je reparle de Pierre. Et c'est comme si là, je ressens l'élan dans mon cœur de le contacter. Et je savais exactement la date à laquelle il allait rentrer au Québec. Donc, je lui envoie un petit message. J'avais pas son numéro. Mais j'ai demandé à sa maman, parce que j'avais le numéro de sa maman. Et elle me l'a donné. Et vraiment un message gratuit en lui souhaitant un bon retour. Et en fait, de ça, il y a eu pas mal d'échanges qui ont continué. Et puis, au bout de plusieurs mois d'échanges, je me disais, là, Laetitia, c'est comme si pour moi, c'était clair. Je lui lançais des bouteilles à la mer, mais je savais pas si lui s'était partagé.
5: C'était clair. Qu'est-ce qui était clair?
4: Moi, j'ai l'impression que c'était clair, que je l'aimais. Ça se voyait. Enfin, c'était noir sur blanc, mais j'ai
5: l'impression... C'est genre l'homme de ta vie, là.
4: Non, mais c'était plutôt dans ma manière de lui exprimer que... Non, l'homme de ma vie, je dirais pas ça.
5: OK.
4: Mais...
5: c'est moi qui dis ça.
4: Ouais. Mais c'était flagrant, quoi. Ouais. Mais lui, je sais... Enfin, tu sais, des fois, ça peut être ambigu, les relations hommes-femmes, et je savais pas si pour lui, j'étais juste une amie où on a des chouettes conversations très profondes et pas banales et enrichissantes, ou s'il y avait plus, quoi.
5: Ouais.
4: Et donc, en fait, voilà, j'ai un peu demandé qu'on clarifie la situation. Et en fait, ce jour-là, il m'appelle et en fait, jamais on s'appelait. C'était plutôt des échanges par message ou par vocaux. Et là, il m'appelle. Donc, je savais que j'allais être située. Mais là, en fait, j'allais au cinéma avec une amie. Donc, j'ai pas pu décrocher. C'est assez drôle parce que dans le film, le personnage principal, il s'appelle Pierre. Donc moi, j'étais pas trop focus sur le film.
5: Oh wow, ça c'est un message de Dieu.
4: Non, je me disais pas ça, mais c'était dur de me concentrer parce que je savais qu'après j'allais avoir l'appel. Et puis en sortant du cinéma, là, je vois un super beau arc-en-ciel. Et c'est comme si dans mon cœur, ça fait écho à l'alliance que j'ai vue lors du temps d'adoration. L'alliance de Dieu, et en fait que peu importe ce que Pierre me dira, je serai dans la paix. Et donc voilà, il y a eu cet appel où en fait Pierre m'a confirmé que c'était partagé. Donc là, j'étais vraiment dans la joie. Et donc c'est ça. Et en fait, quelques mois après, à ce moment-là, Pierre, il était en recherche de travail. Il avait fini ses études au Québec et il savait que j'allais repartir sur les chemins de Compostelle pour le printemps, comme j'avais décidé.
5: T'avais décidé de continuer.
4: De continuer. Okay. Vraiment, je voulais aller au bout de ce chemin. Ouais. Et en fait, on a fait le chemin ensemble, la partie espagnole.
5: Non.
4: Donc, je m'étais arrêtée à la frontière espagnole et ensemble, on est allé jusqu'à même le bout de la mer et après même à Fatima.
5: Trop romantique.
4: et en fait, voilà, j'ai compris avec le recul que peut-être que Dieu m'a permis de pas faire le chemin d'une traite toute seule pour pouvoir vivre avec Pierre. Ça a été assez fondateur dans notre relation.
5: Non seulement il a permis que tu ne puisses pas terminer,
4: oui,
5: pour que tu puisses le faire avec... parce que j'imagine qu'en marchant,
4: oui,
5: sur un chemin 24 heures sur 24,
4: ah, oui,
5: avec quelqu'un, tu apprends à le connaître.
4: Oui, sans filtre. Tu as un habit de sport, tu pues. tu peux pas fuir.
5: Ah, ça, c'est vrai, j'avais pas pensé. C'est vrai qu'on doit sentir les cheveux sales.
4: Ah oui, t'as aucun filtre. Vraiment, t'es toi-même. Tu peux pas être
5: c'est
4: plus toi-même, ouais.
5: Donc, Dieu a fait en sorte que ça se produise.
4: Oui.
5: Mais aussi, il a permis que t'attrapes la grippe, là.
4: C'est ça.
5: Pour que tu puisses pas aller à cette retraite de jeûne,
4: oui,
5: du jour de l'an.
4: Oui.
5: Pour que finalement, tu sois invité, dans la famille de Pierre.
4: Oui.
5: Et que lui, il soit là.
4: Oui.
5: Parce que Dieu, il savait qu'il allait être là.
4: Oui. Oui.
5: Donc, est-ce que tu as fait cette relecture-là ou si j'en mets trop, là?
4: C'est ça. Oui, je me suis dit, ah, mais maintenant, je comprends, en fait, et ça a du sens. Et merci, Seigneur, de m'avoir permis de pas aller jusqu'au bout du chemin et même au nouvel an. Parce que, bon, je sais pas où est-ce que j'en serais aujourd'hui, mais en relisant ça, c'était plutôt de voir toutes les grâces. Des fois, tu as des épreuves et tu comprends pas pourquoi tu les vis. Et en relisant, tu vois qu'en fait, ces épreuves, c'était derrière ça, tu avais un cadeau à recevoir. Et donc, waouh.
5: De ton cadeau, c'est Pierre.
4: Oui.
5: Alors, présentement, tu es fiancée.
4: C'est ça, oui.
5: Avec Pierre.
4: Oui.
5: Mais c'est pas parce qu'on est fiancé que ça veut dire que... Ou c'est pas parce qu'on a fait un long bout de chemin de Compostelle ensemble, sans filtre, que ça veut dire que c'est nécessairement, sûr à 100% qu'on veut se marier. Il y a quand même des doutes. Comment ça se passe? Il y a l'idée que quand on est fiancé, c'est justement une période d'essai, une période où on apprend à connaître l'autre.
4: Oui.
5: T'es venue travailler au Québec.
4: Oui.
5: Comment ça se passe, si tu veux nous en dire, mais peut-être pas dans les détails, mais je veux dire, comment ça se passe entre Pierre et toi, ce discernement? Dans le fond, vous êtes en discernement actuellement.
4: C'est ça, oui. Je sais pas si je parlerais de période d'essai, moi, mais plutôt une période d'apprivoisement l'un à l'autre. Enfin, moi, je me suis jamais dit, je vais essayer avec Pierre ce temps de fiançailles pour voir si ça marche. Mais plutôt de s'apprivoiser et plutôt de confirmer ce discernement. Est-ce qu'on est sur le bon chemin ensemble? Est-ce que c'est aussi vraiment un appel de Dieu et pas juste notre propre volonté à nous? Et donc, oui, ça n'empêche pas, je dirais, que durant cette période de fiançailles, il y a des combats, il y a des doutes. Et en fait, je trouve que c'est encore cet appel à vivre les événements dans la foi, dans la confiance en Dieu. Et en fait, oui, c'est pas parce que, en tout cas, moi, je crois en Dieu que j'ai plus de doutes, que j'ai plus de peur. C'est pas une garantie. Et puis aussi de me dire, en fait, j'ai beaucoup appris ça. On dirait que moi, j'ai besoin de certitude. En fait, là, c'est un choix de vie énorme. C'est pour la vie.
5: Oui.
4: Et en fait, on dirait que j'avais besoin de cette certitude-là, que c'est ça. Et en fait, mais même pour la foi, on n'a pas de certitude, quoi. C'est un acte de foi. Et donc, c'est ça. Je dirais que c'est assez... c'est assez variable, là, la période de fiançailles et comment je la vis.
5: Ouais.
4: Mais toujours avec ce désir de faire confiance à Dieu et aussi en relisant l'histoire, de me dire, en tout cas, moi, je reconnais que Dieu est au cœur de cette histoire. Et en fait, c'est ça.
5: Dieu a passé à plusieurs reprises pour t'amener là. Moi, je le vois en tout cas, tu sais, que Dieu, puis il est encore là. Tu sais.
4: Oui.
5: C'est comme on a déjà dit, dans le Verbe, on a fait une pub, on dit le trouple parfait, c'est un homme, une femme mariée avec Jésus. Tu sais, c'est ça se fait à trois dans le fond. Là, ce chemin là, c'est un chemin de sainteté. Puis non, c'est pas en deçà de
4: la vie religieuse.
5: Non, c'est ça.
4: Non, du tout. Et ça, je l'ai vraiment compris après coup. Et en fait,
5: donc, ça t'a révisé cette fausse croyance-là.
4: C'est ça. Et en fait, j'ai réalisé aussi que à travers... Enfin, des fois, il y a des choses, par exemple, on dit Dieu nous aime d'un amour inconditionnel. Mais un peu des phrases pas bateau, mais toutes faites, quoi. C'est dur d'intégrer. Et vraiment, j'ai compris avec ma relation à Pierre ce que ça voulait dire d'être aimé inconditionnellement. Donc je vois que oui, il passe à travers Pierre et qu'en fait toutes ces fausses images, c'est des choses à enlever parce que c'est ça. Au final, ça nous éloigne de Dieu.
5: C'est ça. Écoute, merci Laetitia
4: pour
5: ce beau témoignage, plein d'espérance.
4: Oui.
5: Puis vraiment, je vous souhaite un bon apprivoisement.
4: Merci Brigitte.
5: Toi et Pierre, puis beaucoup de bonheur, quelle que soit votre décision.
4: Merci beaucoup.
5: Merci à chacun d'avoir été là. On vous donne rendez-vous pour un prochain épisode, un prochain témoignage. Ciao tout le monde. Bye.

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2: 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Ces joyaux européens dialoguent avec une cinquantaine d'artefacts québécois provenant de communautés religieuses du Québec, dont les Augustines et les Hospitalières de Saint-Joseph, offrant un panorama complet de l'évolution des soins, de la charité médiévale aux fondations de notre système de santé québécois. L'exposition met aussi en valeur le rôle capital des femmes dans la tradition des soins en tant que gestionnaires et mécènes à travers différentes figures historiques. Le coût d'entrée est de 14 $ pour les adultes, de 12 $ pour les étudiants et les aînés et de 6 $ pour les jeunes de moins de 18 ans. 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
4: Il est 23h.
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6: Évangile de Matthieu et de Marc. L'évangile selon Saint Matthieu a été placé en tête des quatre évangiles car il a été longtemps le plus utilisé dans la liturgie et la catéchèse. Son classement des paroles de Jésus sous forme de cinq grands discours le rend en effet très adapté à l'enseignement.

Évangile selon saint Matthieu. Joseph et la naissance de Jésus. Matthieu chapitre 1. Livre de la généalogie de Jésus-Christ, fils de David, fils d'Abraham. Éliud engendra Éléazar. Éléazar engendra Matan. Matan engendra Jacob. Et Jacob engendra Joseph, l'époux de Marie, de laquelle est né Jésus, qui est appelé le Christ. Il y a donc en tout, depuis Abraham jusqu'à David, 14 générations. Depuis David jusqu'à ce que les Juifs furent transportés à Babylone, 14 générations. Et depuis qu'ils furent transportés à Babylone jusqu'à Jésus-Christ, 14 générations. Quant à la naissance de Jésus-Christ, elle arriva de cette sorte. Marie, sa mère, ayant épousé Joseph, se trouva grosse, ayant conçu dans son sein, par l'opération du Saint-Esprit, avant qu'ils eussent été ensemble. Or Joseph, son mari, étant juste, et ne voulant pas la déshonorer, résolut de la renvoyer secrètement. Mais lorsqu'il était dans cette pensée, un ange du Seigneur lui apparut en songe, et lui dit « Joseph, fils de David, ne craignez point de prendre avec vous Marie votre femme, car ce qui est né dans elle a été formé par le Saint-Esprit. Et elle enfantera un fils, à qui vous donnerez le nom de Jésus, parce que ce sera lui qui sauvera son peuple en la délivrant de ses péchés. » Or tout cela se fit pour accomplir ce que le Seigneur avait dit par le prophète en ces termes. Une vierge concevra, et elle enfantera un fils, à qui on donnera le nom d'Emmanuel, c'est-à-dire Dieu avec nous. Joseph, s'étant donc éveillé, fit ce que l'ange du Seigneur lui avait ordonné, et prit sa femme avec lui. Et il ne l'avait point connue quand elle enfanta son fils premier-né, à qui il donna le nom de Jésus.

0: les mages et Hérode, la fuite en Égypte. Matthieu, chapitre 2. Jésus étant donc né dans Bethléem, ville de la tribu de Juda, du temps du roi Hérode, des mages vinrent de l'Orient à Jérusalem, et ils demandèrent « Où est le roi des Juifs qui est nouvellement né ? Car nous avons vu son étoile en Orient, et nous sommes venus l'adorer. » Ce que le roi Hérode ayant appris, il en fut troublé, et toute la ville de Jérusalem avec lui. Et ayant assemblé tous les princes, les prêtres et les scribes ou docteurs du peuple, il s'enquit d'eux où devait naître le Christ. Ils lui dirent que c'était dans Bethléem, de la tribu de Juda, selon ce qu'il a été écrit par le prophète. « Et toi, Bethléem, terre de Juda, tu n'es pas la dernière d'entre les principales villes de Juda. » Car c'est de toi que sortira le chef qui conduira mon peuple d'Israël. » Alors Hérode, ayant fait venir les mages en particulier, s'enquit d'eux avec grand soin du temps que l'étoile leur était apparue. Et les envoyant à Bethléem, il leur dit « Allez, informez-vous exactement de cet enfant, et lorsque vous l'aurez trouvé, faites-le-moi savoir, afin que j'aille aussi l'adorer moi-même. » Ayant ouï ces paroles du roi, ils partirent. Et en même temps, l'étoile qu'ils avaient vue en Orient allait devant eux, jusqu'à ce qu'étant arrivée sur le lieu où était l'enfant, elle s'y arrêta. Lorsqu'ils virent l'étoile, ils furent transportés de joie. Et entrant dans la maison, ils trouvèrent l'enfant avec Marie, sa mère. Et se prosternant en terre, ils l'adorèrent. Puis, ouvrant leur trésor, ils lui offrirent pour présent de l'or, de l'encens et de la myrrhe. Et ayant reçu, pendant qu'il dormait, un avertissement de n'aller point retrouver Hérode, ils s'en retournèrent en leur pays par un autre chemin. Après qu'ils furent partis, un ange du Seigneur apparut à Joseph pendant qu'il dormait et lui dit « Levez-vous, prenez l'enfant et sa mère, fuyez en Égypte et n'en partez point jusqu'à ce que je vous le dise, car Hérode cherchera l'enfant pour le faire mourir. » Joseph s'étant levé, prit l'enfant et sa mère durant la nuit et se retira en Égypte, où il demeura jusqu'à la mort d'Hérode, afin que cette parole que le Seigneur avait dite par le prophète fût accomplie. « J'ai rappelé mon fils de l'Égypte. » Alors Hérode, voyant que les mages s'étaient moqués de lui, entra en une grande colère, et il envoya tuer dans Bethléem et dans tout le pays d'alentour tous les enfants âgés de 2 ans et au-dessous, selon le temps dont il s'était enquis exactement des mages. On vit alors s'accomplir ce qui avait été dit par le prophète Jérémie. Un grand bruit a été entendu dans Rama. On y a ouï des plaintes et des cris lamentables, Rachel pleurant ses enfants et ne voulant point recevoir de consolation parce qu'ils ne sont plus. Hérode étant mort, un ange du Seigneur apparut à Joseph en Égypte pendant qu'il dormait. Et il lui dit « Levez-vous, prenez l'enfant et sa mère, et retournez dans le pays d'Israël, car ceux qui cherchaient l'enfant pour lui ôter la vie sont morts. » Joseph, s'étant levé, prit l'enfant et sa mère, et il se mit en chemin pour revenir dans le pays d'Israël. Mais ayant appris qu'Archélaüs régnait en Judée à la place d'Hérode, son père, il appréhenda d'y aller. Et y ayant reçu, pendant qu'il dormait, un avertissement du ciel, il se retira dans la Galilée. Il vint demeurer dans une ville appelée Nazareth, afin que cette prédiction des prophètes fût accomplie. «
1: Il sera appelé Nazaréen.

Les tentations au désert, la prédication. Matthieu, chapitre 4. Alors Jésus fut conduit par l'Esprit dans le désert pour y être tenté du diable. Et ayant jeûné 40 jours et 40 nuits, il eut faim ensuite. Et le tentateur, s'approchant de lui, lui dit « Si vous êtes le Fils de Dieu, dites que ces pierres deviennent des pains. » Mais Jésus lui répondit « Il est écrit, l'homme ne vit pas seulement de pain, mais de toute parole qui sort de la bouche de Dieu. » Le diable alors le transporta dans la ville sainte, et le mettant sur le haut du temple, il lui dit « Si vous êtes le Fils de Dieu, jetez-vous en bas, car il est écrit qu'il a ordonné à ses anges d'avoir soin de vous, et qu'ils vous soutiendront de leurs mains, de peur que vous ne vous heurtiez le pied contre quelque pierre. » Jésus lui répondit « Il est écrit aussi, vous ne tenterez point le Seigneur votre Dieu. » Le diable le transporta encore sur une montagne fort haute, et lui montrant tous les royaumes du monde et toute la gloire qui les accompagne, il lui dit « Je vous donnerai toutes ces choses, si en vous prosternant devant moi, vous m'adorez. » Mais Jésus lui répondit « Retire-toi, Satan, car il est écrit « Vous adorerez le Seigneur, votre Dieu, et vous ne servirez que lui seul. » Alors le diable le laissa. Et en même temps, les anges s'approchèrent et ils le servaient. Or Jésus, ayant

la Galilée des nations. Ce peuple qui était assis dans les ténèbres a vu une grande lumière. Et la lumière s'est levée sur ceux qui étaient assis dans la région de l'ombre de la mort. Depuis ce temps-là, Jésus commença à prêcher en disant « Faites pénitence, parce que le royaume des cieux est proche ».

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2: Extrait de Réflexion sur la foi et Il suffit d'un déclic par André Tardif. Le Concile Vatican II a reconnu qu'il existe des saints en dehors des liens visibles avec l'Église et que ceux-ci peuvent même être des sources d'édification pour les chrétiens et des exemples à suivre. Tout ce qui est en lien avec le message connu ou non de l'Évangile participe à la sainteté d'une personne. Notre vue sur la sainteté est souvent irréaliste. Nous y pensons en termes de rectitude morale, comme s'il fallait être des héros sans faille. La sainteté, elle ne signifie pas la perfection absolue, mais rejoint une qualité ou un aspect de Jésus vécu de manière radicale. Son amour des pauvres, des gens fragiles, son courage devant les difficultés, son abandon en Dieu, sa capacité à faire en sorte que les autres se sentent accueillis, acceptés, tels qu'ils sont, valorisés. La sainteté consiste à toujours se recentrer sur

l'amour, cet amour qui est le don que Dieu nous fait, qui fait de nous ce que nous sommes et qui existe en toute chose. L'amour est la capacité d'accepter la vie et tout ce qu'elle comporte, de nous accepter tels que nous sommes, ainsi que le monde, toujours inspiré par la présence de Dieu. Comme on ne peut pas atteindre dans sa vie la perfection de Dieu, on ne peut pas non plus s'attendre à retrouver dans une seule personne toutes les qualités de Jésus. On peut en développer l'une ou l'autre que l'on admire chez lui et essayer de les vivre le plus radicalement possible, et cela malgré toutes nos misères. Le saint frère André accueillait avec beaucoup d'amour tous les miséreux et les malades, mais il passait pour avoir un très mauvais caractère. Gandhi, par sa non-violence lui aussi, nous révèle quelque chose.

Je confesse à Dieu Tout-Puissant, je reconnais devant mes frères que j'ai péché en pensée, en parole, par action et par omission. Oui, j'ai vraiment péché.

Notre Père qui es aux cieux, que ton nom soit sanctifié, que ton règne vienne, que ta volonté soit faite sur la terre comme au ciel. Donne-nous aujourd'hui notre pain de ce jour. Pardonne-nous nos offenses comme nous pardonnons aussi à ceux qui nous ont offensés. Et ne nous soumets pas à la tentation, mais délivre-nous du mal. Amen. Nous t'en supplions, Seigneur, visite cette maison et repose.

0: Que le Seigneur Tout-Puissant nous bénisse, qu'il nous accorde une nuit tranquille et nous garde dans la paix.
1: Amen.
0: Que le secours de Dieu soit toujours avec nous.

être juste envers ceux qui ont des relations avec nous. Le psaume 53 la célèbre. Oui, elle est droite, la parole du Seigneur. Il est fidèle en tout ce qu'il fait. Il aime le bon droit et la justice. La terre est remplie de son amour. La justice est la vertu cardinale qui permet aux hommes de vivre ensemble d'une manière respectueuse et vraiment humaine. Sans cette vertu, la vie sociale devient impossible. La société, la famille, l'entreprise perdent leur caractère humain et l'homme finit par y piétiner l'homme. La justice règle la vie de la société humaine en tant qu'humaine, c'est-à-dire fondée sur le respect des droits de la personne, comme le rappelait Jean-Paul II en 1978. Elle est un principe fondamental de l'existence et de la coexistence des hommes, ainsi que des communautés humaines, des sociétés et des peuples. La justice règle les relations entre voisins, entre amis, entre collègues, entre pays. Elle consiste à donner ou à rendre à chacun ce qui lui est dû. Un autre aspect de la justice concerne les devoirs de la société vis-à-vis de chaque individu. Et enfin, ceux de chaque individu vis-à-vis de la communauté à laquelle il appartient comme la partie d'un tout. Ce sont les personnes, et en particulier celles qui y ont le plus de responsabilités, qui projettent dans la société leur justice ou leur injustice. Et cela vaut pour la famille, l'entreprise, la nation ou l'ensemble des nations qui composent le monde. Si nous voulons vraiment que la justice règne dans une société, qu'il s'agisse d'un village ou d'une nation, rendons juste les hommes qui la composent. Que chacun de nous commence par être juste avec ceux qui ont des relations avec nous chaque jour, avec ceux qui dépendent de nous, avec la société. Comment être juste? Si ce n'est en étant juste dans tous les aspects de la vie, en famille, en société, au bureau, dans la vie publique, selon un ordre qui relève lui-même de la justice. Comment peut-on espérer qu'une plus grande justice règle la vie de la société si on ne commence pas par la vivre soi-même et par la répandre autour de soi, avec une volonté constante et inaltérable de donner à chacun ce qui lui revient? N'est-ce pas une tâche belle et noble pour un citoyen de travailler à ce que la justice, l'intégrité, l'honnêteté façonnent toujours davantage les rapports humains? Et pour cela, il n'est pas nécessaire d'avoir des responsabilités extraordinaires. Il suffit de vivre la justice, et la justice gagnera les autres comme par osmose.

Les chrétiens ont le mandat de promouvoir un monde plus juste. Dieu nous appelle, à travers les événements de la vie de chaque jour, à travers la souffrance et la joie des personnes avec lesquelles nous vivons, à travers les aspirations humaines de nos compagnons, à travers les petits riens de la vie familiale. Dieu nous appelle également à travers les grands problèmes, les conflits et les tâches qui définissent chaque époque historique et suscitent l'effort et l'espoir d'une grande partie de l'humanité. Une foi cohérente ne pousse-t-elle pas le chrétien à être présent et à intervenir directement dans la réalisation de ses nobles désirs, dans les petits riens de la vie familiale et dans les conflits et les tâches qui définissent chaque époque historique? Chemin ordinaire de sanctification du monde, la promotion de la justice revient en quelque sorte à rétablir, dans les réalités temporelles, l'ordre voulu par Dieu. Comme le disait Tertullien, dans les premiers siècles après Jésus-Christ, on comprend fort bien l'impatience, l'angoisse, les désirs inquiets de ceux dont l'âme, naturellement chrétienne, ne peut se résigner à l'injustice personnelle et sociale dont le cœur humain est capable. Tant de siècles de coexistence entre les hommes et tant de haine encore, tant de destruction, tant de fanatisme accumulé dans le regard de ceux qui ne veulent pas voir et dans le cœur de ceux qui ne veulent pas aimer. Et Tertullien disait ça au IIe siècle. La foi donne une responsabilité aux baptisés, car c'est grâce à leur foi qu'ils ont une vision plus claire de l'immense besoin de justice qui étouffe le monde. Les biens de la terre, répartis entre quelques-uns, les biens de la culture, enfermés dans les cénacles, et au dehors, la faim de pain, la faim de savoir, et les vies humaines, pourtant saintes puisque venant de Dieu, traitées comme de simples choses, comme des éléments d'un calcul statistique. Je comprends et je partage cette impatience qui me fait lever les yeux vers le Christ, ce Christ qui nous invite sans cesse à mettre en pratique ce commandement nouveau de l'amour. Toutes les situations auxquelles nous sommes confrontés au cours de notre vie sont autant de messages qui nous demandent une réponse d'amour, un don de nous aux autres. Les hommes ne sont-ils pas en droit, d'une certaine manière, d'attendre des chrétiens qu'ils s'efforcent de porter remède à ce qui est injuste? Juste, au plein sens du terme, est celui qui sème sur son passage l'amour et la joie, qui ne transige pas avec l'injustice et qui travaille habituellement à ce que la justice imprègne la vie de sa famille, de son entreprise, de son quartier, de son club sportif. Par exemple, ne penses-tu pas que nous pourrions travailler à promouvoir la justice en faisant taire, par exemple, ces jugements téméraires, hâtifs, contre des personnes ou des institutions? En travaillant un peu mieux, un peu plus, avec davantage d'ordre et d'efficacité? En étudiant consciencieusement, pour être prêt à servir la société avec plus de compétences? En faisant un meilleur usage du temps et en traitant les autres de façon plus aimable?

La justice s'explique par l'amour du Christ. Le moteur, la grande force qui pousse l'homme à agir avec justice est son amour pour le Christ. La fidélité à Dieu ravive cette vertu, car lorsqu'on voit le Christ derrière chaque visage, ce Christ que l'on veut aimer, on ne peut que vouloir servir, en commençant par ceux dont on est directement responsable et par les plus démunis. Ce n'est que sous l'angle de la foi que l'on comprend ce que la justice ou l'injustice de nos actes met véritablement en jeu, l'accueil ou le refus de Jésus-Christ. Seul l'amour de Dieu peut être moteur de nos actions. C'est le grand secret que le Christ a confié aux chrétiens. Car j'ai eu faim, et vous ne m'avez pas donné à manger. J'ai eu soif, et vous ne m'avez pas donné à boire. En vérité, je vous le dis, dans la mesure où vous ne l'avez pas fait pour l'un de ces plus petits, pour moi non plus, vous ne l'avez pas fait. Le Seigneur est présent dans chaque homme, et en particulier les plus humbles. Les pauvres de la société, considérés personnellement, mais aussi les zones et les secteurs, peuplés des plus démunis et des marginaux, sont la préoccupation constante de l'Église et des chrétiens. Mais il faut faire encore davantage pour être avec eux, partager leurs conditions de vie, se sentir appelé par Dieu à travers les besoins de ses frères et travailler à ce que la société tout entière change, devienne plus juste et plus accueillante aux plus démunis et aux marginaux. Il faut reconnaître dans nos frères les hommes le Christ qui vient à notre rencontre. Le souci de la justice, enrichi par la charité, est un bon thermomètre de notre fidélité au Christ. Et à l'inverse, si nos relations avec le Christ, notre amour pour lui sont authentiques, ils doivent imprégner irrésistiblement nos rapports avec les autres. Les exigences spirituelles et matérielles du service chrétien aux autres sont grandes, que ce soit dans la volonté, les émotions ou l'action. Et face à elle, avec la grâce divine, le chrétien ne peut ni se décourager, ni se laisser prendre d'une frénésie nerveuse. En même temps, il ne peut pas rester inactif. Amour qui va plus loin que la stricte justice, mais suppose l'accomplissement préalable de toutes ces exigences. Pour que cet exercice de la charité soit toujours au-dessus de toute critique et apparaisse comme tel, enseigne le Concile Vatican II, il faut d'abord satisfaire aux exigences de la justice, de peur que l'on offre, comme don de la charité, ce qui est déjà dû en justice. La pratique de la justice est occasion de rencontre permanente avec le Christ. Tout bien considéré, faire justice à un homme, c'est reconnaître en lui la présence de Dieu. Et c'est la raison pour laquelle un chrétien ne peut être authentiquement juste s'il n'a pas la charité. Ce serait une justice au rabais, alors que le Christ demande bien davantage. Seigneur, accorde-nous un cœur bon, capable de sentir s'éveiller en lui la compassion à l'égard des peines de nos frères. Que nous soyons capables de comprendre que pour porter remède aux tourments qui assaillent et bien souvent angoissent les gens en ce monde, le baume véritable est celui de l'amour et de la charité.

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2: Créateur ineffable, vous êtes la vraie source de la lumière et de la sagesse. Daignez répandre votre clarté sur l'obscurité de mon intelligence. Chassez de moi les ténèbres du péché et de l'ignorance. Donnez-moi la pénétration pour comprendre, la mémoire pour retenir, la méthode et la facilité pour apprendre, la lucidité pour interpréter, une grâce abondante pour m'exprimer. Aidez le commencement de mon travail, dirigez-en le progrès, couronnez-en la fin. Par Jésus-Christ notre Seigneur. Amen.

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1: Il est minuit.
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Bonjour.

0: Les chemins de l'humanité sur Radio VM disparaissent au micro. Je reçois aujourd'hui Charles Anderlin. Bonjour.
1: Bonjour.
0: Merci d'être avec nous. Vous êtes journaliste, vous vivez à Jérusalem, vous avez été le correspondant de la télévision française pendant une quarantaine d'années. Vous êtes auteur de nombreux ouvrages, Israël, l'agonie d'une démocratie au seuil, Au nom du temple chez Point Éditeur, Israël confronté à son passé chez l'Harmattan, et le tout dernier, Le grand aveuglement, Israël face à l'islam radical chez Albin Michel. C'est pour moi vraiment un plaisir, un honneur de vous rencontrer même virtuellement, Charles Anderlin, pour parler de votre livre, Le grand aveuglement. C'est paru tout récemment en 2024. Alors je dis 2024, mais c'est une réédition de ce livre qui date de 2009 et qui nécessitait une mise à jour. Vous nous faites voir l'histoire du Proche-Orient à travers un regard particulièrement aiguisé, le vôtre, Charles Anderlin. Dans ce livre, vous situez un moment clé dans cette histoire du Proche-Orient, Israël, pays arabe. Ce moment clé, c'est la guerre des six jours, qui, dites-vous, a libéré les forces du fondamentalisme messianique en Israël et a apporté une nouvelle énergie à l'intégrisme musulman. Le conflit au Proche-Orient, il se déroule donc sur ce terrain particulièrement ?
1: Bien écoutez, oui, je fais ce livre en 2009 parce que nous étions déjà dans la seconde intifada et pour ma part, j'avais couvert Gaza en tant que correspondant envoyé spécial de France 2. J'étais très souvent à Gaza. Et dès à peu près le milieu des années 80, j'ai assisté à l'installation, le développement d'une organisation sociale musulmane à Gaza, dirigée par un cheikh paraplégique, le cheikh Ahmed Yassine. Je les ai rencontrés, je les ai tous vus, j'étais sur place. Et puis j'ai découvert que derrière cette association a priori assez innocente, du sport pour les adhérents aux diverses mosquées, du social, et puis surtout beaucoup, beaucoup de religion. J'ai découvert que les responsables militaires et leur enseignement à Gaza ne s'occupaient absolument pas de ce qu'était l'idéologie, la religion profonde, intégriste, de ce qui se cachait là derrière. Il y avait un ou deux arabisants qui étaient allés voir dans les mosquées de quoi se disait, et eux étaient catastrophés, ils disaient, c'est des gens extrêmement dangereux. En fait, à l'époque, l'ennemi pour les militaires, pour Israël, c'était l'OLP. Et les différentes organisations de l'OLP qui commençaient des actes terroristes, attaquaient les Israéliens. Il y avait toute l'histoire avant des détournements d'avions, la piraterie aérienne, tout ça. Mais pour moi, l'OLP, c'était laïque. Alors que la Moudjama l'islamite du cheikh Yassine, c'était du véritable intégrisme. En plus, on a découvert très vite que c'était des frères musulmans. Pour les Israéliens, bon, qu'ils fassent de la religion, un point, c'est tout. Lorsque ça a été créé, j'ai découvert qu'un certain général qui commandait le secteur, d'ailleurs, avait offert les ballons de football et les maillots pour l'équipe de football du cheikh Yassine lui-même. C'était un certain général Ariel Sharon. Arrive la première intifada, fin 87. Au début, pendant de longs mois, ce sont des jeunes qui affrontent l'armée israélienne. On a des jets de pierre, on a quelques tirs. La première intifada n'avait pas tellement de victimes palestiniennes. Et vers milieu 88, tout à coup, le masque est tombé. Et la Moudjama l'islamie de Cheikh Yassine, eh bien, c'était en fait le Hamas qui lançait le djihad pour détruire l'État d'Israël. Et à partir de là, commencent des séries d'attentats, d'attaques.
0: Les chemins de l'humanité avec Charles Anderlin qui nous parle de son livre Le grand aveuglement. Oui, alors vous parlez de 80, ces années-là. Je reviens à ma question parce que vous en parlez dans votre livre, c'est ce moment clé, dites-vous, c'est 1967.
1: D'abord, 67 en Israël, c'est effectivement l'éclosion ou le développement de quelque chose qui était tout à fait mineur, à savoir le messianisme juif qui est en arrière-fond du sionisme libéral laïque qui était en place en Israël, le sionisme, qui a permis la déclaration d'indépendance fondée sur l'égalité des races, des religions, de pensée en Israël. En arrière-fond du sionisme, vous savez, au début du XXe siècle, les rabbins, qui à l'origine étaient tout à fait opposés au sionisme, un certain nombre de rabbins ont décidé, bah, finalement, le sionisme, c'est une décision divine. Le Messie va venir. Les talmudistes avaient proclamé, après la destruction de l'État hébreu dans l'Antiquité, les talmudistes avaient proclamé des interdits. Israël ne doit pas se soulever contre les nations du monde. C'était la grande leçon tirée des révoltes des Hébreux contre l'Empire romain, qui a eu pour conséquence la destruction de l'État hébreu, la destruction du Temple de Jérusalem et la dispersion. Donc on ne se soulève plus, on ne le refait plus. Et surtout, on ne revient pas en masse en terre d'Israël, parce que cela, seul le Messie décidera, ou Dieu décidera que le moment est venu.
0: Les chemins de l'humanité avec Charles Anderlin, qui nous parle de son livre Le Grand Aveuglement. Alors, ce qui ressort de votre livre, c'est l'incompréhension et les erreurs stratégiques des services de renseignement et des politiques, que ce soit à Jérusalem, à Tel Aviv, à Washington. Une incompréhension, vous voulez dire que le monde n'a rien compris à la question israélo-arabe ? Israélo-palestinienne ?
1: Je crois que l'Occident, surtout l'Europe, les gens qui ont été élevés, une éducation à l'occidentale, pour qui la religion c'est quelque chose d'individuel, de privé, on croit, on ne croit pas, on prie, on ne prie pas. Le fondamentalisme c'est autre chose. Le fondamentalisme, qu'il soit juif, chrétien, évidemment musulman, c'est la volonté absolue de défendre sa vision religieuse du monde. À partir du moment où vous avez un intégrisme politique, eh bien ses partisans feront tout pour que leur cause soit défendue, que la religion dirige la société. Pour y revenir, après 67, un rabbin, le fils d'un des premiers grands rabbins de Palestine dans les années 20 et 30, il avait installé une école talmudique. Les ultra-orthodoxes, les hommes en noir que l'on voit parfois à la télévision, étaient absolument contre le messianisme, et puis il faut attendre, il faut voir que le Messie arrive. Ceux-là étaient des sionistes religieux tout à fait modernes, qui étaient dans leur temps. Des jeunes qui avaient fait l'armée, mais qui étudiaient en parallèle le Talmud. Et pour eux, la terre d'Israël, la Palestine, ne pouvait appartenir qu'au peuple juif et les Palestiniens n'ont rien à y faire. Et ça, c'est la vision de base du messianisme juif. En parallèle, lorsqu'en 1967, juin 67, l'armée israélienne est arrivée à Gaza, le cheikh Ahmed Yassine, dont je vous ai parlé, lui-même venait d'être libéré de prison en Égypte, en tant que frère musulman. Le président égyptien Gamal Abdel Nasser était tout à fait opposé aux frères musulmans. Eh bien, d'abord, il vient voir qu'est-ce que c'est que ces juifs, ces Israéliens qui arrivent. Et il fait un essai, il publie, et imprime et publie, les œuvres de son grand gourou, de son maître à penser, Saïd Qutb, le frère musulman le plus extrême, qui par la suite est devenu d'ailleurs l'idéologue de Al-Qaïda et de Daesh. Et donc Yassine distribue ses livres dans Gaza, les Israéliens s'en fichent, ne regardent pas ce que c'est, donc il a compris. Il va voir le général commandant la région, lui dit « Écoutez, moi je ne suis pas comme les terroristes de l'OLP qui vous attaquent, qui font de la piraterie aérienne, moi je veux faire du social et de la religion ». Ah ben, ce gars est formidable, et puis les généraux disent c'est peut-être même l'antidote à l'OLP. Voilà, et à partir de là, jusqu'en 88, lorsque la Moudjama du cheikh Yassine se transformera en Hamas, eh bien, c'est le chouchou des généraux à Gaza.
0: Les chemins de l'humanité avec Charles Anderlin qui nous parle de son livre « Le grand aveuglement ». Quand vous parlez d'aveuglement, est-ce qu'il s'agit d'Israël, des pays arabes, des Américains. Autrement dit, est-ce que le monde a refusé de voir en face la question palestinienne? Et tout ça, ça a fait monter l'islamisme, entre autres.
1: Écoutez, dans les rédactions européennes, en France et ailleurs, et peut-être même au Canada, on ne comprend pas ce qu'est le fondamentalisme, l'extrémisme inclus dans le fondamentalisme. Vous savez, une fois, j'avais interviewé en français, d'ailleurs, un des chefs du djihad islamique à Gaza, qui m'a expliqué tout ce qu'il voulait faire. Vous pouvez imaginer très bien quel pouvait être son discours. Et j'envoie le reportage à Paris, on me dit « c'est pas possible, un Palestinien ne parle pas comme ça, c'est trop extrémiste, Charles, ils n'ont pas passé le reportage ».

0: secret israélien, et il dit « Nous n'avons pas compris les Palestiniens ».
1: Ce que voulaient les Palestiniens. La guerre de 67, l'occupation de Gaza, de la Cisjordanie par Israël, ça a permis à la nation palestinienne de se retrouver. Parce qu'avant 1967, Gaza était sous contrôle. La Cisjordanie sous contrôle jordanien, je vous ne parle pas des citoyens palestiniens, des Arabes de citoyenneté israélienne. Donc les Palestiniens se sont retrouvés en tant que nation. Et après un certain temps, ils ont commencé à dire, bah oui, on veut notre État, on veut nos droits. Et cela, Amir Yalon, qui est patron du Shin Bet, a fini par comprendre, oui, voilà, il ne suffit pas de leur donner de meilleures conditions de vie, des universités, la possibilité de se déplacer, des systèmes d'irrigation modernes. Non, ils veulent des droits politiques, c'est autre chose, voilà.
0: C'est assez inquiétant qu'à ce niveau-là, on n'ait pas compris.
1: Écoutez, il faut se remettre dans les périodes. Regardez quelle était la situation géopolitique à ce moment-là. Les gens, les Israéliens ont fini par comprendre. Les premières manifestations contre l'occupation ont eu lieu en fait dès 68-69, c'est-à-dire 2-3 ans après. Mais c'était fait par des toutes petites organisations de gauche. Maintenant, l'autre raison pour laquelle on a assisté à un véritable aveuglement, Ariel Sharon arrive au pouvoir en 2001. Il décide d'abord d'écraser la seconde intifada. Et puis en 2005, sa grande idée, on évacue Gaza, on évacue les colonies de Gaza. Pourquoi ? Pour laisser Gaza au Hamas. C'était son idée, c'est ce qui est arrivé. Au moment de cette évacuation qui s'est faite sans que l'autorité palestinienne de Yasser Arafat puis de Mahmoud Abbas puisse, par exemple, déployer des forces dans Gaza, alors que le Hamas avait pris effectivement de la force, était devenu une véritable mini-armée dans Gaza qui pouvait affronter l'autorité palestinienne. Et c'est ce qui est arrivé en 2007. On a assisté à la prise de contrôle militaire de Gaza par le Hamas, qui a tué plusieurs centaines de militants du Fatah, a conquis toutes les installations de l'autorité autonome de Mahmoud Abbas, et voilà le Hamas. Maintenant, l'autre grande idée, l'autre aveuglement, c'est celle de, tout simplement, de Benjamin Netanyahu, qui lui est revenu au pouvoir en 2009, et son idée c'est, laissons Gaza au Hamas, affaiblissons l'autorité palestinienne, et maintenant, avec le Hamas, tout ce qu'on peut faire, c'est des accords de cessez-le-feu, avec l'autorité palestinienne, on est obligé de négocier du territoire, et d'avancer vers la paix. Or, Benjamin Netanyahu a formé le gouvernement dont on peut dire le plus nationaliste, le plus annexionniste et le plus religieux de l'histoire d'Israël, avec sa grande idée de développer la colonisation cisjordanienne.
0: Les chemins de l'humanité, avec Charles Anderlin qui nous parle de son livre « Le grand aveuglement », beaucoup d'observateurs affirment que le problème, la guerre, Israël, pays arabe, Palestine, Hamas, c'est lié à la terre. Est-ce qu'il n'y a pas une dimension religieuse qui a pris le dessus ?
1: Dès 67, on voit le développement du fondamentalisme de la religion.
0: Et on a laissé faire.
1: Pour les messianiques, pour les nationalistes, pour les sionistes religieux, la terre ne peut être que juive. Il ne peut pas y avoir de Palestine en terre d'Israël. Pour les islamistes, du djihad ou du Hamas, il ne peut pas y avoir un État juif en terre d'islam. Maintenant, au-delà, on arrive effectivement à l'affrontement entre les deux religions.
0: Dans les documentaires que vous avez écrits pour la télévision, on entend souvent, parfois, quelquefois, des gens dire « oui, on n'avait pas compris les Palestiniens ». Et puis, il y a quelqu'un, c'est un philosophe, qui dit « pour la première fois, j'ai vu mon ennemi. C'était un être humain, comme moi. »
1: Juste après la guerre de six jours, Sarinou Saïbé, étudiant en philosophie, issu d'une grande famille de l'aristocratie palestinienne à Jérusalem, sa famille d'ailleurs, selon l'histoire, c'est une famille musulmane, a les clés du Saint-Sépulcre. Et Sarinou Saïbé était à Londres au moment où la guerre s'est passée. Il écrit « Maintenant je voudrais rentrer chez moi à Jérusalem, montrer que vous êtes des démocrates. » L'ambassade d'Israël lui donne un laissez-passer. Il prend un avion israélien, il arrive à Lod, à côté de Tel Aviv, et rentre chez lui à Jérusalem.

0: Jérusalem, effectivement, lui, il découvre que les deux peuples sont l'un face à l'autre et se ressemblent énormément. Il a été un des responsables, un des dirigeants secrets de la première intifada, il le raconte. C'est quelqu'un qui est effectivement pour la cohabitation entre les deux nations. Aujourd'hui, je n'ai pas très optimiste. Il a fait récemment un papier en disant « Nous sommes les nouveaux esclaves, nous les Palestiniens ».
1: Les chemins de l'humanité, avec Charles Anderlin qui nous parle de son livre « Le grand aveuglement », je voudrais conclure sur une note, je dirais, d'espoir. Parce que vos documentaires, vos écrits vous montrent qu'il n'y a pas de paix possible.
0: Je n'ai jamais dit que c'est impossible.
1: C'est complexe.
0: Voilà, il faut toujours dire que quelque chose est possible et que la paix est possible ici. Dans les conditions actuelles, c'est très, très peu probable. Sauf, maintenant, nous sommes à une rupture, la guerre est suspendue. La guerre qui a été menée par Israël d'une manière absolument opposée à tout bon sens, à tout point de vue. Ça a été une guerre de vengeance, avec des pertes énormes, même tactiquement, l'état-major israélien a commis erreur sur erreur. Là, nous avons une pause, les otages, la possibilité pour la population palestinienne de respirer, de se démarrer. Est-ce que l'administration Trump arrivera à faire ce que l'administration Biden n'a pas réussi ou n'a pas pu faire, à savoir obliger ce gouvernement qui, je répète, est le plus annexionniste, le plus ultranationaliste, le plus religieux, voire même le plus raciste de l'histoire d'Israël, obliger ce gouvernement à accepter le principe qu'il n'y aura de cessez-le-feu permanent ou d'armistice que s'il accepte une vision allant vers une solution étatique du problème palestinien. Voilà. Alors, donc, on croise les doigts. On espère que Donald Trump et son émissaire Steve Witkoff, qui a tordu le bras de Benjamin Netanyahu un samedi après-midi, un Shabbat à Jérusalem, est-ce qu'ils arriveront à faire quelque chose? Oui, alors il y a peut-être un peu d'espoir, là. Prions.
1: Un peu d'espoir, prions. C'est vrai, vous dites pas que c'est impossible, mais vos documentaires pour la télévision ont un titre, c'est l'impossible coexistence. Et là, ça pose un problème de fond.
0: Je suis d'accord avec vous. Donc d'abord, il faut le poser, puis ensuite, il faut voir comment on le résout. Et l'idée, c'est voilà où on en est. La série documentaire s'arrête le 7 octobre. Et ensuite, c'est une autre histoire, un autre chapitre terrible de l'histoire de ce conflit.
1: Charles Anderlin, merci infiniment pour ces propos, je dirais sages, qui nous permettent quand même d'avoir un regard plus ouvert sur ce qui se passe au Proche-Orient à travers ce livre, Le Grand Aveuglement, Israël face à l'islam radical. C'est chez Albin Michel, un livre à lire, moi que j'ai lu en mettant plein de post-it parce qu'il fallait que je retrouve un certain nombre d'idées. Merci beaucoup Charles Anderlin.
0: Merci Aziz.
1: C'était Les Chemins de l'Humanité sur Radio VM. Aziz Fares au micro.

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1: Chers auditeurs, encore une fois, bienvenue à cette série qui porte sur la connaissance d'un géant de l'Église catholique, un géant social, un géant en termes de loisirs, de divertissement limité à sa pensée, bien sûr, un géant bâtisseur qui peut même dire qu'il a bâti un État dans l'État. Et vous avez deviné, il s'agit de cette parenthèse dans notre histoire, une parenthèse ultramontaine, j'en suis, mais c'est quand même celle de Monseigneur Ignace Bourget. Ignace Bourget, le 19 avril 1840, dans un moment de profond désarroi, les Canadiens français assistent au couronnement d'un grand homme d'État de 41 ans. Et ce grand homme d'État n'est pas un politicien qui gouverne le Québec, mais c'est Ignace Bourget, l'ennemi juré des patriotes. On est en 1840. Alors, ce dernier ne brandit ni la carabine contre les patriotes, ni le carnet de chèques, mais il va brandir le chapelet, la prière, l'éparpiller, et la répandre un peu partout sur le territoire canadien, français et catholique. C'est un prélat, et le nouvel évêque du diocèse de Montréal va devenir, à maintes égards, l'homme le plus puissant du pays. Il va même métamorphoser la face de la métropole de Montréal. Pourtant, les Canadiens français ne sont pas encore réputés à cette époque pour leur dévotion à l'Église. Au début du 19e siècle, l'Église a toute la misère du monde à recruter des prêtres, à recruter des religieux, des frères, des sœurs. Mais dans un monde dominé et cadenassé par le pouvoir anglais qui nous dominait, surtout après la défaite des patriotes, où l'économie et la politique étaient l'affaire de ces gens-là, et tout ça se faisait aux dépens des Canadiens français, alors qu'on n'a pas compris que Louis-Joseph Papineau voulait justement déverrouiller ce cadenas-là. Mais toujours est-il que ça se fait aux dépens des Canadiens français, mais on découvre parallèlement dans l'Église un État dans l'État dont ils peuvent se rendre les maîtres. Alors, on va posséder au moins le pouvoir spirituel, se disaient certains catholiques, très fidèles, si on veut. Et voilà soudainement que les Canadiens français fracassent tous les records d'ostentation religieuse catholique. Les Français ou les Américains de passage à Montréal n'en revenaient pas. Ils venaient justement à cette époque, on était dans la deuxième moitié du 19e siècle, ils n'en croyaient pas leurs yeux et leurs oreilles. Il y a des églises partout, partout. Pendant le règne de Bourget, l'idéologie ultramontaine, c'est-à-dire ultra-conservatrice, qui va imposer la censure, va accorder la préséance à l'autorité papale de Rome. Alors, pour Monseigneur Bourget, c'était pas Londres qui menait, mais c'était, pour nom de ses ouailles, Rome. Il était un aliéné, un colonisé de Rome. Mais, justement, la force de Rome va fleurir au Québec. Certes, le pouvoir anglais protestant se méfiait de ce contre-pouvoir aussi riche que puissant. Et l'historien populaire, Léandre Bergeron, un anticlérical, voit dans la prise du pouvoir par l'Église une deuxième conquête. Les choses sont beaucoup plus compliquées. Monseigneur Bourget sait habilement se rendre indispensable à la fois pour son peuple, à son peuple et auquel il donne un système d'éducation et un filet de sécurité sociale. Fallait le faire. Déborder de l'école, s'occuper des hôpitaux, des crèches, des femmes seules, etc., de la misère humaine, tout en protégeant sa langue et en lui offrant des occasions de carrière dans les ordres et aux conquérants britanniques, dont il reconnaît le pouvoir, bien sûr. En échange de quoi, le pouvoir britannique? Qu'est-ce que vous me donnez à moi? En échange, vous me donnerez de généreuses concessions, telles que des taxes et l'assouplissement de certaines règles, notamment l'acceptation du retour des Jésuites au Québec. Ça, c'était un coup de maître. N'oublions pas qu'au lendemain de la conquête, Jeffrey Amherst veut se débarrasser des Jésuites, qui étaient des intellectuels un peu trop contestataires, qui auraient pu nous éveiller. Alors, on les renvoie en France, mais lui, il les ramène et le pouvoir britannique accepte cette décision. Alors, l'ennemi pour Mgr Bourget, c'est moins l'anglais. C'est même pas le protestantisme qui l'agace. C'est plutôt le républicanisme. C'est plutôt la modernité. De là, l'ultramontisme. Il déteste Napoléon. Pourtant, Napoléon n'avait été que la prolongation de la Révolution française pour établir la stabilité. Il exècre la Révolution française. Il vomit le mercantilisme des Américains, bien qu'il soit très catholique à certains égards, trois et aussi très religieux, mais il sait qu'ils sont animés d'un esprit de mercantilisme, donc de consommation et de surconsommation. Cet ennemi des idées modernes va pourtant fonder des institutions d'éducation dont le Québec profite encore aujourd'hui. Le collège Jean de Brébeuf à Outremont, ma chère, le collège Notre-Dame, le collège Sainte-Marie et d'autres, par exemple, vont former justement des élites culturelles dont les petits-enfants, beaucoup plus tard, feront la révolution tranquille. De passage à Montréal en 1881, je vous en ai parlé dans un document d'antécédent, l'écrivain américain Mark Twain est de passage chez nous. Il est estomaqué par toutes ces églises qui se succèdent à tous les coins de rue ou presque. C'est bien la première fois que je m'arrête dans une ville où on ne peut pas lancer une pierre sans risquer de briser un carreau d'église, tellement il y a une forêt d'églises à Montréal. Montréal devient, dans le jargon populaire, la ville aux 100 clochers. Maintenant, c'est une ville aux 100 mosquées. Maintenant que toutes les possibilités sont ouvertes aux Québécois, ils peuvent, toujours au temps de Mgr Bourget, aspirer au pouvoir et à l'argent. L'Église a perdu son emprise. Pourquoi? Parce que l'ultramontisme a fini par s'estomper avec l'arrivée notamment de la télévision. L'Église a perdu son emprise, mais partout autour de nous, il y a de ces églises gigantesques, des trophées architecturaux, des belles églises dont on ne sait quoi faire, sinon des condominiums ou les vendre pour rien du tout. C'est triste à dire, mais c'est ainsi que va le temps. Alors, Ignace Bourget, faites-nous donc un portrait. C'était un prêtre catholique. Il devient évêque de Montréal en 1840 jusqu'à 1876, donc au lendemain de la rébellion des Patriotes. Il est né dans la paroisse de Saint-Joseph à Lauzon, près de Québec, le 30 octobre 1799. Il est le fils de Pierre Bourget, qui était son père, un cultivateur, et de Thérèse Paradis, sa mère, décédée à Sceaux-aux-Récollets, à Montréal, le 8 juin 1885. Le Dictionnaire biographique du Canada dit « Dieu seul sait si l'Église aurait été à ce point puissante au Québec sans un chef de la trempe d'Ignace Bourget, un homme aussi intelligent qu'opiniâtre, pour le meilleur et pour le pire également. » Mais comme je disais, sa force aurait été parmi ses défis qui auraient pu plaire aux réformistes qui en avaient contre l'outrecuidance de l'Église, sa force aurait été de ramener des jésuites, de mettre sur pied des collèges classiques, de former des élites qui, plus tard, nous serviront politiquement parlant, mais qui, depuis la démolition des collèges classiques, eh bien, on le voit, les élites n'émergent pas et ne sortent pas de terre. Alors, chaque époque semble travailler à l'avènement de celle qui lui succédera au profit de l'avenir, sauf bien sûr dans une contrée dominée par un conquérant, où le but est de ne pas changer les choses et de rester identique à soi-même à tout prix. La conquête anglaise a eu tôt fait de transformer un peuple d'aventuriers que nous étions, les coureurs des bois, peuple d'indisciplinés et de missionnaires exaltés qui, avec le crucifix, allaient dans la forêt convertir les Amérindiens, ou alors les petites gens, prudents, et toujours est-il qu'ils étaient aussi ces petits Canadiens français, des gens frileux qui avaient peur de toute autorité. Alors, dans le Canada français, menacé de mort par Lord Durham, la survivance devient une vocation. Nul n'a mieux résumé ce génie de l'obstination à ne pas changer que le journaliste et romancier qui nous l'a rappelé, un Français de passage, Louis Aymon, l'auteur de Maria Chapdelaine.

Et qu'est-ce que dit ce Louis Aymon qui a créé ce classique avec Maria Chapdelaine? Il disait, il parlait de nous autres, « Nous sommes venus il y a 300 ans et nous sommes restés après la conquête. Nous avions apporté d'outre-mer nos prières et nos chansons. Elles sont toujours les mêmes. Ici, toutes les choses que nous avons apportées avec nous, notre culte, notre langue, nos vertus et jusqu'à nos faiblesses, deviennent des choses sacrées, intouchables, intangibles et qui devront demeurer jusqu'à la fin. Autour de nous, des étrangers sont venus, qu'ils nous plaident d'appeler des barbares, c'était des protestants. Ils ont presque tout le pouvoir, parce qu'ils couchent avec le pouvoir militaire. Ils ont acquis presque tout l'argent disponible dans le système économique du lendemain de la Nouvelle-France. Mais au pays de Québec, rien n'a bougé, rien n'a changé, rien ne changera parce que nous ne sommes qu'un témoignage. De nous-mêmes et de nos destinées, nous n'avons compris clairement que ce devoir-là devrait persister, devait se maintenir pour nous protéger et continuer à exister. Et nous sommes maintenus grâce à cet entêtement. Peut-être afin que dans plusieurs siècles encore, le monde se tourne vers nous et dise « Ces gens sont d'une race qui ne sait pas mourir ». Nous sommes un témoignage, c'est pourquoi il faut rester dans la province de Québec où nos pères sont restés et vivre comme ils ont vécu, même s'il y en a presque 13 millions à l'extérieur du Québec maintenant. Ils ont vécu au Québec pour obéir au commandement inexprimé qui s'est formé dans leur cœur, qui a passé dans le cœur des nôtres et que nous devrons transmettre à notre tour à de nombreux enfants. Robert Bourassa, un premier ministre regretté, avait bien raison quand il parlait de l'entêtement des Québécois à ne pas vouloir mourir, que nous ressemblions aux Normands. Alors, au pays de Québec, rien ne doit mourir et rien ne doit changer, de rappeler justement l'auteur de Maria Chapdelaine. Le nationalisme canadien-français populaire de l'autre siècle, le 19e, vise à retrouver le génie perdu d'une nouvelle France idéalisée et maudire la révolution qui a perdu, elle, en coupant la tête du roi, qui a perdu la France. Lorsque Monseigneur Bourget s'impose comme le Canadien-français le plus puissant du pays et de loin à la tête de l'Église catholique du Québec, il obtient de la couronne britannique la permission de réadmettre les Jésuites. Voilà son coup de maître. Oui, il obtient cette faveur en promettant aux Anglais qu'il va prendre le contrôle de l'éducation, mais il ne formera pas sur les bancs de l'école des petits Louis-Joseph Papineau. Alors, toujours est-il que les Jésuites revenus, ils s'empresseront de revenir dans ces terres dont ils furent les découvreurs, ne l'oublions pas. Il y a eu les Sulpiciens, il y a eu les Jésuites, il y a eu les Récollets qui sont allés dans la forêt pour convertir les Amérindiens, les Autochtones. Mais ils s'empressent de revenir dans ces terres dont ils furent les découvreurs, ces Jésuites. Ce retour des Jésuites, en 1842, va fortement marquer la ville de Montréal. Elle lui doit le Collège Ville-Marie, et plus tard, le Collège Jean de Brébeuf, le Collège Sainte-Marie et d'autres collèges classiques. Quant aux pères de Sainte-Croix, ils fonderont, eux, le Collège Saint-Laurent, qui est une institution fort importante. Alors, tout cela sous Monseigneur Bourget. Mais Monseigneur Bourget n'est pas limité qu'à bâtir des églises, à voir les ouailles se serrer sur les bancs de l'église avec un chapelet, prier, s'agenouiller, se lever, s'agenouiller, écouter le prêche. Mais il va aussi déborder le rôle de la prière le dimanche en allant justement chez les ordres religieux pour déborder dans l'enseignement, dans la santé et dans le social. D'ailleurs, plusieurs ordres religieux français, déçus de la France républicaine, que combattait Monseigneur Bourget, alors
vont venir s'installer au Québec, dans ce Québec qui semble être un paradis catholique idéal pour ces ordres religieux qui ont été repoussés par la Révolution. Alors, formateur de matière grise, que l'on ait aimé ou pas ces ordres religieux, il faut admettre quand même qu'elles ont apporté une formation et une matière grise, une instruction certaine, ne serait-ce que de nous transmettre l'enseignement de la grammaire et du français. Alors, ces gens-là sont des formateurs de matière grise, grâce à Mgr Bourget. Et Bourget espère doter le Canada d'une élite cultivée et savante, en autant que l'élite reste foncièrement religieuse. Il veut même former une élite scientifique, mais, encore une fois, il le répète, totalement catholique. Mais parce que le Québec va petit à petit secouer le joug de l'anglais, il va aussi se défaire de son obstination à ne jamais changer. Et il va aller jusqu'à oublier l'Église. Il n'y aura pas de roi décapité au Québec, pas de sang versé, mais la révolution tranquille qui va naître à cause de Mgr Bourget qui ne voulait rien changer, va changer tranquillement les choses grâce à l'instruction qu'il a lui-même enracinée au Québec. Libérés partiellement du joug anglais, les Québécois se sont empressés de se métamorphoser, si on veut, au point où ils ne savent plus qui ils sont de nos jours, tellement ils sont perdus, en perdant la foi, en perdant évidemment la notion de la rigueur intellectuelle et en tombant dans le bain de la surconsommation, ils vont devenir des âmes sans âme. Alors ainsi, le retour des jésuites, pour reciter monsieur Mgr Bourget, il ne nous a pas ramenés à l'ancien régime de la Nouvelle-France. Mais sans le savoir, Mgr Bourget, sans le savoir ou même le vouloir, en formant des élites, il a pavé la voie à une révolution tranquille que personne n'imaginait encore. Révolution tranquille qui est bien essoufflée de nos jours et qui ne semble pas avoir de flambeau pour justement diriger ce monde.

Alors avant de connaître les flambeaux de la Révolution tranquille, je pense surtout aux hommes politiques qui vont sortir des collèges classiques, dont le Bourget notamment. Et toujours est-il, juste avant, il y a eu quand même des gens qui ont apporté un éclairage, bien qu'ils étaient de l'école de Monseigneur Bourget, donc très conservateurs. Et chez les sulpiciens, il y a ce dernier prince de l'Église. Je vous ai dit à maintes reprises que c'est peut-être la télévision, en 1952, qui va commencer à éteindre tranquillement la lumière de l'Église en ouvrant l'écran sur le monde entier, nous faisant découvrir. L'Expo 67 va donner un coup de masse également, parce que là, en nous invitant par centaines de millions à aller visiter ces pavillons et ces mini-pays, on va s'ouvrir sur le monde et sortir du monde fermé dans lequel nous avions été. Mais avant, justement, de voir l'écroulement de l'Église, il y a le dernier prince de l'Église. Oui, entre-temps, Montréal a droit à un autre prince de l'Église. Qui est-il? Vous l'avez deviné sans doute, Paul-Émile Léger, un sulpicien. Il devient archevêque de Montréal en l'année sainte de 1950 et cardinal en 1953. Donc, durant encore ce qu'on appelait le régime de la noirceur, qui n'était pas si noir que ça si on étudie l'histoire dans tous ses couloirs, durant l'ère duplessiste. La religion exerce toujours une présence vigoureuse en 1953. C'est vrai, la télé vient de naître, mais elle n'a pas encore fait ses ravages, car au début, la télé est un instrument d'ouverture des esprits sur les cultures étrangères. De nombreux documentaires, la connaissance de l'amour de la nature, des animaux, etc. Mais avec le mercantilisme qui va s'emparer des sorciers de la télévision, eh bien, vite, la télévision va devenir un instrument d'abâtardissement. Mais là, en 53, il n'y a pas de doute, la religion exerce toujours une présence vigoureuse, bien que la télé s'annonce comme un nouvel obstacle au cléricalisme. Je me rappellerai toujours de cette réflexion du recteur de l'Université de Boston qui, contrairement au monde entier, saluait l'arrivée de la télévision, disait que cette boîte à images préparerait la pire génération d'imbéciles. Et cela, ça vient de la bouche d'un intellectuel américain. C'est incroyable, mais il avait quand même le pif, n'est-ce pas, pour annoncer cela. Toujours est-il, voilà qu'arrive un prélat qui a du panache en 53 et surtout un discoureur extraordinaire, une élocution singulière, dans un grand français de grande qualité avec un grand amour de la langue, un discours coloré qui plaît à nos oreilles. Ce grand conservateur, sulpicien, a beaucoup d'influence et se mêle de politique municipale. La preuve, en 1957, il empêche la venue d'Elvis Presley, qui est né avec la télé en 52 et qui devient une contagion en termes de popularité populiste, si on veut. Et Elvis Presley était un symbole de déhanchement qui portait atteinte au conservatisme de la prière. Alors il voulait venir au forum et Elvis suscite à cette époque l'ire des religieux, mais aussi beaucoup aux États-Unis, faut pas l'oublier, car l'Église catholique et la ceinture biblique aux États-Unis sont très puissants, tous les deux. Alors, toujours est-il que l'ire est soulevée chez les Américains, mais également au Canada. Et aux yeux du clergé de Montréal, ces déhanchements lui donnent l'air d'être un espèce de possédé. Et voici que son imprésario réussit à lui négocier un spectacle au centre-ville. Le cardinal téléphone au maire Sarto-Fournier et obtient un interdit immédiatement de location du Forum de Montréal. Elvis devra se rabattre sur Ottawa. Comprenait-il tout cela, Elvis Presley, à cette époque, ses enjeux et le tiraillement qui animait notre population? J'en doute beaucoup. Toujours est-il que je parle de ce dernier flambeau, et avant que l'influence ultramontaine ne s'éteigne,
dès l'année de l'ordination, 1953, Mgr Léger devient cardinal, CKAC, la radio qui veut dire Canadian Kilosical Amérique catholique, lui prête ses micros et il inaugure l'émission radiophonique quotidienne « Le chapelet en famille ». Il va animer jusqu'en 1967. Voyez-vous, tout à l'heure, je vous parlais de 67, qui va donner un coup de grâce, finalement, à la fidélité des ouailles à l'Église, parce qu'on prend contact avec ces multitudes de pays qui sont là, entassés sur des terres artificielles de terre des hommes. Le rayonnement de cette émission, quand même, avec le chapelet, est tel. Oui, le rayonnement est tel qu'elle suscite la jalousie des autres stations de radio. Elle est diffusée à 19h, fâcheusement à la même heure que les belles histoires des pays d'en haut, de Claude-Henri Grignon, à Radio-Canada, à 690 AM au cadran. Les auditeurs de CKC font alors pression et obtiennent de la chaîne publique de Radio-Canada. Ils vont par leur pression, les catholiques qui aiment suivre le cardinal à réciter le chapelet à CKC, ils vont réussir à tasser les grandes élites de Radio-Canada, qui à l'époque était une radio de grande qualité. Alors, ils font alors pression et obtiennent de la chaîne publique le report des belles histoires à 19h15. Alors, ça donne une idée de l'attrait de la religion encore en ces années-là, même si ça achève. Ma grand-mère à moi se mettait à genoux chaque soir pour écouter le chapelet du cardinal Léger. Et lorsque j'allais la visiter à l'heure du souper, j'étais obligé de rendre mon dû en m'agenouillant pendant une quinzaine de minutes. Alors voyez-vous, les auditeurs de CKC pouvaient aimer les belles histoires des pays d'en haut, et voilà que le tout se suivait de 19h à 19h30, puisque 19h le chapelet et 19h15 les belles histoires.

Alors voilà, c'est sur ces notes, mes chers amis, que je dois vous quitter pour ce volet. Mais je reviendrai justement sur ce dernier prince, celui qui en 67 va créer un coup d'éclat. Et vous comprendrez pourquoi. C'est un rendez-vous. Entre-temps, je remercie mon réalisateur, Daniel Fortin.

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0: Bonjour Catherine.
1: Bonjour Mathieu. Nous voici déjà à la fin de la 5e saison de Confluent et nous la terminons en grande beauté avec Elisabeth Saint-Gelais, soprano innu de Pessamit.
0: À moins de 30 ans, cet artiste lyrique accompli a déjà remporté de nombreux prix et chanté avec plusieurs orchestres de renommée mondiale. Elisabeth Saint-Gelais a ainsi remporté le premier prix et choix du public du Canadian Opera Company Center Stage Competition en 2023, le premier prix d'Europe 2023 de l'Académie de musique du Québec et le premier prix World Vocal Prize de l'Université McGill en 2022. Elle a également décroché le titre de Révélation Radio-Canada Classique en 2023-2024. En janvier 2025, elle remportait par ailleurs les auditions Washington District du très prestigieux Met Lafond Opera Competition.
1: Notre invitée a chanté avec l'Orchestre métropolitain et l'Orchestre classique de Montréal, le Canadian Opera Company, les Violons du Roi, l'Orchestre de l'Agora, les Orchestres symphoniques de Montréal, Québec, Kamloops, de la Côte-Nord et du Saguenay-Lac-Saint-Jean, avec l'Orchestre national de Bretagne, au Toronto Summer Music Festival, au Festival d'opéra de Québec, entre autres.
0: Au micro de Catherine Ego, Elisabeth Saint-Gelais évoque la naissance de sa vocation de chanteuse ainsi que l'extraordinaire discipline qu'elle doit maintenir chaque jour pour développer son instrument de travail et son art. Elle décrit l'immense bonheur qu'elle éprouve à apporter les œuvres des auteurs et compositeurs autochtones en musique classique, populaire ou contemporaine. Une rencontre lumineuse avec une fille de gang extraordinairement talentueuse et déterminée.

0: Elisabeth Saint-Gelais, bonjour.
1: Bonjour.
0: Vous êtes soprano, Elisabeth Saint-Gelais, Innu, originaire de Pessamit. C'est votre maman qui était de Pessamit.
1: Exactement, Chantal Bacon.
0: Chantal Bacon. Et votre papa était de...
1: Il est né à Chicoutimi. C'est un homme de La Terrière, en fait, qui est un petit village près de Chicoutimi. Sylvain Saint-Gelais, mon père.
0: Alors maintenant, on connaît bien la famille.
1: Oui.
0: Comment est-ce que vous avez décidé de devenir chanteuse?
1: Mm-hmm. Je sais pas si la musique classique, ça se décide ou... Ça se décide, oui. Je pense que c'est des choix de vie qu'on fait, mais c'est très certainement aussi une vocation. Mm. Surtout le chant. Le chant, ça se pratique avec mon corps et pas seulement un instrument externe. Donc, c'est vraiment des grands choix de vie, des grands choix de prendre soin d'une voix qui se trouve dans mon corps. Donc, beaucoup d'entraînement, en fait. Mm-hmm. Ouais, de ma voix, de mon corps. Je dis pas que les instruments externes ne le sont pas non plus. Beaucoup d'entraînement, mais c'est sûr que quand on l'amène avec soi partout, puis toutes les fois que je parle, ben peut-être j'hypothèque le concert de ce soir, ou ce que je bois ou ce que je mange, ça va avoir un effet sur le son. C'est sûr que ça fait beaucoup partie de ma charge mentale, en fait, à propos de mon instrument. Donc, c'est des choix de vie très importants, tellement importants que ce soit une vocation, finalement. Moi, j'ai commencé... à avoir de l'intérêt pour la musique très, très jeune. Avec ma grand-mère, ma coco Maria, à Pessamit, on écoutait énormément de musique en voiture. Mmh. C'était vraiment mon premier contact, je dirais, avec la musique. Puis elle chantait beaucoup de berceuses en Inuimoun. Donc, le chant, je dirais, le chant à sa plus simple expression fait partie de mon enfance. Puis moi, ensuite, je chantais dans l'auto. On était beaucoup en auto. Ma mère a décidé de m'inscrire à des cours de chant, des cours de théorie. Puis écoutez, depuis que j'ai 7 ans, je prends des cours de musique, de piano, de chant, de guitare, de batterie. Donc, je baigne dans la musique depuis mon enfance. Et puis, j'ai découvert ensuite cette vocation-là que j'ai pris comme métier.
0: Qu'est-ce qui vous a attiré vers la musique classique? Vous dites que vous avez étudié la guitare, la batterie, vous auriez pu faire de la chanson populaire?
1: Oui, bien sûr. Jeune, adolescente, c'est ça que j'avais envie de chanter, des choses populaires, même jazz. Ensuite, on avait des ensembles, des groupes de blues, de jazz, de pop, de rock. Donc, j'ai touché à beaucoup de styles là, en étant adolescente. J'étais quand même assez bonne au clavier, donc on me faisait jouer beaucoup de choses. Par contre, c'est vraiment ma professeure de chant à l'adolescence qui a dit, je pense que j'entends un thème de voix classique dans ta voix. Est-ce que tu voudrais qu'on essaye une pièce, une mélodie, comme on appelle dans le jargon, une mélodie française? J'ai dit, ben oui, certainement. Puis ça a été vraiment un beau déclic. Je pense que des fois, les gens ont envie d'entendre, ah, c'était ce moment-là, à tel âge. Mais ça a été de l'apprivoisement, une belle histoire d'amour qui a commencé.
0: Mmh. C'est pas la voie facile, hein. Et puis, comme vous dites, les chanteurs lyriques, comme vous l'êtes, sont aussi des athlètes. C'est une discipline constante. À quoi ça ressemble une journée d'Elisabeth Saint-Gelais?
1: Ça commence avec, moi, je suis artiste pigiste, donc, vous savez, ça ressemble beaucoup à un entrepreneur. Mm-hmm. Donc, il y a beaucoup d'administration à faire. La tournée des courriels, signer des contrats, envoyer des formulaires, s'occuper de nos finances. Il y a une grosse partie comme ça, administrative, qu'il faut faire. Puis que même si j'avais un agent, parce que moi, j'ai décidé de pas avoir d'agent tout de suite.
0: Oui.
1: Oui, je gère ma carrière moi-même. Et puis, donc, même si j'avais un agent, il faudrait que je fasse du travail administratif quand même. C'est pas les agents qui font tout ça. Mais en plus, il faut que je gère ma carrière, donc l'horaire, le voyagement, l'hébergement, toutes les choses comme ça. Donc, il y a une grande partie administrative dans mes journées. Puis ensuite, bien sûr, il y a le réchauffement. Chez moi, le réchauffement de ma voix, j'ai la chance d'avoir un local chez moi avec un piano que je peux me réchauffer. C'est pas partout dans tous les appartements qu'on peut chanter. Mm-hmm. Donc, je me trouve très chanceuse pour ça. Je me réchauffe et ensuite, je vais retrouver Louise Pelletier, ma coach, à son local, en fait, au centre-ville. Puis, on travaille le répertoire ensemble. Ça, c'est tous les jours. Mm-hmm. Et puis, une fois par semaine ou deux, je vois mon professeur de chant, Stefano Algeri, qui est un ancien grand Elden Tenor, qui a chanté partout en Europe, partout aux États-Unis, qui maintenant est un ange honorable et puis qui m'enseigne les rudiments du bel canto et j'en suis extrêmement reconnaissante. Donc, je suis très proche de lui. On se voit une fois par semaine ou plus au besoin, mais c'est quelqu'un de très important dans ma vie que je vois souvent. Et puis, si je vois pas Stefano, je vais voir mon autre professeur de chant qui s'appelle Deborah Birnbaum, qui est basée à New York. Elle aussi a fait une superbe carrière de chanteuse et d'enseignante. Et ben on va faire des cours de chant, soit avec Stefano et Deborah. Puis ensuite, on retourne à la maison travailler sur le répertoire, peut-être sans voix cette fois-ci, parce que je peux pas chanter 4 à 5 heures par jour, comme disons les violonistes ou même les pianistes qui travaillent 8 heures par jour sur le piano. La voix, c'est pas comme ça que ça fonctionne. Il y aurait peut-être 2 heures à 3 heures, mais c'est vraiment le maximum qu'on peut donner. Ensuite, faut faire du travail mental.
0: Et puis physiquement, est-ce que vous avez aussi une discipline de courir ou ce que vous mangez?
1: Absolument. Dans le fond, il y a bien sûr le rapport à la force, parce que un récital ou un opéra ou un concert d'orchestre, ça demande énormément de force physique. On est debout devant peut-être 80 musiciens derrière nous. Mmh. Et puis parfois, on est debout, assis, couché quand on fait une mise en scène d'opéra, en chantant en plus. Donc, il y a une endurance du cardio, bien sûr, qui est très importante. Mais il y a aussi la force physique de pouvoir chanter dans une position où est-ce que le metteur en scène a décidé de me mettre sur un lit, sur une chaise, assis, debout, peu importe. Donc, il y a tout cet aspect-là qui se travaille. L'étirement des muscles, bien sûr. Donc, le yoga, ça fait beaucoup partie de ma vie. Puis, le gym également, là. Donc, aller au gymnase pour faire de la musculation, c'est très, très important pour moi. D'être le plus actif possible en ski de fond, en tennis, faire beaucoup d'activités aussi qui me rend heureuse de bouger. Donc, quand j'arrive pour bouger au travail, ça me rend heureuse. Ça s'entraîne tout ça, le plaisir de bouger, le plaisir d'être actif. Donc, c'est sûr qu'il faut que ça reste au cœur de ma santé, là, au cœur de ma vie. Et puis, pour ce qui est de manger et de boire, ce qui est très, très important, c'est à la veille ou les jours avant d'une grande performance ou d'un grand stretch de concert, comme on dit, ça va être, c'est sûr, de manger très bien, puis surtout de pas manger trop lourd, puis de boire énormément de gingembre avec du citron. Moi, c'est ma potion magique. Un grand verre d'eau chaude avec du citron et du gingembre, pour moi, c'est un élixir qui me fait chanter mieux. Peut-être que c'est seulement mental, mais je peux pas m'en passer maintenant. Mm.
0: Pourquoi est-ce que vous avez décidé de ne pas avoir d'agent pour le moment?
1: J'ai eu des super belles offres. Je suis tellement reconnaissante. C'est des gens très compétents, c'est des gens très intéressants. Je cherche une carrière avec un but spécifique, que ces personnes-là aussi compétentes et gentilles puissent être, ne pouvaient pas m'apporter. Peut-être parce que ils avaient pas travaillé avec beaucoup d'artistes émergents autochtones, ou parce que ce sont des agences locales, ou ce sont des agences plus nationales, tandis que moi, ce que je vise vraiment, en fait, si c'est possible avec tout le travail que j'y mets, puis le cœur que j'y mets, ça serait d'avoir une carrière internationale. Donc, les offres très, très intéressantes et touchantes que j'ai reçues, j'ai dû les refuser parce que c'est pas tout à fait ça que je cherche.
0: Mais vous avez déjà une carrière internationale, vous avez chanté avec des grands orchestres.
1: Oui, c'est gentil de dire ça, merci. À 29 ans, j'ai fait des choses très intéressantes que je considère un bon pas vers ma carrière internationale. Je sais pas si je peux considérer que j'ai une carrière internationale en ce moment. Oui, je chante à l'international, mais ce que je cherche, c'est vraiment peut-être un jour de signer avec une agence internationale qui a autant des connexions, bien sûr, en Allemagne, où c'est un berceau incroyable de l'opéra, mais aussi aux États-Unis, où il y a des grandes maisons. Ça m'intéresse beaucoup, en fait. Donc, j'attends d'avoir quelqu'un qui a les capacités puis les contacts de m'accompagner à cette grandeur-là d'ambition que j'ai.
0: Vous êtes une Inoue de Bessamit, puis vous avez notamment joué dans des pièces qui ont été écrites par des autochtones, soit en tant que compositeur ou soit en tant que librettiste, en tant qu'auteur du texte. Qu'est-ce que ça change pour vous quand l'auteur ou le compositeur est autochtone, ou peut-être que ça change rien?
1: Non, ça change beaucoup de choses, surtout dans le travail, parce que souvent, vu que ça va être des œuvres contemporaines, donc écrites récemment, ben les gens sont vivants. Donc, ils sont là avec nous pour travailler. Donc, ils viennent faire le workshop ou l'atelier pré-performance avec nous.

0: dans l'esprit d'amour, de partage, d'amitié. Les amitiés se créent vite, puis contacts sont forts très rapidement. Donc, ça change absolument tout. Je me sens privilégiée. Je trouve que notre groupe est privilégié, puis c'est donc rare que les Autochtones ont été privilégiés. Quand on se rencontre comme ça dans des moments de création, des moments d'art, de le vivre ensemble en tant qu'Autochtones, puis souvent des fois de plusieurs communautés différentes, plusieurs nations différentes, plusieurs langues différentes, ouais, je me trouve vraiment chanceux là, d'être ensemble. Donc. Alors, ça change absolument tout, contrairement à si j'ai une commande ou j'ai un contrat d'aller chanter les Wesendonck Lieder de Wagner, par exemple, avec un chef allochtone, un orchestre national ou peu importe. C'est sûr que c'est mon métier, là, j'adore ça. C'est un événement aussi très important pour moi, mais c'est toute une différence que de travailler avec des Autochtones.
1: Est-ce que vous vous voyez comme une ambassadrice?
0: Est-ce que je me vois? Je sais pas. Mais est-ce que je le suis? Peu importe qu'est-ce que je fais, oui. Puis je pense que tous les Autochtones, heureusement ou malheureusement, le sont. Parce que être Autochtone, c'est extrêmement politique. Être Autochtone dans toutes les sphères de la société, c'est politique. C'est comme être noir ou être du groupe LGBTQ+, ou être d'une minorité en général dans une sphère de la société. Pour moi, c'est toujours politique parce que c'est toujours à eux qu'on va demander leur avis sur leur enjeu. Mais ça veut pas dire que j'ai étudié ça, moi. Là. Ça veut pas dire que parce que je suis une Autochtone en art, que je connais tous les enjeux des Autochtones en art. Mais on me le demande toujours quand même. Donc oui, je pense que je suis ambassadrice. Parfois, je lève la main pour l'aide parce qu'il y a des causes qui me touchent plus, puis il y a des endroits où je me sens plus à l'aise de l'aide, mais parfois, je j'ai rien demandé, puis on me demande de représenter des gens que des fois même je connais pas, même s'ils sont autochtones. Ouais, je pense qu'on nous en demande beaucoup, les Autochtones. Là, je vais parler des Autochtones en art, mais je sais que c'est partout comme ça. Mes deux sœurs sont en affaires, puis elles aussi sont toujours ambassadrices en affaires des Autochtones. C'est vraiment un stigma, en fait, des Autochtones qui font des choses, qui sortent des communautés, qui se mettent dans la société, qui se mettent à vue, ou qui ont une voix, ou qui se mettent à parler, ou qui sont plus visibles. On se fait énormément solliciter pour des choses qu'on n'a pas nécessairement demandé. Donc oui, parfois c'est volontaire, parfois non, mais si je suis ambassadrice, je pense que oui. Être Inuit de Pessamit, c'est une grande fierté pour moi, pour ma famille aussi également, mais on n'est pas seulement des représentants, on est des gens aussi avec des compétences, des pensées qui n'ont pas tout le temps rapport nécessairement avec le fait qu'on est autochtone.
1: Vous faites autre chose dans la vie que d'être autochtone
0: aussi. Absolument, ben, je veux dire, comme tout être humain, on est beaucoup de où est-ce qu'on vient, mais on est autre chose aussi.
1: Ce serait difficile de vous réduire à votre identité autochtone parce que vous chantez du répertoire qui n'a rien à voir avec l'autochtonie, qui sont par exemple les grandes mélodies françaises et les livres. Vous avez signé un contrat de 3 disques avec Atma. Il y en a un qui a été publié. Est-ce que les autres s'en viennent bientôt?
0: Oui, donc on a un deuxième album qui sera enregistré en novembre 2026. On est en train de travailler sur le répertoire, en fait, de choisir les pièces. Donc, j'ai plusieurs concepts en tête. Donc, oui, bien sûr, ça s'en vient. Ce qui était très important pour moi au début, c'était vraiment le premier, là, parce que j'avais besoin d'une carte de visite, justement pour ce que j'ai envie de faire là, à l'international. Donc, il fallait que des gens aient accès à aller voir comment je chante. Donc, ça, c'est fait, puis j'en suis très contente.
1: Le disque s'appelle Infini.
0: Exactement, Infini, oui. Et puis donc ça a été fait, puis on a été très contents parce que la carte de visite avait été lancée. Donc là, on travaille pour la suite, là. Exactement.

0: Vous avez parlé des femmes et de la sororité, puis vous dites souvent que vous êtes une fille de gang. Comment est-ce qu'on peut être une fille de gang quand on a un métier aussi solitaire?
1: C'est un métier solitaire, mais on le fait pas seul. Je peux comparer une athlète olympique. Il va avoir son coach puis son équipe en arrière de lui, son physio, la personne qui l'entraîne. C'est extrêmement important parce qu'il y aurait les mêmes résultats sans ces personnes-là. C'est la même chose pour moi avec ma coach vocale et mes professeurs de chant et aussi les personnes proches de moi telles que mon conjoint puis ma famille. Je serais pas là si je n'étais pas accompagnée de eux. Puis d'ailleurs, c'est la base du métier, de se trouver une équipe. On fait pas ça seul, il faut des gens en qui t'as confiance qui vont te faire un miroir, tu sais, qui vont te dire qu'est-ce qui va pas, qu'est-ce qui va, où t'es rendu, est-ce que ça valait la peine d'aller faire cette décision-là. Surtout quand moi, je décide de naviguer pas d'agent en ce moment.
0: Ouais.
1: Donc, ces personnes-là sont d'autant plus cruciales. Ils sont mes yeux et mes oreilles. On en manque beaucoup des artistes, vous savez, puis c'est le plus beau métier du monde, puis je suis la plus reconnaissante de le faire. Mais on me demande de performer sur scène, bien sûr, avec les contrats que j'ai. Ensuite, on me demande aussi de performer dans les médias. Puis ensuite, comme je disais, je naviguais pas d'agent, moi, donc on me demande aussi de faire un gros travail d'administration. Le niveau de qualité de ce que je donne comme artiste, c'est pas possible. C'est beaucoup trop là pour une seule personne. T'sais. Donc, il me faut absolument ma gang, comme on dit. Moi, je crois vraiment à l'esprit d'équipe. C'est ce qui est le plus beau, je trouve.
0: Vous avez aussi chanté avec, par exemple, Samian, qui est un rappeur anishinabé, donc qui fait la chanson populaire, d'une certaine manière. Est-ce que ça vous nourrit, ces collaborations-là, avec un monde qui n'est pas celui que vous avez choisi dans la musique?
1: Ah oui, mais je pense que vous avez vu mon sourire. Là. C'est... Ah, mais travailler avec des autochtones dans tout aspect de la musique, là, que ça soit le rap ou le pop, le rock, on se sent famille, vraiment, là, on se sent tellement accueillis, puis aussi souvent on s'habille comme pareil, là, t'sais, on arrive avec nos perlages, puis nos mocassins, puis juste ça, c'est tellement réconfortant. Samian, par exemple, il m'invite, puis on fait un concert, puis on a du fun, puis il invite un danseur traditionnel, je veux dire. C'est des grands moments d'apaisement, des grands moments de sécurité artistique. Sécurité artistique, sécurité émotionnelle. Ma carapace de ambassadrice ou ma carapace de vous pensez que j'ai réponse à tout sur les questions autochtones, ben là, ça en va complètement. Quand on est une gang d'autochtones ensemble, tout le monde le sait que on n'a pas réponse à tout, puis on fait juste vivre, on fait juste être nous, là.
0: Élisabeth Saint-Gelais, de quoi êtes-vous le plus heureuse et le plus fière au fil de votre parcours, en général, professionnel, personnel?
1: Mon Dieu, c'est une belle question. De quoi je suis plus fière? C'est certain que c'est ma technique vocale. C'est là-dessus que je travaille tous les jours. Tous les jours. Depuis que j'ai 17 ans, professionnellement, rigoureusement, ma technique vocale. Si j'ai pas ça, j'ai rien. Donc, c'est vraiment le noyau de ma vie professionnelle, c'est ma technique vocale. Puis en ce moment, elle est en santé, puis elle est... Je pourrais dire même qu'elle est à son meilleur pour moi. Là. C'est comme un trésor, là, tu sais, un bijou. Ça, j'en suis le plus fière. De quoi je suis le plus heureuse, c'est d'être heureuse dans mon travail. Je sais, ça va être drôle de dire ça comme ça, mais je suis contente d'être bien dans mon travail. Je suis contente que ça me nourrisse intellectuellement, parce que pour moi, c'est extrêmement important de lire sur l'histoire, de lire sur les compositeurs, d'en apprendre sur l'histoire du monde. Moi, je suis vraiment passionnée d'histoire, passionnée de politique aussi, puis je trouve que souvent, ça a tellement de liens. Là, vous allez me dire, la musique classique, c'est un peu loin de la politique, mais pas tant que ça, non, parce que on apprend sur les courants, sur qu'est-ce qui était bien ou non pour les femmes, comment Mozart a écrit ça pour tel roi. C'est tellement riche. C'est tellement riche, le bain intellectuel dans lequel je travaille, ça me nourrit vraiment beaucoup, puis ça me rend heureuse. Je suis heureuse d'être bien dans mon travail.
0: Donc la musique classique, ça reste très actuel pour vous, hein?
1: Ah, mais c'est vraiment le stigma là, de la musique classique, que c'est vieux.
0: On voit ça un peu poussiéreux.
1: Exactement, tu sais, que c'est pas la mode du tout, puis que c'est pour les gens d'un certain âge ou d'une certaine classe.
0: Il y a ça aussi, hein?
1: Ah oui, fois. 100%. Je trouve qu'aujourd'hui, en 2026, cette idée-là même est poussiéreuse. T'sais. C'est vraiment c'est vraiment ça que je pense. Il y a tellement de gens intéressants, puis des gens excitants, des gens tripants, là, t'sais, qui partagent la musique classique d'une façon... Je pense à Yannick Nézet-Séguin, je pense à Martha Agirich, qui est une grande, grande pianiste. Elle a 86 ans, elle joue encore sur toutes les scènes, elle joue comme une jeunesse. Son jeu est empreint de passion de poésie. C'est impossible de dire que c'est poussiéreux. Même les gens qui connaissent pas ça, il y aurait qu'à entendre une ligne de cette femme-là. Ça renouvelle tellement d'émotions, tellement d'idées. Mais c'est sûr que si on n'a pas l'accessibilité, 0, 0, 0, ne serait-ce qu'à un peu de musique, tu sais, même si que ça soit classique ou non, ben, c'est sûr que c'est plus dur d'avoir un intérêt ou un lien ou une compréhension. Mais la compréhension, c'est même pas si important, mais un intérêt, je comprends là, que ça peut avoir l'air plate ou que ça peut avoir l'air poussiéreux ou trop intellectuel. Ou... Mais moi, j'aimerais vraiment ça que l'accessibilité grandisse. S'il y a quelque chose qui fait partie d'une de mes missions de travailler là-dedans, ben c'est bien ça, en fait. On dit beaucoup ça maintenant, c'est démocratiser la musique classique. J'aimerais beaucoup ça aider à faire ça, puis surtout dans les communautés autochtones. Mm-hmm. Je pense que les gens des communautés ils ont droit à l'accessibilité à absolument tout. Mm-hmm. Puis si c'est la musique classique, ben ça sera ça aussi. On a droit à tout, l'accès à tout.
0: Ça s'est déjà fait hein, avec Jacapesh, qui avait été dirigé par Kednagano.
1: Oui.
0: À l'opéra de
1: Thompson
0: Highway.
1: Oui, exactement.
0: Alors, vous rêveriez de faire un grand opéra dans les communautés, une tournée dans les communautés?
1: Ah, je rêve pas de... Je pense que quand on parle d'accessibilité, c'est pas... Oui, ben oui, pourquoi pas, mais quand on parle d'accessibilité, c'est surtout de germer une graine, d'aller présenter un concert avec un quatuor à cordes ou même piano-voix, ou même si c'est pas moi, là, c'est pas obligé d'être moi, ça a pas rapport avec moi. Ça a rapport avec l'accessibilité de la musique classique ou de la musique de concert, ça peut être du jazz aussi. J'étais une grande fan de jazz, grande fan de musique de concert, en fait, même la musique du monde, la musique contemporaine autochtone aujourd'hui qui existe, qui prend son grand élan. Donc, ah oui, c'est sûr que plus il y a de concerts, plus il y a de l'accessibilité à la musique, plus il y en a qui vont s'intéresser. Puis aussi, ça peut changer les cours d'une vie. Quand on a une passion, quand on accroche à quelque chose, puis on passe une heure à faire cette passion-là au lieu d'une heure à faire je sais pas trop quoi, ben des fois, ça change le cours d'une vie. Mmh. Moi, j'y crois fermement.
0: Alors, vous rêvez de faire mieux connaître la musique classique à toutes les couches de la société, dans toutes les régions. Est-ce que vous avez un autre rêve qui vous anime, qui vous réveille tous les matins?
1: Oui, oui, j'en ai un très, très spécifique. Ça fait longtemps que j'ai ce rêve-là, c'est de chanter au Metropolitan Opera à New York. Mmh. C'est mon plus grand rêve personnel, là. C'est vraiment... Il y en a qui ont gagné une médaille aux Jeux Olympiques, il y en a qui c'est... de faire un doctorat. Moi, c'est ça. Qui me lève tous les matins puis qui me fait, en fait, aller travailler tous les matins parce que j'ai tellement des belles raisons de me lever le matin, autre que le travail, mais qui me fait travailler sur ma technique vocale dont je suis si fière, que je vous ai dit tout à l'heure. J'aimerais donc ça que ça arrive. Puis à ce moment-là, ça va me faire tellement plaisir d'être ambassadrice des Autochtones du Canada. Tellement. Tellement, tellement.
0: Et qu'est-ce que vous aimeriez chanter sur cette scène-là du Metropolitan Opera?
1: Ben c'est sûr que moi, comme je vous dis, j'ai une grande passion pour les compositeurs, pour l'histoire. Donc c'est sûr que tu sais des grands rôles qui me vont très bien à ma voix là, des grands rôles comme Tosca ou comme. C'est sûr qu'un jour, je croise les doigts tellement de chanter Isolde, dans Tristan et Isolde de Wagner. C'est vraiment un grand rêve que j'ai. Donc c'est sûr que si un jour je chante Isolde au Met, ben,
0: on va vous souhaiter de chanter Isolde ou la Tosca.
1: Ça serait un grand, grand rêve.
0: Ouais. Mais on va vous le souhaiter, Elisabeth Saint-Gelais.
1: C'est gentil, merci beaucoup.
0: Merci beaucoup.

0: Un grand merci à Elisabeth Saint-Gelais pour cette splendide rencontre placée sous le signe du courage et de la beauté. Infini, le premier disque d'Elisabeth Saint-Gelais, est disponible sous étiquette Atma Classique.
1: 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À la saison prochaine, Catherine.
0: À la saison prochaine, Mathieu. D'ici là, nous pourrons retrouver certains et certaines de nos invités au fil de nos rediffusions sur les ondes de Radio VM et Radio Galilée.
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5: Et puis j'ai vraiment senti durant ce temps de prière dans mon cœur une chaleur et voilà que Dieu m'aime, Dieu m'aimait à ce moment-là.
6: Bonjour tout le monde, bienvenue parmi nous. On accueille aujourd'hui Laetitia Crevier, une belle Française qui passe quelques temps au Québec avec nous pour venir travailler ici à l'Arche. Salut Laetitia.
5: Bonjour Brigitte.
6: Ça va?
5: Ça va bien, merci.
6: Eh oui.
5: Merci de m'accueillir.
6: Eh mais je te dis merci d'avoir dit oui pour faire ce podcast parce que c'est jamais évident de venir parler de soi. C'est ça, on s'est rencontrés il y a pas tellement longtemps.
5: Non.
6: Puis tu me parlais de ce que tu faisais, aussi tu me disais que tu étais ici depuis quelques mois et que ton fiancé, Pierre, était pilote
5: oui,
6: d'avion.
5: C'est ça.
6: En Abitibi, au Québec. Fait que vous êtes deux Français
5: oui,
6: qui venez travailler ici, c'est ça?
5: C'est ça. Mais moi, je suis à moitié française, j'ai la double nationalité parce que mon papa est québécois et maman, elle est française. Mais j'ai toujours habité en France.
6: OK.
5: C'est
6: okay,
5: ça. Mmh.
6: T'es aussi canadienne, ouais, ben ça je savais pas.
5: C'est ça, oui.
6: Ok.
5: Oui.
6: Ok. Alors là, t'es venue nous raconter aujourd'hui comment Dieu a passé dans ta vie à travers, je dirais, surtout Compostelle. Il s'est passé bien des choses là, mais aussi à des retraites que t'as faites plus jeune. Mais toi, tu viens d'une famille chrétienne, catholique, je dirais. Quasiment modèle. Tu disais que tu avais eu des modèles extraordinaires, mais que toi, ça clashait avec toi. Tu te reconnaissais pas tellement c'était des modèles hors normes, là. C'était qui, ces modèles-là?
5: Je dirais que dans les personnes de mon entourage, je voyais qu'ils vivaient quelque chose de fort au niveau de leur foi. Mmh. Et que moi, c'est pas ce que je vivais, mais ça me donnait ce désir et ce goût-là de vivre ce que eux vivaient. Et donc oui, c'est ça. Moi, j'ai vraiment grandi dans une famille chrétienne. Mes deux parents sont investis dans une communauté du renouveau charismatique. Donc j'ai vraiment baigné là-dedans. Mmh. Et puis j'ai été très marquée par ma grand-mère qui chaque jour, elle allait à la messe. Et puis lorsqu'elle elle a commencé à tomber malade, elle pouvait plus se déplacer. Et donc elle regardait la messe avec Kateo, c'est une
6: ah,
5: chaîne
6: oui,
5: chrétienne.
6: Oui.
5: Donc ça m'a beaucoup marqué. Aussi à ma tante, la sœur de maman, qui était médecin à Madagascar, investie aussi dans une communauté avec son mari, qui ont adopté deux enfants. Je savais aussi que du côté paternel, mon grand-père, il était investi dans la paroisse de sa ville. Donc voilà, plein de repères croyants autour de moi. Et donc j'ai grandi là-dedans. Ouais.
6: Et toi, tu désirais ça, mais c'est pas ça que tu vivais.
5: Voilà, je voyais ça se voyait qu'ils vivaient quelque chose au niveau de leur foi, mais moi, non, c'est pas ce que je vivais.
6: Ouais. Puis à l'âge de 19 ans,
5: oui,
6: on te propose d'aller à une retraite de jeunes qui se passe à Saragosse en Espagne. Puis tu y vas, mais un peu à contre-cœur. Ça te tente pas vraiment, mais tu y vas quand même. C'était une retraite pour jeunes, croyants, il y avait de la prière. Qu'est-ce qui s'est passé, cette retraite-là?
5: C'est ça. En fait, c'est pas vraiment que j'ai été à une retraite, c'est que je faisais un stage dans le cadre de mes études en Espagne auprès d'enfants immigrés. Et j'ai fait le choix, tout au long de ces 6 mois de stage, de vivre dans une communauté chrétienne. Et il y a une sœur de la communauté qui m'a proposé un jour de participer à un week-end avec d'autres jeunes espagnols.
6: Okay.
5: Mais je venais juste d'arriver, puis on dirait que voilà, j'étais pas encore dans le bain de la communauté. Et puis dans ma tête, moi, je me disais, mais louer en espagnol déjà qu'en français, je comprends pas toujours ce que Dieu veut me dire. Alors en espagnol, je vais encore moins comprendre. Donc j'y allais un peu à reculons. Okay. Mais je me suis dit, bon bah, j'y vais. Et puis vraiment, moi, j'aime beaucoup prier avec le chant, la musique. C'est quelque chose que j'aime beaucoup. C'était un temps de louange. Et puis j'ai vraiment senti durant ce temps de prière dans mon cœur une chaleur. Et que Dieu m'aime, Dieu m'aimait à ce moment-là. Et donc ça m'a marqué. Oui, ce temps.
6: C'était très fort ce que tu as senti,
5: cette chaleur. Oui.
6: Ouais.
5: Oui, c'est vraiment une paix, une chaleur comme si mon cœur brûlait d'amour.
6: Tu n'avais jamais vécu ça?
5: Jamais.
6: Donc ça t'a convaincu que Dieu t'aimait pour vrai?
5: Oui, mais je l'ai pas réalisé. Je l'ai pas réalisé tout de suite. Ça a mis plusieurs mois avant que je réalise que j'avais vécu cette expérience-là. C'est comme si mon cœur, il n'était pas encore prêt à accueillir l'amour de Dieu. Je ne sais pas trop comment l'expliquer aujourd'hui, mais oui, ça, c'est avec le recul.
6: Tu doutais un peu que... Genre, c'est le genre d'affaire qu'on vit des fois, puis tu te dis, c'est-tu moi, c'est juste mon émotivité, ou c'est mon imagination, ou c'est vrai, c'est-tu vraiment... tu sais, parce que l'Esprit-Saint peut agir comme ça, nous faire ressentir des trucs, mais est-ce que tu doutais de ce que tu avais ressenti?
5: Ben, je me souviens, je me revois là, on m'avait demandé de faire un podcast en lien avec ma foi et justement, je me suis dit, je vais partager ce morceau-là que j'ai vécu dans ma vie. Mais je me revois dire à mon papa, mais je suis pas certaine de ce que je dis, ce serait peut-être mon imagination, comme si il y avait une sorte de doute et à la fois quelque chose où je sais que je l'ai vécu, mais je doutais de moi, de me dire, est-ce que c'est pas mon imagination Pourtant, ouais, je sais que c'est quelque chose que j'ai vraiment expérimenté et vécu, mais
6: ouais,
5: ouais.
6: C'est ça.
5: Ouais.
6: Puis tu vas vivre une rupture amoureuse en 2020.
5: Oui.
6: Au début de la COVID.
5: C'est ça.
6: Genre.
5: Oui.
6: Et là, tu vas te mettre à vraiment douter de toi, de peut-être ton discernement, ou je sais pas. Puis suite à ça, cette rupture-là. En fait, t'as choisi ce gars-là, mais t'as réalisé quelque chose que on réalise difficilement, même quand on est adulte.
5: Oui, mais je pense que j'étais plus portée par le désir d'être aimée, d'aimer, que par ce garçon-là, quoi.
6: L'amour, le vrai amour.
5: Oui, c'est ça.
6: Qui est d'aimer l'autre.
5: Oui.
6: Tel qu'il est. Là.
5: C'était peut-être plus l'amour de l'amour.
6: Ouais.
5: Mais, et ça, oui, je l'ai réalisé après coup. Et puis, oui. Puis en fait, je suis quelqu'un, on dirait, qui cherche aussi beaucoup de signes de Dieu. Et en fait, au tout départ de cette relation-là, j'avais une voix en moi qui m'avait dit « ça va te faire du mal ». Mais je m'étais dit « oh, c'est moi, c'est mes peurs qui parlent, faut y aller, quoi. Faut dépasser ces peurs-là ». Et en fait, avec le recul, je me suis dit bah non, en fait, c'était une bonne voix.
6: Oui, c'est ça.
5: Où j'ai pas été.
6: Comment discerner, hein, si c'est la bonne?
5: Ouais. C'est ça.
6: C'est ça.
5: Oui.
6: Donc, tu vas vivre cette rupture amoureuse-là qui va vraiment te bouleverser.
5: Oui.
6: Et là, tu vas décider de faire Compostelle.
5: Ben, c'est ça. C'était plutôt à la fin de mes études. Là, je m'étais beaucoup donnée au niveau du travail. Et puis, j'avais envie de me dire, Je m'offre un cadeau pour pleinement m'abandonner à Dieu, être à son écoute. J'avais besoin de tourner la page par rapport à cette rupture amoureuse. Et puis, je ne me voyais pas travailler tout de suite. Je voulais me donner quelques mois. Donc voilà, j'ai choisi de partir sur les chemins de Compostelle, me mettre à l'écoute de Dieu. Et voilà, c'est une aventure d'abandon qui m'a aussi beaucoup fait cheminer. Et vraiment une expérience de paix, d'être aussi à l'écoute de la nature, comment Dieu y parle à travers sa nature, des rencontres aussi providentielles. Vraiment une très belle expérience spirituelle, oui, pour moi.
6: Donne-moi, tu m'as raconté trois trucs. Parce que, bon, il faut dire que tu m'as dit... que t'es plutôt du genre à vouloir contrôler un peu. Là.
5: Oui, c'est ça. Ah oui, j'ai.
6: Quand on arrive à Compostelle, à un moment donné, on oui. contrôle plus rien. Là.
5: Non, non.
6: Tu perds le contrôle de
5: c'est
6: tout.
5: C'est ça. Bah déjà l'expérience de partir rien qu'avec son sac à dos, le strict nécessaire, ça c'était aussi une expérience. Et puis oui, je peux partager que un jour on était un dimanche. Et j'étais dans un gîte et puis en partant le matin là, je réalise que dans mon sac à dos j'ai plus de nourriture. Sauf qu'en fait on est dimanche en France, les magasins ils sont fermés le dimanche. Et là je me dis mais comment je vais trouver à manger ? On était vraiment dans un chemin paumé. Il n'y avait pas de magasin. Mais je me dis bon bah voilà, je fais confiance à la providence. Au pire des cas, il y a quelques maisons, j'irai toquer. Et puis là donc je marche et tout ça. Et puis vers midi, je commence à avoir faim. Et puis je croise sur ma route un pèlerin. Et voilà, on parle. J'avais beaucoup entendu parler de lui sur le chemin. C'est un monsieur qui faisait le chemin pour se sortir de son addiction à l'alcool. Et puis en fait, on se rend compte qu'on est dans la même situation. Tous les deux, on n'a pas mangé. Mais lui, il faisait vraiment le chemin juste avec sa tente. Il avait que 14 euros par jour, ce qui est vraiment pas grand-chose. Donc vraiment avec des conditions précaires. Et puis on marche, voilà, et on croise un habitant et on lui tend un peu une perche en lui demandant où est-ce qu'on pourrait trouver à manger. Et là, il nous indique une boulangerie qui est hors du chemin, faut faire plus de kilomètres. Et on se dit, bon bah on y va quoi, c'est un peu notre seule solution. Et donc c'était une route très dangereuse, vraiment avec plein de circulations de voitures. Donc on marche l'un derrière l'autre, lui devant moi. Donc il arrive avant moi à la boulangerie et là je vois qu'en fait il m'offre le repas, le sandwich, le dessert. Et en fait c'était tellement touchant parce que je voyais que ça lui faisait tellement plaisir et d'offrir ça. Et donc j'ai beaucoup appris et beaucoup reçu. Et là pour moi c'était vraiment Dieu qui est passé à travers ce pèlerin et en me disant de faire confiance à la providence que il veille sur moi.
6: Même ouais. Là avec la nourriture tout simplement.
5: C'est ça, c'est ça.
6: Puis est-ce que tu as réussi à terminer Compostelle?
5: Non, en fait je suis partie, j'étais très fatiguée physiquement et en fait je m'étais pas entraînée, j'avais pas les bonnes chaussures. Et donc ça me faisait au niveau de mes os des douleurs, mais il y avait quelque chose en moi qui voulait aller jusqu'au bout. Mon projet c'était d'aller jusqu'à Saint-Jacques et donc le mental était prêt à aller jusqu'à Saint-Jacques, mais mon corps me disait stop. À deux reprises j'ai dû m'arrêter dans des communautés religieuses pour quelques jours pour me remettre de ces douleurs là et en fait j'ai réalisé que c'était dans ces moments d'arrêt où je faisais le plus de grands pas dans ma foi. C'était pas en marchant, mais c'était durant ces temps de pause, d'arrêt.
6: Ah oui.
5: Et
6: pourquoi? Qu'est-ce qui se passait?
5: Parce que j'avais pas le choix de m'abandonner à Dieu. Pour moi, je voulais avancer, mais là, c'était bah non. En fait, c'est pas moi qui décide. Je m'abandonne. Et puis il y a notamment un moment dans une communauté où durant un temps d'adoration, je regardais le Saint-Sacrement et c'est comme si tout mon regard devenait flou. Et que la seule chose que je voyais, c'était le tour du Saint-Sacrement. Donc,
6: ça, c'est le style qui est exposé.
5: C'est ça, qui est exposé. Ouais. Et ça faisait une alliance.
6: Une alliance, ça veut dire une alliance comme j'ai autre
5: chose. Voilà, une alliance en or.
6: OK.
5: Et en fait,
6: une alliance de mariage, là.
5: Bah, je trouve ça beau, mais je me dis, mais Seigneur, une alliance, ça peut être la vie religieuse, ça peut être le mariage. J'avais peur, dans ce moment-là, d'être appelée à la vie religieuse. J'étais vraiment question pour ma vocation. Je ne savais pas, est-ce que c'est la vie religieuse, est-ce que c'est le mariage? Donc, dans ces grands questionnements-là. Et c'est aussi pour ça que je voulais faire le chemin. Mmh. Et donc, je comprends pas trop. Je mets ça de côté, puis je reprends mon chemin. Et là, je m'arrête dans une petite chapelle et la Bible, elle est ouverte. Et je lis que c'est le texte de Saint Paul qui dit, je vais déformer, mais qui dit, si vous êtes avec, marié à votre mari, vous aurez les soucis de votre mari. Si vous êtes consacré à Dieu, vous aurez les soucis de Dieu. Et c'est comme si moi j'interprète de, c'est pas bien d'être marié, quoi. Si t'es marié, t'as pas les soucis de Dieu. Et en fait, c'est les soucis de Dieu qu'il faut porter. C'est pas les soucis de son mari. Mmh. Et donc
6: mais
5: voilà.
6: Pourquoi t'interprètes ça comme ça?
5: Parce que pour moi,
6: parce que je sais qu'il y en a beaucoup.
5: Oui.
6: Qu'ils soient chrétiens ou non, qui pensent que le, ou peut-être, mais c'est l'Église aussi, en tout cas, dans l'Église catholique, là, comme si le mariage, c'était en dessous de la vie consacrée, de devenir prêtre ou sœur. Est-ce que c'est à cause de ça?
5: Je pensais ça, moi, parce que, en fait, je me disais, quand t'es religieux, t'es en relation directe avec Dieu. Et si t'es marié, ton époux t'empêche un peu de vivre cette relation directe avec Dieu.
6: Ah oui, c'est un frein, comme genre, si, c'est un boulet là, qu'il faut que tu traînes.
5: C'est comme si je n'avais pas réalisé que Dieu passe à travers ton époux. Mm-hmm. Je l'ai réalisé qu'après coup. Mais oui, c'était comme si, en fait, c'est un frein à ma relation à Dieu, quoi.
6: Donc, toi, t'as interprété ça comme ça.
5: C'est ça.
6: Fait que tu t'es dit, je vais devenir religieuse. Qu'est-ce que tu
5: Non, parce que j'avais pas le goût. Enfin, j'avais peur, j'avais pas envie. Mais à la fois, tellement d'amour pour Dieu que si c'est ça qu'il veut pour moi, je le ferai, mais un peu à contre-cœur, quoi. Mmh. Comme si vraiment cette fausse image de Dieu, que Dieu pourrait m'obliger à être appelé à quelque chose que j'ai pas envie, mais qu'en fait, lui, il connaît mieux mes désirs que moi.
6: Oui. C'est ça. Il y avait une fausse image de Dieu.
5: Fausse image de Dieu, complètement. Mmh. Complètement, qui a dû être, après, par la suite, changée. Mais oui, c'est sûr que c'était des choses ancrées en moi. Même petite, je me souviens que j'avais fait une bêtise et j'avais peur d'être appelée à la vie religieuse. Enfin voilà, c'était vraiment des fausses images de Dieu. Mmh. Et donc voilà, les douleurs continuaient. Et en fait, je me suis dit je pense que c'est important que j'écoute mon corps. Mais c'était un déchirement et à la fois je me dis en fait c'est le plus grand pas d'abandon que je peux faire, c'est d'accepter que je le fasse pas en une seule fois ce chemin, mais avec le désir de le continuer au printemps. Et en fait. Donc je suis rentrée et pas longtemps après, c'est aussi que en fait à cette période on allait commencer à être l'hiver et puis les conditions n'allaient pas non plus le permettre, donc voilà. Mm-hmm. Il y avait plusieurs facteurs qui entraient en jeu et en fait après moi je suis rentrée, j'ai été investie auprès de jeunes ados pour une session juste avant Noël. Et en fait, on est revenu de cette session, on avait tous la grippe, donc le jour de Noël j'ai pas pu aller à la messe. Et en fait, moi, j'avais le projet avec une amie de faire une retraite pour le Nouvel An. Je me disais, j'ai envie de commencer cette nouvelle année dans les mains de Dieu. Et en fait, vu que j'étais malade, j'ai pas pu aller à cette retraite. Et pour moi, j'étais en colère. Je me disais, vraiment, là, je peux pas finir le chemin de Compostelle. Là, je peux pas faire la retraite. Je me disais, j'ai envie de me rapprocher de Dieu, mais on dirait que, lui, il veut pas, quoi.
6: Ah oui, il y a rien qui marche, là.
5: Il y a rien qui marche.
6: Oui.
5: Et donc, pour le Nouvel An, donc j'ai pas pu aller à cette retraite-là. Mes amis avaient déjà des plans, c'était assez loin de chez moi, j'étais encore pas trop guérie de cette grippe. Et donc, je savais que ma famille était invitée par la famille de Pierre.
6: Pierre qui est ton fiancé.
5: Mon fiancé actuel, c'est ça.
6: Mais que tu connaissais pas
5: non,
6: à l'époque.
5: Non, que je connaissais pas à l'époque. Ouais. Et en fait, je me suis dit ça va être sympa, c'est une famille que j'apprécie et voilà, on va vivre ce Nouvel An de cette façon-là. Et donc voilà, je suis allée vivre ce Nouvel An avec eux. Puis je connaissais un peu plus les frères de Pierre que Pierre. Et puis je l'avais vu une fois Pierre lors d'un repas qu'on avait fait nos deux familles ensemble. Et mais c'était pas longtemps après ma rupture amoureuse. Et là, en voyant Pierre, c'est comme si, en fait, d'un coup, je me dis, mais je peux pas le regarder, il est trop beau. Comme si ça me faisait quelque chose.
6: Et, oui, c'était gênant, là.
5: Ouais, vraiment comme si, c'était quelque chose. Et donc, on danse le rock, et puis on se met à parler. Et en fait, je suis touchée parce qu'il me parle, à ce moment-là, Pierre, lui, il était au Québec pour ses études de pilote et ça faisait 2 ans qu'il n'était pas rentré en France. voulait me confier un peu ce qu'il vivait de plus difficile. Et moi, je trouvais ça beau, un gars qui se montre vulnérable. Mmh. Vraiment, ça m'a touchée. Et puis, c'est comme si déjà dans mon cœur, je l'aimais. Enfin, voilà. Et donc, ça a été la rencontre avec Pierre. Mais dans ma tête, je me disais, c'est une relation impossible. Il est au Québec, je suis en France. Donc, j'ai un peu mis ça de côté. Je l'ai quand même cherché sur Facebook, mais je l'ai pas trouvé. Et je sais que lui m'a cherché sur Facebook et il m'a pas trouvé non plus.
6: Mais comment ça?
5: Mais des fois, faut des amis en commun. Je sais pas trop pourquoi ça va marcher. Je pense que nos comptes sont sécurisés. Et en fait, lui, il allait à des événements que normalement j'allais, un atelier chant ou danser le rock. Et là, il s'avère que j'y étais pas. Je sais pas pourquoi j'y étais pas allée. Et puis un jour, je parle avec un ami. Et c'est comme si, je sais pas, je reparle de Pierre. Et c'est comme si là, je ressens l'élan dans mon cœur de le contacter. Et je savais exactement la date à laquelle il allait rentrer au Québec. Donc, je lui envoie un petit message. J'avais pas son numéro, mais j'ai demandé à sa maman, parce que j'avais le numéro de sa maman. Et elle me l'a donné. Et vraiment un message gratuit en lui souhaitant un bon retour. Et en fait, de ça, il y a eu pas mal d'échanges qui ont continué. Et puis, au bout de plusieurs mois d'échanges, je me disais, là, Laetitia, c'est comme si pour moi, c'était clair. Je lui lançais des bouteilles à la mer, mais je savais pas si lui s'était partagé.
6: C'était clair. Qu'est-ce qui était clair?
5: Bon, moi, j'ai l'impression que c'était clair, que je l'aimais. Ça se voyait. Enfin, c'était noir sur blanc, mais j'ai
6: l'impression. C'est genre l'homme de ta vie, là.
5: Bah, non, mais c'était plutôt dans ma manière de lui exprimer, que, non, l'homme de ma vie, je dirais pas ça.
6: OK.
5: Mais,
6: C'est moi qui dis ça.
5: Ouais. Mais c'était flagrant, quoi. Ouais. Mais lui, tu sais, des fois, ça peut être ambigu, les relations hommes-femmes, et je savais pas si pour lui, j'étais juste une amie où on a des chouettes conversations très profondes et pas banales et enrichissantes, ou s'il y avait plus, quoi.
6: Ouais.
5: Et donc, en fait, voilà, j'ai un peu demandé qu'on clarifie la situation. Et en fait, ce jour-là, il m'appelle et en fait, jamais on s'appelait. C'était plutôt des échanges par message ou par vocaux. Et là, il m'appelle. Donc, je savais que j'allais être située. Mais là, en fait, j'allais au cinéma avec une amie. Donc, j'ai pas pu décrocher. Et en fait, c'est assez drôle parce que dans le film, le personnage principal, il s'appelle Pierre. Donc moi, j'étais pas trop focus sur le film.
6: Oh wow, ça c'est un message de Dieu.
5: Non, je me disais pas ça, mais c'était dur de me concentrer parce que je savais qu'après j'allais avoir l'appel. Et puis en sortant du cinéma, là, je vois un super beau arc-en-ciel. Et c'est comme si dans mon cœur, ça fait écho à l'alliance que j'ai vue. Lors du temps d'adoration, l'alliance de Dieu, et en fait que peu importe ce que Pierre me dira, je serai dans la paix. Et donc voilà, il y a eu cet appel où en fait Pierre m'a confirmé que c'était partagé. Donc là, j'étais vraiment dans la joie. Et donc c'est ça. Et en fait, quelques mois après, à ce moment-là, Pierre, il était en recherche de travail. Il avait fini ses études au Québec et il savait que j'allais repartir sur les chemins de Compostelle pour le printemps, comme j'avais décidé.
6: T'avais décidé de,
5: oui,
6: de continuer.
5: De continuer. Okay. Vraiment, je voulais aller au bout de ce chemin.
6: Ouais.
5: Et en fait, on a fait le chemin ensemble, la partie espagnole.
6: Non.
5: Donc, je m'étais arrêtée à la frontière espagnole et ensemble, on est allé jusqu'à même le bout de la mer et après même à Fatima.
6: Trop romantique.
5: Et en fait, voilà, j'ai compris avec le recul que, peut-être que Dieu m'a permis de pas faire le chemin d'une traite toute seule pour pouvoir vivre avec Pierre. Ça a été assez fondateur dans notre relation.
6: Non seulement il a permis que tu ne puisses pas terminer, pour que tu puisses le faire avec... parce que j'imagine qu'en marchant sur un chemin 24 heures sur 24, avec quelqu'un, tu apprends à le connaître.
5: Oui, sans filtre. T'es en habit de sport, tu pues. tu peux pas fuir.
6: Ah, ça, c'est vrai, j'avais pas pensé. C'est vrai qu'on doit sentir les cheveux sales.
5: Ah oui, t'as aucun filtre. Vraiment, t'es toi-même. Tu peux pas être
6: c'est
5: toi-même, ouais.
6: Donc, Dieu a fait en sorte que ça se produise.
5: Oui.
6: Mais aussi, il a permis que tu attrapes la grippe, là.
5: C'est ça.
6: Pour que tu puisses pas aller à cette retraite de jeûne du jour de l'an.
5: Oui.
6: Pour que finalement, tu sois invité dans la famille de Pierre.
5: Ça. Oui.
6: Et que lui, il soit là.
5: Oui.
6: Ben, parce que Dieu, il savait qu'il allait être là.
5: Oui.
6: Donc, est-ce que tu as fait cette relecture-là ou si j'en mets trop, là? C'est ça.
5: Oui, je me suis dit, ah, mais maintenant, je comprends, en fait, et ça a du sens. Et merci, Seigneur, de m'avoir permis de ne pas aller jusqu'au bout du chemin et même au nouvel an. Parce que, bon, je ne sais pas où est-ce que j'en serais aujourd'hui, mais en relisant ça, c'était plutôt de voir toutes les grâces. Des fois, tu as des épreuves et tu ne comprends pas pourquoi tu les vis. Et en relisant, tu vois qu'en fait, ces épreuves, c'était... Derrière ça, tu avais un cadeau à recevoir. Et donc, waouh!
6: De ton cadeau, c'est Pierre.
5: Oui.
6: Alors, présentement, tu es fiancée.
5: C'est ça, oui.
6: Avec Pierre.
5: Oui.
6: Mais c'est pas parce qu'on est fiancée que ça veut dire que... Ou c'est pas parce qu'on a fait un long bout de chemin de Compostelle ensemble sans filtre.
5: Oui.
6: Que ça veut dire que c'est nécessairement, sûr à 100% qu'on veut se marier. Il y a quand même des doutes. Comment ça se passe? Il y a l'idée que quand on est fiancé, c'est justement une période d'essai.
5: Oui.
6: Une période où on apprend à connaître l'autre.
5: Oui.
6: T'es venue travailler au Québec.
5: Oui.
6: Comment ça se passe, si tu veux nous en dire, mais
5: oui.
6: Peut-être pas dans les détails, mais je veux dire, comment ça se passe entre Pierre et toi, ce discernement? Dans le fond, vous êtes en discernement actuellement.
5: C'est ça, oui. Je sais pas si je parlerais de période d'essai, moi, mais plutôt une période d'apprivoisement l'un à l'autre. Enfin, moi, je me suis jamais dit, je vais essayer avec Pierre ce temps de fiançailles pour voir si ça marche, mais plutôt de s'apprivoiser et... plutôt de confirmer ce discernement. Est-ce qu'on est sur le bon chemin ensemble? Est-ce que c'est aussi vraiment un appel de Dieu et pas juste notre propre volonté à nous? Et donc, oui, ça n'empêche pas. Je dirais que durant cette période de fiançailles, il y a des combats, il y a des doutes. Et en fait, je trouve c'est encore cet appel à vivre les événements dans la foi, dans la confiance en Dieu. Et en fait, oui, c'est pas parce que, en tout cas, moi, je crois en Dieu que j'ai plus de doutes, que j'ai plus de peur. C'est pas une garantie. Et puis aussi de me dire, en fait, j'ai beaucoup appris ça. On dirait que moi, j'ai besoin de certitude. En fait, là, c'est un choix de vie énorme. C'est pour la vie.
6: Ouais.
5: Et en fait, on dirait que j'avais besoin de cette certitude-là, que c'est ça. Et en fait, mais même pour la foi, on n'a pas de certitude, quoi. C'est un acte de foi. Et donc c'est ça. Je dirais que c'est assez. C'est assez variable là la période de fiançailles, comment je la vis.
6: Oui.
5: Mais toujours avec ce désir de faire confiance à Dieu et aussi en relisant l'histoire, de me dire en tout cas moi je reconnais que Dieu est au cœur de cette histoire et en fait c'est ça.
6: Dieu a passé à plusieurs reprises pour t'amener là. Moi, je le vois en tout cas, tu sais, que Dieu, puis il est encore là. Tu sais.
5: Oui.
6: C'est comme on a déjà dit, dans le Verbe, on a fait une pub, on dit le trouple parfait, c'est un homme et une femme mariés avec Jésus, tu sais. C'est ça, ça se fait à trois dans le fond. Là, ce chemin-là, c'est un chemin de sainteté, puis... non, c'est pas en deçà de
5: la vie religieuse.
6: Non, c'est ça.
5: Non, du tout. Et ça, je l'ai vraiment compris après coup. Et en fait,
6: donc, ça t'a révisé cette fausse croyance-là.
5: C'est ça. Mm. Et en fait, j'ai réalisé aussi que, des fois, il y a des choses, par exemple, on dit, Dieu nous aime d'un amour inconditionnel. Mais un peu des phrases pas bateau, mais toutes faites, quoi.
6: Ouais,
5: mais
6: ouais.
5: C'est dur d'intégrer. Et vraiment, j'ai compris avec ma relation à Pierre ce que ça voulait dire d'être aimé inconditionnellement. Donc, je vois que oui, il passe à travers Pierre et qu'en fait, toutes ces fausses images, c'est des choses à enlever parce que ça nous éloigne de Dieu.
6: C'est ça. Écoute, merci Laetitia
5: avec
6: pour ce beau témoignage, plein d'espérance.
5: Oui.
6: Puis vraiment, je vous souhaite un bon apprivoisement.
5: Merci Brigitte.
6: Toi et Pierre, puis beaucoup de bonheur, quelle que soit votre décision.
5: Merci beaucoup.
6: Merci à chacun d'avoir été là. On vous donne rendez-vous pour un prochain épisode, un prochain témoignage. Ciao tout le monde. Bye.

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1: 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Ces joyaux européens dialoguent avec une cinquantaine d'artefacts québécois provenant de communautés religieuses du Québec, dont les Augustines et les Hospitalières de Saint-Joseph, offrant un panorama complet de l'évolution des soins, de la charité médiévale aux fondations de notre système de santé québécois. L'exposition met aussi en valeur le rôle capital des femmes dans la tradition des soins en tant que gestionnaires et mécènes à travers différentes figures historiques. Le coût d'entrée est de $14 pour les adultes, de $12 pour les étudiants et les aînés et de $6 pour les jeunes de moins de 18 ans. 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

les couleurs se mélangent, se complètent, s'épousent et se rejoignent pour nous offrir un spectacle somptueux. Les citrons jaunes, brillants, au parfum envoûtant, font depuis longtemps la fierté de Menton, qui accroche ses maisons au flanc des Alpes que l'on appelle ici maritimes, et dont Cocteau disait que c'était d'exquises petites forteresses aux teintes pastel dont l'asymétrie ressemble à celle d'un visage humain.

C'est à Menton que Cocteau a longtemps posé ses valises, en offrant à la ville une de ses œuvres les plus folles, une salle des mariages pour la mairie, conçue entièrement par lui. Meubles, portes, tapis, luminaires, peintures, tout est le fruit de son imagination. En échange, Menton lui a consacré un petit musée dans un bastion battu par la mer, en avant du port.

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Poussons plus loin, vers Monaco, où règne, en maître, une architecture parfaite, entourée de pins et d'oliviers millénaires. 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

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Nous sommes déjà en Italie, à San Remo, qui brille sur la Riviera dei Fiori et ses palmiers soigneusement taillés. 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

Mes salutations les meilleures, chers amis auditeurs, Maurice Réaume ici à Radio-VM pour notre rencontre du lundi matin, 10h, autour de la belle, de la grande musique, mais aussi, cette semaine, une dernière, une quatrième et dernière émission sur le grand psychoanalyste Carl Gustav Jung, et plus particulièrement à son autobiographie intitulée « Ma vie ». Vous savez, tout au long de sa vie, le psychoanalyste Jung s'intéresse à la psychologie, certes, mais aussi aux phénomènes parapsychologiques comme le rêve prémonitoire, la télépathie, la psychokinésie, l'expérience de mort imminente et beaucoup plus. Il vit personnellement plusieurs de ces phénomènes paranormaux dont l'émission d'aujourd'hui sera dédiée. Lorsque Jung et une amie visitèrent ensemble le baptistère orthodoxe de Ravenne en Italie, tout ce qui reste de la basilique San Giovanni, les deux furent fortement impressionnés par la beauté indescriptible de ces mosaïques. Jung chercha sans succès à se procurer des reproductions des mosaïques en question. Grande fut son étonnement lorsqu'il apprit plus tard que ces mosaïques avaient été détruites au Moyen Âge lorsque la basilique fut la proie des flammes. La dame qui l'accompagnait refusa longtemps de croire que ce qu'elle avait vu, de ses propres yeux vus, n'existait pas. Mon expérience du baptistère de Ravenne me laissa une profonde impression, dit Jung. Depuis lors, je sais qu'un contenu intérieur peut avoir l'apparence d'un fait extérieur, et vice-versa. La question fondamentale qui se pose à ce moment-là, qu'est-ce qui est réel ?

tiré du Quatuor à cordes de Sergueï Rachmaninov. Nous écoutions la romance et l'interprète était le Quatuor à cordes Goldner. De retour à ce magnifique ouvrage « Ma vie », un ouvrage autobiographique du psychoanalyste Carl Gustav Jung. Et vous savez que dans cette autobiographie, il dit qu'en 1944, suite à un infarctus cardiaque, des choses fort étranges pour moi commencèrent à se dérouler. Je croyais être très haut dans l'espace cosmique. Bien loin au-dessous de moi, j'apercevais la sphère terrestre baignée d'une merveilleuse lumière bleue. Je voyais la mer d'un bleu profond et les continents. Je savais que j'étais en train de quitter la Terre. À une faible distance, j'aperçus dans l'espace un énorme bloc de pierre, sombre comme un météorite, qui planait dans l'espace, et je planais moi-même dans l'univers. Dans la pierre, une entrée donnait accès à un temple, par un petit vestibule. À droite, sur un banc de pierre, un Indien était assis dans la position du lotus. Sans mot dire, il m'attendait. Alors que j'accédais au rocher, je ressentis une étrange impression. Tout ce que je croyais, désirais ou pensais, toute la fantasmagorie de l'existence terrestre se détachait de moi. Cet événement me donna l'impression d'une extrême pauvreté, mais en même temps d'une extrême satisfaction. Je n'avais plus rien à vouloir, ni à désirer.

0: Les grands écrits du frère Victorin, on pense souvent à la flore laurentienne, mais j'ai vu qu'il y en avait beaucoup d'autres et des ouvrages posthumes. Pouvez-vous nous dire un peu, parce qu'avant 1920, il y a un ouvrage qui est posthume, c'est Miroir, c'est ses journaux personnels qui a été fait, je pense, jusqu'à l'âge de 35 ans. Et on apprend un peu là-dedans un peu son rapport aussi au christianisme et à la sexualité, à l'éducation. Je sais que là-dedans, il parle beaucoup de l'importance de l'éducation auprès des jeunes en sexualité. Pouvez-vous nous dire quelques mots de cet ouvrage-là, Miroir, ces oui. journaux avant 1920? Donc, c'est un peu sa jeunesse là-dedans.
1: Bien, c'est que lorsqu'il devient frère des écoles chrétiennes en 1901, il décide de débuter son journal qui s'appelle Mon Miroir, dans lequel il confie toutes ses pensées. Et donc, ce journal-là, qui bien sûr, comme tous les journaux intimes, est appelé à demeurer publié et personnel, fait que, bon, comme Marie-Victorin est un personnage très important, le frère Baudet, en une quinzaine d'années, je ne sais plus l'année exactement, mais 2005 peut-être, a décidé de publier ce journal-là qui est à noter. Donc, de 1903 à 1920, il y tient à chaque jour ou presque ses pensées. Ça nous permet donc de découvrir sa pensée sur l'éducation des jeunes, et il découvre que l'éducation des jeunes garçons est très mal faite, qu'on ne leur apprend pas la sexualité. Et lui, il dit « j'ai des audaces que mes supérieurs n'accepteraient probablement pas ». Donc, on devine déjà qu'il dit aux jeunes « écoutez, si vous masturbé, un, vous deviendriez pas fou, puis deux, vous n'aurez pas des boutons ». Je pense qu'il démolit les mythes sur la sexualité de la jeunesse. Et ça va nous faire comprendre que comme il s'est intéressé énormément à la sexualité des jeunes dont il avait la responsabilité d'éduquer, lorsqu'il va arriver à l'université et qu'il va être dans un milieu mixte, là, il va s'intéresser aussi à la sexualité féminine. Mais avant qu'il fasse ce livre-là, quand vous avez dit, bon, il y a quoi comme œuvre, il faut rappeler quand même que comme il était prof d'école primaire secondaire, son but numéro un, d'abord, c'était de faire une carrière de littéraire. Il a fait donc les croquis laurentiens en 1919 et les récits laurentiens, qui sont des livres maintenant assez classiques, qui sont republiés en poche. Et donc ça, c'est deux livres. Et après 1920, comme il est très occupé à l'université, son journal s'arrête sec, il y a probablement moins de temps, et il cesse de publier des œuvres littéraires. Mais j'ai découvert dans les archives que bien qu'il cesse de publier, il continue d'écrire. Donc, on a dans les archives des choses que j'espère faire paraître dans les années à venir, qui sont par exemple, les croquis haïtiens, croquis africains, et croquis cubain, parce qu'on sait qu'à partir de 1938, il est allé à Cuba à chaque année, donc il a écrit des textes littéraires analogues aux croquis laurentiens, mais sur Cuba et sur Haïti. Et en 1929, il fait le tour du monde, il y a un gros document qu'on est en train d'éditer actuellement, avec un biologiste du jardin botanique, qui s'appelle « Voyage à travers trois continent. C'est un manuscrit dactylographié d'à peu près 300 pages qui nous décrit tout son voyage en Amérique du Sud, en Afrique, en Égypte, qui est un texte assez extraordinaire qui nous montre que sur la pensée scientifique, mais aussi la pensée des origines de l'homme, il était très moderne. Il nous mentionne dans ça qu'il est pour le mariage des prêtres, que l'homme, effectivement, il a rencontré les Lycais qui ont découvert les premiers australopithèques dans les années 30. Il les rencontre en Afrique du Sud en 1929. Donc, il a fait un voyage. Et donc, en un mot, il y a encore beaucoup de textes inédits de Marie-Victorin qui, à mon avis, valent la peine d'être réédités aujourd'hui parce qu'ils nous apprennent des choses très intéressantes sur la période.
0: Il appuyait Darwin, la théorie de l'évolution. Est-ce qu'il était un devancier par rapport à d'autres scientifiques à l'époque au Québec?
1: Au Québec, oui, parce qu'effectivement, le Québec dans les années 20, c'est un Québec, bien sûr, dominé par l'Église, et on sait que l'Église n'acceptait pas vraiment la théorie d'évolution, bien sûr, sauf qu'elle l'acceptait dans certains cas pour les plantes, en disant, oui, peut-être

0: que les plantes ont évolué, mais l'humain n'a pas évolué parce qu'il a été créé par Dieu. Alors, Marie-Victorin, en 1913, lui aussi, est contre la théorie de l'évolution. Parce qu'il pense qu'elle est incompatible avec les lois de Mendel. Or, on pense que c'est en retard, mais non. Quand on fait l'histoire de la théorie de l'évolution, il faut comprendre qu'il y avait une crise au début des années 20. C'est qu'avec la découverte des lois de Mendel qui disent que l'évolution est discontinue et sur des gènes, on pensait que c'était pas compatible avec Darwin. Et c'est dans les années 20, c'est ce qu'on va appeler les années 30 aussi, la théorie synthétique de l'évolution ou le néo-darwinisme qui va montrer qu'il n'y a pas incompatibilité entre les lois de Mendel et la théorie de Darwin. Donc lui, à partir du début des années 20, il comprend ça et il dit, bon, j'ai écrit un texte en 1913 un peu ridicule, j'étais jeune où j'avais critiqué la théorie de Darwin, mais il dit, bon, c'est une œuvre de jeunesse qui est une erreur. Donc, dès le début des années 20, il est darwinien, il va même écrire dans les journaux que Darwin pose pas de problème sur le point de vue religieux, ce qui était courageux de sa part, mais lui, il pouvait le faire, parce que comme il était frère des écoles chrétiennes, il était membre du clergé dans un sens large, alors que s'il avait été un civil, l'Église aurait pu rabrouer un civil et dire, vous n'avez pas le droit de dire que l'homme a évolué.
1: On peut dire aussi que c'est à partir de 1920 que sa conception de la sexualité change par rapport à dans ses journaux du début. Là, il a l'air d'avoir beaucoup de difficultés avec la chasteté et il montre comment c'est difficile. Alors qu'à partir des années 20, j'ai l'impression que là, il va l'écrire d'ailleurs plus tard, que la sexualité, comme tout autre phénomène, doit s'étudier de façon scientifique et comme tout ce qui est humain, au fond, mérite d'être étudié scientifiquement. Donc, son rapport par rapport à la sexualité va changer. Il va vouloir avoir un rapport beaucoup plus, je dirais, scientifique.
0: Mais moi, je ne dirais pas qu'il a changé, parce que si on prend son journal, on voit qu'il y a un rapport d'observateur aussi scientifique. Il demande aux jeunes, par exemple, dit, je leur demande quels mots ils utilisent pour parler des organes sexuels. Donc, il dit, je fais une enquête auprès des jeunes garçons. Fait que ce qu'il fait rendu à l'université, lorsqu'il devient d'abord ami et de plus en plus proche avec Marcel Gauvreau, qui va devenir étudiante à l'Université de Montréal en botanique en 1930, lorsqu'elle diplôme en 1932, il l'embauche comme secrétaire et bibliothécaire. Et ils se découvrent les deux une relation très forte, un amour réel, qui va se développer lentement dans la correspondance qui elle, débute en 1933. Et là, on voit que donc, il profite de cette relation-là en disant, écoutez, dans les livres, on nous parle de la sexualité, mais ça, c'est livresque. Vous pouvez m'éclairer sur la sexualité féminine. Donc, il continue ce qui avait commencé chez les jeunes garçons, mais là, il peut l'appliquer aux femmes en disant, je vous fais confiance, et moi, en réponse, si vous avez des questions sur la sexualité masculine, je vous répondrai. Donc, toute la correspondance sur la sexualité humaine, c'est un échange d'informations et en même temps de confirmation d'un amour qui devient de plus en plus intense. Entre 33, la distance est un peu plus grande. À partir de 35, on comprend dans les lettres qu'il peut lui faire confiance et peut lui avouer des choses. Et elle peut lui demander aussi des choses.
1: Avant d'arriver aux lettres, on va s'en garder la période où il intervient dans la société. Vous avez évoqué quelques-uns de ses combats pour le développement scientifique, le rôle des scientifiques, sa conception du nationalisme. C'est lui, d'ailleurs, qui a employé l'expression « nègre-blanc d'Amérique » dans ses textes. Hein,
0: oui, exactement.
1: C'est assez novateur.
0: Totalement. C'est par exemple, lui, par exemple, quand il fait un texte qui s'appelle « La science et nous ». Et dès 1917, alors qu'il n'était pas encore prof à l'université, il était simplement prof dans un collège, il fait un très beau texte sur la science naturel et les Canadiens français, dans lequel il dénonce les poètes et les écrivains qui nomment des plantes qui sont en France et qui ne sont pas en Amérique du Nord. Quand il parle des platanes, il dit, il n'y en a pas de platanes. Etc. Donc, il dit, il faut que nos écrivains apprennent leur pays. Et leur pays, c'est
1: donc,
0: un
1: pays
0: de boulot.
1: Il nous fait découvrir, au fond, notre flore qui est particulière, qui est spécifique. Et une question que je me posais, pourquoi il critique les collèges classiques? Parce qu'ils ne font pas assez de science ou...
0: Oui, aussi, bien sûr, parce que lui, il dit qu'il faut que la science se développe, donc il faut moderniser nos institutions, il faut qu'il y ait plus de science à l'école, ça n'empêche pas lui, au fond, il avait bien expliqué, bien avant le fameux livre de C.P. Snow dans les années 50, qui appelle « Les deux cultures », dès les années 20, il dit « Il faut les deux cultures, il faut que les gens connaissent la littérature, connaissent les classiques, mais il faut qu'ils connaissent la science. Parce que si on veut qu'il y ait des scientifiques dans le futur, il faut commencer ça, la graine est plantée, à la limite, dès l'école primaire. D'ailleurs, c'est pour cette raison-là que quand il va créer le jardin botanique, il va demander à Marcel Gauvreau, justement, d'amener l'école de l'éveil, qui est une école maternelle, au jardin botanique, et il va développer une section du jardin, qui est le jardin des enfants, où ils vont venir planter des choses, parce qu'il dit, j'ai pas amené l'école primaire à l'université, j'ai justement planté des graines à l'école primaire pour qu'un jour, ils viennent à l'université.
1: Il y avait un grand souci de démocratisation. On va s'arrêter pour une pause avec une chanson de Françoise Hardy, et par la suite, on reprendra carrément les lettres biologiques ou les lettres sur la sexualité.

0: Yves Gingras. On reprend notre entrevue sur les lettres sur la sexualité humaine du frère Marie-Victorin. On a parlé un peu de ses combats. Peut-être parmi ses derniers combats, j'aimerais savoir sur la religion, est-ce qu'il a mené un combat pour avoir une attitude plus libérale, plus progressiste, ou s'il intervient peu dans le devoir à ce sujet-là?
1: Non, il intervient sur la religion en relation un peu avec les sciences. Par exemple, quand il dit que le clergé, qui est plus, que les membres du clergé ou proches du clergé qui sont plus catholique que le pape, n'essaie pas d'ériger un mur de Chine autour du Québec. Parce qu'il dit que le Québec va se développer ou va mourir en s'ouvrant au monde, non pas en se fermant au monde. Donc, il y a une critique. Et ce discours-là, il dit, moi, je peux le dire parce que je suis un humble frère des écoles chrétiennes et je dois avoir le courage de vous dire ça. En voulant dire, les laïcs n'osent pas vous critiquer parce que vous allez dire, on sait bien, ils sont anti-religieux. Moi, vous ne pourrez pas dire que je suis anti-religieux. Donc, le courage de Marie-Victorin, c'est qu'il est conscient de la position qu'il occupe et qu'il lui permet de dire ce que ses collègues à l'université, qui sont des laïcs, bien sûr, ne peuvent pas vraiment dire. Mais il n'attaque pas vraiment les... Par exemple, sur la sexualité, il tient ça, et on le voit très bien dans les lettres, c'est beaucoup trop privé, parce qu'il dit « je me suis fait une morale beaucoup plus avancée que ce qu'on peut comprendre actuellement ». Il dit « si on écrit ces choses, c'est parce qu'on ne peut pas en parler ». Donc avec vous, j'ai un échange honnête, mais on est trop avancé.
0: Il était très conscient du contexte de répression qu'il y avait à l'époque.
1: Religieux, oui, qui était pas uniquement au Québec, ça faut quand même le rappeler. On a tendance à dire le Québec à noirceur. Moi, j'ai toujours pensé que c'est de la mythologie, ça. Hein? Parce qu'il faut rappeler que aux États-Unis, le livre de le rapport Kinsey sur la sexualité masculine et féminine, qui est en deux tomes, un en 49 et un en 51, lorsque Kinsey, qui était un expert des abeilles, donc avait l'œil du botaniste ou du zoologue, comme Marie-Victorin, il s'est aperçu que ses étudiantes, qui ont un bon film sur cette question-là, étaient ignorants. Fait qu'il a dit, j'ai fini ma thèse sur les abeilles, maintenant je vais étudier la sexualité de façon scientifique. Donc, à la même époque que Marie-Victorin travaille en privé dans sa correspondance, Kinsey fait son enquête. Mais son enquête fait un scandale. On a voulu le mettre dehors de l'université, etc. Donc, le problème de la sexualité, rien de spécifique au Québec. C'est un problème mondial de conservateurs où on ne parle pas de sexe.
0: Est-ce que vous diriez que son rôle audacieux dans l'analyse de la sexualité humaine, c'est pour vous une chose aussi importante que le jardin botanique qui est créé en 39, que la flore laurentienne qu'il publie en 35, que, au fond, que l'ACFAS qui met sur pied. Il y a des nombreuses réalisations. Et vous, votre fascination pour le frère Marie-Victorin, c'est que c'est un scientifique qui aborde la sexualité d'une façon nouvelle.
1: Scientifique.
0: Et c'est aussi ses réalisations.
1: Le problème, c'est que cette réalisation-là nous est utile pour comprendre l'avant-garde de sa pensée, parce que bien sûr, ces lettres-là étaient confidentielles. Donc, l'œuvre publique de Marie-Victorin, qui fait que c'est le plus grand intellectuel du Québec au 20e siècle, il n'y a aucun doute là-dessus, c'est par ses textes. Par exemple, je pense que ce que qu'on a fait d'ailleurs en poche chez Boréal, Sciences, Culture et Nation, quand on lit ça, les gens découvrent à chaque fois la virulence de sa défense de la science. Et en 1942, d'ailleurs, c'est André Laurendeau, qui pour le 25e anniversaire de l'Action nationale, lui demande un texte de 1942 que j'appelle un fond son testament, parce qu'il meurt en 1944. Et c'est un texte un peu déprimé où il dit il faut au Québec des institutions. Il dit des drapeaux, c'est bien gentil, mais c'est des hochets. Il dit il faut que le Québec se développe à travers des institutions. Et quand il dit 142, c'est ce qu'a fait la Société canadienne d'histoire naturelle en 21-23, l'ACFAS en 23, le jardin botanique qui lance en 1929.
0: Pouvez-vous répéter peut-être ça, qu'est-ce que c'est?
1: L'ACFAS, OK. L'Association canadienne-française pour l'avancement des sciences, c'est copié sur la British Association for the Advancement of Science, qui a été créée en 1831, qui a été suivie aux États-Unis par l'American Association for the Advancement of Science en 48, Puis en 1872, l'Association française de l'avancement des sciences. Donc, partout dans le monde, il y a une association pour l'avancement des sciences qui est en un sens une organisation qui devient le porte-parole de la science. C'est à travers l'ACFAS, au Québec, qu'on dit la science est importante, les carrières scientifiques sont importantes. Donc, lui, c'est un créateur d'institutions. Donc, quand il lance le jardin botanique à son retour du voyage mondial en 1929, il fait un grand texte dans le Devoir en disant « Il faut un jardin botanique à Montréal. Montréal est une grande ville. Londres a son jardin botanique. Paris a son jardin botanique. L'Afrique du Sud a son jardin botanique. » Donc, il lance en 29. Bien sûr, on l'ouvre à cause de la crise économique. Ça commence à être ouvert vers 1937 parce qu'il faut le construire en pleine crise économique. Et aussi, en 1937, il demande la création d'une école de géologie. Bien qu'il soit botaniste, il dit « Il nous faut des géologues. » Parce qu'il sait très bien que la botanique, la biologie, dépend aussi de la géologie. Parce que les plantes, ça dépend dans quel lieu ils sont. Donc, il est très conscient de l'importance de la géologie. Il dit « Il faut une école de géologie. » Et si elle est construite à Québec, c'est pas grave. Il dit « Faut que Québec et Montréal s'entendent. » Donc, on voit que sa vision... D'ailleurs, il n'était pas très aimé par la direction de l'Université de Montréal, parce que lui, il défendait la science au Québec. Il disait, moi, ça me dérange pas que l'école de géologie soit à Québec. Bien, c'est sûr, l'Université de Montréal n'était pas contente, parce qu'elle était en compétition avec l'Université de Laval. Lui, il disait, non, entendez-vous, moi, je défends la science au Québec. Fait que son testament, c'est bâtir des institutions durables. C'est ça qu'on retient, et ça, il le fait pendant 20 ans, par des textes très vigoureux dans Le Devoir. Et alors que sa correspondance nous donne sa pensée privée, c'est l'équivalent de son journal de 1903-1920 sur laquelle il y a une grosse réflexion sur la sexualité, comme il dit, bon, je suis dans une période difficile, ma libido monte et donc j'ai le devoir de chasteté. Il a même pensé quitter les frères des écoles chrétiennes en 1917. Donc, il avait écrit dans son journal, c'est la guerre, c'est la conscription. Il dit, si je quitte les frères des écoles, si je défroque actuellement, personne ne va s'en apercevoir.
0: Mais dans ses lettres, ce qui est le plus fascinant, c'est sa méthode. Parce que sa méthode, c'est par des demandes à Marcel Gauvreau. Est-ce que c'est pas ça l'originalité du... Parce qu'il n'y a pas de découverte comme telle sur la sexualité féminine.
1: Ben non, non, non, c'est lui pour faire sa culture. Mais ce qui est très intéressant dans les lettres, et qu'il montre aussi que dans les lettres, par exemple, dans les lettres de Marcel Gauvreau, ça nous donne une information très importante pour l'historien, parce qu'elle décrit en détail la misère des jeunes filles dans les couvents qui découvrent leur menstruation, alors que la sœur lui a pas appris. Elle dit, ben, je vois une jeune fille un dimanche à la messe où le sang commence à écouler, elle croyait être en train de mourir, parce que bien sûr, si le sang coule, elle dit, j'ai une maladie. L'autre chose, c'est que même Marcel Gauvreau, comme la plupart des femmes de l'époque, dans les années 30, étaient au fond assez ignorantes de leur corps. Et lui, il disait, non, observez-vous attentivement. Et c'est là qu'elle découvre, elle l'écrit dans sa lettre, qu'elle a une périodicité très, très grande de ses règles. Ça veut dire qu'elle a une réflexivité. Elle commence à s'observer elle-même. Elle dit, ah ben, quand j'ai mes règles, ils sont toujours exactement, disons, de 38 ou de 40 jours. Alors que normalement, les femmes ont des règles, point barre, mais ils n'étudient pas les règles. Donc, la force de Marie-Victorin a été d'amener Marcel à réfléchir elle-même sur ces choses et à expérimenter sur elle-même. Parce qu'elle lui dit, si vous vous masturbez, décrivez-moi vos sensations. Et dans une lettre, elle a dit, j'aimerais bien ça, moi, voir du sperme vivant. Là, Marie-Victorin dit, OK, mais est-ce que vous êtes prêt à faire ce qu'il faut pour qu'on puisse faire ça? Donc, implicitement, elle dit, mais oui, si tu veux voir du sperme vivant, ben peut-être qu'il faut une masturbation juste avant qu'on observe le sperme. C'est implicite dans la lettre. Mais il dit, OK, je vais organiser ça. Un dimanche où ça adonnera. Voyez-vous? Donc, les lettres sont très, très d'avant-garde et elle a une confiance absolue en Marie-Victorin. Et surtout que Marie-Victorin est tellement en amour avec elle, parce que lui, il prend un risque. Marie-Victorin, c'est le plus grand savant, même dans les années 30. Là. Donc, si elle avait dit, écoutez, Marie-Victorin m'écrit des lettres sexuelles, ça aurait été un scandale. On l'aurait envoyé en Chine, comme on a fait avec Teilhard de Chardin, d'ailleurs, en France, un jésuite, qui était trop évolutionniste. Et Marie-Victorin était un disciple de Teilhard de Chardin. Alors que Teilhard de Chardin, en France, les jésuites l'ont envoyé en Chine en disant, écoute, tu arrêtes ça, là, la théorie d'évolution, puis etc.
0: Est-ce qu'il s'est prononcé clairement en faveur ou contre la chasteté pour les religieux? Parce que c'est assez étonnant. Il est très religieux. très, il regarde la foi et tout ça, mais en même temps, il va dénoncer, par exemple, le tabou de la sexualité. Juste une petite phrase, il va dire que ce tabou puissamment déformateur de la pensée et qu'il nous semble toujours que l'acte sexuel n'est qu'un péché permis. Alors, il y a plusieurs remarques dans les lettres que j'ai lues où il dénonce une certaine conception puritaine, si je peux dire, de la sexualité. Ça, c'est très audacieux. Et comment il concilie ça avec sa foi ou est-ce qu'il se permet d'être, comment dire ça, d'avoir un cheminement particulier, sa propre conception de la morale?
1: Oui. D'ailleurs, il le dit explicitement dans une lettre, il dit « Avec ma connaissance de la biologie et de la morale, je me suis fait une morale très audacieuse, mais qui ne peut pas être celle de tout le monde. » Donc, tous ces échanges-là sont privés. Il n'a jamais dit en public « Écoutez, la formation sexuelle, elle n'est pas bonne. » Il le faisait en privé, d'où dans son journal. C'est pour ça qu'il faut faire un lien entre ces lettres-là et son journal. Quand dans son journal, il dit « J'ai des audaces que mes supérieurs n'admettraient pas », déjà, il est en train d'expérimenter avec les jeunes et de les former en disant, écoutez, comme je disais tantôt, écoutez, la masturbation, ça rend pas fou, là. Arrêtez ces conneries-là. C'est normal qu'il y ait des éjaculations nocturnes. Il n'y a pas de problème avec ça. Mais tout ça est privé. Il n'a jamais écrit publiquement sur ces choses-là parce qu'effectivement, c'est pas ça vraiment sur son domaine. Donc, c'est une culture privée qu'il se donne à lui et qui peut se permettre avec Marcel parce que leur relation, comme il a dit, nous, c'est un amour mystique et on ne pourra se rejoindre notre corps comme notre âme quand on va être au ciel.
0: Est-ce que vous croyez que ça a dégénéré, si on peut employer ce terme, évolué autrement, plus que de l'amitié, vers la fin de sa vie, vers 42? Il me semble qu'il y a des passages où il laisse entendre qu'ils ont été très près de
1: consommer.
0: De consommer. Est-ce qu'on pourrait, le film d'ailleurs laisse entendre, laisse ouvert cette possibilité-là.
1: Effectivement, ça c'est, bon, évidemment, si on lit les lettres, on voit très bien qu'ils ont eu une relation très intime, quand il dit, quand je sens
0: votre cœur. Votre cœur, oui. Hein, c'est ça, ça.
1: Mais il dit, c'est le dernier voile, ou plutôt l'avant-dernier voile. Le voile, c'est l'hymen.
0: Donc, il n'aurait pas consommé à ce moment-là.
1: Non, effectivement pas. Par contre, on peut spéculer parce qu'on ne le sait pas. Parce qu'il n'y a aucune lettre après le 4 avril 1944. C'est la dernière lettre qui est la plus importante. Non, c'est celle plutôt du 12 avril. OK? Et là, on devine qu'ils se sont vus en Floride. Mais dans lequel il dit, je vais le citer parce que c'est une phrase qui est assez importante pour ceux qui veulent l'interpréter, il dit, mais je n'aime pas trop penser à Coral Gables, qui est une ville en Floride, donc en face de Cuba où lui est. Donc il est allé la visiter en Floride à partir de Cuba. Mais je n'aime pas trop penser à Coral Gables, car je vois toujours, souillant notre amour, une pile de caisses de bouteilles de bière et une imposte sans vitrage, et aussi la tête du propriétaire qui nous prenait évidemment pour ce que nous ne sommes pas. J'aime mieux penser à ces heures nombreuses, échelonnées dans un passé déjà long, et qui parlent d'une affection sans limite dans le temps et l'espace. Donc, quand il l'a rencontré là, ils ont peut-être été plus loin dans leur relation, et là, il dit qu'il regrette un peu cet élément-là dont on ne connaît pas l'aboutissement, mais il dit « j'aime mieux pas y penser à ça ». Donc, est-ce que ça veut dire que cette fois-là, il y a eu consommation complète? C'est de la spéculation. On ne sait pas.

0: Yves Gingras, comment vous avez eu accès à ces lettres-là qui étaient, ça fait plusieurs années que c'est dans des centres d'archives ou?
1: Oui, c'est que les lettres ont été achetées par l'UQAM dans le fonds Marcel Gauvreau, parce que Marcel Gauvreau est la fondatrice de l'École de l'Éveil en 1935. L'École de l'Éveil qui se termine avec son décès, elle, en décembre 68. Et donc, le fonds d'archives de l'Éveil a été donné à l'UQAM. Donc, la succession de Marcel Gauvreau, c'est son neveu, André Gauvreau, qui a vendu donc les lettres à l'UQAM, avec la mention que ça devait demeurer sous scellé pendant une vingtaine d'années, j'oublie exactement. Et comme moi, je suis prof à l'UQAM, ben, j'ai dit que... Puis j'ai contacté M. André Gauvreau, qui est devenu un ami. J'ai dit, écoute, c'est Luc Chartrand qui a fait paraître dans l'actualité des extraits.
0: Oui, il parle de lettres d'amour.
1: Oui, oui, oui, bien sûr. Ça s'appelle « Le jardin secret de Marie-Victorine, si ma mémoire est bonne », dans lesquels il donne quelques extraits. Là, j'ai dit, publier des extraits, c'est dangereux parce que ça va être interprété n'importe comment. Il faut une édition savante où toutes les lettres sont incluses au complet, pas des bouts, avec des annotations là où c'est nécessaire. Et donc, on m'a fait confiance et j'ai publié donc d'abord les lettres du frère, que j'ai appelé « Lettres biologiques », expérimentation sur la sexualité humaine. « Lettres biologiques », c'était leur code. Lorsque Marie-Victorin écrivait à Marcel Gauvreau, il lui disait « Je prépare une lettre biologique » ou « Je vous prépare une longue lettre ».
0: C'est pour ça que vous avez retenu « Lettres biologiques ». «
1: Lettres biologiques », parce que c'était leur code entre les deux. Ensuite, on a finalement eu le droit de publier les lettres de Marcel Gauvreau. Fait que là, je fais un tome 2 qui est à réponse à Marie-Victorin sur la sexualité humaine, Marcel Gauvreau. Mais quand on a pensé à faire un film, à ce moment-là, les éditions du Borel ont dit, ben, on est mieux de faire un seul tome dans lequel les lettres vont être en ordre. Parce que,
0: en ordre chronologique.
1: Donc là, au moins, au lieu d'avoir deux tomes, c'est un peu tannant, mais on n'avait aucun autre choix en 2018 de faire deux tomes. Et donc, on a fait un tome dans lequel on les a mis dans l'ordre. J'ai refait les deux introductions pour qu'ils soient une seule longue introduction pour expliquer au complet. Donc, effectivement, comme je suis prof à l'UQAM, les archives m'ont donné vont la priorité.
0: Et le supérieur des Frères des écoles chrétiennes était d'accord pour rendre public ces lettres?
1: Oui, c'est qu'il y a deux choses. Les lettres de Marie-Victorin sont dans le domaine public, parce que lui, il est mort en 1944. Alors que Marcel Gauvreau étant mort en 1968, les lettres n'étaient pas vraiment encore dans le domaine public, donc il fallait la permission d'André Gauvreau. André Gauvreau avait quelques hésitations, mais je pense que j'ai réussi à le convaincre de dire, regardez la réaction aux lettres biologiques. Les gens ont découvert Marcel Gauvreau à travers Marie-Victorin. Donc, il faut les lettres de Marcel pour convaincre qu'elle a une pensée et une très belle écriture, une pensée très rationnelle, très ferme aussi, hein, qui est vraiment en relation étroite avec celle de Marie-Victorin.
0: Concernant le film « Dis-moi pourquoi ces choses sont si belles », qu'est-ce que vous avez pensé de ce film? Est-ce que ça traduit exactement la pensée des lettres? C'est assez fidèle aux lettres. Et votre appréciation du film qui a circulé en 2024, parce qu'il n'y a pas eu beaucoup de critiques du film.
1: Non, il y a eu de bonnes critiques parce que d'ailleurs, le film est paru au mois d'août dernier en France et j'ai lu de très bonnes critiques, entre autres dans La Croix, à mon avis, celle qui a compris le mieux le film. Et j'ai eu au moins 3-4 critiques qui étaient toutes, à ma grande surprise, très bonnes. Donc, moi, je veux dire que je suis biaisé un peu parce que lorsque Frappier, qui est le producteur, m'a demandé d'être le conseiller historique, parce qu'il dit, je veux un film qui va être rigoureux sur le plan historique. Je veux pas qu'il y ait d'erreurs historiques. OK. Donc moi, j'ai été conseiller historique et c'est Lynn Charlebois qui a fait un travail absolument extraordinaire de mise en scène. Et on peut dire que quand on regarde le film, il faut savoir que je dirais à peu près 80% des échanges sont tirés des lettres. Mais ça paraît pas parce qu'elle les met dans un dialogue, dans des relations. Il y a un peu de voix off là, lorsqu'on tape la dactylo les réponses. Il y a un certain de voix off où on devine que c'est le contenu des lettres. Mais même dans les échanges avec le frère Léo, qui est un peu le surmoi des frères des écoles chrétiennes, c'est tiré des lettres. Parce qu'il dit au frère Léo, est-ce que vous pensez qu'une femme qui se fait engrosser par son mari qui est saoul est moins impure qu'une prostituée qui, elle, contre un salaire, accepte? Donc, lui, ça, c'est dans les lettres. Mais là, ici, c'est mis en scène
0: c'est
1: dans un dialogue.
0: C'est mis dans un dialogue. C'est
1: très,
0: ça.
1: Très, très beau. Donc, moi,
0: et on voit l'opposition aussi de sa sœur religieuse, hein, qui reproche au frère Marie-Victorin ses audaces, si je
1: oui,
0: peux dire.
1: Oui, et qui demande, et ça, d'ailleurs, c'est des lettres, les lettres de Mère Marie des Anges, j'ai mis en appendice du livre, parce qu'elle écrit, elle a un échange avec Marcel Gauvreau, elle dit, mais Marcel Gauvreau, lâchez mon frère. Quittez même votre emploi au jardin botanique. Elle a dit, écoutez, là, moi, j'ai un emploi, j'ai une famille, elle n'est pas mariée, mais elle doit s'occuper de son père, elle doit s'occuper de sa sœur qui a des problèmes de santé mentale, elle n'a pas un gros salaire, donc elle dit, non, je garde mon poste. Et là, Marie-Victorin est intervenue en 37, disant à sa sœur, écoute, là, tu cesses de la harceler avec ça, il se passe rien de croche, donc tout va bien. Et donc, ils deviennent amis, ils restent amis jusqu'au milieu des années 50 au moins, parce que Marcel Gauvreau va continuer d'aller à Sillery, donner des cours de botanique aussi. Donc, ils vont se réconcilier, bien qu'il y avait un peu cette... Parce qu'elle est très puritaine, Mère Marie, des Anges.
0: Il n'y a pas eu beaucoup de choses écrites sur la correspondante comme telle. Et est-ce qu'il existe une biographie ou est-ce qu'on en parlait d'abord dans l'ouvrage de Rumilly? Parce qu'on n'en parle pas dans Le Laurentien, l'ouvrage qui vient de sortir sur le frère Marie-Victorin. Il en parle très peu de sa secrétaire. Et est-ce qu'il y a une biographie là-dessus?
1: Ah, de
0: Mme Gauvreau.
1: Vous parlez de Marcel Gauvreau. OK. Le premier texte un peu développé, mais qui est paru de façon un peu... élémentaire dans la société historique du Marigot. C'est un texte de mémoire de 93 ou 93 par Gilles Janson. Gilles Janson, c'est très intéressant parce que c'est lui, l'archiviste, c'est un historien qui a d'abord fait des travaux sur l'histoire de la médecine et ensuite qui a fait beaucoup de travaux sur l'histoire du sport au Québec. Il a fait une histoire du sport qui est parue chez Septentrion. Il a fait aussi Emparons-nous du sport, qui est un très beau livre sur l'histoire du sport. Et c'est le premier, donc, qui a écrit une courte biographie en 1995 sur Marcel Gauvreau. Mais actuellement, comme Gilles, c'est mon ami, comme je connais très bien le dossier, je l'ai encouragé à transformer cette base-là en une biographie complète qui va être une biographie substantielle et savante, rigoureuse, comme les travaux de Gilles Janson ont toujours été rigoureux. Donc, Gilles travaille actuellement et je l'aide aussi proche.
0: Ça va être intéressant.
1: Et donc, j'espère que d'ici un an, cette biographie-là va être complétée sur la base, justement, des archives complètes qu'on a. Mais bien sûr, Rumilly ne pouvait pas parler de ça, parce que lorsque Rumilly écrit sa biographie, il écrit à Marcel Gauvreau pour avoir des informations sur Marie-Victorin. Mais bien sûr, Marcel Gauvreau était tenu au secret, puis il n'y a personne qui connaissait l'existence de cette correspondance-là, à tel point qu'une des lettres de Marcel Gauvreau a dit « Mon cher frère, j'hésite à vous poser la question, mais si jamais vous disparaissiez, que dois-je faire des lettres? » Malheureusement, on n'a pas la réponse de Marie-Victorin. Fait qu'elle a décidé de les garder. Mais elle les a tronquées. On sait très bien que certaines lettres qui ont été coupées au ciseau. Et ça, c'est noté dans notre édition. On met une note en disant ici, ça commence à la page 3. Donc, pourquoi la page 1 et 2 ont été coupées? On ne le saura jamais. Et ces lettres aussi sont annotées au crayon par Marcel Gauvreau, qui les a probablement relues dans les années 60 en notant d'un fois à gauche, en marge, détruire, point d'interrogation.
0: Pensez-vous qu'il y avait des lettres entre 1942-44? Il n'y en a pas. Alors, est-ce que ça a disparu? Est-ce que ça a été coupé? Ou est-ce que le frère Marie-Victorin aurait demandé de les supprimer? Vous avez une explication pour l'absence de lettres? Puis ça reprend en 44 et là, il y a l'accident et sa mort.
1: Ouais,
0: alors, c'est étonnant, cette absence de lettres dans les deux dernières années.
1: Oui, moi, je pense que ces lettres-là ont été détruites parce que c'est quasiment impossible qu'entre 42 et 44, il n'y a aucune lettre. Je pense que c'est impossible. Et donc, elle a décidé d'en détruire probablement un certain nombre et d'en garder d'autres, parce qu'on en a quand même un très grand nombre de lettres.
0: Il y a eu 600 lettres, je pense.
1: Oui, mais il faut faire attention. C'est,
0: des cartes postales.
1: Ce qu'on explique au début, c'est qu'il y a la correspondance entre Marcel Gauvreau et Marie-Victorin, mais ce que j'ai choisi... De publier, c'est pas toute la correspondance, parce qu'une correspondance bureaucratique. Comme elle est secrétaire, elle l'informe quand il est à Cuba de ce qui se passe au jardin. Donc ici, c'est vraiment la correspondance sexuelle qui est parallèle. C'est pas que dans une lettre ordinaire, il dit « Je vous prépare une longue lettre ». C'est ça, les lettres de 15 pages.
0: Donc, une sélection.
1: Oui, la sélection de tout ce qui est sur la sexualité et non pas d'autres lettres qui seraient la correspondance complète et qui n'a pas le même intérêt.
0: On va être obligé de s'arrêter. On m'indique que le temps est écoulé. Alors, j'incite toutes nos auditrices et auditeurs à lire « Lettres sur la sexualité humaine » du frère Marie-Victorin et de Marcel Gauvreau. C'est publié chez Boréal. C'est un gros livre présenté par Yves Gingras et Craig Moyse.
1: Moyse.
0: Alors, on peut dire qu'en conclusion, le personnage du frère Marie-Victorin vous a fasciné et devrait fasciner pas mal de monde au Québec parce que c'est un intellectuel absolument intéressant. Et non seulement par comme organisateur de la recherche scientifique, mais aussi par son attitude, je dirais, scientifique pour aborder la sexualité humaine. Attitude qui était, je pense, très audacieuse et pionnière et qui nous donne raison, une raison de plus d'admirer ce scientifique québécois. Alors, merci beaucoup pour cet exposé et j'espère qu'on aura l'occasion, à une autre reprise, de parler de vos travaux.
1: Ça me fait plaisir.

0: Nous en sommes maintenant à la fin de cette émission. 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Nous vous invitons, si ce n'est déjà fait, à devenir membre de la Société historique de Montréal, ce qui nous permet de produire ces émissions. Alors, merci de nous avoir écoutés et à la prochaine.
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7: Et voilà.
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6: Bonjour.
7: Bonjour.
6: Tout au long de la saison, nous partagerons nos plaisirs, nos joies de lecture et nous nous entretiendrons surtout avec les hommes et les femmes qui sont derrière ces textes. Aujourd'hui, nous débuterons avec Jean de Chincheron et son magnifique livre « Malétroit ». Sœur Catherine, pourriez-vous nous présenter cet auteur?
7: Bien sûr. D'abord, bonjour Jean de Saint-Chéron. Nous allons bientôt vous entendre. Vous êtes actuellement directeur du cabinet du recteur de l'Institut catholique de Paris. Vous avez publié un premier essai, Les bons chrétiens, chez Salvator. Puis, dans cet essai sur les bons chrétiens, dans lequel vous citez Bernanos, notre Église et l'Église des saints, vous avez voulu démarrer sur des saintes avec Thérèse de Lisieux. Vous avez publié chez Grasset L'éloge d'une guerrière. Et puis ensuite, cette année, ce merveilleux roman Mal étroit, toujours chez Grasset. Avant de vous entendre, Jean de Saint-Chéron, je me permets de vous lire à la page 71. Il s'agit donc d'Yvonne Beauvais. Yvonne. Elle ouvre les yeux en sursaut. C'est venu du côté de la cheminée. Quelle heure est-il? Je ne suis pas folle tout de même. Elle se lève pour en avoir le cœur net. Ouvre le rideau sur une grande lune. La chambre est vide. Tu as dû rêver, ma fille. Évidemment, impossible de se rendormir. Mais voilà que ça recommence. Yvonne, c'est une voix d'homme. La tête sous l'oreiller, ça finira par passer. Ce doit être la fièvre. Notre Père qui es aux cieux, que votre nom soit sanctifié, que votre règne vienne, que votre volonté soit faite. Yvonne, Yvonne. Alors elle accepte d'y croire. Elle s'agenouille au bas du lit. Seigneur, si c'est toi. Et soudain, une lueur apparaît sur le mur qui ne lui fait pas peur. La tache lumineuse s'étend. Une croix se forme distinctement sous ses yeux. Elle ne voit personne, mais la voix reprend. Elle est réveillée. C'est bien une voix physique, matérielle. Ce sont bien ses oreilles qui entendent avec une surprenante douceur. Veux-tu la porter? La croix est d'un blanc vif. Oh oui, Seigneur. À cet instant, elle a l'impression de retrouver le bonheur ineffable de la messe de l'autre jour. Et elle a peur que cela l'emporte de nouveau. C'était trop fort. Mais la voix poursuit. Sois une âme abandonnée. Accepte les épreuves que je t'enverrai comme la plus grande grâce et la plus grande faveur donnée aux âmes que j'aime. Accepte-les sans te plaindre. Je t'aime. Ô Seigneur, je vous aime, mais est-ce bien vous, Seigneur? Je suis folle, n'est-ce pas? Mais qu'est-ce que se lise dans ma main? Et voilà que l'amour est de nouveau trop fort, trop doux. Mon cœur va éclater. Arrête. Ce texte que je viens de lire, c'est donc Mère Yvonne, aimée de Jésus, Yvonne Beauvais, une contemporaine, morte en 1949, Jean de Saint-Chéron. Qui est-elle?
9: Écoutez, ça, c'est une très vaste question parce que elle a beau n'avoir passé effectivement que 49 ans sur la Terre. Elle a vécu 1000 vies. Yvonne, c'est à la fois cette petite fille qui grandit à l'ombre de ses grands-parents maternels parce que sa mère était partie travailler dans d'autres provinces de France et qui très tôt est frappée à la fois par le service des pauvres qu'elle voit dont elle voit ses grands-parents qu'elle voit ses grands-parents pratiquer au Mans dans la ville de l'ouest de la France en Mayenne où elle grandit et puis elle est frappée également quelques années plus tard par la lecture de l'histoire d'une âme de Thérèse de Lisieux, qui est encore loin d'être sainte, d'avoir été canonisée, qui n'est même pas béatifiée, puisque nous sommes au tout début du XXe siècle, hein, dans les années 1900. Elle est comme saisie par un grand désir de vivre la sainteté à travers l'amour radical des autres. Et ce serait trop long si je détaillais ce qui se joue déjà à cet âge-là dans son enfance. Mais en tout cas, ce qui est sûr, c'est que ce point de départ, cette volonté de s'oublier elle-même pour le bonheur et la vie des autres qu'elle sera peut-être le fil rouge de toute son existence, qui se matérialisera de différentes façons. Donc à l'adolescence, il y aura vraiment le service des misérables dans la banlieue parisienne. On pourra peut-être y revenir si nous avons un moment.
7: Oui, bien sûr, mais ensuite, allez-y détailler justement cette...
9: Donc simplement pour que ce soit clair, donc d'abord ce grand moment à l'adolescence et jusqu'au début de l'âge adulte du service des misérables dans la banlieue parisienne. Ensuite, le deuxième grand moment, c'est son entrée au monastère chez les Augustines à Malétroit, ordre qu'elle n'a pas choisi par hasard puisque sa congrégation est dévouée au service des malades. Et puis le troisième et dernier grand moment, ce sera celui de son engagement héroïque pendant la Seconde Guerre mondiale. Donc depuis la petite ville de Malétroit où est son couvent en Bretagne, et elle s'engagera dans des actions de résistance héroïque, en particulier en cachant deux jeunes filles juives et puis surtout des dizaines et des dizaines de résistants maquisards, parachutistes alliés, blessés en les faisant fuir, en réussissant à organiser un réseau de faux papiers, enfin bref, des choses assez extraordinaires, en montrant un courage extraordinaire aussi face à la Gestapo notamment, ou aux officiers SS qui viennent perquisitionner le couvent. Et puis elle mourra donc quelques années après la guerre en 49, bardée de maladies, tellement de maladies que les médecins ont eu beaucoup de mal à comprendre comment elle avait pu vivre tant d'années avec toutes ces maladies de cœur, de rein, cancer du sein, etc. Bon, bref, totalement multipliée. Elle avait été devenue énorme en plus parce qu'elle avait une mauvaise production d'albumine. Voilà. Et puis, donc là, je vous dis sa vie de charité, en quelque sorte.
7: Oui, sa vie visible, en quelque sorte. Voilà. Une vie et visible puis, qui peut expliquer beaucoup de choses, mais finalement, il y a votre roman. Oui, allez-y.
9: Oui, ça, mais mélangé à tout ça, parce qu'il ne faut pas distinguer. Il n'y a pas l'Yvonne pragmatique et charitable qui est capable de construire des hôpitaux et de sauver des résistants blessés en les déguisant en bonne sœur. Il n'y a pas d'un côté ça et de l'autre la mystique, puisque l'extrait que vous venez de lire nous révèle l'intensité très étonnante de sa vie mystique avec des phénomènes inexplicables. Les deux sont parfaitement mêlés. Voilà. Et moi, l'enjeu de mon livre, c'était de montrer que l'on soit croyant ou pas, d'ailleurs, hein, je crois que c'est un livre je suis très heureux d'avoir pu remarquer que c'est un livre qui avait touché aussi largement un public non-croyant, sans doute grâce à l'histoire extraordinaire d'Yvonne dans la vie matérielle, concrète, qui parle à tout le monde, mais aussi parce que la place occupe le surnaturel ou l'inexplicable dans nos vies, en tout cas l'inexplicable, touche tout le monde en fait, interroge tout le monde, et elle, c'est de manière effectivement très forte, depuis la petite enfance jusqu'à la fin, qu'elle dit vivre, qu'elle vit des phénomènes inexplicables, spectaculaires et très nombreux. Voilà, jusqu'à la stigmatisation et la bilocation, donc le fait de pouvoir être dans deux endroits à la fois.

0: dans votre roman, dans votre récit de la vie de, oui, de Mère Yvonne, c'est que vous jouez sur les deux tableaux, c'est qu'à la fois vous êtes, vous avez, il y a tout un texte qui raconte ce merveilleux, son histoire, et vous posez la question, mais elle, souvent, vous lui faites dire, suis-je folle? Mais même vous, vous dites, mais est-ce que c'est vraiment vrai ce que je vous raconte? Je trouve que c'est ça qui est intéressant, cet aller-retour entre ces épisodes absolument incroyables. Elle est arrêtée par la Gestapo, et puis il y a un prêtre qui est à Paris et qui est dans le métro et qui entend Mère Yvonne lui dire aidez-moi. Donc
1: il la voit même.
0: Oui, il la voit.
1: Elle lui apparaît dans la rame du métro, enfin, dans le couloir du métro.
0: C'est ça qui est très intéressant, c'est votre propre façon de nous raconter la vie à la fois du monde et pas tout à fait du monde de Mère Yvonne. C'était quoi votre positionnement là?
1: Moi au début j'étais assez sceptique, en fait, très sceptique au moment où j'ai commencé à m'intéresser. Mais par contre, alors j'étais à la fois très sceptique sur le surnaturel, enfin les phénomènes inexplicables, les phénomènes extraordinaires de la vie mystique, comme on dit, hein, c'est l'expression consacrée, mais voilà, les phénomènes surnaturels inexplicables, très étranges. Il y a des apparitions de fleurs aussi, enfin bref, il y a beaucoup de choses très étranges qui peuvent être même dérangeantes, parce qu'on se dit mais c'est impossible, qu'est-ce que c'est que cette histoire. Donc moi j'ai toujours, je suis pas particulièrement féru ni passionné de la vie mystique spectaculaire. J'aime bien les mystiques, mais les mystiques plus moins
2: dérangeants, plus simples.
1: Oui, moins spectaculaire en tout cas. Hein, vous voyez, la mystique de Thérèse de Lisieux,
2: ouais, exactement.
1: Il n'y a pas de phénomène surnaturel bizarre. Donc j'étais assez sceptique, mais je me suis attaqué à sa vie pour deux raisons. D'abord parce que son héroïsme aux heures de la guerre, quand j'ai découvert, m'a vraiment fortement impressionné, et j'étais assez mal à l'aise avec le fait que cette figure soit si méconnue, qu'elle ait été oubliée. Alors c'est vraiment une grande figure, hein, dans les poches de résistance de l'Ouest de la France, avec vraiment des actes héroïques extraordinaires, et elle a pris des risques complètement fous pour elle-même, pour sauver des hommes qui souffraient, qui étaient traqués, etc. Et puis, la deuxième chose, c'est aussi le traitement qui lui avait été réservé par l'Église, puisque en 1960, le cardinal Ottaviani, préfet du Saint-Office, donc l'ancien dicastère pour la doctrine de la foi, et qui était aussi le successeur de l'Inquisition, en fait, hein, et a refermé son dossier définitive en publiant un décret, non seulement balayant, en principe pour toujours, la possibilité d'une béatification d'Yvonne Beauvais, et en même temps, tout en indiquant que, parce que la formule qui fait rire, c'est qu'il aurait dit trois miracles, mais surtout en réalité, il dit qu'il pense que c'est une mystificatrice, que tout est faux, et que c'était une personne mégalomaniaque qui cherchait à fasciner son entourage. Donc un jugement extrêmement violent, et puis une interdiction de publier sur elle quoi que ce soit, etc. Donc il referme vraiment. Et il interdit toute postérité à cette figure. Et en fait, quand j'ai compris que sans doute c'était à cause de cette décision de l'Église de refermer définitivement le dossier Yvonne Beauvais, qu'elle était tombée dans l'oubli, j'ai eu envie quand même d'y voir plus clair par moi-même, et puis surtout peut-être de restaurer malgré tout cette figure d'héroïne. Et au fil de mes recherches, en fait, alors que j'étais très sceptique sur le versant surnaturel, c'est vrai que j'ai été de plus en plus troublé, peut-être que ça se sent dans le livre, je ne sais pas, de plus en plus troublé. En tout cas, la certitude à laquelle je suis arrivé à la fin, c'est qu'elle n'était pas menteuse. Qu'elle n'a pas menti, qu'elle n'a pas inventé, et que ce qu'elle dit là, avoir vécu, elle l'a vécu d'une certaine manière.

0: rappelez-nous justement sa première partie de sa vie, comment elle a servi les plus pauvres dans la totale discrétion.
1: Oui, alors justement, après avoir effectivement rejoint sa mère après quelques années chez ses grands-parents au Mans, quand elle a pu grandir, donc elle avait aussi une sœur et les deux filles, parce que son père était mort alors qu'elle était encore toute petite. Donc elle a grandi orpheline de père, donc elles ont voyagé un petit peu en France avec leur mère, les deux petites filles de pensionnats ou d'établissements d'enseignement catholique de différentes villes, puisque la mère de d'Yvonne, donc Lucie, était directrice d'établissements scolaires. Et puis, à un moment, elles arrivent à Paris, au milieu de l'adolescence d'Yvonne. Et c'est là qu'il y a aussi un épisode en Angleterre. Mais enfin, moi, je ne peux pas tout raconter.
0: Pensionnat
1: en Angleterre, où a germé un petit peu l'intuition d'une... peut-être d'une vocation monastique, religieuse, mais enfin, c'est quand même encore très incertain, imprécis. Mais alors, surtout, c'est l'arrivée à Paris qui va être vraiment le déclencheur de cette charité active de manière absolument radicale, éblouissante, puisqu'elle découvre, on est après la Première Guerre mondiale, et elle découvre, donc à la fin des années 10, début des années 20, et elle découvre que des populations entières de misérables vivent dans des conditions affreuses à Paris même et ou aux portes de Paris dans la banlieue. Donc il y a Montmartre, qui était très très loin d'être le quartier touristique tel qu'on le connaît aujourd'hui à Paris. La face nord de Montmartre notamment, c'était absolument misérable, vraiment l'impression d'être au milieu du 19e siècle dans un roman de Victor Hugo. Des familles entières qui vivent dans des taudis, des enfants pas soignés, à moitié nus, etc., qui se nourrissent de rien. Il y avait aussi la banlieue nord, Bobigny, Pantin, et puis la banlieue ouest, en particulier Billancourt, où il y avait eu des usines d'obus pendant la guerre, et donc là, la terre avait été totalement acidifiée par les poudres, etc., donc tout était devenu comme un no man's land. On disait on parlait des fortifs. À la fin du 19e, l'expression était restée, donc les fortifications autour de Paris, et ces zones-là où vivent vraiment des familles dans une misère hallucinante, dans des bidonvilles quasiment. Et Yvonne, elle, qui est donc de la moyenne bourgeoisie, qui vit à cette époque-là dans le 17e arrondissement de Paris, près des Ternes, est saisie par cette misère. On ne sait pas bien comment d'ailleurs elle en a connaissance, c'est quelque chose d'un peu mystérieux. Elle-même dit qu'elle y a été poussée par un ange. Elle découvre des familles entières qui vivent dans une misère noire et elle entreprend de les aider petit à petit. Donc elle se met à apporter du charbon, du sucre, parfois même de l'argent, des vêtements, etc. Et puis il y a de plus en plus de familles qu'elle se met à aider, donc vraiment de façon extrêmement discrète, puisque ni sa sœur ni sa mère ne sont au courant de ses agissements. Le soir, elle y va dès qu'elle a un moment libre, ou l'après-midi quand il n'y a pas école, etc. Ça se met à lui coûter cher, parce qu'il y a de plus en plus de familles à faire vivre, et elle n'a pas de ressources, puisqu'elle vit chez sa mère. À l'époque, il n'y a pas d'argent de poche, quoi que ce soit. Puis, de toute façon, il lui faudrait des fortunes. Et là, elle va effectivement avoir une ingéniosité extraordinaire pour gagner de l'argent et faire vivre des familles entières comme ça. Alors, il y a d'abord le piano, parce qu'elle est très douée pour la musique, et le violon. Elle donne des petits concerts dans les salons bourgeois du quartier. Mais ça ne suffit pas. Elle a aussi un petit talent de peinture. Alors, elle peint des images pieuses qu'elle se met à vendre. Ça ne suffit toujours pas. Et c'est là qu'elle va carrément aller faire des ménages dans le quartier, comme jeune femme de ménage, sous un faux nom, avec un foulard sur la tête pour ne pas être reconnue, surtout ne pas croiser sa mère qui se serait demandé pourquoi sa fille se déguise pour aller faire des ménages chez ses voisines. Et voilà. Et donc ça va durer des années. Vraiment, elle va dépenser, brûler toute son énergie pour la survie et la vie de ces familles avec lesquelles elle se lie, donc on peut l'imaginer, de grande amitié. Et puis en même temps, elle prend des risques déjà. Hein. Déjà, on voit son courage est énorme parce que pour traverser les fortifs, c'était des quartiers très dangereux et on sait qu'elle a été agressée à plusieurs reprises.

0: C'est une femme d'une grande détermination. On va le voir.
1: Oui, absolument, ouais.
0: On va le voir plus tard parce que donc quand elle va rentrer à Malétroit où il y a un hôpital qui existe encore aujourd'hui et sœur Catherine est allée cet été même à Malétroit.
1: Ah oui.
0: Donc là aussi elle a été à Malétroit parce qu'elle était malade et elle s'est rendue compte de l'état un peu désastreux de l'entretien de l'hôpital et quand elle va être responsable de sa communauté, elle va dépenser une énergie absolument incroyable.
1: Oui, absolument.
0: Alors, peut-être que, parce qu'on voit le temps qui passe, qu'est-ce que vous pensez que Mère Yvonne a à nous dire aujourd'hui?
1: Bien des choses. En tout cas, ce qui est sûr, c'est qu'elle, comme toutes les grandes figures de la spiritualité chrétienne et de la vie chrétienne, hein. Je ne sais pas pourquoi je dis spiritualité, d'ailleurs, parce que c'est comme toutes les grandes figures qui ont vécu l'Évangile, je dirais plutôt, elle nous rappelle que, évidemment, l'essentiel n'est ni dans la piété, disons en tout cas au mauvais sens du terme, ni dans la vie mystique spectaculaire, mais que c'est dans l'exercice du commandement de l'amour. Voilà. Donc tout son exercice, hein, comme disait Saint Jean de la Croix, tout son exercice a été d'aimer. Elle a passé sa vie à essayer d'aimer. Alors qu'est-ce que ça voulait dire aimer? Ça veut dire soulager la souffrance des autres, essayer de leur apporter ce dont ils ont besoin pour vivre, essayer de les réconforter, essayer de les consoler, essayer de les protéger aussi dans l'urgence. Ça, c'est ce qu'on voit aux heures de la résistance, hein, aux heures de la guerre. Et d'ailleurs, elle a une intelligence de l'amour, donc du service de l'autre, qui est très pragmatique. C'est-à-dire que c'est pas de la... Elle ne s'abrutit pas en question morale pour savoir si on a le droit de mentir les yeux dans les yeux à un officier allemand.
2: Alors justement,
1: c'est une évidence pour elle. Voilà.
2: Oui. Jean de Saint-Chiron, avant que vous continuiez,
1: du côté de la clôture. Oui.
2: Avant de vous continuer, je voudrais justement lire un passage où vous la faites parler et qui va exactement dans ce que vous êtes en train de dire. Mère Yvonne Aimée, à la page 176, fait prier les sœurs sans relâche. On récite des rosaires, on chante des cantiques. Yvonne prie seule dans le jardin au petit jour. Elle dit son chapelet, elle encourage ses filles et elle écrit. Notre vie, mes sœurs, est comme une série de chances décisives, où chaque battement de cœur est un combat, où chaque combat balance une éternité. La vie est une épreuve, un combat, aussi n'est-elle pas seulement faite pour être vécue, mais pour être vaincue. La valeur d'une vie, ce ne sont pas les années, mais les campagnes, les efforts, et si Dieu le veut, le permet, les victoires. Et vous ajoutez, vous-même, Jean de Saint-Chéron, prendre un risque pour soi par amour pour un autre, c'est l'essence du christianisme. C'est aussi la vocation universelle humaine. C'est ça qu'elle a vécu finalement.
1: Oui, tout à fait. C'est tout à fait ça. Et comme le petit passage que vous avez lu le rappelle, néanmoins, elle priait beaucoup ardemment, parce que je voudrais surtout pas faire croire que Mère Yvonne aurait été une femme qui disait il y a que l'action qui compte, parce qu'elle était pas pélagienne. Elle savait très bien que c'est pas par nos propres forces que on peut remporter la fameuse victoire de l'amour, mais toujours par grâce. Et donc elle a aussi passé sa vie à prier pour avoir la force d'aller au bout de sa mission chrétienne, pour sans cesse remettre son cœur dans le sens de l'Évangile. Voilà, comme sa vie le démontre, mais donc ça a aussi évidemment été une femme d'ardente prière. Disons que c'est une piété qui n'est jamais décorrélée de son but, qui est la vie évangélique. Voilà. La prière n'est pas une fin en soi, je dirais, en tout cas, c'est ce que nous révèle Yvonne.
2: Et quand vous dites, vous venez d'employer une expression qui est magnifique, elle remet son cœur dans l'Évangile. Est-ce que c'est finalement pas cela le message de votre livre, si on peut dire qu'il y a un message, parce que remettre son cœur dans l'Évangile, c'est bien ce qu'elle nous apprend.
1: Oui, c'est ce qu'elle nous apprend à faire. Et elle nous détourne même un petit peu de... Alors même si moi j'ai eu quand même grand plaisir en écrivant ce livre à détailler les phénomènes mystiques spectaculaires, parce qu'en plus ça donne parfois lieu à des scènes qui sont presque drôles, hein, devant l'exorciste parisien par exemple, etc., qui n'arrive pas à croire ce qu'il voit.
2: On peut le dire, Jean de Saint-Chéron, c'est croustillant,
1: oui.
2: Hein, c'est vraiment croustillant.
1: Oui. Voilà, mais en tout cas, c'est vrai, c'est que moi j'ai eu grand plaisir à raconter toutes ces scènes, même au moment où j'étais encore un peu sceptique, je me disais, mais est-ce que ça a vraiment eu lieu? Peut-être que je le suis toujours encore, mais je les raconte quand même, parce qu'à partir du moment où elle les a vécues, voilà, qu'est-ce que ça veut dire? En tout cas, ce qui est sûr, c'est qu'elle les a vécues. Ça, je ne peux pas le contester, puisque c'est ce qu'elle dit. Et c'est ce que beaucoup de personnes de son entourage nous ont rapporté. Et donc, je balaye pas ça d'un revers de main. Mais ce qui est sûr, c'est que Yvonne elle-même nous apprend à ne pas croire que c'est là qu'est l'essentiel, à ne pas être tenté de penser que c'est là qu'est l'essentiel. Au contraire, il y a même d'ailleurs bien des passages de sa vie, bien des moments de sa vie où elle a souhaité être débarrassée de ces phénomènes extraordinaires qui lui tombaient dessus, qu'elle n'avait pas choisi. Elle dit qu'elle aurait aimé avoir une vie comme tout le monde.
2: Exactement. Eh bien, c'est là-dessus que nous allons. Merci Jean de Saint-Chéron, c'est là-dessus que nous allons terminer. Merci beaucoup. Je recommande à tous nos auditeurs votre magnifique ouvrage Malétroit aux éditions Grasset. C'est la vie de Yvonne Beauvais, c'est la vie de Mère Yvonne aimée de Malétroit, c'est la vie d'une femme comme nous qui veut nous mettre le cœur dans l'évangile. Merci Jean de Saint-Chéron.
1: Merci beaucoup. Merci à vous.
0: Alors donc, c'était Joie de lire avec
2: Sœur Catherine Aubin
0: et Gilda Routy. À la technique cette semaine, Lysandre Duplé. Nous vous remercions beaucoup et on se retrouve la semaine prochaine. À très bientôt. Au revoir.

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0: Aujourd'hui, j'ai le grand plaisir de recevoir Philippa Dott. Elle est professeure de philosophie au Collège Maisonneuve. Elle est également chercheuse au PAREA. Et ça, ça se trouve à être le programme d'aide à la recherche sur l'enseignement et l'apprentissage. Madame Dott est titulaire d'un doctorat en philosophie de l'Université Laval. C'est une spécialiste de Platon. Et c'est d'ailleurs à propos d'un texte de cet auteur que nous allons nous entretenir aujourd'hui avec elle. Le texte en question, c'est le dialogue intitulé « Le Gorgias ». Alors, Madame Dott, je vous demanderai d'abord, pour situer nos auditeurs, quelques informations sur l'auteur et l'œuvre qu'il nous a laissée. D'abord, qui est-il ce fameux Platon? Que sait-on de lui?
1: Oui, donc d'abord, merci beaucoup pour cette invitation. Je suis toujours ravie de pouvoir parler de mon auteur préféré, Platon. On dirait qu'on présente plus Platon, là. On dit souvent que Platon, ben en fait, l'ensemble de l'histoire de la philosophie, c'est une note de bas de page à l'œuvre de Platon. En fait, Platon, c'est quelqu'un qui est né à Athènes en -428 et qui est mort en -348. Puis, Platon, ben d'abord, il est connu parce que il a été un disciple de Socrate, donc à 28 ans. En fait, c'est quelqu'un qui naît d'une famille là, aristocratique, très riche. Pour donner une idée, là, le beau-père de Platon avait un élevage de paons. Donc, c'est vraiment des gens qui avaient beaucoup d'argent, qui étaient très bien placés dans la société. Puis Platon, il a rencontré Socrate qui, par définition, est le philosophe laid, pauvre, qui se promenait dans la cité en dérangeant tout le monde, en critiquant tout le monde. Et quand Platon a rencontré Socrate, ça a été un choc pour lui. Il a décidé d'abandonner ses ambitions politiques et il s'est mis à faire de la philosophie, bien que on pense toujours à Platon comme le disciple le plus connu de Socrate, mais en réalité, quand Socrate est mort, c'était Antisthène, le disciple le plus célèbre de Socrate. Et donc, ça a pris un petit temps avant que Platon devienne à son tour plus connu en écrivant des dialogues comme beaucoup d'autres personnes à son époque. Puis, ben, sur sa vie, ce qu'on sait essentiellement, c'est qu'il a fondé l'une des premières écoles philosophiques à Athènes, donc l'Académie. On sait également qu'il a beaucoup voyagé durant sa vie. En particulier, il est allé à Syracuse pour essayer d'influencer le tyran ou les tyrans qui étaient là-bas. Il a vécu quand même très longtemps, là, 80 ans, c'est un bon...
0: C'est pas mal.
1: Ouais, c'est pas mal. Disons que voilà, c'est à peu près ce qu'on sait sur sa vie là. On pourrait rentrer dans plus de détails, mais disons que ça pose le décor.
0: Voilà, donc un aristocrate avec des velléités artistiques et politiques, qui a subi certaines déceptions et surtout qui a subi l'influence énorme de ce fameux Socrate. Hein?
1: Tout à fait.
0: Très bien. Et donc vous avez mentionné tout à l'heure qu'il avait composé des dialogues comme d'autres à son époque. Qu'est-ce que c'est que ces dialogues? Qu'est-ce qu'on entend par composer des dialogues?
1: Ouais, en fait, c'est ça qui est assez fascinant puis qu'on oublie parfois, mais c'est que quand Socrate est mort, il y a quand même eu une mode, un peu comme il y a la mode des mangas aujourd'hui là. C'est-à-dire qu'à l'époque, il y a eu la mode de ce qu'on appelle les logoi socraticoi, c'est-à-dire tout le monde a voulu écrire son dialogue à sa sauce de Socrate. Donc Socrate est vraiment devenu un personnage littéraire très populaire. On parle vraiment de centaines là d'écrits qui ont juste été perdus, mais qui ont été rédigés à cette époque-là. Puis Platon, à son tour, s'est mis à écrire des dialogues. Mais la différence avec tous les autres, c'est que c'était tellement bon qu'il a fait effacer tous les autres dans l'histoire, même des gens quand même très très célèbres comme Isocrate à son époque, qui lui a pas écrit de dialogue. Mais donc Platon a eu une influence énorme. Là, son œuvre est vraiment la fondation de la philosophie à certains égards.
0: Et ces dialogues qu'on dit écrire un dialogue, qu'est-ce que c'est? Est-ce que c'est comme une espèce de pièce de théâtre? Ça prend quelle forme?
1: Ouais, en fait, ce qui est très particulier avec l'œuvre de Platon, c'est que quand Platon choisit d'écrire par des dialogues, c'est pas juste en raison d'une mode, mais c'est d'abord et avant tout parce que pour Platon, c'est la forme que prend la pensée. C'est-à-dire que pour lui, faire de la philosophie, c'est questionner, répondre à l'intérieur de son âme, et donc le dialogue prend cette forme-là parce que pour lui, c'est la meilleure forme philosophique pour la recherche de la vérité, puisqu'évidemment, ce qui définit la philosophie pour Platon, c'est la recherche du vrai. Et Platon ne va jamais écrire, on ne va jamais trouver dans ses dialogues « Platon pense que »,« je pense que ». En fait, il y a juste deux fois Platon qui est mentionné, notamment une fois il est malade, il n'est pas là. Donc Platon veut tout à fait s'effacer dans la mesure où pour lui, la vérité ne peut pas se transmettre comme une simple proposition. Comme on trouve dans des traités plus classiques en philosophie, par exemple chez Aristote, ben Platon, lui, il a décidé au contraire de mettre en scène des personnages qui sont dans des décors différents là, et qui vont discuter ensemble d'un sujet. Souvent, ils vont chercher la définition de quelque chose ensemble. Ce qui est important de comprendre là, quand on lit un dialogue de Platon, c'est que premièrement, à cette époque-là, on fait de la philosophie d'une manière tout à fait différente d'aujourd'hui, puisque la philosophie, c'est d'abord et avant tout un mode de vie. Donc les gens, quand ils lisent ces dialogues-là, l'idée, c'est de se convertir à la philosophie, donc d'aller dans une école philosophique, ce qu'on fait plus du tout aujourd'hui. Le deuxième point, donc, qui est vraiment important, c'est que quand on interprète Platon, justement, il faut absolument tenir compte de cette dimension dialogique, parce que ben on peut pas faire de Platon juste un ensemble de dogmes. Il faut aller regarder, ok, les personnages, qu'est-ce qu'ils veulent dire, pourquoi il y a une évolution dans les textes. Donc c'est vraiment une forme qui nous amène à réfléchir volontairement, être actif dans la lecture.
0: Oui, c'est en fait ça introduit une certaine complexité, une multiplicité de voix. On sait pas toujours exactement qu'est-ce que Platon lui-même. Enfin, quel personnage véhicule les idées de Platon. Donc, c'est, effectivement, c'est pas du tout comme lire un traité philosophique moderne. Hein.
1: Oui, tout à fait. Puis, en fait, si on voulait donner un petit peu la raison pour laquelle Platon pourquoi sa pensée a été mise en action, là, une chose qui serait importante à dire, c'est que la première question fondamentale que Platon se pose, elle est en réaction à des gens à l'époque qu'on appelait des sophistes et qui se sont mis notamment à penser que la vérité n'existait pas ou qu'on pouvait pas l'atteindre. Et donc, une des premières questions fondatrices de la réflexion de Platon, c'est: que pouvons-nous savoir, nous, les êtres humains? Donc, c'est un peu ça qui met en mouvement sa pensée. Puis, pour lui, il est très clair que les êtres humains peuvent rechercher la vérité parce qu'ils possèdent ce qu'on appelle, ce qui est difficile à traduire, mais le logos, c'est-à-dire la raison, la capacité à chercher le vrai. Donc, pour lui, oui, les êtres humains sont capables de trouver la vérité, mais évidemment, Platon constate qu'on a beaucoup de difficultés à le faire. Et donc, toute la réflexion de son œuvre, c'est pourquoi les êtres humains se trompent, qu'est-ce qui les entrave dans leur recherche du vrai et comment les guérir de leur ignorance. Et c'est pour ça aussi que les dialogues sont écrits ainsi, parce que souvent, on cherche avec les personnages.
0: Ce sont des quêtes, en fait.
1: Oui.
0: Hein?
1: Oui.
0: Donc, ces dialogues, ils sont assez nombreux. Hein? Je crois qu'il y en a une trentaine, un peu plus même, qui ont été conservés. Mais il y en a un en particulier, hein, dans ce corpus qui vous intéressait pendant vos études et qui va nous intéresser aujourd'hui pendant l'émission, et c'est le Gorgias. Alors, Gorgias, c'est un drôle de titre.
1: Oui.
0: Est-ce que vous pouvez nous dire quelques mots, c'est quoi ce dialogue, en fait, par rapport aux autres dans l'œuvre globale de Platon, quel est son intérêt?
1: Oui, ben en fait, déjà les titres de Platon, on ne sait pas si c'est vraiment Platon qui a donné ces titres-là. Il y a toutes sortes de raisons là complexes à ça, mais disons que Gorgias, c'est le nom du personnage principal, mais c'est aussi le nom d'une personne qui a réellement existé, qui était extrêmement célèbre à l'époque, Gorgias, qui vient des Léontinoi en Sicile, et c'est quelqu'un qui était très célèbre pour être un maître de rhétorique, c'est-à-dire un maître de l'art de bien parler. Hein? Donc, il faut se replacer à l'époque, on a vraiment l'émergence de différents discours. Donc, on a par exemple la médecine qui commence à être importante, l'histoire avec Thucydide, la rhétorique, mais Gorgias est son plus célèbre représentant. On disait d'ailleurs qu'il était tellement riche qu'il avait pu faire une statue de sa propre grandeur en or.
0: Ah, ça en dit long sur l'idée qu'il se faisait de lui-même.
1: Oui, voilà, c'est quelqu'un qui s'aime beaucoup, comme beaucoup de rhéteurs, on pourra en reparler peut-être plus tard. Mais donc, le Gorgias, c'est vraiment un dialogue qui va prendre place à Athènes avec trois personnages qui sont des représentants de la rhétorique. Donc, on a Gorgias, le maître de rhétorique le plus célèbre, qui arrive, qui vient faire une conférence. Et puis, à côté de ça, on a son disciple, Polos, qui est tout fringant, qui a hâte de faire ses preuves. On a Calliclès, qui, lui, pour le coup, n'est pas un étranger, mais qui est un Athénien riche, qui visiblement est investi en politique. Et puis, face à ces trois, je peux les appeler des adversaires, là. Face à ces trois adversaires, on a Socrate et Chéréphon, qui est comme l'ami de Socrate, là, qui va pas parler beaucoup. Mais ce qui est particulier au Gorgias, avant de préciser un peu ses liens avec les autres dialogues, c'est que c'est sans aucun doute le dialogue le plus violent de Platon. C'est un dialogue où il y a vraiment une confrontation très, très intense. En fait, c'est la seule fois dans un dialogue qu'un personnage refuse de répondre à un moment donné. Donc, il y a vraiment quelque chose de l'ordre... Platon a fait sa némésis, là. Il y a vraiment quelque chose de comme son adversaire ultime en la personne de Calliclès. Donc, il y a vraiment une opposition très forte entre la philosophie et la rhétorique. Par rapport aux autres dialogues, en fait, bon, moi, j'aime moins l'approche développementaliste, là, mais souvent, on dit que le Gorgias, c'est un dialogue de transition.
0: Qu'est-ce qu'on entend par approche
1: développementaliste? C'est-à-dire que souvent, on a tendance à classer les dialogues selon une évolution, là, d'écriture. Donc, Platon, au début, était plus proche de son maître, puis ensuite, s'en serait détaché. Puis, on peut avoir une lecture des dialogues. Moi, je trouve ça plus intéressant de suivre les indications que Platon nous a données sur l'ordre narratif, par exemple. Donc, l'ordre dramatique des dialogues ou encore l'ordre pédagogique ou théorique des dialogues. Clairement, Platon y a réfléchi à la façon dont ces dialogues s'enchaînent parce qu'il nous donne toutes sortes de petites indications qui nous disent ben ce dialogue-là, il a lieu le jour d'après ou il y a des thèmes là qui sont communs. Donc si j'y vais plutôt avec les thèmes, ben, je dirais que le Gorgias, d'abord, il fait partie d'une suite entre le Gorgias, le Phèdre et les lois. Ce sont trois dialogues qui vont vraiment explorer la question de la rhétorique et de son rapport dans la cité. On peut dire que le Gorgias, c'est vraiment la critique de la rhétorique. Le Phèdre, c'est sa refondation, même si elle est déjà présente dans le Gorgias. Et finalement, dans les lois, ben, c'est aussi sa réflexion, son application vraiment concrète là, dans une cité, comment ça fonctionnerait.
0: Les lois étant le dernier dialogue de Platon.
2: Donc, ouais, le Gorgias serait un peu comme le premier morceau du triptyque, en quelque sorte.
1: C'est ça. C'est sûr que le Ménexène n'est pas loin non plus, parce que c'est aussi un dialogue qui va parler de rhétorique, même s'il a une forme un petit peu particulière. Puis bon, en termes de composition, là, le banquet, le fait, c'est des dialogues qui sont un peu comme le Gorgias au sens où c'est des dialogues vraiment agréables à lire. Je vais dire ça comme ça, là. C'est des dialogues très vivants. Il y a beaucoup de choses qui se passent. C'est drôle ou
0: très
1: même...
0: théâtral.
1: Oui, voilà.
0: Ouais, dramatique.
1: On sent que Platon, il y a tout à fait conscience du lecteur qui lit. Donc, il y a des pauses, des fois humoristiques, des choses comme ça. Donc, c'est en ce sens-là, oui, ça fait partie de ce trio-là. On pourrait aussi faire un parallèle avec le livre 1 de la République parce que le personnage de Trasimaque, c'est un personnage qui ressemble aussi à Caliclès.
0: Tout à fait.
1: Ouais.

0: Vous êtes à l'écoute de l'Antiquité en œuvre. Je m'appelle Elsa Mouchard et je vous rappelle que nous sommes en compagnie de Philippa Dott, qui est professeure de philosophie au Collège Maisonneuve, avec qui nous discutons du texte intitulé « Gorgias » de Platon, ce célèbre philosophe et auteur du 4e siècle avant Jésus-Christ. Alors, dans ce deuxième segment, Madame Dott, on va pouvoir entrer un peu plus en profondeur dans l'analyse de cette œuvre qui est extrêmement riche. Alors, pour commencer, de quoi ça parle au juste? Quel est le sujet de ce dialogue, ou les sujets peut-être, parce qu'avec Platon, on ne sait jamais trop où ça s'en va?
1: Oui, on pourrait dire en fait que le Gorgias traite de deux grandes questions qui sont reliées. Bon, comme je le disais tout à l'heure, le premier thème principal du dialogue, c'est vraiment la question de la rhétorique. Donc la rhétorique, cette façon, cette manière particulière de parler, cet art de bien parler, donc qui émerge à cette époque-là. En fait, ce que Platon veut faire, c'est vraiment d'essayer de remonter aux racines psychologiques de la rhétorique. Et c'est pour ça que j'ai tout de suite mentionné le deuxième thème du dialogue, pour qu'on comprenne bien le lien entre les deux. La deuxième grande question qui anime le dialogue, c'est quel genre de vie vaut la peine d'être vécu? Question quand même assez importante.
0: Oui. Choix moral assez lourd.
1: Oui, voilà. Alors en fait, c'est ça qui d'emblée peut nous surprendre, c'est qu'il y a un lien très fort entre le choix de vie d'être un rhéteur et des questions existentielles et morales. Donc il va y avoir des thèmes qui vont être traités autour de cette question-là de c'est quoi la rhétorique? Qu'est-ce qui motive une personne à vouloir bien parler dans la cité? On va se rendre compte en fait que la rhétorique, c'est une arme, vraiment au sens là martial. C'est une arme à la fois de défense et d'attaque, c'est-à-dire que c'est une arme qui permet de se préserver, soit dans la démocratie.
0: Dans quel contexte
1: Alors, justement, j'allais préciser, la rhétorique ne peut évidemment pas exister en tyrannie, parce que, elle existe toujours en démocratie. Elle est fille de démocratie, la rhétorique. Pourquoi? Parce qu'il faut qu'on puisse s'exprimer librement devant une foule.
0: Une foule,
1: et
0: voilà.
1: La condition d'efficacité même de la rhétorique, c'est-à-dire que la rhétorique, ce qu'elle produit, c'est de la persuasion. Son objectif, c'est de vous persuader, de persuader le public, la foule, de gagner la foule à son assentiment. Donc, la rhétorique, elle prospère en démocratie, ce qui est problématique, puisque en fait, comme je l'ai dit, la rhétorique, c'est une arme. Et donc, toute la question ou les thèmes en fait qui font se greffer sur la question de la rhétorique, c'est notamment la question de la justice. Qu'est-ce qui est juste? Est-ce que par exemple, le juste, c'est le plus fort qui devrait avoir plus, ou est-ce que c'est l'égalité pour tous, ou est-ce que c'est une autre forme de justice qui reposerait plutôt sur le savoir, par exemple, donc l'équité. Là-dessus, on va aussi avoir la question du plaisir, parce que le rhéteur, c'est quelqu'un, en fait, qui veut du pouvoir, mais aussi qui veut de l'argent, qui veut beaucoup de choses. Calliclès va dire, Socrate, moi, je veux une maison bien remplie, avoir une belle réputation, être aimé, etc. Donc, on a aussi toute cette notion d'hédonisme, de plaisir qui est vraiment très présente, et aussi la question de la liberté. Ça, c'est un autre enjeu central du Gorgias, parce que beaucoup des interlocuteurs de Socrate ont l'impression que la liberté, c'est de faire ce que l'on veut, ce que l'on désire. Et le désir, c'est sans doute le thème le plus central de la philosophie de Platon, mais l'idée, c'est toujours, c'est quoi un bon désir? Puis c'est quoi finalement la liberté? Est-ce que vraiment c'est faire tout ce qu'on veut? Parce que si on n'a pas bien réfléchi à ce qu'on désire, en fait on va être malheureux là.
0: Donc on peut sans doute être asservi par ces désirs, n'est-ce pas?
1: En fait, c'est vers là qu'on va s'en aller, parce que justement dans le dialogue ultimement, Socrate va prendre des images très fortes, comme l'idée d'être un tonneau percé ou d'être un oiseau qui mange et qui chie en même temps, donc le pluvier. Donc il va justement retourner ces images-là pour faire honte, entre autres à Calliclès, sur ce qu'il défend. Mais donc la question centrale, c'est vraiment quel genre de vie on doit mener, avec l'opposition d'un côté de la vie du philosophe qui incarne la cohérence, le bien moral, puis de l'autre côté les adversaires du philosophe, donc qui eux recherchent la rhétorique pour avoir du pouvoir.
0: Donc il y a vraiment plusieurs systèmes de valeurs qui entrent en confrontation. Pour revenir un peu à la notion de dialogue par rapport à la rhétorique, donc vous venez de dire la rhétorique, elle fleurit en quelque sorte dans un contexte démocratique où il y a une foule qui nous encense, qui réagit. Ça s'oppose totalement en fait à l'entretien deux à deux que privilégie Socrate dans les dialogues, non?
1: Oui, en fait, ce qui est intéressant avec le Gorgias, c'est que c'est aussi un dialogue, donc autant c'est un dialogue qui à la fois définit la rhétorique, autant c'est un dialogue qui réceptionne la rhétorique dans des catégories philosophiques. C'est-à-dire que c'est vraiment un dialogue qui va expliquer c'est quoi faire de la philosophie. Et donc Socrate va très gentiment et ensuite plus gentiment du tout, expliquer à ses adversaires comment est-ce qu'on doit discuter. Donc il va mettre en place toutes sortes de conditions, bah déjà parce que c'est évidemment très difficile de discuter avec quelqu'un qui est imbu de lui-même et qui est persuadé de tout savoir et de répondre à n'importe quelle question. Donc il faut que Socrate il dise bah là on va parler de manière brève, on va essayer de viser une définition, on va essayer de s'entendre ensemble. Il faut qu'on ait un accord pour arriver au vrai. Donc évidemment on voit à l'œuvre là tout ce qu'on appelle la réfutation aussi socratique, donc poser des questions.
0: C'est quoi la réfutation? Qu'est-ce que vous entendez?
1: En fait, c'est une technique que Socrate utilise pour créer, pour accoucher, disons, son interlocuteur de son ignorance, ou lui faire prendre conscience qu'en fait, il sait pas vraiment de quoi il parle.
0: Le mettre face à face avec ses propres contradictions internes, finalement. Hein,
1: Exactement. Puis pour ça, il utilise des questions. Donc, il va faire semblant qu'il sait pas. Il va dire, ben, moi, je sais pas. C'est quoi la rhétorique? Là, Gorgias, veux-tu me l'expliquer? Puis là, ben, Gorgias, il va commencer à parler. Puis, avec les questions de Socrate, il va se rendre compte que finalement, il est pas si sûr de ça, de ce que c'est que la rhétorique. Puis, il va être amené à se contredire. Donc, effectivement, il va se rendre compte qu'il y a quelque chose qui fonctionne pas. Donc ça, c'est très présent dans le Gorgias. Une autre chose qui est intéressante dans le Gorgias, qui mérite quand même d'être mentionnée, c'est que c'est un dialogue qui est très critique de l'histoire d'Athènes.
0: Ah oui, oui,
1: ça c'est très présent. Oui. En fait, moi je dis souvent c'est un dialogue un peu Janus parce que c'est à la fois un dialogue qui regarde vers le passé et tout l'impérialisme d'Athènes. On parle beaucoup de grandes figures athéniennes, de grands généraux athéniens comme Thémistocle, comme Périclès.
0: Donc des gens qui étaient en vie en fait plusieurs années avant l'écriture du dialogue, n'est-ce pas? Donc il y a une espèce de retour dans le passé de la part de Platon.
1: En fait, c'est que Platon va s'opposer dans le fond, Thucydide, qui est un très grand historien de cette époque-là, lui, il va interpréter la défaite d'Athènes contre Sparte, d'une certaine manière. Puis Platon, lui, dans ce dialogue, il veut expliquer pourquoi Athènes a tombé, pourquoi elle a perdu la guerre. Puis son explication est liée, effectivement, à une critique de l'impérialisme. Et en même temps, j'ai dit, c'est un dialogue Janus parce qu'on regarde vers le passé, mais aussi on anticipe l'avenir avec la condamnation de Socrate à mort.
0: Oui, c'est vrai ça. Oui.
1: Donc c'est vraiment un dialogue dans lequel il va y avoir une réflexion sur comment la cité démocratique a décliné, comment elle contenait en elle-même des germes de dégradation, de perversion, de corruption, parce que la rhétorique a fait son œuvre, elle a flatté la population, elle lui a fait désirer des grands bateaux, des remparts, plein de richesses, ce qui a mené donc à l'impérialisme d'Athènes, à son empire, et ensuite à sa défaite face à Sparte, et en même temps à condamner l'homme le plus juste pour Platon, par définition, Socrate.
0: Donc, toutes ces choses qu'on pourrait aujourd'hui désigner par une expression comme le développement économique, bon, construire des temples, des bateaux, tout ça, des choses que les Athéniens, en fait, des choses auxquelles les Athéniens accordaient beaucoup de prestige, hein, n'est-ce pas? Oui. Ils étaient reconnaissants, eux, en fait, envers Périclès et etc. pour ça. En fait, Platon renverse complètement, il dit carrément, ces choses-là n'ont aucune valeur parce que si on ne s'intéresse pas à la décrépitude morale qu'elles entraînent.
1: En fait, deux concepts qui sont intéressants, qui sont pertinents, toujours d'actualité aujourd'hui, c'est d'un côté le concept de la pléonexia, c'est-à-dire cette idée de vouloir toujours plus, Aujourd'hui, on se définit comme des consommateurs qui ont toujours plus. Oui. Donc, il y a ça dans le dialogue qui est très critiqué et aussi l'hubris, c'est-à-dire la démesure aussi, qui ces deux couples-là qui caractérisent la démocratie, mais qui nous caractérisent encore. Moi, quand je présente Calliclès à mes étudiants, je le présente souvent un peu comme un trader de Wall Street. Là, donc, il y a vraiment quelque chose de cet ordre-là dans l'actualité du dialogue, mais aussi, c'est sûr, Platon, il sort d'une guerre civile terrible. Et nous, on est dans une crise terrible avec la crise climatique. Et je pense qu'en ce sens-là, le Gorgias fait vraiment écho à nos préoccupations contemporaines.
0: Tout à fait.

0: Madame Dotte.
1: Bon, pour terminer le dernier segment de notre émission, j'aimerais savoir connaître un peu plus votre rapport personnel avec ce dialogue. Je sais que vous l'avez beaucoup étudié dans le cadre de vos études. Qu'est-ce qui vous a attiré spontanément vers ce, bon, parce que évidemment Platon a écrit beaucoup de choses. Qu'est-ce qui est de spécial avec le Gorgias?
2: Mais en fait, bon, la première raison pour laquelle j'étais attirée par ce dialogue-là, c'est que quand j'ai fait mon premier cours de philosophie à 18 ans en France, ma professeure nous avait emmené voir au théâtre le Gorgias.
1: Oh, wow.
2: Parce qu'il y a une compagnie en France qui s'appelle Les Amis de Platon et chaque année, ils montent un dialogue. Et moi, j'avais été absolument frappée par le personnage de Socrate dans ce dialogue-là. Ça m'avait profondément marquée. Après ça, j'ai fait toutes sortes de choses dans mes études, mais quand je suis revenue au doctorat, j'ai hésité. Au début, j'ai commencé à travailler sur les lois et puis le Gorgias est quand même revenu me hanter parce que pour moi, c'est vraiment un dialogue qui réfléchit sur les conditions de possibilité de faire de la philosophie en démocratie. Et je pense qu'il y a vraiment quelque chose là à penser, à réfléchir. La philosophie semble, a priori, selon Platon, profondément incompatible avec la démocratie.
1: Mm-hmm.
2: Le philosophe ne réussit pas à se faire entendre en démocratie, pour toutes sortes de raisons. Ça prend beaucoup de temps de discuter, ça prend beaucoup de temps de dialoguer ensemble. Et la démocratie semble un système politique qui ne permet pas aux philosophes de laisser porter son message.
1: Est-ce que c'est parce qu'il est en quelque sorte étouffé sous tous les bruits et ambiants, tous ces rhéteurs qui prennent tout l'espace, en quelque sorte, tout l'espace public?
2: Mais en fait, la première chose, je pense que c'est assez un constat assez aisé à poser, mais les philosophes en général sont assez losers. Je vais dire ça comme ça là. Mais il y a une raison assez simple. C'est un avantage d'être loser. Mm. Pourquoi? Parce qu'on n'est pas réceptif à la pression sociale.
1: Mm-hmm.
2: Donc quand on cherche à faire de la philosophie, d'ailleurs, je dis souvent en blague à mes étudiants, si vous annoncez à vos étudiants à vos parents que vous allez en philosophie à l'université, pas sûr qu'ils vont être ravis. Pourquoi? Parce que la philosophie a pas forcément bonne presse. C'est pas quelque chose qui permet de faire beaucoup d'argent puis d'être connu, etc. Justement, contrairement à la rhétorique. Donc, le philosophe, c'est quelqu'un qui, par définition, est anticonformiste. C'est quelqu'un qui ne se soucie pas des normes sociales. Et d'ailleurs, Caliclès le dit dans le Gorgias. Il dit, Socrate, tu es dans un coin avec quelques adolescents à discuter. Puis, c'est ça. Donc, la philosophie, elle est pas populaire en ce sens-là.
1: Et c'est même dangereux, selon Caliclès.
2: Oui. Puis c'est dangereux.
1: D'ailleurs, Socrate est... Voilà.
2: Oui, mais évite d'être fouetté et de recevoir des claques. Donc, il y a vraiment cette question-là de est-ce que le philosophe peut se faire entendre? Puis, évidemment, l'autre aspect important du philosophe, c'est que c'est quelqu'un qui possède la franchise. C'est-à-dire qu'il va dire ce qu'on n'a pas envie d'entendre.
1: Mm-hmm.
2: Et ça, c'est l'autre point qui est très important. C'est que en démocratie, si on veut être élu, il faut être aimé. Il faut donc dire ce que les gens ont envie d'entendre.
1: Ouais, la franchise n'est pas toujours de rigueur.
2: Voilà. Et si je reviens à la question de la crise climatique, ben, nos dirigeants devraient avoir le courage de faire certaines choses qui sont difficiles à faire, difficiles à entendre. Et en ce sens-là, le Gorgias me semble un dialogue auquel il faut revenir pour réfléchir à ces enjeux-là. Comment est-ce qu'on peut, en démocratie, réussir à prendre des décisions courageuses et difficiles, mais qui sont nécessaires parce qu'elles visent le bien commun, là.
1: Oui, tout à fait.
2: Donc, en ce sens-là, je trouve que c'est vraiment un texte qui, bien qu'il soit très ancien, soit vraiment très pertinent.
1: Très actuel, absolument. Ouais. Oui, j'en suis convaincue aussi. Donc, c'est très joli, votre histoire de pièce de théâtre de Gorgias. Et d'ailleurs, ça prouve bien ce qu'on disait, le caractère extrêmement dramatique. En fait, ça n'a pas été conçu pour être une pièce de théâtre du tout à l'origine, mais ses qualités sont telles qu'on peut décider de la mettre en scène.
2: Oui, ben en fait, Dodds, qui est un scolaire vraiment très connu, pendant la Deuxième Guerre mondiale, il enseignait le Gorgias, puis il disait que c'était vraiment une œuvre qui aidait à vivre.
1: Ah oui.
2: Je pense qu'en ce sens-là, d'ailleurs, il y a plein d'anecdotes qui racontent que les gens lisent le Gorgias, puis notamment un paysan, puis qui laisse tomber sa chapelle, puis qui s'en va faire de la
1: conversion.
2: Hein,
1: ça suscite des conversions.
2: Oui, voilà, exactement. Donc c'est un dialogue qui a vraiment une puissance. Je pense aussi que c'est quelque chose que j'ai peut-être moins souligné, mais Platon reconnaît à la rhétorique une valeur. Évidemment. Il voit très bien que la philosophie n'est pas capable d'être entendue et donc que le philosophe doit s'approprier la rhétorique. Donc pour lui, il faut qu'il y ait un projet de rhétorique philosophique. Et en ce sens-là, le Gorgias est une réussite exceptionnelle parce que c'est un dialogue dans lequel, quand on lit, on est pris là-dedans et c'est très difficile d'en sortir parce qu'il y a une tension dramatique qui est vraiment réussie. Oui, la raison est importante, mais les émotions, c'est aussi ça qui fait qu'on est des humains.
1: Oui, tout à fait.
2: Donc dans ce dialogue-là, il y a une bonne réflexion sur ce rapport-là entre les deux. qui, à mon avis, est aussi vraiment intéressante.
1: Je suis parfaitement d'accord. Eh bien, alors malheureusement, je crois que c'est tout le temps dont nous disposons pour cette émission. Alors, je remercie encore très chaleureusement Philippe Adot, notre invité d'aujourd'hui. Je rappelle que vous êtes professeur au Collège Maisonneuve, professeur de philosophie, bien entendu. Quant à moi, je m'appelle Elsa Bouchard et je vous dis à bientôt pour un autre épisode de L'Antiquité en œuvre.

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1: Pour aujourd'hui mardi, à Montréal, possibilité d'averse maximum 16. Pour Sherbrooke, alternance de soleil et de nuages maximum 19. Et pour Trois-Rivières, Victoriaville et Rimouski, ce sera nuageux avec un maximum de 10 à Trois-Rivières, 13 à Victoriaville et pour Rimouski, un maximum de 14.
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À Naples, en 1836, le bienheureux Nunzio Sulprisio, orphelin, la jambe gangrenée, le corps épuisé, il supporta tout un cœur tranquille et joyeux, assistant les autres malades, consolant grandement ses compagnons de douleur et, dans sa pauvreté, soulageant de toutes les manières la misère des pauvres. Il mourut à l'âge de 19 ans. À Licata, en Sicile, vers 1225, Saint Ange, prêtre de l'ordre des Carmes et martyr, tué par des sicaires au gage du seigneur du lieu, à qui il reprochait sa vie scandaleuse. À Arles, en 449, Saint Hilaire, évêque, retiré de l'île de Lérins et élu malgré lui à l'épiscopat, il ouvrit à tous son amour de la pauvreté, travaillant de ses mains, vêtu hiver comme été d'une seule tunique, marchant toujours à pied. Assidu à la prière, au jeûne et aux veilles, appliqué continuellement au ministère de la parole, il montra aux pécheurs la miséricorde de Dieu, accueillit des orphelins et destina d'un coup tout ce qu'il y avait d'argent dans la basilique de la ville pour acheter des captifs.

Saint Nunzio Sulprisio, le petit saint boiteux. Nunzio naît à Pescosansonesco, en Italie, le 13 avril 1817, dimanche in albis de Domenico, un pauvre cordonnier, et Rosa Luciani, fileuse. Il est baptisé le jour même. Domenico meurt en août 1820, à 26 ans, et Nunzio se retrouve orphelin à l'âge de 3 ans. Il est recueilli ensuite par son oncle qui ne se privait pas de le battre. Ouvrier à Naples, il portait les traces d'une ancienne plaie infectée à la jambe causée par ses traitements. Mais, par sa patience, sa douceur joyeuse, sa présence aux autres, son humilité et sa fidélité à la prière, ses camarades de travail l'appelaient « le petit saint boiteux ». Avec toute la dignité de sa foi à l'égard de ses frères aimés par Dieu, en Jésus-Christ, il partageait la peine et les difficultés des travailleurs pauvres de son temps. Nunzio a à peine 19 ans quand, le 5 mai 1836 à Naples, il va voir Dieu pour toujours. Autour de lui se répand un parfum de rose. Son corps, défait par la maladie, devient singulièrement beau et frais. On l'expose pendant 5 jours. À son décès, il laissait au monde ouvrier son message de foi et de charité. Dès le 9 juillet 1859, le bienheureux Pie IX reconnaît l'héroïcité de ses vertus et le proclame vénérable. Le 1er décembre 1963, devant tous les évêques du monde réunis au Concile, Vatican II, Saint Paul VI éleva Nunzio Sulprisio à la gloire des autels, le proposant comme modèle des ouvriers de tous les jeunes, même ceux d'aujourd'hui. Il a dit « Il vous dira que vous, jeunes, pouvez régénérer en vous-même le monde dans lequel la Providence vous a appelé à vivre et qu'il vous appartient à vous, les premiers, de vous consacrer au salut d'une société qui a précisément besoin d'âmes fortes et intrépides. À vous, travailleurs, disait encore Saint Paul VI. Ce colloque pauvre et souffrant apporte un message aux nombreux chapitres. Il dit avant tout que l'Église pense à vous, qu'elle vous estime et a confiance en vous, qu'elle voit dans votre condition la dignité de l'homme et du chrétien. Il dit encore combien le travail a souffert et qu'il a encore besoin de protection, d'assistance et d'aide pour être libre et humain, et pour permettre à la vie son expansion légitime. Nunzio Sulprisio vous dira combien il est injuste de priver la vie du travailleur de son aliment supérieur et de son expression spirituelle qu'est la prière. Nunzio a été canonisé le 14 octobre 2018 par le pape François à Rome. Ce laïc italien du 19e siècle, qui fut un ouvrier des Abruzzes, marqué par une enfance douloureuse, mais aussi par une piété intense, sera canonisé le 14 octobre, en même temps que Paul VI, qui l'avait béatifié en 1963.

Nous soulignons aussi Saint-Ange, martyr à Licata, décédé en 1225, frère Carme, prêtre et martyr. Il est né à Jérusalem, sans doute dans une famille juive convertie. Nous le trouvons chez les Carmes de Palestine à l'âge de 18 ans, où il fait profession religieuse sur ce mont Carmel, sanctifié par le prophète Élie. Devenu prêtre en 1213, il est envoyé quelque temps après à Rome pour défendre les intérêts de son ordre et obtenir la confirmation de la règle de son ordre. Et, sa mission remplie, alla prêcher en Sicile. Il est envoyé en Sicile pour évangéliser les Cathares et c'est un jour qu'il prêchait à l'église Saint-Jacques de Licata, en Sicile, qu'il fut tué de 5 coups d'épée par un seigneur incestueux dont il avait converti la complice. Il mourut peu de jours après avoir reçu les coups d'épée alors qu'il prêchait dans cette église. Voilà pour la vérité historique. L'un de ses confrères, estimant que cela ne suffisait pas, lui ajouta dans le bréviaire carmélitain d'extraordinaires péripéties. Il lui fit arrêter le cours du Jourdain, rencontrer le Christ qui le conduit en Sicile, que sais-je encore. L'admiration n'engendre pas toujours la vérité historique, pas seulement pour la vie des saints, mais nous-mêmes, comment faisons-nous parfois pour raconter nos souvenirs de famille? Nous fêtons également Saint-Hilaire, évêque d'Arles, décédé en 449. Né en Gaule d'une famille d'origine grecque, il suivit Saint-Honorat, son parent, à Lérins, puis lui succéda sur le siège épiscopal d'Arles à l'âge de 29 ans. Il présida en tant que métropolite de Provence les conciles de Riez en 439, d'Orange en 441 et de Vaison en 442. Il connut des débuts difficiles car son caractère lui faisait interpeller du haut de la chair les fidèles pour les apostropher par leur nom. « Vous, l'épicière, vous faussez vos balances. Vous, le juge, votre jugement dépend des poulardes qu'on vous donne. » Il changea sa façon de parler quand il s'aperçut que son auditoire se clairsemait et qu'ainsi la parole de Dieu n'était plus entendue. Retiré de l'île de Lérins et élu malgré lui à l'épiscopat, il ouvrit à tous son amour de la pauvreté, travaillant de ses mains, vêtu hiver comme été, d'une seule tunique, marchant toujours à pied. Assidu à la prière, au jeûne et aux veilles, appliqué continuellement au ministère de la parole, il montra aux pécheurs la miséricorde de Dieu, accueillit des orphelins et destina d'un coup tout ce qui avait d'argent dans la basilique de la ville pour racheter les captifs. Saint-Hilaire a dit « Nous avons navigué à travers la haute mer de cette vie et, grâce à l'aide du Seigneur, nous avons acquis, avec le bénéfice d'un gain salutaire, divers chargements de vertu à apporter à Dieu. Déjà, nous approchons, sous la conduite de Dieu, du port du repos. Nous nous sommes affrontés aux princes de ce monde, avec lesquels, écrit l'apôtre, la guerre est continuelle, guerre à laquelle n'échappera pas celui qui veut par béatitude.

Nous fêtons également Sainte Judith, bénédictine. Originaire de Thuringe et devenue précocement veuve, elle quitta son pays et sa parenté pour rejoindre son frère qui était grand maître de l'ordre teutonique. Elle passa le reste de sa vie près de lui, dans l'exercice des bonnes œuvres. Elle y fonda un hôpital et un monastère. Elle est la patronne de la Prusse.

Saint Joseph Moreau a dit « Lorsque Dieu tourne vers nous son visage et qu'il nous apporte la paix, c'est que nous avons reconnu sa miséricorde et sa tendresse. C'est que nous avons fait l'expérience de son pardon qui nous délivre de toute crainte et de toute peur. » Grégoire le Grand a dit « Pour approcher de Dieu, il faut marcher à pas d'amour. » Quant à Marcel Driot, il nous propose ceci. Jésus pourrait me dire, comme à Philippe, « Pourquoi ne me connais-tu pas mieux après tant d'années à mon service? » C'est un reproche affectueux qui m'est adressé et une invitation à approfondir l'Évangile. Jules Bollack a dit « Vieillir, n'est-ce pas enclencher un processus de détachement progressif? N'est-ce pas abandonner des choses et aussi s'abandonner à Dieu finalement? » Saint Thomas d'Aquin nous propose ceci. Il est plus beau d'éclairer que de briller seulement. Et Sainte Catherine de Sienne de dire « La patience est la mère de la charité. » Elle a dit également « La vie est un pont, traverse-le, mais n'y fixe pas ta demeure. » Dicton du jour. Sainte Judith voit pinson au nid. Qui n'a pas semé à la Sainte Croix, au lieu d'un grain en mettra trois. Pluie de la croix, disette de noix. Le temps de Sainte Judith va durer jusqu'au 18. À la Sainte Judith, beau temps se précipite. Il y a beaucoup de saints et de saintes et de bienheureux en ce jour, dont entre autres la bienheureuse Catherine Cittadini, fondatrice de l'Institut des Ursulines de Sommasque. Née à Bergame en Lombardie en 1801, privée de ses parents dès son enfance, préceptrice humble et compétente, pourvue avec le plus grand soin à l'éducation des jeunes filles pauvres et leur formation à la doctrine chrétienne. Elle fonda pour cela l'Institut des Sœurs Ursulines de Sommasque. Nous soulignons également Saint Maxime, évêque de Jérusalem et martyr. Il était évêque de Jérusalem quand il fut condamné aux mines pour avoir confessé la divinité de Jésus-Christ. Il fut libéré lors de la paix constantinienne. Il fut présent au Concile de Nicée en 325 et soutint Saint Athanase lors de son expulsion par les Ariens. Lui-même, d'ailleurs, fut chassé par eux de son siège de Jérusalem. Il y a aussi Saint Eutyme, Saint Briton, Saint Nizier, Saint Jérôme, Saint Moran, Bienvenue Marigny, Saint Sacerdoce, Saint Godard, Saint Avertin, Saint Léon, Saint Arré, entre autres.

Le 5 mai, c'est la journée du patrimoine mondial africain. C'est aussi la journée mondiale de la sage-femme. C'est également le 5 mai la journée mondiale de l'asthme et la journée mondiale de l'hygiène des mains. En ce jour, en 1963, première transplantation réussie du foie. Recherche musicale, Laurent Martin et Claire Joron. Régie technique, Valérian Fournier. Réalisation, Claire Joron.

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1: Aide-moi à ne jamais renoncer à l'exercice vital, celui qui consiste à protéger tous ceux qui respirent et l'air que nous devons respirer, tous ceux qui ont soif et l'eau qui désaltère, tous ceux qui ont faim et la nourriture qui rassasie, tous ceux qui souffrent et le réconfort, la compassion et le secours dont ils auraient besoin. Aide-moi à rester préparée pour affronter la difficulté, la douleur et l'imprévu, à me soucier des sourds et des aveugles, des estropiés et des paralytiques, des malades et des affligés, qui ont si remarquablement contribué à notre héritage et à notre civilisation. Du musicien Yehudi Menuhin, États-Unis, 20e siècle.
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Bonjour, bienvenue à cette nouvelle émission « Franchir le portail, cimetière, art et sens » sur les ondes de Radio-VM, enregistrée au studio Gérard Marier, situé à Victoriaville. Je m'appelle Nancy Schenck, je suis une artiste multidisciplinaire, animatrice, conférencière depuis 20 ans. Mon sujet, c'est l'art funéraire et les visites guidées dans les cimetières que je réalise dans la région du centre du Québec, la 17e région. J'ai complété une maîtrise en sciences des religions et je complète actuellement un doctorat sur l'expérience vécue des visiteurs à mes projets de visite de cimetière réalisés au centre du Québec. Aujourd'hui, nous allons discuter d'art funéraire et de patrimoine avec ce qu'on y retrouve avec notre invitée Jocelyne Saint-Cyr. Mais avant, nous allons faire le point sur c'est quoi l'art funéraire.

C'est quoi l'art funéraire au juste? On peut définir l'art funéraire par tout ce qui se trouve dans les cimetières, donc des statuaires, les symboles, les messages, les épitaphes, les décors, les monuments, les mausolées, les chapelles funéraires, les croix, etc. On peut aussi retrouver de la photographie, mais on peut aussi retrouver toutes sortes de choses. Donc, l'art funéraire, c'est quelque chose de complexe, c'est quelque chose qui traduit une époque, mais aussi une population donnée. Pourquoi une émission sur le cimetière et pourquoi l'appeler Franchir le portail, cimetière, art et sens? C'est très simple. Dans le projet d'émission, c'est simplement pour faire découvrir le cimetière sous un autre regard, de passer le fameux portail et de passer du profane au sacré. Société postmoderne dans laquelle nous vivons, elle a de plus en plus de difficultés avec tout ce qui touche à la mort et au cimetière, mais également tout ce qui entoure le deuil, la spiritualité, ou encore de se souvenir de nos ancêtres, ou encore, et peut-être le pire, d'éléments historiques présents en ces lieux. Le sujet de l'émission, eh bien, ça va être de redécouvrir tout ce patrimoine ignoré d'un autre œil, par la photo, par des invités, par des livres, ou toutes sortes de choses qui y sont liées.

0: Bienvenue à la portion entrevue de l'émission avec Madame Jocelyne Saint-Cyr.
1: Bonjour Nancy.
0: Bonjour Madame Jocelyne. Comment ça va?
1: Ça va bien, ça va bien.
0: Est-ce que vous pouvez nous décrire un peu qui vous êtes en quelques minutes?
1: Bon, disons que je suis intéressée par l'art funéraire, évidemment. C'est pour ça que je suis très contente d'être invitée aujourd'hui. Maintenant, les gens me connaissent sur Radio-VM parce que je fais des entrevues à l'émission Horizon Jeunesse Plus depuis quelques années. Mais je considère important de permettre aux auditeurs et aux auditrices de Radio-VM de découvrir ce que j'ai eu la chance d'apprendre au moment où vous avez fait des visites ici dans la région. Et c'est un peu mon intérêt et ma curiosité finalement qui m'a amené à travailler à différents postes déjà.
0: Vous venez de vous décrire pour les auditeurs. Maintenant, vous avez participé à des visites de cimetières que j'organise dans la région. Qu'est-ce que il vous a attiré dans ces visites-là?
1: Ben écoutez, premièrement, une visite guidée dans le cimetière. Je me suis interrogée à savoir qu'est-ce qui peut bien avoir d'intéressant. C'est sûr qu'on voit différentes formes de monuments, mais avec une visite guidée, qu'est-ce que je vais découvrir à ce moment-là? Et c'est un peu ça qui m'avait amené. C'était dans le cadre, je pense, d'un anniversaire de la paroisse que vous aviez, à ce moment-là, fait une sortie plus particulière. Et c'est ce qui m'avait intéressé. Puis j'ai pensé qu'on pouvait partager ça avec d'autres.
0: Est-ce qu'il y avait des monuments qui vous ont intrigué pendant cette visite-là?
1: Oui, particulièrement les anges, à la première visite que j'ai faite. Pourquoi un ange a la main vers le haut? Pourquoi il peut avoir la main sur le cœur? Puis l'autre qui indique le monument lui-même? Ou qu'il est complètement courbé, comme s'il protégeait le défunt? Ça m'avait beaucoup marqué parce que je me suis dit, ici dans la région, on a pas mal d'anges dans nos cimetières, en tout cas. Et aussi, la forme des monuments, un monument qui était rond, là, avec une espèce de croix celtique, je pense, là.
0: Oui.
1: Et ici, à Victoriaville, ben, on a un mausolée aussi, et par la suite, toutes sortes de petits détails qu'on a, vous nous avez fait remarquer. Puis c'est ça que j'en ai fait plus qu'une visite à ce moment-là, après.
0: OK. Donc, vous vous souvenez de ces monuments-là qui sont présents dans beaucoup de cimetières au Québec. Mais votre expérience pendant que vous avez fait la visite, est-ce que vous avez vécu quelque chose de particulier?
1: Ben, j'avais été très émue au moment où on avait passé près des monuments pour les enfants. Et aussi ici, dans le cimetière de Sainte-Victoire, vous nous aviez raconté l'histoire d'une jeune Indienne cette visite-là était en soirée, en plus. Ça nous donnait le frisson, comme on peut dire. Et aussi, c'est le respect que vous aviez envers chaque description. Ça nous amenait aussi à pas juste passer dans le cimetière. Donc ça m'avait incité. Puis par la suite, quand on va à l'extérieur, ben on est ça attire notre attention, voir si on va retrouver les mêmes formats ou les mêmes illustrations là, du choix des familles, finalement, ou du défunt lui-même.
0: OK. Faut savoir qu'ici, les visites que vous parlez ont été réalisées dans la région de Victoriaville, donc des cimetières qui sont catholiques. Oui. Il y a certaines différences aussi avec les cimetières protestants, parce que j'ai fait plusieurs visites. Donc, vous avez vécu une belle expérience à l'intérieur de ces visites-là. Est-ce qu'il y a quelque chose qui vous a encore plus surpris pendant ces visites-là que vous vous attendiez pas?
1: Il y a dernièrement, parce que là, suite à vos visites précédentes, dans un cimetière ici, j'ai vu un monument avec comme une, on aurait dit que c'était comme une couverture déposée sur le monument. Je me suis dit qu'est-ce que ça signifie parce que je l'avais pas vu ailleurs. Mm-hmm. Donc, ça m'a interpellée. Mais aussi, la notoriété parfois des gens qui sont inhumés dans les différents cimetières. Ici, particulièrement dans la région, on a tout de même des gens importants. Je pense particulièrement au cimetière de Saint-Christophe d'Arthabasca. Mm-hmm. Donc, c'est un peu tout ça là, qui font que ça laisse des souvenirs.
0: Oui, en parlant du fameux drapé qu'on voit sur certains monuments, on le retrouve chez les monuments un peu plus anciens, souvent avec les urnes funéraires. C'est une espèce de voile qui sépare le monde des vivants des morts. Ah. Donc, on a une partie de l'urne qui est cachée, mais ça, on pourra en parler dans une chronique sur l'art funéraire dans la série d'émissions. Et les monuments des personnes notables, effectivement, le cimetière Saint-Christophe d'Arthabasca est connu pour la grande variété de notables qui sont enterrés, simplement parce que c'était le chef-lieu de la région. Donc, il y avait le palais de justice et à l'époque, les gens devaient demeurer, les juges, les avocats, les registraires devaient demeurer sur place pour pouvoir exercer. C'était pas comme aujourd'hui où il y a du télétravail pour plusieurs. Mais à l'époque, il fallait qu'ils demeurent sur place. Donc, la plupart ont été enterrés où ils ont vécu. Donc, on en a quand même beaucoup, les Lavergne, les demi-frères de Sir Wilfrid. Ouais,
1: est-ce qu'il n'y a pas les Plamondon?
0: Le juge Plamondon aussi, avec une pleureuse qui nous vient de Brunet-Côte-des-Neiges, une compagnie funéraire de Montréal, qui nous prouve que les monuments funéraires pouvaient aussi être livrés par train.
1: Oui, puis on a aussi des communautés religieuses ici qui ont leur propre cimetière. Là.
0: Oui, on a des sœurs. D'ailleurs, le charnier des sœurs hospitalières a été déménagé dans le cimetière Saint-Christophe il y a quelques années. Mais il y a plusieurs communautés aussi que leur crypte ou leur charnier ont été déplacés parce que les terrains ont été vendus. Donc, il fallait avoir des terrains qui n'avaient plus de traces, justement, d'inhumation. Donc, on les a tout simplement déplacés à grands frais parce que c'est très dispendieux faire une translation aujourd'hui vers des cimetières qui sont de confession catholique.
1: Moi, je pense particulièrement au Boisé des Frères, où les Frères du Sacré-Cœur ont encore tout de même ici à... dans le secteur Arthabasca, le cimetière, et qui on voit l'histoire de la communauté, parce que c'était la maison-mère à l'époque qui était ici à Victoriaville.
0: Oui, la maison-mère, donc ils ont déménagé à Bromptonville, et ils ont laissé le cimetière ici, qui est sous... qui est entretenu par la Corporation des cimetières des Bois-Francs. Mais aussi, ce qui est intéressant avec le cimetière des Frères, c'est des croix en fonte moulée localement. Donc, c'était soit à Laurierville ou ça a été fait à Saint-Léonard-d'Aston selon l'époque. Mm-hmm. Donc, on a toutes des croix pareilles. La majorité des communautés, c'est comme ça, mais oui. Eux sont vraiment en fonte moulée.
1: Ah, c'est quelque chose que j'ignorais.
0: Oui, puis il y a beaucoup de gens qui ne savent pas non plus que Victoriaville, c'était le on va dire le haut lieu entre guillemets de l'épidémie de grippe espagnole qu'on a eue.
1: Ah ben oui.
0: Et ça a commencé entre autres chez les frères, mais aussi pendant le congrès eucharistique qu'il y avait eu cette année-là.
1: Ben oui, je pense que c'est après la guerre ou
0: juste
1: 1918,
0: après la guerre,
1: ouais,
0: en septembre, octobre. Et c'est en 7 jours, c'est répandu dans l'ensemble des Amériques parce que les gens qui étaient au congrès eucharistique, on parle d'à peu près 35 000 personnes dans une ville de 5 000. Et quand ils ont commencé à avoir des malades, ben les gens sont retournés chez eux. Mais il y en avait des États-Unis, il y en avait de l'Ouest canadien, de l'Europe, un peu partout au Québec. Donc, ça s'est diffusé comme une traînée de poudre, un peu sur le principe de la pandémie qu'on a eue il n'y a pas si longtemps.
1: C'est ça. Puis il y avait le retour des soldats aussi qui revenaient du bout du monde pour l'époque.
0: Oui, puis les gens disent la grippe espagnole vient d'Espagne. Pas du tout. C'est le nom de la grippe qu'on avait donnée à l'époque, comme il y a eu la grippe de Hong Kong, il y a eu la H1N1, la grippe aviaire qui effraie les gens actuellement. Donc,
1: c'est ça.
0: Ils ont tous des noms. Vous avez fait plusieurs visites. Qu'est-ce que vous en avez retiré finalement de tout ça?
1: Ben là, je pense que je vois pas les cimetières du même œil maintenant. Mm-hmm. Je porte beaucoup plus d'attention à l'écriture aussi, à la gravure des monuments, parce que parfois il y a un petit détail qui nous dit bon homme politique ou prêtre curé de telle date à telle date dans certains endroits, et aussi l'importance de prendre le temps d'arrêter, parce que on découvre l'histoire aussi d'un lieu, et des personnes qui y ont vécu. Et ça m'a donné le goût d'en parler à d'autres aussi pour sensibiliser les gens à l'importance de l'arrêt dans un cimetière. Surtout quand on retourne dans nos paroisses natales, nos paroisses, à ce moment-là, telle personne, oui, c'était le boulanger de la place, c'est vrai, c'est inscrit sur le monument. Bon, tu revis en même temps des époques, des étapes de ta vie, donc ça m'a changé ma perspective face à la visite dans les cimetières.
0: Bien, merci beaucoup pour vos beaux commentaires. Il faut savoir aussi que l'idée de l'émission, c'est un peu ça, de faire découvrir aux gens un sujet méconnu, un peu sur la même façon que vous avez vécu les visites de cimetière. Donc, on va prendre quelques instants pour une pause musicale et on va revenir avec qu'est-ce que l'art funéraire. On va parler des anges.

0: On est rendu maintenant à la capsule sur l'art funéraire. Finalement, c'est quoi les anges? Qu'est-ce que c'est ça en bon québécois? Les anges. Pourquoi les anges dans les cimetières? Eh bien, les anges sont présents dans les cimetières majoritairement catholiques, quelquefois protestants. Les anges sont présents dans toutes les traditions du livre. On veut parler du judaïsme, du christianisme ou de l'islam. Dans le judaïsme, les anges, ils n'ont pas d'ailes. Ce sont les personnages qui apparaissent aux patriarches, qui sont tout de blanc, vêtus ou qui sont très différents et qu'entre autres Abraham reconnaît et invite sous sa tente. Certains anges apparaissent avec des ailes dans le christianisme à partir du Moyen Âge. C'est aussi la période où le christianisme s'était implanté le plus en Europe. Donc, à ce moment-là, on ne pouvait plus confondre les anges, les messagers de Dieu, avec toutes les autres créatures dites divines de l'époque ou païennes. Certains des anges sont communs au christianisme et à l'islam. On peut penser à Gabriel ou encore Gibril. Dans les deux cas, il est messager de Dieu. Dans le premier cas, il va annoncer la venue de Jésus dans le sein de Marie. Dans le deuxième cas, sous la forme de Gibril, c'est lui qui va amener la révélation au poète Mohammed, au prophète, excuse. La présence des anges, elle est présente dans les récits bibliques, beaucoup plus autour de la naissance de Jésus. On va aussi les voir qui chantent à son arrivée des louanges et que les bergers vont voir. On va aussi les trouver dans des écrits intertestamentaires ou encore les apocryphes de la Bible chrétienne. C'est des textes qui ne sont pas reconnus par le canon officiel. D'ailleurs, pour ceux qui se posent la question, le fameux Da Vinci Code parlait d'un texte apocryphe. Aujourd'hui, on confond souvent les anges avec les guides, les fantômes, les esprits, les divinités de la nature ou toutes sortes de créatures divines provenant de plusieurs traditions. Mais je le rappelle, les anges sont toujours présents dans les traditions du livre, soit le judaïsme, le christianisme et l'islam. Ailleurs, ce ne sont pas des anges, ce sont d'autres créatures divines. Les anges dans les cimetières. Madame Jocelyne, vous aviez une question sur les anges tantôt?
1: Ben oui, la question que je veux vous poser plus particulièrement sur les anges, bon, on parlait de l'ange courbé, de la position des mains aussi, mais chez les enfants, maintenant que j'ai fait la visite, je comprends mieux, l'ange a la main sur le cœur, où il est courbé, mais... Où il a pour les enfants les mains croisées sur la poitrine. Quelle est la signification particulière de ces gestes, particulièrement chez les enfants?
0: Oui, chez les enfants, mais il faut savoir qu'au départ, les anges ont quatre fonctions. Donc, dans le christianisme, on va rester dans le christianisme, ont quatre fonctions. La première, c'est l'ange gardien. Donc, je pense que la plupart de nos auditeurs qui sont d'un certain âge vont se souvenir des fameuses petites images qu'on avait à l'école, des petits anges qui protégeaient les enfants sur le pont un peu décrépit.
1: Oui,
0: ange gardien. On a l'ange qui est l'intermédiaire entre Dieu et les hommes ou qui va réaliser certaines tâches pour Dieu. Donc, on va avoir, entre autres, les anges qui vont aller rencontrer les patriarches, qui vont rencontrer Tobie. On va avoir les anges qui vont aller à Sodome et Gomorre pour la détruire, parce que ce sont des anges qui sont allés. Et on va avoir aussi, aujourd'hui, les gens vont prier des anges. Ils vont nous dire qu'ils prient les 72 anges. Mais ce qu'ils savent pas, c'est que c'est de l'angéologie moderne qui est tirée de la Kabbale. Donc, c'est pas nécessairement les anges qu'on avait dans le christianisme, mais c'est une autre vision. On a aussi les messagers, ceux qui vont venir annoncer des choses. Et là, on reprend l'ange Gabriel avec l'Annonciation à Marie.
1: Ou les bergers de Noël aussi.
0: Les bergers de Noël. Et la quatrième fonction des anges, c'est l'ange psychopompe. Bon, c'est comme dans psychologie pour le début du mot, et pompe comme dans pompe funèbre. Vous mettez ça ensemble. Et c'est celui qui va amener l'âme pour son jugement dernier au ciel. C'est pas la seule créature psychopompe, mais on a un ange qui est ça. Et de temps en temps, on voit l'image de cet ange-là qui enlève une femme dans ses bras, une allégorie de l'âme, pour l'amener au ciel. Les angelots, ces petits anges joufflus-là qu'on voit souvent enfants, ça paraît à la Renaissance. C'est vraiment les putti italiens, donc on voit dans la Renaissance classique, des petits anges joufflus tout drôles, avec des, souvent c'est une petite tête avec des petites ailes.
1: Oui, puis parfois, ils ont comme une petite couronne de fleurs aussi sur la tête.
0: Souvent aussi, il y a des peintures avec la Vierge Marie en ascension, avec plein de petits putti à côté. Ça va rester pour les enfants, c'est très souvent où on va associer l'angelot avec l'enfant, l'innocence et tout
1: oui,
0: ça.
1: Oui, c'est ça.
0: La forme des mains, ben c'est assez facile. C'est la place des mains va nous donner un message.
1: Ah bon?
0: L'ange qui pointe vers le ciel et qui regarde au ciel va nous dire tout simplement, c'est pas ici qu'il faut regarder, il est rendu comme ailleurs. Donc, on nous parle du ciel. Celui qui va regarder vers le sol en pleurant, c'est un pleureur. Il va pleurer de façon éternelle pour le défunt. Les anges qui ont les mains sur le cœur, ben le cœur, c'est la foi. Donc, c'est quelque chose qui est relié à la foi. Donc, chaque mouvement des mains va pouvoir dire une signification. C'est sûr qu'on parle quand c'est une signification collective et pas les angelots nécessairement modernes qui peuvent avoir autre chose. Donc, les petits anges, au départ, ils n'ont pas de sexe. Donc, dans l'Ancien Testament, on parle de personnages lumineux, souvent blonds ou de blancs, blanchâtres.
1: Les illustrations qu'on connaît, surtout. Là.
0: Mais c'est aussi l'image liée à la lumière qui est la lumière divine. Ils n'ont pas de sexe. On a des sexes d'anges qui apparaissent, si on peut dire, vraiment au niveau plus du Moyen Âge. À partir du 12e siècle, on va voir des anges légèrement féminins apparaître. Mais quand je dis légèrement, c'est que on va voir qu'il y a une différence. C'est pas nécessairement un ange androgyne, qui a pas de sexe, mais il y a des traits plus délicats, une légère poitrine, mais des mains un peu plus petites.
1: Ou les cheveux bouclés ou non bouclés aussi.
0: Oui,
1: là.
0: À une longueur un petit peu différente. Mais souvent, ça va être à partir du 12e siècle qu'on va les voir. Après ça, on va tranquillement avoir des anges féminins, des anges masculins, des anges androgynes et les angelots qui viennent toutes... agrémenter leur funéraire. Les angelots sont souvent utilisés sur les monuments d'enfants.
1: Oui, oui, c'est surtout
0: mais
1: là.
0: Mais pas toujours. Il faut faire attention. Souvent, on en voit, mais il faut regarder vraiment sur le monument funéraire. Et la mode des anges au Québec, ça dure depuis au moins une trentaine d'années, juste dans le monde profane. Donc, moi, j'ai travaillé longtemps en librairie, on disait « Nouvel Âge », librairie alternative, et c'était déjà la mode des anges. Tout ce qui touchait l'angéologie était populaire. Et ce qui est intéressant de savoir, c'est qu'au niveau des études, on s'aperçoit que quand la croyance en Dieu diminue dans la population, la croyance aux anges augmente. Elle nous prend toujours un intermédiaire vers Dieu.
1: C'est ça, c'est ça.
0: Donc, il y a une grande variété aussi dans les grandeurs, les grosseurs des anges. Par exemple, si vous allez à Québec, au cimetière Saint-Charles, vous allez voir l'ange féminin, l'ange du silence, qui est de grandeur nature et même un peu plus grand, qui est une magnifique ange qu'on voit dans ce cimetière-là.
1: L'ange du silence.
0: Oui, elle a le doigt sur la bouche.
1: Ah oui?
0: Oui. On va aussi voir des anges grandeur nature appelés civils. On va en avoir aussi à Victoriaville. On va voir aussi des anges pleureurs, souvent en Italie, qui sont repris ici. Différents matériaux, le marbre, le bois, les gravures. En bois, exceptionnellement, j'en ai trouvé un gravé à un des cimetières de Baie-Saint-Paul.
1: Ah.
0: On va savoir du thermoplastique. Ça, c'est acheté dans les jardineries ou dans les commerces
1: et on reprend
0: plein de choses. Il faut savoir que des fois, dans les jardineries, on en retrouve même d'anciens modèles d'anges qui sont vendus pour devenir des décorations dans les jardins.
1: C'est pire.
0: Donc, les anges, il y en a un peu partout. J'espère que vous avez aimé notre émission. On va avoir dans les prochaines émissions de la série pour cet hiver, on va avoir une chronique du livre. Donc, à chaque émission, on va pouvoir vous présenter un livre sur l'art funéraire ou quelque part les cimetières ou des gens qui ont écrit sur le sujet afin de pouvoir continuer la réflexion sur le sujet et découvrir encore plus. Vous avez aimé l'émission? Ben, vous pouvez aller visiter ma page Facebook, Les Cimetières de Nancy, où je vais déposer des informations supplémentaires et quelques photographies en lien avec notre chronique de la semaine. Mes activités ont encore toute autre information sur le sujet. Vous pourrez aussi utiliser la messagerie pour poser des questions et on pourra y répondre pendant notre émission. Merci à notre invitée, Mme Jocelyne Saint-Cyr, pour sa participation à cette première émission. Merci beaucoup.
1: Merci, Nancy.
0: T'sais, casser la glace, là, c'est quelque chose aussi. Je remercie aussi notre technicien Jean-François Hamel. Cette émission est présentée actuellement sur les ondes de Radio-VM. Selon la grille de programmation, il y aura quelques rediffusions. Je remercie aussi le studio Gérard Marier de Radio-VM Victoriaville pour la possibilité d'enregistrer l'émission. Et je vous dis à la semaine prochaine.

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2: Pour aujourd'hui mardi, à Montréal, possibilité d'averse maximum 16. Pour Sherbrooke, alternance de soleil et de nuages maximum 19. Et pour Trois-Rivières, Victoriaville et Rimouski, ce sera nuageux avec un maximum de 10 à Trois-Rivières, 13 à Victoriaville et pour Rimouski, un maximum de 14.
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6: Bonjour, il est 7h. Nous sommes mardi 5 mai 2026. Bienvenue à Debout VM.

Comment ça va tout le monde? J'espère que vous êtes en excellente forme. Belle journée? Ben, pas tout à fait, finalement. Il y a du soleil. Belle journée dans le sens que la température va être quand même assez agréable. On parle d'un maximum de 19, ça c'est pour Montréal. Cependant, il y a des nuages avec un petit 40% de probabilité d'averses, surtout ce matin. Et puis après ça, ben, ça va être des averses durant la journée. Oh! Risque d'orage avec 5 mm de pluie, donc des vents de 20 à 40. Et puis aussi, cet après-midi, des rafales de vent jusqu'à 70 km/h. Donc, je vous rappelle, ça, c'est pour Montréal. Et pour donc le Montréal, c'est un maximum de 19. À Sherbrooke, c'est à peu près le même menu, mais on parle de 20 comme maximum avec des nuages, 40% de probabilité d'averse ce matin. Il y a des averses aussi qui vont débuter tard cet après-midi, risque d'orage, hauteur de 10 à 20 mm de pluie avec des vents de jusqu'à 70 km/h. Pour Sherbrooke, je vous rappelle, le maximum c'est 20. Trois-Rivières, généralement nuageux, 40% de probabilité d'averse, surtout ce matin. Risque d'orage cet après-midi, 5 à 10 mm de pluie sont prévus, des vents qui vont varier de 20 à 60. 110 km/h avec un maximum de 11. Pour Victoriaville, généralement nuageux, 40% de probabilité d'averse ce matin, risque d'orage cet après-midi. On parle aussi de vent, des vents qui proviennent du sud-ouest de 20 jusqu'à 70 km/h. Et c'est un maximum de 13 qu'on prévoit pour Victoriaville. À Saguenay, des averses, risques d'orage, 10 à 20 mm de pluie sont prévus. On parle de vent jusqu'à 50 km/h, maximum de 18. À Rimouski, c'est généralement nuageux. Les averses vont débuter cet après-midi avec des vents du sud-ouest de 20 à 40 km/h, puis des rafales à 70 km/h, mais ça, c'est cet après-midi. Maximum pour Rimouski, 17. Et pour la très belle ville de Québec, généralement nuageux, des averses qui débutent cet après-midi, risque d'orage, on parle de 5 à 10 mm de pluie qui sont prévus et des vents de 20 à 40, puis à 70 km/h avec un maximum de 16. Voilà pour la météo. Pour cette émission, à 7h20, Pierre Binette nous parle de M. Mark Carney qui est allé faire un tour en Arménie, une réunion d'un nouveau Conseil européen. Et on a parlé de, le Canada qui pourrait joindre l'Union européenne. C'est lancé comme ça un petit peu à mi-figue, mi-raisin, mais c'est pas si figue ni si raisin que ça. On y pense et puis on trouve ça intéressant, la façon dont présente le Canada M. Mark Carney, d'ailleurs, qui est très apprécié en Europe, qu'il connaît bien d'ailleurs. Et aussi Vladimir Poutine, ça va moins bien côté sondage. Remarquez qu'il est encore très populaire à 60-quelques% d'approbation, mais il y a l'inflation puis ça commence à grenouiller un peu. Apparemment, il est protégé actuellement. Semble-t-il qu'il y a des dangers, des menaces pour sa sécurité. On comprend qu'avec une guerre, celle qui était avec l'Ukraine aussi, ça peut être très compréhensible. Mais on va parler également de ces gains que l'Ukraine fait. C'est une première depuis 2 ans. Alors tout ça, on parle de ça avec Pierre Binette ce matin. 7h50, Jean de Paris est là. Bien sûr, avec les États-Unis, c'est cette escalade à Hormuz que l'on craint. Ça va pas bien, le pétrole continue d'augmenter, ça va et la popularité de M. Trump continue de descendre. Plus le pétrole augmente, plus sa popularité diminue. On va parler de gerrymandering et du nouveau sondage également. Et puis finalement, à 8h10, Sami Aoud nous parle des Émirats arabes unis qui sont victimes collatérales de cette guerre entre l'Iran et les États-Unis, de Gaza, Cisjordanie, puis aussi du Hezbollah au Liban. Voilà notre menu, mais pour l'instant, voici le bulletin de Radio Vatican.

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1: Bonjour. Alors que la Russie avait annoncé un cessez-le-feu les 8 et 9 mai pour les commémorations de la fin de la Seconde Guerre mondiale, l'Ukraine a donc annoncé hier soir décréter un cessez-le-feu dès demain, mercredi. Kiev a averti qu'elle riposterait alors à toute attaque russe. Avant cette trêve, le territoire ukrainien a été encore massivement bombardé hier par l'armée russe, en particulier dans la région de Kharkiv où une frappe de missile russe a touché la ville de Merefa. Les précisions depuis Kharkiv de notre correspondante Emmanuel Chaz.
2: Merefa, à près de 50 minutes de route de Kharkiv dans l'est de l'Ukraine, a connu l'horreur lundi matin. Un missile balistique de type Iskander lancé par les Russes s'est abattu en pleine route, tuant au moins 7 civils. Plus de 30 personnes, dont un enfant de 2 ans, ont été blessées. 3 jours de deuil ont été déclarés dans la ville. Les autorités ukrainiennes dénoncent cette frappe en zone urbaine, à un endroit où, selon le gouvernement, il n'y a aucune cible militaire. Pour Andriy Sybiha, le ministre des Affaires étrangères, cette frappe est une attaque terroriste perpétrée de sang-froid sans aucune justification militaire qui s'inscrit dans la lignée d'une politique russe meurtrière et de destruction délibérée de l'Ukraine. Le ministre rappelle l'urgence de renforcer la défense aérienne ukrainienne alors qu'un rapport de l'ONU dénonce une augmentation des victimes civiles en 2026. En mars, le nombre de personnes tuées a augmenté de 49% par rapport au mois précédent, avec au moins 211 morts et 1206 blessés, une grande majorité dans des frappes de drones à courte ou à longue portée. Emmanuel Chaz, Kharkiv, RFI pour Radio Vatican.
1: Et la trêve annoncée par Kiev intervient alors que l'armée russe peine sur le front. La zone contrôlée par les Russes en Ukraine a diminué de quelques 120 km² au mois d'avril. C'est une première depuis la contre-offensive ukrainienne de l'été 2023, selon les données de l'Institut pour l'étude de la guerre, un cercle de réflexion basé aux États-Unis. La tension reste toujours très forte autour du détroit d'Ormuz au Moyen-Orient. Hier, les États-Unis ont officiellement lancé l'opération baptisée Projet Liberté, avec pour objectif d'aider les navires bloqués dans le détroit. Téhéran se défend et aurait visé plusieurs navires, notamment des Émirats Arabes Unis, et touché le site pétrolier de Fujairah, l'un des rares sites de la région en mesure d'exporter du pétrole en se passant du détroit d'Ormuz. Jean-Charles Puzolu.
3: Et outre les drones et les missiles qui ont recommencé à fendre les airs au-dessus des pays du Golfe, on est en pleine guerre de communication. Washington et Téhéran se livrent chacun à leur propre narration des événements avec des affirmations souvent contradictoires. Les États-Unis assurent avoir le contrôle du détroit et l'opération Project Freedom qui vise à escorter les navires pour leur permettre de traverser le détroit d'Ormuz en serait la démonstration, tandis que Téhéran menace de frappe massive la marine américaine dans le détroit si elle entrait en action. Par ailleurs, les affirmations des uns sont immédiatement démenties par les autres. Ainsi, les États-Unis disent avoir neutralisé 6 embarcations iraniennes qui représentaient une menace, mais Téhéran dément, de même que l'Iran assure qu'aucun navire n'a franchi le détroit, contrairement aux États-Unis qui assurent, eux, que 2 navires marchands sous pavillon américain ont pu le traverser. Ce regain de tension qui met en péril le cessez-le-feu du 8 avril inquiète et les appels à la désescalade se sont multipliés depuis hier. La France, le Royaume-Uni, l'Allemagne, les Émirats et l'Arabie Saoudite notamment sont montés au créneau pour appeler les parties à revenir à la table des négociations.
1: Jean-Charles Puzolu. Et ce matin, la Corée du Sud annonce qu'elle va soigneusement réexaminer sa position concernant une éventuelle participation aux opérations américaines dans le détroit d'Ormuz après l'explosion dont a été victime un cargo affrété par un armateur sud-coréen. Dans le sud du Liban, les combats se poursuivent entre l'armée israélienne et le Hezbollah, alors que la trêve annoncée le 17 avril n'est pas respectée. La question de négociation directe entre le président libanais Joseph Aoun et le premier ministre Benjamin Netanyahou est toujours en perspective, poussée par les États-Unis. Mais le président du pays du Cèdre a averti un accord de sécurité avec Israël et la fin des agressions israéliennes doivent précéder toute rencontre. De son côté, le leader du Hezbollah, Naïm Kassem, a répété hier son opposition à toute négociation directe. Au Mali, le chef de la junte, le général Assimi Goïta, est désormais le nouveau ministre de la Défense. Selon un décret lu hier à la télévision publique, le président de la transition occupe désormais cette fonction stratégique après la mort la semaine passée du général Sadio Karama, tué lors de l'attaque de sa résidence de Kati, le fief des militaires. Le pays du Sahel qui doit faire face à une situation sécuritaire critique face aux djihadistes du JNIM, un groupe allié à Al-Qaïda, mais aussi au front de libération de l'Azawad, à dominance Touareg. La guerre civile missiles continuent de ravager le Soudan. Hier, l'aéroport de la capitale, Khartoum, sous contrôle de l'armée, a été visé par une attaque de drones. Ces attaques de ce type qui se multiplient dans ce conflit meurtrier qui oppose l'armée soudanaise aux forces paramilitaires des FSR et qui ne trouve toujours pas d'issue. Hier, l'UNESCO a remis le prix mondial de la liberté de la presse au syndicat des journalistes soudanais, une manière de reconnaître le rôle de cette profession essentielle pour documenter le conflit dans le pays qui entre dans sa quatrième année. Les précisions d'Augustine Passy.
4: Le directeur de l'UNESCO, Khalid El Enani, a salué le courage extraordinaire des reporters soudanais rassemblés au sein du syndicat des journalistes soudanais. Malgré d'immenses difficultés, ils continuent jour après jour de fournir à leur communauté des informations exactes et vitales au moment où elles en ont le plus besoin, assure Khalid El Enani, alors que les deux belligérants ont largement recours à la propagande et aux fausses informations. Or, les journalistes qui couvrent la guerre ravageant leur nation depuis avril 2023 agissent au péril de leur vie. Le syndicat lauréat estime que 32 reporters ont été tués depuis le début du conflit. Le collectif recense en outre 556 violations des droits des journalistes, tandis que 90% des infrastructures médiatiques du pays ont été détruites. Abdelmonim Aboudris Ali, le président du syndicat, a dédié le prix remis hier au siège de l'instance onusienne à Paris à tous les journalistes soudanais qui continuent de défendre la vérité et la liberté de la presse dans des conditions extrêmement difficiles et dangereuses. Addis Abeba, Augustine Passy pour Radio Vatican.
1: En Inde, le parti nationaliste hindou du BJP et du premier ministre Narendra Modi renforce un peu plus sa mainmise sur le pays. Hier, la formation du premier ministre a remporté des élections locales au Bengale occidental, dont Calcutta est la capitale. Un état dont le contrôle lui échappait jusqu'ici et qui était l'un des derniers bastions de résistance face au nationalisme hindou. Partons à présent non loin de là au Népal, où les organisations de défense des droits de l'homme ont condamné les récentes expulsions décrétées par le nouveau gouvernement. Le premier ministre népalais Balendra Shah a lancé une vaste opération de destruction des bidonvilles dans la capitale le mois dernier. Des milliers de personnes ont été délogées sans ménagement et se demandent ce qu'elles vont devenir. Les précisions de notre correspondant dans la région, Emmanuel Derville.
5: L'ONU et Amnesty International ont déploré les expulsions menées manu militari par le gouvernement népalais élu en mars. Elle s'inquiète d'une dérive autoritaire du Premier ministre Balendra Shah, qui ne semble pas avoir de projet à long terme pour reloger les familles expulsées. 25 000 personnes ont été touchées depuis le mois d'avril. Si la plupart ont pu s'installer dans des bâtiments publics et des hôtels, elles ne savent pas combien de temps elles pourront rester, ni où elles obtiendront un nouveau logement. Balendra Shah est resté vague sur cette question. Il a promis qu'aucun citoyen ne serait laissé à la rue, mais hormis un immeuble pouvant accueillir 45 familles, il n'y a pas de logement libre dans les quartiers où les personnes ont été délogées. Le Premier ministre planche pourtant sur cette question depuis plusieurs années. Entre 2022 et 2026, il avait déjà essayé de raser les bidonvilles de l'agglomération. New Delhi, Emmanuel Derville, Radio Vatican.
1: Passer à notre dossier un mot de la Zambie, un pays qui résiste aux États-Unis. Le ministre zambien des Affaires étrangères a fait part hier de la préoccupation de Lusaka qui refuse que les aides de santé américaines soient conditionnées à la conclusion d'un accord commercial entre les deux pays. Le texte d'un projet d'accord entre Washington et Lusaka en matière de santé avait été diffusé au mois de mars par une ONG. Il prévoyait l'investissement de 320 millions de dollars dans le système de santé zambien pour 2026. Il prévoyait que cet accord soit immédiatement suspendu, faute de mise en œuvre d'un accord bilatéral. Plus de 5000 soldats et gardes-frontières russes sont toujours stationnés sur le territoire arménien. Mais les relations historiques entre Erevan et Moscou se sont désormais considérablement dégradées. Depuis 2023, c'est-à-dire la seconde guerre dans la région du Karabakh, la Russie n'est plus considérée comme une puissance protectrice et l'ancienne République soviétique a décidé de se tourner vers l'Ouest pour consolider la paix signée avec Bakou. Au mois de février, un sondage rapportait que 72% des Arméniens étaient favorables à une adhésion à l'Union européenne. Les députés arméniens ont même voté en faveur d'un dépôt de candidature. Et c'est cette dynamique qui a poussé le Premier ministre arménien Nikol Pachinian à accueillir hier un sommet de la communauté politique européenne. Et ce mardi, le premier sommet entre l'Union européenne et l'Arménie. C'est ce que nous explique Gaïs Minassian. Il est journaliste au quotidien français Le Monde et professeur à Sciences Po Paris.
6: C'est surtout, je dirais, pour consolider l'intégrité territoriale, la souveraineté de cet État qui a perdu la guerre en 2020 et 2023 et qui était sous la menace d'autres épreuves. Et le virage pro-européen de Erevan date de 2022 exactement, au moment où, à la réunion de Prague en octobre, il a été décidé de mettre en place et de déployer une mission d'observation de l'UE, à condition qu'Erevan reconnaisse l'intégrité territoriale de l'Azerbaïdjan, donc avec le Karabakh dedans. Et à partir du moment où l'Arménie a reconnu la souveraineté de l'Azerbaïdjan, eh bien, il y a eu un déblocage dans les relations entre Erevan et Bruxelles. Et ça a donné des résultats, puisqu'en 2025, le Parlement arménien a voté un texte en faveur d'une intégration plus poussée

0: Européens ont pour objectif d'empêcher Moscou de faire empire, et cela signifie que les Européens veulent davantage investir et pénétrer les sociétés périphériques de la Russie pour à la fois des raisons, je dirais, géopolitiques, stratégiques, économiques, puisqu'il est question de ce qu'on appelle le corridor médian, c'est-à-dire d'acheminer en Europe des milliards et des milliards de mètres cubes d'hydrocarbures qui contourneraient à nouveau la Russie, puisqu'ils passeraient par donc l'Asie centrale, la Caspienne, l'Azerbaïdjan et l'Arménie, et ensuite la Turquie.
1: Moscou a quand même rejeté en avance une adhésion de l'Arménie à l'Union européenne. Ça serait absolument impossible. Pourquoi ? Qu'est-ce qui lie encore Moscou et Erevan ? Vous parliez de leviers qui s'étaient affaiblis, mais est-ce qu'ils existent encore et quels sont-ils ? Ouais.
0: Les économies sont assez, je ne vais pas dire interdépendantes, mais par la coopération. L'Arménie est membre de l'Union eurasienne. Militairement, c'est un peu plus compliqué parce que depuis 4 ans, l'Arménie a gelé sa participation à l'OTSC, le bras armé de la CEI, et donc il n'y a plus de coopération comme avant. D'ailleurs, c'était une des conditions de l'Occident pour aider l'Arménie. On est prêt à vous aider si vous, au moins, vous gelez votre adhésion à l'OTSC. Et c'est ce qui s'est fait.
1: Et du coup, Moscou a quand même des moyens de... Enfin, on a compris que c'était un nouveau théâtre, mais que c'était aussi une opportunité énorme pour l'Arménie. Mais Moscou, dans tout ça, c'est pas plusieurs fronts ouverts en même moment.
0: Ben oui, et deuxièmement, ce qui pose problème dans les relations russo-arméniennes, c'est pas la société arménienne, c'est le régime de Pachinian. Donc on ne peut pas prendre de disposition contre l'Arménie directement, et on espère que les forces pro-russes parviendront à gagner les élections pour déloger Pachinian, et comme ça tout rentrera dans l'ordre. Ils vont faire la même chose qu'en Géorgie, qu'en Roumanie, qu'en Moldavie, répandre un maximum de fake news, des faux comptes sur les réseaux sociaux, enfin le truc classique. Et donc on en est là. L'intention de la Russie, c'est de ne pas lâcher l'Arménie. Tout le discours de la Russie, c'est de dire que l'Arménie est pauvre. Et ça a marché auprès de pas mal, d'électeurs arméniens. Sauf qu'aujourd'hui, à peine l'Arménie a fait un pas de côté, qu'il y a un tas de pays non ex-soviétiques qui se tournent vers Erevan et qui signent des partenariats stratégiques, économiques, etc. On a ce nouvel axe géopolitique qui permettrait à tout le monde d'être dans une situation de gagnant-gagnant sur fond de paix.
2: Voilà, l'Arménie qui se rapproche de l'Union européenne au détriment du vieil allié russe, à la une de notre dossier ce matin. Interrogé par Marie Duhamel, Gaïd Minassian, professeur à Sciences Po Paris, était l'invité de Radio Vatican.
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7: 7h20 minutes dans un instant, Pierre Binette est avec nous, mais pour l'instant, voici C'est la vie et les sales barbes. C'était un...

0: 7h23 minutes. On a appris il y a quelques instants qu'il y a un cessez-le-feu unilatéral qui a été décrété par Vladimir Poutine les 8 et 9 mai. Pourquoi? Ben, il y a cette espèce de commémoration d'une date très, très spéciale. On va en parler dans un instant avec Pierre Binet. Il y a d'autres informations également à l'effet que non seulement la Russie stagne en Ukraine, mais il y a des gains, des reprises maintenant de territoire par l'Ukraine. Monsieur Pierre Binet, professeur spécialiste de l'Europe de l'Est et à l'Université de Sherbrooke, est avec nous pour en parler. Bonjour, Pierre.
1: Bonjour.
0: D'abord, c'est quoi ce cessez-le-feu exactement qui a été décrété, on dit unilatéralement, par la Russie?
1: Oui, écoutez, c'est parce qu'on veut commémorer la victoire de l'URSS contre l'Allemagne nazie. Et c'est une tradition à chaque année. Vous avez le défilé militaire avec où on expose les engins les plus récents, bon, etc. Or, cette année, on sait que les Ukrainiens, grâce à des drones extrêmement efficaces, ont réussi à toucher, ça fait 3 nuits consécutives, Moscou, dont un bloc appartement très près du Kremlin. Et donc, on a peur que les Ukrainiens soient en mesure de perturber ce défilé en touchant avec des drones de manière tout à fait symbolique le défilé militaire. Et donc, ce sera beaucoup plus modeste que prévu. Et si on a déclaré unilatéralement un cessez-le-feu, c'est évidemment dans l'objectif de que les Ukrainiens le respecteraient aussi, parce que les Ukrainiens fêtent également cette fin de conflit.
0: Oui. Mais là, j'allais dire, il n'y aura pas de démonstration de nouveaux équipements militaires. J'allais faire une blague un peu cynique, parce qu'il en reste plus. Les Russes commencent à manquer d'équipements. Mais effectivement, et ça amène le deuxième point, c'est presque pas une blague, parce que ça va pas bien du côté des Russes en Ukraine. Non. Il y a des pertes de terrain maintenant. Avant, on disait ils stagnent, gagnent un pouce de temps en temps, mais là, ils perdent du terrain, là.
1: Oui, exactement. On en a parlé la semaine dernière. Oui. L'Ukraine a repris l'offensive, ça fait déjà à peu près un mois, et ils réussissent à aller chercher du terrain, eux aussi à fort prix, mais écoutez, ils ont réussi à aller chercher, je pense, c'est 120-quelques kilomètres carrés. C'est toujours relativement, entre guillemets, insignifiant comme gain, mais c'est un gain, c'est un renversement de situation par rapport à les 2 dernières années.
0: Mais il reste une chose, c'est un revirement inattendu. Est-ce qu'on peut penser que le rythme de gain va s'accélérer ou si pour l'Ukraine, c'est plus symbolique que d'autres choses?
1: Écoutez, pour l'instant, c'est plus symbolique que d'autres choses. Est-ce que ça met de la pression pour une négociation? Possiblement. Je pense que en Russie, actuellement, le taux d'insatisfaction par rapport à la baisse du niveau de vie, en fait, ce qui est important de reconnaître, c'est que en Russie, la Russie se divise en 2 grandes parties, les villes et les campagnes. On sait que la très grande majorité des soldats qui sont envoyés au front ukrainien, ce sont des gens qui proviennent de la campagne. D'ailleurs, il y a un nom qu'on utilise pour qualifier cette politique, parce que vous savez, il n'y a pas de mobilisation générale en Russie. On paie, en fait, les soldats pour aller se battre en Ukraine. On appelle ça l'économie de la mort. Et généralement, la personne qui va se battre au front, si elle se fait abattre ou si elle meurt, etc., sa famille s'enrichit comme elle n'aura jamais pu espérer. Il considère que ça prendrait à peu près 25 ans pour avoir cette somme d'argent-là normalement. Donc, c'est les gens de la campagne qui vont se battre et c'est eux qui meurent en très grande partie en Russie. Les villes sont épargnées et la bourgeoisie russe vit relativement bien en sécurité, etc. Donc, depuis quelques mois, parce que les Ukrainiens sont capables de toucher les raffineries de pétrole, parce que les Ukrainiens sont capables de toucher les grandes villes russes, le sentiment de sécurité des populations des villes commence à, assez frité, surtout que leur pouvoir d'achat diminue de manière considérable en raison de l'inflation. Vous avez le même phénomène au niveau de l'armée. Par exemple, on a vu l'assassinat d'un général russe tout récemment par les services ukrainiens, et l'élite militaire russe commence à se sentir moins sécurisée, au point où Vladimir Poutine a offert la protection des généraux russes par ses services personnels, sa garde personnelle. Donc, un dictateur réussit à se maintenir au pouvoir dans la mesure où l'élite du pays se sent en sécurité et profite du régime. Or, ça devient de plus en plus difficile. Donc, les menaces possibles vis-à-vis de cette élite-là vont croître au fur et à mesure que la situation en Russie va se détériorer. Est-ce que là, il y a une possibilité de mettre une pression sur la Russie pour qu'elle négocie un accord en Ukraine? Là, c'est une autre parlement.
0: Mais il reste qu'il y a un article récemment qui disait à quel point Vladimir Poutine, actuellement, on évitait de le sortir. Parce que, oui, sa sécurité, pas nécessairement uniquement de l'Ukraine, mais apparemment de l'intérieur aussi. On craint un peu aussi pour sa vie.
1: Oui, écoutez, comment je peux dire de ça? Le fait, justement, du mécontentement dans l'élite russe peut amener des divisions au sein de l'armée. On parle notamment que Shoigu, l'ancien ministre de la Défense, qui est un très proche de Vladimir Poutine, pourrait être impliqué dans une volonté de coup d'État contre Poutine. Ça, je n'y crois pas tellement, bien que son bras droit, là, Tsalikov, a été arrêté récemment, mais c'est pour détournement de fonds, blanchiment d'argent, etc. On sait que Shoigu est aussi corrompu. Alors, est-ce qu'il aurait peur, lui, d'être arrêté? Actuellement, il occupe quand même le poste de secrétaire du Conseil de sécurité russe. Moi, je ne crois pas vraiment que Shoigu soit une menace pour Vladimir Poutine. Mais, écoutez, ça fait des années que Vladimir Poutine est hyper protégé. Il y a une garde qui s'appelle la garde nationale russe, il y a 50 000 hommes dans cette garde, et plus sa garde rapprochée qui est de 5 000 personnes. Et on sait que Vladimir Poutine, même avant la guerre en Ukraine, diminuait au maximum ses présences publiques. Il vivait surtout dans ses appartements très luxueux, notamment ceux près de la mer.
0: Ah, je pense qu'on a perdu Pierre, malheureusement. Oui, Pierre. Bon, il était donc près de la mer Noire?
1: Oui, la mer Noire, exactement. Il passe beaucoup, beaucoup de temps là, et à Valdaï aussi, de moins en moins de temps à Moscou. Ça, c'était vrai avant la guerre en Ukraine. Et depuis la guerre en Ukraine, et depuis les menaces à sa sécurité, surtout depuis que Prigogine
0: a été assassiné lui-même.
1: Oui, il a fait cette marche vers Moscou. Vladimir Poutine est de moins en moins présent publiquement. Mais ça, c'est pas un fait nouveau. Ce qui est peut-être nouveau, c'est la paranoïa par rapport à la possibilité de détection par genre GPS, là, de localisation, où là, on craint pour sa sécurité. Par exemple, toute sa garde personnelle et tous les gens qui l'entourent n'ont pas le droit à avoir de téléphone cellulaire avec géolocalisation. Ça, c'est pas nouveau non plus, mais c'est...
0: Mais avec ce qui s'est passé en Iran, on sait qu'on peut maintenant repérer des gens et carrément les tuer. On a carrément éteinté le régime iranien. Donc, les craintes sont quand même fondées, là.
1: Exact. Non, c'est ça fait très longtemps qu'on peut écouter un des chefs de guerre... Tchétchène a été abattu il y a une quinzaine d'années via un téléphone cellulaire.
0: Oui,
1: voilà, c'est, ça fait des années qu'on peut faire ça, mais pour l'instant, ça mécontente quand même beaucoup, beaucoup de populations en Russie d'avoir des difficultés d'accès à Internet, d'avoir des difficultés d'accès à des réseaux internationaux. Et donc, un mécontentement qui se développe, On sait qu'on en a parlé la semaine dernière que Vladimir Poutine a baissé dans sa cote de popularité. Il est maintenant à autour de 68%, ce qu'on dit que c'était excellent quand même. Mais il reste qu'il y a un mécontentement qui se développe parce que la vie est de plus en plus difficile dans les grandes villes. En campagne, ça a toujours été difficile, mais dans les grandes villes, on réussissait à s'en sortir. Mais pour l'instant, dans les grandes villes, on commence à ressentir de manière beaucoup plus importante la crise économique.
0: Et inversement, terminant, Pierre, Volodymyr Zelensky, lui, voyage. Se promène. On sent quand même que c'est pas le même niveau d'inquiétude à l'égard des deux dirigeants. Du côté de Volodymyr Zelensky, il est sûrement hyper protégé. Mais oui. Il voyage, il se promène. Oui. Ça semble indiquer aussi un renversement un peu sur le terrain.
1: Oui, mais disons que Vladimir Poutine n'est pas le bienvenu. Écoutez, il était reçu en Alaska, là.
0: Oui, c'est ça.
1: Il pourrait aller en Turquie, probablement, mais sinon, dans le monde occidental, il n'est pas très... D'abord, il y a une menace d'arrêt contre lui, parce qu'il est poursuivi par le tribunal international. Il est poursuivi, il pourrait être arrêté, il pourrait être jugé. Donc, il diminue au maximum ses déplacements. D'autant plus que son avion aussi pourrait être visé. Et
0: c'est pas des emplois confortables. Hein?
1: Non, tout à fait. Il y a un ouvrage qui a paru il y a plusieurs années déjà, qui est publié par Hélène Karamankos, qui parlait de la culture du meurtre dans la politique russe. Ouais. Et ça depuis des siècles. Et je pense que ça change pas et que Vladimir Poutine a raison d'avoir peur parce que beaucoup de monde peut lui en vouloir.
0: Bon, mais pour une fois, on est d'accord avec lui. Merci infiniment, mon cher Pierre. On va voir, il en passe des choses. Merci beaucoup d'avoir été avec nous ce matin. Toujours très intéressant.
1: Merci.
0: On se reparle la semaine prochaine. Pierre Binette est professeur à l'École de politique appliquée à l'Université de Sherbrooke. Au retour, on fait la revue de presse.
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0: minutes. Commençons avec Le Devoir qui nous parle de l'esprit de Justin Trudeau qui est encore invoqué quotidiennement à Ottawa. Ben oui, par le chef conservateur Pierre Poilievre qui a battu le record du nombre de mentions de M. Trudeau en Chambre. Et ce qu'on dit ce matin dans Le Devoir, c'est que depuis le départ de Justin Trudeau l'an dernier, personne n'a parlé aussi souvent de lui à la Chambre des communes que le chef conservateur Pierre Poilievre au cours du dernier mois. Alors, il n'est pas rare d'ailleurs du tout qu'un élu se lève de son siège de la Chambre des communes pour mentionner Justin Trudeau. La scène s'est produite à 854 reprises entre le lancement de la 45e législature du Canada, le 26 mai 2025 et le 1er mai 2026. Mais c'est le Parti conservateur du Canada qui en a parlé le plus souvent lors de ses 688 interventions en chambre, soit 81% de toutes les occurrences, suivi de très loin par le Bloc québécois, qui en a parlé 90 fois, et les libéraux eux-mêmes, 62 interventions. Alors, ce qui fait que, bon, ben voilà, donc Pierre Poilievre, de loin, est celui qui parle le plus de Justin Trudeau. Puis ça n'a pas l'air à l'aider, parce qu'il a quand même perdu les 3 élections partielles récemment, et plusieurs députés qui ont décidé d'aller faire un tour du côté du Parti libéral. Dans le journal La Presse ce matin, c'est sans doute un fléau que beaucoup de gens vivent aux urgences. C'est devenu véritablement un fléau devant les temps d'attente. Des centaines de milliers de patients jettent l'éponge et on quitte les urgences sans voir de médecin. Alors, c'est arrivé, il y a près de 370 000 Québécois qui ont quitté les urgences sans avoir vu un médecin l'an dernier, et ça, même si leur situation était considérée comme urgente ou semi-urgente dans 30% des cas. C'est ce que révèlent des données obtenues par La Presse. Un constat d'ailleurs qui préoccupe les soignants et qui pose un risque pour les patients. Dans le Journal de Montréal ce matin, c'est quand même une nouvelle importante. Un commentateur sportif dans la force de l'âge, jusqu'à une cinquantaine d'années, Renaud Lavoie, journaliste sportif à TVA, il a fait 2 AVC et il parle justement ce matin dans le Journal de Montréal de ce qui lui est arrivé, récemment. Alors, c'est 2 ACV qui retiennent l'attention dans le Journal de Montréal. Et puis aussi également, en Espagne, le mois d'avril a été le plus chaud jamais enregistré. Maintenant, dans le journal La Tribune à Sherbrooke, on parle du garage municipal de Bury qui est carrément insalubre. Et oui, c'est le cas effectivement de ce qu'ont constaté les employés du garage municipal de Bury qui ont entamé des moyens de pression. Ils ont décrit leur lieu de travail comme carrément insalubre et on demande à la ville de nouvelles installations. C'est le titre principal dans La Tribune. À Trois-Rivières, dans le Nouvelliste, on parle des du nombre de victoires, mais c'est pas du Canadien de Montréal dont on parle, c'est des radars photo. Alors, les radars photo ont intercepté 634 fois des automobilistes qui allaient au-delà de la limite de vitesse permise. Ça a été donc contesté, mais finalement, les automobilistes perdent la plupart du temps. Alors, c'est 634-0. Et des radars photos contre les automobilistes, titre très intéressant à lire ce matin dans le journal Le Nouvelliste. Dans le droit à Ottawa, on parle du nouveau campus en location au cégep de l'Outaouais. C'est une possibilité, c'est une question que l'on pose. Le cégep de l'Outaouais songe à louer des espaces dans le secteur du plateau, et ça c'est à Gatineau, pour établir un nouveau campus qui pourrait accueillir jusqu'à 600 étudiants. C'est un projet qui ne fait pas l'unanimité. Dans le quotidien à Saguenay, on parle de l'invalidation des peines minimales en pornographie juvénile. La Cour d'appel du Québec vient d'invalider les peines minimales obligatoire pour la production et la distribution de pornographie juvénile. Et de ce fait, on annule les peines discontinues concurrentes de 3 mois en suggérant plutôt des peines d'emprisonnement avec sursis. Et puis aussi également, on parle dans le quotidien des chiens qui peuvent aussi sauver des vies grâce aux dons de sang. Eh oui! Qu'est-ce qui se passe quand un animal a besoin de transfusion sanguine? Bien, tout comme les humains, certains animaux peuvent donner du sang. C'est le cas pour plusieurs chiens qui participent à des cliniques de dons et pour certains, même quelques fois par année. Et ça permet de sauver la vie de plusieurs chiens. Alors, c'est pas n'importe quel chien qui peut faire ce don de sang. Alors, c'est un article bien intéressant ce matin pour les amateurs de toutous. C'est dans le journal Le Quotidien à Saguenay. Et puis finalement, dans le journal Le Soleil, on parle d'excavation à l'aveuglette sur l'île d'Orléans. Ce sont des excavations qui profitent à la fois au chantier du nouveau pont et des agriculteurs de l'île d'Orléans, qui suscitent des inquiétudes d'ailleurs sur la pérennité de l'eau, alors qu'il n'y a aucune vérification environnementale qui a été faite jusqu'à présent. Et puis finalement, dans le journal Le Quotidien, il y a cette histoire de cette épicerie de quartier qui renaît grâce à deux amis. C'est le cri du cœur de la propriétaire de l'épicerie, Scott, qui finalement a enfin été entendue. Ce sont deux amis de longue date qui vont relancer ce commerce là où les résidents pourront dénicher les aliments du prêt-à-manger à prix raisonnable. C'est dans le journal Le Soleil. Voilà pour les principaux titres. Dans un instant, les sports. Dans la Ligue nationale de hockey, deux matchs étaient au programme hier. D'abord, la Caroline affrontait Philadelphie. Ben, c'est la Caroline qui l'emportait pas en prolongation. Beaucoup de matchs en prolongation dans les séries. C'est excitant, mais c'est un peu dur pour le cœur. Alors finalement, c'est la Caroline qui l'emportait contre Philadelphie 3-2. Et Vegas a remporté son match contre Anaheim 3-1. Et cette année, ben, ça va faire 2026. Ça va faire 50 ans les Jeux olympiques de Montréal. Puis à chaque fois qu'on parle des Jeux olympiques de Montréal, ben, on peut pas faire autrement que de parler de Nadia Comaneci. Alors, ben, elle va être à Montréal pour la commémoration de ces Jeux olympiques de Montréal. Et on avait dit à l'époque que c'était scandaleux, les coûts prohibitifs. On était à 1 milliard. C'est un boni aujourd'hui. Hein. Faire des Jeux pour 1 milliard, on serait heureux. Alors, un demi-siècle plus tard, ben, les Olympiques, c'est bien vivant à Montréal. C'est d'ailleurs ce qu'on veut démontrer, c'est dans la presse ce matin, un petit article sur les 50 ans des Jeux olympiques de Montréal. C'est ce que cherchent à démontrer les organisateurs des célébrations du 50e anniversaire, marqué par le retour de la reine des Jeux olympiques, Nadia Comaneci. Alors, c'est dans la presse ce matin. Voilà pour les nouvelles du sport. Au retour, John Parisella se joint à nous.

0: 7h48 minutes, Marie-Annick Lépine. Le monde est beau, puis il est. Alors, ben voilà. On va parler ce matin de ce qui se passe du côté des États-Unis. D'abord, plus la guerre en Iran s'étire, plus le baril de pétrole augmente, plus la cote de popularité baisse. On se demande d'ailleurs s'ils vont finir par en rester un peu des appuis pour Donald Trump. Ça fait partie des sujets dont on va parler avec M. John Parizella, qui est, ben oui, en fait, surtout porte-parole pour le... Ben, j'ai ça, j'ai perdu... John, bonjour! Oups! Alors, il s'est accroché, malheureusement, à John Parizella, qui est un ancien délégué général du Québec à Washington, et également qui... Et fellow au CERIA, ancien délégué général du Québec à New York, Washington, conseiller spécial stratégie rayonnement chez National, et qui était au bout de la ligne jusqu'à quelques secondes. Alors, ça arrive des fois qu'on s'accroche dans les pitons. Je pense qu'on a réussi à le rejoindre, finalement. Bonjour, John! Oh, malheureusement, on a un changement de dernière minute. Ça pourra pas fonctionner avec John. Bon, ben écoutez, ça arrive, ces choses-là. C'est vraiment une semaine comme ça. Il y a eu des quelques surprises. Alors, ça fait partie des choses, malheureusement, pour John. Mais il y a quand même un article qu'il a coécrit, qui a retenu l'attention, qui a été publié dans le journal La Presse. Et c'est très intéressant parce que, d'abord, c'est co-écrit avec Julien Provencher-Proulx, qui est économiste et directeur principal chez National, membre du conseil d'administration de la Chambre Québec. Mais il y a aussi également John Parizella, qui est l'auteur de cet article, dont le titre est vraiment très évocateur de ce qui se passe aux États-Unis. Le taux de désapprobation de Donald Trump a grimpé à près de 70%. C'est ce qu'ont écrit ces deux auteurs. Mais le plus intéressant, c'est que Trump s'affaiblit, mais malheureusement, il affaiblit tous les États-Unis et ça a des répercussions partout dans le monde. Et on sait que, bon, ben ce pays-là a des relations et une importance géopolitique quand même assez remarquable. Et bien sûr, à l'inverse, lorsque ce pays traverse des crises et que ce pays finalement se retrouve dans des crises politiques comme c'est le cas présentement, ça se répercute un peu partout en Occident. Et donc, effectivement, il y a depuis l'intervention militaire déclenchée par les États-Unis en Iran. Avant, il y avait, on sentait bien que du côté de Donald Trump, c'était, ça allait pas très bien. Les relations étaient des relations plutôt amour-haine entre les États-Unis et l'OTAN et l'Union européenne. Et depuis cette guerre, ça s'est accentué depuis la guerre en Iran, parce que avec cette espèce de stagnation de l'intervention américaine dans le détroit d'Ormuz, entre autres, dont on va parler dans un instant, ben ça a créé beaucoup d'instabilité sur les marchés pétroliers également, et ça fait en sorte que la pression est très forte aux États-Unis. Notamment, on sait que le prix du baril de pétrole, vous l'avez vu d'ailleurs quand vous allez faire un tour à la pompe, on est rendu autour de 2 $. Ça a baissé. Hier, il était à 1,94. Maintenant, c'est remonté à 2, 2,3. Ça varie beaucoup de fluctuations, beaucoup d'incertitudes. Et ce que ça veut dire, c'est que quand c'est le prix à la pompe qui touche directement les citoyens, ben ça crée beaucoup de mécontentement, non seulement aux États-Unis, mais partout dans le monde, en Occident, et même la Chine qui dit, bon, ben finalement, il faudrait bien rouvrir ce détroit. Mais reste que cette guerre s'enlise, on ne sait pas trop de quelle façon ça va se régler. Donald Trump ne le sait pas davantage, semble-t-il, non plus, parce que quand il a lancé cette guerre, il était convaincu que l'Iran plierait des genoux. Et puis c'était ça l'idée de l'intervention, hein? Une intervention massive. On bombarde les principales installations militaires pour neutraliser l'armée iranienne. Ça a été fait en bonne partie, mais ça ne veut pas dire que on a réussi à mettre le régime à genoux. Au contraire, on a remplacé l'ancien régime par un régime encore plus radical, plus dur. Le mouvement de révolte contre le régime en place par la population, ben on s'entend que présentement il est un peu plus mitigé, plus pas mal plus discret. Donc le régime est toujours en place. Il y a rien qui a changé, mais ce qui a changé surtout, c'est le fait que le détroit d'Ormuz maintenant est devenu cette espèce d'enjeu entre l'Iran, les États-Unis et le reste du monde. Et là, bon, les Américains ont beau avoir mis tout ce qu'ils pouvaient faire comme pression sur l'Iran pour que l'Iran arrête d'empêcher les navires de passer, ben ça n'a pas tout à fait fonctionné. Il faut dire une chose, c'est pas tant que les Iraniens empêchent les navires de passer, mais c'est qu'on demande un tarif. Et pourtant, Donald Trump aime beaucoup les tarifs. Il dit c'est le mot qu'il aime le plus dans la langue anglaise. Mais les Iraniens l'ont pris au mot. Ils ont dit, tiens, nous autres aussi, on aime ça. On va changer les tarifs sur les navires qui passent par le détroit d'Ormuz. Et là, Donald Trump a dit, ben non, il n'est pas question de ça. Vous devez laisser les navires passer. Et donc, ce qui semble actuellement, parce que c'est très difficile actuellement de savoir ce qui se passe exactement dans le détroit d'Ormuz. Il y a des navires, semble-t-il, qui réussissent à passer. On va faire le point avec Sami Aoun, qui suit ça d'encore plus près, là. Mais des navires qui paient cette quote-part à l'Iran pour pouvoir passer, notamment l'Iran qui a besoin d'argent aussi. Son pétrole peut passer plus difficilement également, donc l'Iran est affecté. Mais il reste que il y a des navires qui paient cette espèce de quote-part pour traverser le détroit puis finalement aller livrer leurs marchandises. Mais il reste que depuis cette guerre, ça s'est enlisé, ça devait durer une semaine au maximum, mais là ça fait 2 mois. Les Américains s'impatientent. Ça coûte, ben non, Donald Trump et l'administration américaine ont décidé de mobiliser l'armée pour escorter des navires, mais ça coûte extrêmement cher. On parle de plusieurs porte-avions, des destroyers, bon, c'est une mobilisation qui coûte très, très cher. C'est aussi une guerre qui coûte très cher en ce sens que ça crée de l'inflation aux États-Unis et partout dans le monde. Donc, depuis cette intervention-là, les États-Unis se sont considérablement affaiblis, sont rendus vulnérables. Et ce qui a fait que les tensions entre les États-Unis et l'Union européenne se sont accentuées, c'est que les Américains, maintenant, qui sont pris dans ce piège, ont demandé à l'Europe de les aider. Et ça, les Européens, bien entendu, après s'être fait dire qu'ils sont chanceux que les États-Unis aient été là durant la Deuxième Guerre mondiale, sinon ils parleraient peut-être allemand. D'ailleurs, le roi Charles a bien remis les choses en perspective en disant que si l'Angleterre n'avait pas été là, les États-Unis parleraient peut-être français et que peut-être M. Trump vous parleriez français, ce qui a fait bien rire les gens, mais en même temps, ça rappelle aussi également l'intervention de l'Angleterre lors de ses affrontements avec la France. Mais il reste que, depuis cette guerre, les États-Unis s'enlisent et là, l'isolement constaté depuis le retour de Donald Trump en 2025 à la présidence des États-Unis, le fait qu'il se soit opposé à l'OTAN, le fait qu'il n'ait pas arrêté de dénoncer l'Europe. Mais là, maintenant, l'Europe dit, écoutez, c'est pas notre guerre. Et puis, de toute façon, il y a des chemins alternatifs. Ils peuvent quand même s'approvisionner en pétrole. Il y a différents autres moyens. Oui, ça cause de l'inflation également en Europe. Mais de là, envoyer des troupes pour aider le président qui, de toute façon, n'a jamais arrêté de les dénoncer. Alors, pour l'Europe et particulièrement certains pays comme l'Espagne, qui carrément ont décidé de ne pas envoyer de troupes et en même temps aussi de dénoncer carrément les États-Unis, évidemment, ça crée des tensions entre les États-Unis et l'Europe. Et c'est ça le but, en fait, ce que relate cet article. Je vous invite à le lire d'ailleurs parce que il résume bien la situation, mais ça illustre à quel point une politique peut mener à l'isolement des États-Unis et un isolement qui actuellement commence à peser lourd. Là, pour l'instant, tout ce qu'on sait, c'est que ça continue cette espèce de blocus. On ne sait plus trop qui bloque qui. Les Américains qui essaient de faire en sorte qu'on puisse circuler plus librement dans le détroit d'Ormuz. On ne sait pas trop ce que ça va donner, mais parallèlement à ça, ben vous avez l'Iran qui continue de bombarder les Émirats arabes unis, qui eux-mêmes sont les victimes collatérales. D'ailleurs, je rappelle qu'on va en parler de tout ça aussi avec Sami Aoun. Dernier point, c'est un sommet dans le creux, c'est pour Donald Trump au niveau de la popularité. Lorsqu'il a été lorsqu'il a remporté les élections en 2024, il avait remporté chez les indépendants la faveur populaire, puis pas par n'importe quelle marge. Il recevait l'appui de 91% des électeurs indépendants. Ça, c'est en 2024. Et à peine 2 ans plus tard, il est à 53%. Et là, ben, il y a un coup de tonnerre. Hier, il y a eu des élections aussi dans une municipalité aux États-Unis, au Texas. Et puis, ce sont des démocrates qui ont remporté la mairie d'une ville du Texas. Je ne me souviens pas exactement la ville. Mais on voit que c'est un indice de ce qui risque de se passer au cours de ces prochaines élections de mi-mandat. Voilà donc pour cette chronique. Malheureusement pour John, il y a eu un empêchement vraiment, vraiment, c'est dommage. Et on aura l'occasion de lui reparler la semaine prochaine. Au retour, ben M. Sami Aoun va être avec nous.
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3: Pour aujourd'hui mardi, à Montréal, possibilité d'averse maximum 16. Pour Sherbrooke, alternance de soleil et de nuages maximum 19. Et pour Trois-Rivières, Victoriaville et Rimouski, ce sera nuageux avec un maximum de 10 à Trois-Rivières, 13 à Victoriaville et pour Rimouski, un maximum de 14.
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0: 8h02, petit rappel des grands titres. Dans Le Devoir ce matin, l'esprit de Justin Trudeau est encore invoqué quotidiennement à Ottawa. En avril, le chef conservateur Pierre Poilievre a battu le record du nombre de mentions de M. Trudeau en chambre. Alors, depuis le départ de Justin Trudeau l'an dernier, personne n'a parlé aussi souvent de lui à la Chambre des communes que le chef conservateur Pierre Poilievre au cours du dernier mois. Alors, il n'est pas rare qu'un élu se lève de son siège à la Chambre des communes pour mentionner Justin Trudeau, mais la scène s'est produite au global. En fait, pour l'ensemble des interventions qui mentionnaient son nom, ça s'est produit à 854 reprises, mais pour le seul Parti conservateur et M. Poilievre, ça a été 688 interventions où il a parlé de Justin Trudeau sur les 854. Donc, M. Poilievre, plus il parle de Justin Trudeau, plus ça semble aider Mark Carney, parce que d'abord, il y a des députés qui ont quitté le parti, et puis il a perdu 3 élections partielles. Alors, c'est dans le journal Le Devoir ce matin. Dans la presse, quitter les urgences sans voir de médecin, ben, c'est malheureusement devenu un fléau devant des temps d'attente. Des centaines de milliers de patients jettent l'éponge et l'an dernier, selon des données colligées par la presse, près de 370 000 Québécois ont quitté les urgences sans avoir vu un médecin l'an dernier et ça même si leur situation était considérée comme urgente ou semi-urgente dans 30% des cas. Alors c'est ce que révèlent ces données obtenues par la presse, c'est dans le journal et bien entendu la presse ce matin. Dans le Journal de Montréal, l'Espagne a connu le mois d'avril le plus chaud jamais enregistré, avec une température moyenne de 15,1 degrés. C'est un dixième de plus que le même mois de 2023, de record qui était détenu jusqu'à présent. Alors, le mois dernier a battu des records. C'est le mois d'avril le plus chaud de la série historique en Espagne. D'ailleurs, c'est une série de données qui monte jusqu'à 1961. Donc, avec cette température moyenne de 15,1, on a dépassé de 1 dixième le mois d'avril le plus chaud de l'année précédente, enfin de 2023. C'est dans le Journal de Montréal ce matin. Dans la tribune de Sherbrooke, le garage municipal de Bury paraît peu accueillant. L'intérieur soulève des préoccupations. À l'ouverture des portes, on découvre des murs qui sont recouverts de moisissures. D'ailleurs, la CNESST demande aux employés de porter un masque. Les installations sont désuètes, elles ne sont pas conformes, et ça, c'est selon le syndicat. De même que les refoulements d'égouts qui seraient devenus fréquents, c'est dans la tribune ce matin. Dans le Nouvelliste à Trois-Rivières, on parle des radars photos. Ils sont assez efficaces, les radars photos. 634 fois, les radars ont eu raison. Et puis, malgré toutes les contestations qui peuvent survenir, ben, les automobilistes perdent systématiquement, parce que les radars photos mobiles du pont La Violette sont reconnus pour leur efficacité redoutable. Donc, il y a 634 automobilistes qui se sont finalement fait pincer avec un excès de vitesse. Et il n'y en a aucun qui a réussi, d'ailleurs, à renverser cette tendance, ni aucune contravention. Il y a eu des contestations, mais finalement, ce radar photo est extrêmement précis. Et dans 634 cas, ben c'est le radar photo qui l'a emporté contre les automobilistes. C'est dans le journal Le Droit. Le Nouvelliste. Dans le droit, justement, on parle du cégep. Le cégep de l'Outaouais songe à louer des espaces dans le secteur du plateau à Gatineau pour établir un nouveau campus qui pourrait accueillir jusqu'à 600 étudiants. Mais c'est un projet qui ne fait pas l'unanimité. La croissance à vitesse grand V se poursuit au cégep de l'Outaouais. L'hiver dernier, on a enregistré la plus forte augmentation de nouvelles demandes d'admission en 60 ans d'histoire, quand même assez remarquable. Alors, en parallèle, cette demande d'ajout d'un étage au campus Félix Leclerc a essuyé un quatrième refus de Québec. Et pourquoi? Ben, on exige que l'institution d'enseignement se tourne vers des solutions alternatives. C'est dans le droit ce matin. Dans le quotidien à Saguenay, les chiens peuvent sauver des vies grâce aux dons de sang. Et oui, c'est quelque chose peut-être qu'on connaît moins, mais il y a des campagnes de collecte de sang animal. Alors, comme les humains, c'est possible de donner du sang. Et c'est le cas pour plusieurs chiens qui participent à des cliniques de dons. Alors, certains chiens peuvent participer quelques fois par année. Alors, ça permet de sauver la vie d'au moins deux chiens. C'est ce qui est arrivé à Saguenay. Mais c'est pas n'importe quel chien qui peut faire ce geste. C'est dans le quotidien ce matin. Et finalement, dans le journal Le Soleil à Québec, on parle de cette épicerie de quartier qui renaît grâce à deux amis. Alors, le cri du cœur de la propriétaire de l'épicerie Scott a enfin été entendu. Deux amis de longue date, Charles Courtemanche et Mathieu Leblanc-Goulet, vont relancer ce commerce, là où les résidents pourront dénicher des aliments et du prêt-à-manger à prix abordable, c'est dans Le Soleil ce matin. Voilà pour le rappel des grands titres. Au retour, Sami Aoun se joint à nous.

0: Michel Rivard, le goût de l'eau. Alors, il y a présentement le Pentagone qui fait le point sur cette guerre au Moyen-Orient. D'ailleurs, on dit guerre, mais c'est une intervention militaire. Et le détroit d'Ormuz demeure, sinon bloqué, du moins de circulation assez difficile quand on voit les prix du baril de pétrole qui s'envolent, qui ont repris leur chemin vers la hausse et surtout l'impact sur le prix à la pompe. On voit bien que ce conflit semble s'éterniser pour le malheur de M. Donald Trump qui essaie tant bien que mal de s'en sortir. Et parmi ça, il y a des victimes collatérales, c'est-à-dire, entre autres, les Émirats arabes unis. 66% du trafic de l'aéroport de Dubaï s'est effondré. On va parler de ça, de ce qui se passe à Gaza également, et puis du Hezbollah, avec Sami Yaoun, professeur émérite à l'Université de Sherbrooke, directeur de l'Observatoire sur le Moyen-Orient, la chaire Raoul Dandurand. Bonjour, Sami.
1: Bonjour, Michel.
0: D'abord, parlons des victimes collatérales. Les Émirats arabes unis semblent être un peu la cible parfaite pour l'Iran qui, de cette façon, semble vouloir faire pression sur les États-Unis. Mais pourquoi?
1: Certainement, les Iraniens ne voulaient pas confronter directement le projet de liberté que M. Trump a relancé maintenant pour ouvrir un passage dans le détroit d'Ormuz et libérer les 20 000 marins qui sont bloqués là-bas avec quelques 900 navires. Et en ce sens, au lieu de frapper directement les Américains, et quand même ce serait un déclencheur d'un renouveau de la guerre ou de l'opération militaire, comme vous le dites, alors en ce sens, ils ont préféré frapper dans la mer d'Arabe et aussi frapper le plus grand port aux Émirats arabes unis, Al-Fujairah. Et certainement, les Émirats sont quand même assez vulnérables, vu que leur projet social, économique, est considéré comme un start-up, c'est-à-dire un projet sur les investissements, l'économie du savoir. Mais encore, certainement, les Émirats sont engagés. Ils ne sont pas nécessairement neutres sur cette question. Ils sont engagés dans une lutte contre l'islamisme politique, qu'il soit celui sunnite des frères musulmans ou d'autres groupes, et aussi l'islamisme chiite khomeiniste iranien. Et en ce sens, ils l'ont ciblé. Et certainement encore, les Iraniens préfèrent frapper les Émirats arabes unis et non pas, par exemple, l'Arabie saoudite, qui est vraiment une puissance majeure dans la région. Et en ce sens, ils ont préféré frapper ce point. Ils ont frappé un médiateur qui est Oman, aussi dans une région. Mais pratiquement, vous avez raison, les Iraniens redoutent fort que M. Trump les a peut-être tiré un levier.

0: 190 000 pour un seul dollar, qui est une chute vraiment très inquiétante pour les Iraniens. Et aussi, comme vous le savez bien, les Iraniens, le régime, il faut le dire, qui est de plus en plus entre les mains des gardiens révolutionnaires, pratiquement, ce régime veut faire souffrir l'économie mondiale et faire souffrir certainement l'économie régionale. Et il croit que c'est son seul levier pour vraiment confronter l'administration de Trump. Et il croit que Trump est très hésitant d'aller en guerre. Donc, il peut se permettre de faire de la pression sur cette économie américaine et autres.
1: Justement, est-ce que les Émirats arabes unis sont un peu le talon d'Achille pour les États-Unis, même si ce n'est pas directement les États-Unis qui sont touchés? Il reste qu'ils sont de l'autre côté, juste en face de l'Iran, du côté dans le détroit d'Ormuz, mais ils se sont, on pourrait dire, des partenaires des États-Unis. Il n'y a pas des présences militaires américaines aussi également aux Émirats?
0: Non, à vrai dire, il y avait une base militaire canadienne, mais qui a été démantelée ou a pris fin. Mais pratiquement, oui, il y a une présence américaine. Mais le point qui est le plus important pour les Iraniens, ils ciblent les accords d'Abraham qui ont été signés par les Émirats arabes unis et Israël. On voit une présence israélienne assez importante, commerçante, et aussi d'autres peut-être communautés. On voit que les Émirats arabes unis ouvrent dans ces accords d'Abraham sur un dialogue entre l'islam et le judaïsme et même le christianisme à un certain moment, avec le pape François qui a signé la fraternité, un document très important, mais qui a été signé justement aux Émirats arabes unis avec le recteur de Al-Azhar musulman. Donc le modèle émirati est quand même ciblé par des Iraniens parce qu'ils voient un contre-modèle, qu'il soit dans sa mise sur le développement, la croissance, l'ouverture. Et c'est un point aussi à en tenir en compte.
1: Bien, pour terminer cette question d'Ormuz, là, on semble tous les deux, l'Iran puis les États-Unis. D'ailleurs, on n'entend plus parler d'Israël parce qu'il y a un cessez-le-feu quand même. Israël continue ses activités à Gaza et au sud du Liban. Mais il semble que le conflit comme tel pourrait durer longtemps parce qu'il est pas, il est larvé, il est stagnant.
0: Oui, bravo, c'est un très bon point de dire que c'est larvé, même si les préparatifs de la guerre sont là. Il y a 4 porte-avions américains qui sont autour de ce détroit d'Ormuz et du territoire iranien. Les Israéliens, de leur part, c'est vrai qu'ils sont peut-être un peu en retraite, mais ils se préparent à la guerre. Hier, par exemple, ils ont fermé l'aéroport de Ben Gurion, il semble, pour un ravitaillement et de préparation pour une frappe. Et il y a les services de renseignement israéliens, les Mossad, qui ont déclaré que le pays est dans une situation d'alerte pour une possibilité de relancer la guerre. En plus, il y a eu un rapport de la part des services de renseignement, justement les Mossad, qui dit au gouvernement israélien, qui recommande d'aller en guerre parce qu'il n'y a rien à faire avec ce régime iranien.
1: On va parler de Gaza parce que pendant ce temps-là, on oublie la situation. Là aussi, bon, ça continue cette dévastation. Où est-ce qu'on en est exactement?
0: Il y a un gel et quand même vraiment très malheureux pour les Palestiniens. À un moment où les Israéliens poussent encore ce qu'ils appellent la ligne jaune ou la ligne orange, c'est-à-dire maintenant ils ont une domination sur, on a dit au début 53% de Gaza, maintenant il y a des rapports qui disent plus que 60% de territoire de Gaza. En plus, le Hamas, qui est maintenant dans une situation qui n'arrive pas à accepter l'offre de se désarmer, et en même temps, le Conseil de Gaza est presque, il fait de la surpasse et il n'offre rien. Même le Hamas, maintenant, a un mandat, celui de peut-être imposer un ordre sécuritaire à l'intérieur de Gaza, parce qu'il y a quand même des clans, des mafieux qui font, par exemple, la contrebande, ou même les Israéliens ont armé quelques...

0: peut-être milice anti-Hamas et avec qui rentre en confrontation avec le groupement de Hamas. Mais le Hamas, pratiquement, n'arrive pas ni à céder les armes, ni pratiquement à peut-être s'opposer aux Israéliens. Il n'y a plus une résistance de Hamas contre les Israéliens. Ils se contentent plutôt d'une gestion interne. Et c'est malheureux parce qu'en même temps, l'autorité palestinienne se trouve quand même inapte, incapable. Et on voit qu'en Cisjordanie, il y a, en plus de la cherté de la vie, en plus que la colonisation s'élargit, et en plus que les appels à une annexion de la Cisjordanie de la part des Israéliens et imposer la souveraineté israélienne sur toute la Cisjordanie, ce qui est à l'opposé des accords d'Oslo, et pratiquement ça pourrait provoquer l'effondrement de l'autorité palestinienne. Alors pour les Palestiniens, vraiment, maintenant, la guerre en Iran pratiquement a gelé la cause palestinienne, a gelé la question de la libération de Gaza et reprendre ce rêve qui est de plus en plus lointain de l'État palestinien ou de la solution à deux États, palestiniens et israéliens.
1: On va parler en terminant justement du Liban et du Hezbollah. Au départ, Israël disait bon, on va éradiquer carrément le Hezbollah du sud du Liban. Ça semble plus difficile que prévu. Est-ce qu'on se dirige vers un autre enlisement?
0: Oui, c'est vrai. C'est pourquoi aujourd'hui, on voit dans les médias israéliens, même ceux qui sont anti-Netanyahou, on voit des appels à aller poursuivre la guerre contre le Hezbollah, parce qu'il n'y a rien à faire, il faut vraiment le démanteler, le désarmer par l'armée israélienne, parce que, d'après leur lecture, l'État du Liban est dans l'impasse. Le président libanais, Joseph Aoun, n'accepte pas d'aller rencontrer M. Netanyahou à Washington, à la Maison-Blanche, à l'invitation de M. Trump, parce que Joseph Aoun comprend très bien que c'est un tabou, et aussi dans la littérature qui est la plus propagée au Liban, et que M. Netanyahou est un criminel de guerre. Alors on ne peut pas aller lui faire une poignée de main. Et c'est un point. D'autre point, que le Hezbollah, avec l'ensemble de la communauté chiite, qui est à peu près 35% de la population, qui est représentée par un monopole entre deux partis, le Hezbollah et Amal, donc le président du Parlement, refuse catégoriquement les négociations directes et refuse catégoriquement une rencontre entre le président libanais et M. Netanyahou. En ce sens, oui, le président libanais de la République a les privilèges de faire les négociations pour la paix et la guerre, mais on sait très bien que cette guerre n'a pas été déclenchée par l'État libanais et que la paix est contestée fortement dans des négociations directes entre le Liban et Israël.
1: Mais dans quelle mesure Joseph Aoun, le président, pourrait quand même négocier directement avec Netanyahou sans l'appui du Parlement libanais?
0: Par le Parlement libanais, il peut avoir une majorité numérique, c'est-à-dire il y a une majorité qui pourrait lui donner, parce que après tout, les chiites ne représentent pas une majorité. Ils peuvent avoir les 51%, si vous voulez, mais pratiquement au niveau social, on sait très bien que les communautés libanaises, à cause du régime pluriconfessionnel libanais, chaque communauté a un certain droit de veto. S'il va aller dans les négociations avec une interdiction, un refus catégorique de la communauté chiite, surtout celle qui est exprimée par les dirigeants chiites qui sont en place, alors on sait très bien que les deux partis que je nommais, Amal et Hezbollah, ont la totalité des parlementaires libanais chiites. Et en ce sens, oui, le Liban va être dans l'impasse en ce sens que l'État libanais ne peut pas aller en avant quand il y a un droit de veto qui est donné oui, historiquement aux communautés libanaises quand ça touche leur, si vous voulez, leur priorité ou ce qu'ils considèrent comme un tabou.
1: Mais en 30 secondes, s'il n'y a pas cette négociation, s'il y a cette impasse, ça profite au Hezbollah?
0: mais certainement, il a réactivé la résistance, qu'offre lui-même, il n'a pas une offre. Il a une défense héroïque, il faut lui reconnaître ce point, mais il ne peut pas ni libérer les 500, 600 kilomètres carrés, non plus les 60 villages qui sont maintenant ravagés et dévastés. Et il a aussi quelques 800 000 à 1 million de personnes qui sont déjà déplacées dans toutes les régions libanaises.
1: On se dirige vers un conflit à long terme?
0: Oui, certainement, en ce sens que il y a une impasse. On n'est ni dans poursuivre la guerre pour libérer le Liban et non pas pour aller négocier la paix avec Israël. Il faut avoir une intervention soit américaine, soit européenne ou d'autres puissances arabes pour faire une sortie de crise.
1: Merci infiniment, Samy. Toujours très intéressant. Merci beaucoup d'avoir été avec nous.
0: Je vous en prie. Au revoir.
1: Merci. Quant à moi, je vous souhaite une excellente journée sur Radio VM. Je vous donne rendez-vous demain matin à compter de 7h. D'ici là, portez-vous bien.
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0: Bienvenue à la célébration eucharistique au cours de laquelle nous prions en particulier pour le repos en Dieu de M. Gérard Turmel, à la demande de M. Yvon Turmel. Nous prions également pour tous les pèlerins qui nous suivent par Radio VM et sur YouTube, et nous prions pour tous les pèlerins qui visitent l'oratoire aujourd'hui. Prenons ensemble l'antienne d'ouverture. Louez notre Dieu, vous tous qui le craignez, les petits et les grands. Maintenant, voici le salut, la puissance et le pouvoir de son Christ. Alléluia. Nous sommes rassemblés au nom du Père et du Fils et du Saint-Esprit. Le Seigneur soit avec vous. Lorsque Jésus nous appelle à le suivre, il montre le désir de Dieu de nous associer à son projet de salut pour l'humanité. Implorons sa miséricorde et son soutien pour être à la hauteur de ses attentes. Seigneur Jésus, tu es envoyé par le Père pour nous montrer la tendresse divine. Prends pitié de nous.
1: Prends pitié de nous.
0: Ô Christ, tu nous appelles à te suivre. Prends pitié de nous.
1: Prends pitié de nous.
0: Seigneur, tu nous envoies vers nos frères et sœurs dans le besoin. Prends pitié de nous. Que Dieu tout aimant nous fasse miséricorde, qu'il nous pardonne nos péchés et nous conduise à la vie éternelle.
1: Amen.
0: Prions le Seigneur. Seigneur Dieu, tu nous recrées pour la vie éternelle dans la résurrection du Christ. Affermis la foi et l'espérance de ton peuple, ne laisse pas le doute entamer notre confiance dans les promesses que toi-même nous as faites. Par Jésus-Christ, ton Fils, notre Seigneur, qui vient nous aimer avec toi dans l'unité du Saint-Esprit, Dieu pour les siècles des siècles.
1: Amen.
2: Lecture du livre des Actes des Apôtres. En ces jours-là, comme Paul et Barnabé se trouvaient à Lystre, des Juifs arrivèrent d'Antioche de Pisidie et d'Iconium. Ils se rallièrent des foules. Ils lapidèrent Paul et le traînèrent hors de la ville, pensant qu'il était mort. Mais quand les disciples firent cercle autour de lui, il se releva et rentra dans la ville. Le lendemain, avec Barnabé, il partit pour Derbé. Ils annoncèrent la bonne nouvelle à cette cité et firent bon nombre de disciples. Puis ils retournèrent à Lystre, à Iconium et à Antioche de Pisidie. Ils affermissaient le courage des disciples. Ils les exhortaient à persévérer dans la foi en disant « Il nous faut passer par bien des épreuves pour entrer dans le royaume de Dieu ». Ils désignèrent des anciens pour chacune de leurs églises, et après avoir prié et jeûné, ils confièrent au Seigneur ces hommes qui avaient mis leur foi en lui. Ils traversèrent la Pisidie et se rendirent en Pamphylie. Après avoir annoncé la parole aux gens de Pergé, ils descendirent au port d'Attalia et s'embarquèrent pour Antioche de Syrie, d'où ils étaient partis. C'est là qu'ils avaient été remis à la grâce de Dieu pour l'œuvre qu'ils avaient accomplie. Une fois arrivés, ayant réuni l'Église, ils rapportèrent tout ce que Dieu avait fait avec eux et comme il avait ouvert aux nations la porte de la foi. Ils passèrent alors un certain temps avec les disciples. Parole du Seigneur.
1: Nous rendons grâce

0: Le Seigneur soit avec vous.
1: Et avec votre esprit.
0: Bonne nouvelle de Jésus-Christ selon saint Jean.
1: Gloire à toi, Seigneur.
0: En ce temps-là, Jésus disait à ses disciples, « Je vous laisse la paix, je vous donne ma paix. Ce n'est pas à la manière du monde que je vous la donne. Que votre cœur ne soit pas bouleversé ni effrayé. Vous avez entendu ce que je vous ai dit. Je m'en vais et je reviens vers vous. Si vous m'aimiez, vous seriez dans la joie puisque je pars vers le Père. Car le Père est plus grand que moi. Je vous ai dit ces choses maintenant, avant qu'elles n'arrivent. Ainsi, lorsqu'elles arriveront, vous croirez. Désormais, je ne parlerai plus beaucoup avec vous, car il vient le prince du monde. Certes, sur moi, il n'a aucune prise, mais il faut que le monde sache que j'aime le Père et que je fais comme le Père me l'a commandé. Acclamons la parole de Dieu.
1: Louange à toi, Seigneur Jésus.
0: Chers pèlerins, dans la première lecture, nous voyons Paul lapidé, traîné hors de la ville, et ceux qui l'avaient lapidé étaient sûrs que Paul était mort. Ce qui est surprenant, on nous dit que quand les disciples ont fait cercle autour de lui, Paul s'est relevé. Les disciples firent cercle autour de lui. Jésus qui redonne la vie. Immédiatement à Paul, à travers la présence de ses compagnons, des autres disciples, l'intercession, la puissance et la force de l'intercession. Des gens qui montaient ici voir le frère André, prier Saint-Joseph, et l'intercession permet que ces personnes retrouvent la vie. Sous plusieurs formes. Tout dernièrement, une dame, pas tout dernièrement, juste hier, une dame qui est venue au bureau d'information de bénédiction m'a raconté ceci. Elle était venue faire bénir des images pour sa maman. Et elle m'a dit ceci. Son père était malade et elle priait pour son papa. Un jour, elle a senti comme une petite tape dans le dos. Quand elle s'est retournée, elle a vu le frère André lui sourire. Pourtant, elle priait, mais elle n'a pas demandé au Saint-Frère André d'aider son père. Mais juste l'intercession nous remet dans la communion des saints. Nous redonne soutien, courage. Nous redonne vie. C'est ce que nous révèle la présence des disciples autour de Paul. Et c'est pour cela que Jésus nous dit, je vous donne la paix, je vous donne ma paix. Donc ne soyons jamais bouleversés et effrayés. Encore aujourd'hui dans le monde, nous les disciples ne sommes pas lapidés, mais beaucoup subissent des épreuves. Et Jésus nous demande aux uns aux autres d'intercéder les uns pour les autres, pour nous dire qu'il est toujours présent au cœur de son Église, au nom du Père et du Fils et du Saint-Esprit.

0: Prions ensemble, moi, d'offrir à Dieu le sacrifice de toute l'Église. Accueille-nous, t'en prions, Seigneur, les dons de ton Église en fête. Tu es pour elle à l'origine de si grand bonheur qu'ils s'épanouissent en joie éternelle. Par le Christ, notre Seigneur.
1: Amen.
0: Le Seigneur soit avec vous.
1: Et avec votre esprit.
0: Élevons notre cœur.
1: Nous le tournons vers le Seigneur.
0: Rendons grâce au Seigneur, notre Dieu.
1: Cela est juste et bon.
0: Vraiment, il est juste et bon pour ta gloire et notre salut de te louer, Seigneur, en tout temps, mais plus encore de te glorifier en ces jours. Le Christ, notre Pâque, a été immolé. Il ne cesse pas de s'offrir pour nous et demeure éternellement notre défenseur auprès de toi. Immolé, il a vaincu la mort. Mis à mort, il est vivant pour toujours. C'est pourquoi la joie pascale rayonne par tout l'univers. La terre entière exulte, les puissances d'en haut et les anges dans le ciel chantent sans fin.

Toi qui es vraiment saint, toi qui es la source de toute sainteté, Seigneur, nous te prions. Sanctifie ces offrandes en répandant sur elles ton esprit, qu'elles deviennent pour nous le corps et le sang de Jésus, le Christ notre Seigneur. Au moment d'être livré et d'entrer librement dans sa passion, il prit le pain. Il rendit grâce, il le rompit et le donna à ses disciples en disant, « Prenez et mangez-en tous, ceci est mon corps livré pour vous. »

De même, après le repas, il prit la coupe. De nouveau, il rendit grâce et la donna à ses disciples en disant, « Prenez et buvez-en tous, car ceci est la coupe de mon sang, le sang de l'Alliance nouvelle et éternelle, qui sera versé pour vous et pour la multitude en rémission des péchés. Vous ferez cela en mémoire de moi. »

0: Si mémoire de la mort et de la résurrection de ton Fils, nous t'offrons, Seigneur, le pain de la vie et la coupe du salut, et nous te rendons grâce car tu nous as estimés dignes de nous tenir devant toi pour te servir. Humblement, nous te demandons qu'en ayant part au corps et au sang du Christ, nous sommes rassemblés par l'Esprit Saint en un seul corps. Souviens-toi, Seigneur, de ton Église répandue à travers le monde. Fais-la grandir dans ta charité en union avec notre pape Léon, notre évêque Christian et tous les évêques, les prêtres et les diacres. Souviens-toi aussi de nos frères et sœurs qui se sont endormis dans l'espérance de la résurrection et souviens-toi dans ta miséricorde de tous les défunts. Accueille-les dans la lumière de ton visage. Sur nous tous, enfin, nous implorons ta bonté. Permets qu'avec la Vierge Marie, la bienheureuse Mère de Dieu, avec Saint Joseph, son époux, les apôtres, Saint Frère André, et tous les saints, toutes les saintes qui ont fait ta joie au long des âges, nous ayons part à la vie éternelle, que nous chantions ta louange et ta gloire par ton Fils, Jésus le Christ. Par lui, avec lui et en lui, à toi Dieu le Père Tout-Puissant, dans l'unité du Saint-Esprit, tout honneur et toute gloire pour les siècles des siècles. Pour vivre de plus en plus en enfant bien-aimé de Dieu, reprenons cette prière que Jésus nous a enseignée. Notre Père qui es aux cieux, que ton nom soit sanctifié, que ton règne vienne, que ta volonté soit faite sur la terre comme au ciel. Donne-nous aujourd'hui notre pain de ce jour. Pardonne-nous nos offenses, comme nous pardonnons aussi à ceux qui nous ont offensés, et ne nous laisse pas entrer en tentation, mais délivre-nous du mal. Délivre-nous de tout mal, Seigneur, donne la paix à notre temps. Soutenus par ta miséricorde, nous serons libérés de tout péché à l'abri de toute épreuve. Nous qui attendons que se réalise cette bienheureuse espérance, l'avènement de Jésus-Christ, notre Sauveur. Seigneur Jésus-Christ, tu as dit à tes apôtres, je vous laisse la paix, je vous donne ma paix. Ne regarde pas nos péchés, mais la foi de ton Église, pour que ta volonté s'accomplisse. Donne-lui toujours cette paix et conduis-la vers l'unité parfaite, toi qui viens nous aimer pour les siècles des siècles.
1: Amen.
0: Que la paix du Seigneur soit toujours avec vous.
1: Et avec votre esprit.
0: Frères et sœurs, dans la charité du Christ, donnons-nous la paix.

Voici l'agneau de Dieu, voici celui qui enlève les péchés du monde. Heureux, heureuse, les invités au repas des noces de l'agneau. Que le corps du Christ nous garde pour la vie éternelle.

0: Si nous sommes passés par la mort avec le Christ, nous croyons que nous vivons aussi avec lui. Alléluia. Prions le Seigneur. Regarde avec bonté, Seigneur, nous t'en prions, le peuple que tu as rénové par tes sacrements. Accorde-nous de parvenir à la vie incorruptible lorsque notre chair ressuscitera dans la gloire. Par le Christ, notre Seigneur.
1: Amen.
0: Le Seigneur soit avec vous.
1: Et avec votre esprit.
0: Que Dieu tout aimant vous bénisse. Le Père et le Fils et le Saint-Esprit.
1: Amen.
0: Allez et demeurez dans la paix et dans la joie du Christ. Bonne journée.
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6: Bonjour et bienvenue à cette nouvelle saison de Notre Histoire en tête, l'émission de la Société historique de Montréal. Ici Mario Robert, président de la Société. Pour cette première, nous désirons rendre hommage au grand historien Yvan Lamonde, qui nous a quittés le 26 août dernier. Plusieurs de ses ouvrages ont été marquants. Pensons à son Histoire sociale des idées au Québec, aux deux tomes de la modernité au Québec, à sa brève Histoire des idées, à son travail sur l'histoire du livre et de l'imprimé et tant d'autres. Yvan Lamonde a souvent été invité à Notre Histoire en tête au cours des années, dont cette dernière en septembre 2024. Il a également donné des conférences à la SHM, dont celle de décembre 2021 où j'avais eu le plaisir de le présenter à l'auditoire. Finalement, nous lui avons remis en 2001 le prix Percy W. Foy pour son Histoire sociale des idées. Quiconque a assisté à ses conférences ou a discuté avec lui se souviendra de ses grandes connaissances, de la clarté et de la fluidité de ses propos et surtout sa gentillesse. Au revoir Yvan, la parole est maintenant à toi.

0: Bonjour, chers auditeurs et auditrices. Ici Robert Courmeau, de retour à Notre Histoire en tête, émission produite par la Société historique de Montréal. Alors, j'ai le plaisir aujourd'hui d'accueillir l'historien Yvan Lamonde, spécialiste en histoire culturelle et surtout en histoire intellectuelle du Québec, qui vient de publier récemment un livre assez particulier qui s'appelle « Retourner les pierres » aux presses de l'Université Laval. Vous connaissez sans doute Yvan Lamonde, qui a une longue carrière de plus de 50 ans et qui a publié, on me dit que c'est le 90e ouvrage depuis le temps. Alors, il a publié tant en histoire du livre, en histoire des librairies, en histoire des intellectuels. Il a même publié une vaste synthèse à partir de l'année 2000, une synthèse sur l'histoire intellectuelle du Québec depuis le 18e siècle en quatre volumes même. Et évidemment, il a publié beaucoup sur l'histoire de notre modernité, la lutte contre le clérico-nationalisme ou le cléricalisme et la longue marche vers la laïcité. Or, dans son nouvel ouvrage, on va retrouver des textes, 6 inédits sur à peu près 20 textes, et qui reprend essentiellement 3 grands domaines de sa recherche. Alors, on va donc aborder sa plus récente publication qui a pour titre « Retourner les pierres » aux presses de l'Université Laval. Alors, bonjour Yvan. Bonjour. Et merci d'être venu encore à notre studio pour parler de cet ouvrage.
1: En fait, c'est que
0: vous expliquer d'abord le titre « Retourner les pierres »
1: et des textes publiés dans des revues, et j'estimais que ce pourrait être intéressant de leur donner un accès plus grand dans un livre, et c'est donc véritablement l'idée du recueil de textes publiés dans des revues et de textes inédits sous 2 couverts. Et là, les gens ont accès à des textes que je juge intéressants parce que il y a une dimension critique dans quasi chacun de ces textes. Il y a un regard nouveau, il y a une certaine audace aussi. Le texte, par exemple, sur les raisons de l'inachèvement de l'émancipation nationale en 37-38, je considère ça comme étant un texte audacieux. Et il me semblait qu'on y ait accès facilement, tout comme le texte sur la déclaration d'indépendance, où là, il y a un certain nombre de détails intéressants qui sont méconnus. Bon, le fait que ce soit Nelson qui les ait
0: proclamés, c'est une proclamation en fait.
1: Il y a les deux, c'est ça qui est nouveau, c'est qu'on parle toujours de la déclaration d'indépendance, mais il y avait aussi une proclamation dont on parle très peu. Alors bref, du matériel nouveau qui éclaire des aspects que le lectorat québécois juge habituellement importants.
0: Moi, je trouvais que vous aviez regroupé ça dans 3 secteurs ou 3 domaines où vous avez déjà fait beaucoup de recherches. Et en ce sens-là, cet ouvrage-là vient compléter ces 3 domaines qui ont déjà été travaillés. Moi, je voyais rapidement, vous pourrez me dire si c'est exact, la question de l'émancipation, Papineau, 1837, il y a plusieurs articles là-dessus. Un deuxième thème, c'est le rôle des intellectuels critiques, surtout les catholiques avant la Révolution tranquille, qui ont eu un impact dans notre milieu, et évidemment, d'autres genres d'intellectuels à partir de partis pris, les cyniques et tout ça. Ça, c'est les intellectuels. Ça a toujours été un filon que vous avez développé, des intellectuels critiques. Et la troisième partie, c'est les textes qui portent sur la longue marche vers la laïcité. Alors, peut-être qu'on pourrait commencer avec le premier thème, donc, qui porte sur l'émancipation. Qu'est-ce qui vous a amené à écrire autant sur Papineau et 1837? Comment ça a commencé? Est-ce que c'est la connaissance de ces archives qui vous a amené à écrire sur Papineau parce que vous avez travaillé beaucoup sur la correspondance? Est-ce que ça a commencé avec ça ou déjà c'était un thème qui vous intéressait?
1: J'avais commencé à m'intéresser à Papineau en publiant un recueil de ses interventions électorales et parlementaires. Ça s'intitulait, je sais pas, Papineau, combat public. Bon. Et puis, un jour, Georges Aubin et René Blanchet se sont mis à vouloir publier la correspondance de Papineau. Et Georges Aubin, que j'avais connu au collège, m'a demandé d'écrire les introductions. Et c'est là que je ne pouvais pas refuser, parce que avoir accès à toute cette correspondance assez éparpillée dans un certain nombre de dépôts d'archives, là, il est évident que, si je peux dire, je gagnais une longueur d'avance sur la connaissance de Papineau. Et c'est là où, par exemple, j'ai découvert qu'à partir de 1854, dans une correspondance avec son fils aîné, Amédée, que Papineau précisait qu'elle était dorénavant sa conception de la nationalité, et où il donnait une importance aussi grande à la forme républicaine qu'à la forme nationale.
0: Si je vous arrête parce qu'il y a une citation qui dit exactement ça. Vous dites « J'ai renouvelé en profondeur la connaissance de la pensée de Papineau, la faisant passer d'un nationaliste de différents types à un républicain démocrate anticolonialiste favorable à l'émancipation coloniale. » Qu'est-ce que vous entendez par républicain? Ou en quoi Papineau est-il républicain? Et en quoi ce caractère républicain est-il différent chez les exilés patriotes aux États-Unis en 38? Parce que eux, c'est clair qu'ils sont républicains, à l'exemple des Américains. Mais Papineau, en quoi Papineau est-il un républicain?
1: C'est certainement une chose à expliquer, d'où le texte dans l'ouvrage sur le républicanisme de Papineau. Parce que on est tous à répéter la chose. Hein? Et là, j'ai voulu voir comment Papineau était devenu républicain, je dirais, après 1828, et donc 27, et j'ai donc étudié cette période de 27 à 37, où là, Papineau, après un voyage à Londres, a vu clairement que ce n'était pas le type de société monarchique et inégalitaire qu'il voulait. Et c'est à partir de là qu'il se tourne vers l'expérience américaine et surtout vers le principe d'imputabilité, le principe d'électivité.
0: Que le conseil soit formé de gens élus et non pas de gens nommés par le gouverneur.
1: Oui,
0: ça serait par cette demande-là,
1: oui,
0: des 92 résolutions, cette demande-là qui est centrale, c'est par ça qu'on dit qu'il est républicain.
1: Oui, parce que il veut que cesse ce blocage des institutions du Bas-Canada, et la seule façon de débloquer cela, c'est de faire en sorte de demander que les conseillers législatifs qui bloquent les initiatives de la Chambre d'Assemblée, ben, que ces conseillers ne soient plus nommés par Londres, mais qu'ils soient élus. Alors, c'est l'idée du principe d'éligibilité et que lui va vouloir appliquer un bon nombre de domaines de la vie publique, les marguilliers élus, les commissaires d'école élus, et c'est comme ça qu'on
0: voit la participation populaire au fond,
1: oui,
0: plutôt
1: bien
0: que les monarchistes.
1: Oui.
0: Il y a un autre, je pousse tout de suite à un autre ouvrage important que vous avez publié au début de votre carrière, c'est la biographie de Louis-Antoine Dessaules, le petit-fils de Louis-Joseph Papineau, qui était, je pense, qui a dû vous inspirer beaucoup comme modèle critique face au cléricalisme. Donc, peut-être que c'est à partir de cet ouvrage-là que vous êtes tant intéressé à la laïcité. Quelle est la place de cette biographie-là dans votre parcours?
1: Vous avez raison de mettre le doigt là-dessus, parce que pour moi, d'ailleurs, je vous dirai que je suis en train d'écrire un livre sur un avocat que je considère être le Louis-Antoine Dessaulles du 21e siècle, que je ne nommerai pas, malheureusement. Et donc, pour vous dire combien, en trouvant un nouveau Dessaulles dans un avocat qui, depuis les années 70, plaide en faveur de la laïcité, et qui a été un des fondateurs, cofondateurs du mouvement laïque québécois, c'est vous dire combien Dessaulles m'a inspiré. Il m'a inspiré très concrètement, c'est-à-dire que les arguments que Dessaulles a invoqués à l'époque, les arguments qui valent toujours, cette idée très simple de la primauté du civil sur le religieux dans une société donnée, c'est une idée républicaine, évidemment, mais cette idée-là, je m'en suis servi à nouveau lorsque j'ai été expert devant la Cour, lorsque la loi 21 a été contestée. Alors, c'est vous dire combien Dessaulles m'a...
0: C'est un modèle, en fait, important.
1: Tout à fait,
0: Qui est au cœur de votre recherche, parce que c'est peut-être le modèle qui vous a le plus inspiré dans vos travaux sur l'histoire de la laïcité, parce qu'on va y revenir tantôt. Mais si on revient à Papineau, vous avez écrit à un moment donné dans ce livre-là qui est d'une grande richesse. Moi, j'avoue que c'est, j'ai lu pas mal de tous vos écrits. C'est celui qui m'a le plus fasciné parce que c'est des études qui viennent compléter, qui ajoutent à ce qu'on connaissait déjà. Et j'ai aimé l'explication quand vous dites que Papineau et Étienne Parent forment deux aspects de notre rapport ambivalent à la politique. Vous parlez de deux morceaux du cerveau, les deux côtés du cerveau, un pour l'émancipation, puis d'autre part la conservation chez Parent. Alors, cette ambivalence-là, vous avez trouvé qu'elle était structurelle. Pouvez-vous expliquer? Vous en parlez aussi dans un de vos ouvrages là sur le... Est-ce que c'est le point... Vous revenez sur cette idée-là de l'ambivalence.
1: Un coin dans la mémoire. C'est sûr qu'on a besoin d'une bonne biographie d'Étienne Parent. Parce que il est certainement négligé. On s'est contenté de s'intéresser d'abord à ses disciples, Cartier ou La Fontaine. Hein. Mais Parent représente la moitié du cerveau politique québécois, et donc représente tout ce qui est le filon du nationalisme dit de conservation, alors que Papineau représente le nationalisme d'émancipation.
0: Papineau, c'est l'audace, alors qu'Étienne Parent, on ne l'a pas trop étudié au moment de la Révolution tranquille, parce qu'il représentait le point de vue modéré. La division au moment de 37, c'est en se séparant de Papineau pour adopter une voie plus modérée. Et ça a toujours été un peu ça. Il y a toujours eu un nationalisme de revendication politique, puis un nationalisme de conservation. Et en ce sens-là, il est du côté de ceux qui ont abandonné le séparatisme ou l'indépendance pour l'autonomie. Oui. Donc, c'est peut-être pour ça qu'on a moins travaillé sur Étienne Parent, non?
1: Mais c'est parce que vous et moi, on appartient à une génération, celle des baby boomers, qui a repris Papineau. Mais vous voyez très bien qu'il y a une nouvelle génération qui reprend Parent. Hein? Le conservatisme politique actuel du Québec trouve son origine première
0: Parent La Fontaine.
1: Chez Parent La Fontaine. Et tellement que j'ai écrit un article que j'ai reproduit dans un autre.

0: comme on dit. Parent était un réaliste à sa façon, qui a rencontré le même mur que Papineau, et face à ce mur, qui a cherché d'autres façons de le franchir. Alors, Parent demande à être lu attentivement pour comprendre pourquoi les Québécois ont majoritairement choisi le nationalisme culturel jusqu'à ce que les baby-boomers reprennent Papineau, mais ça a été pour un laps de temps limité.
1: Est-ce que ça ne rejoint pas une idée de Maurice Séguin, qui dès 1968, dans une conférence à Radio-Canada, commençait son ouvrage, l'idée d'indépendance, en disant qu'il y a deux façons de voir l'histoire du Canada, le nationalisme fédéraliste, ça a l'air drôle, nationalisme et fédéraliste comme gourou, et de l'autre côté, un nationalisme indépendantiste, qui est revendicateur. Et il montrait déjà en 68 que ces deux approches-là ont été toujours au cœur de l'interprétation de l'histoire du Québec. Et moi, je suis toujours surpris que vous n'ayez jamais parlé explicitement, en particulier dans ce livre-là, de la place de Maurice Séguin, qui est pour moi centrale dans les années d'après-guerre 48, en même temps que le refus global, il y a Maurice Séguin, et il y a un silence que je comprends pas. Peut-être vous pourriez m'en dire un mot.
0: Très volontiers, pour la simple et bonne raison que je n'ai jamais eu Maurice Séguin comme professeur. Je n'ai jamais lu les normes. J'ai lu son petit bouquin sur l'indépendance, l'idée d'indépendance. J'ai lu une bonne partie de sa thèse sur l'agriculture. Mais
1: et pas ses notes de cours sur l'histoire du Québec.
0: Non.
1: Qui ont été publiées chez Guérin, mais c'est vrai que c'était pas très connu et c'était pas très répandu.
0: Non, mais je voyais bien son importance avec tous les étudiants qui, de Denis Arcand à vous-même...
1: Vous avez été mon maître à penser.
0: avez trouvé l'intérêt chez lui.
1: On va revenir à Papineau. Dans la première partie du livre, dans la première section, là, vous revenez sur la fameuse déclaration et proclamation d'indépendance du Bas-Canada en 38 par les exilés patriotes qui sont aux États-Unis. Alors, parlez-nous de cette déclaration qui émane des radicaux, au fond, un groupe que je pense assez différent du groupe de 37, beaucoup plus radicaux, et j'avais pas vu, moi, cette différence entre ceux de 37 et ceux de 38. Êtes-vous d'accord qu'il y a une différence importante dans la pensée politique?
0: Ben, tout à fait, parce que en 37, il s'agit d'une résistance. Hein? Et ça, le procureur général du Bas-Canada, Richard Ogden, le dit explicitement dans un rapport qu'il destine à Colborn et à Lord Durham qui arrive. Bon. Alors, c'est pour ça que je tiens toujours à dire, quand on parle de 1837, il faut pas dire
1: 1837. Deux moments. Hein?
0: 1837 et 1838. Et ce sont effectivement à l'initiative de John Nelson, c'est bien John, n'est-ce pas?
1: Là? Oui.
0: Oui. Ce sont des patriotes en exil qui vont procéder à la rédaction. Nelson espère pouvoir obtenir l'avis d'O'Callaghan, qui est le bras droit de Papineau, y compris en exil, mais ça ne se passera pas comme ça. Et donc, la rédaction de la déclaration d'indépendance autour de février 38, la rédaction se fait par Nelson et quelques autres. Et elle paraît en français et en anglais.
1: Hein? Avec un caractère bilingue.
0: Tout à fait.
1: Et de ce point de vue-là, vous évoquez rapidement le livre récent de Julien Mauduit qui porte sur justement les exilés de 1938.

0: Mais vous ne vous prononcez pas sur son hypothèse que je trouve très fragile. Lui parle d'une révolution canadienne, des deux colonies unies du Haut et du Bas-Canada, avec un drapeau avec deux étoiles pour signifier les deux colonies. Ça semble tenir un peu... c'est pas très sérieux et j'ai été étonné que vous n'ayez pas écarté cette hypothèse-là parce que ça repose pas sur grand-chose. J'ai lu le livre et puis je vois pas comment il peut arriver à la conclusion que c'était une révolution canadienne des deux colonies.
1: Oui, je pense que Julien Mauduit a voulu montrer comment il apportait du nouveau avec une perspective continentale sur les rébellions canadiennes, y compris celles du Bas-Canada. Lui fait lire les historiens québécois contemporains comme étant des...
0: isolationnistes, vous voulez dire, trop isolés.
1: Comme étant limités dans leur conscience du continent. T'sais? Bon. Alors, je pense que après avoir écrit un bouquin sur l'histoire des rébellions dans le Haut et le Bas-Canada, il faut être assez audacieux pour penser que le Haut et le Bas-Canada allaient s'embarquer dans quelques initiatives communes, ne serait-ce qu'en raison des mêmes lacunes, des mêmes manques d'organisation et d'armes, hein. Et quand on lit la lettre que l'historien Bancroft écrit à Papineau et celle qu'il écrit à O'Callaghan, l'historien Bancroft, qui est le premier historien des États-Unis, dit carrément à Papineau, n'espérez pas, parce que vous êtes condamné à la défaite compte tenu de la disproportion.
0: Et les leaders réformistes du Haut-Canada n'ont pas eu tant d'échanges avec Papineau. C'est à quelques moments, dans votre livre, je l'ai lu, et c'est pas, il n'y a pas eu des échanges sur une longue période. Il y a eu quelques rencontres.
1: Non, peut-être trois, c'est une période de 3 ans, à peu près, mais plus intensive, plus on va vers 37, là. Alors donc, je trouve que M. Mauduit, je le vois par une recension qu'il a faite d'un de mes bouquins, arrive avec quasi un nouveau messianisme et un ton assez préemptoire, mais peut-être que la pierre va s'user.
0: On va laisser ça aux prochaines générations, la critique. Vous abordez un autre sujet, c'est la croyance de Papineau. Papineau était agnostique ou athée, je sais, c'est quoi la position?
1: Moi, je pense qu'il était agnostique, mais pas militant. Hein? Parce qu'il était parfaitement conscient, comme un chef d'État responsable, qu'il ne pouvait pas se mettre à dos le clergé, les clergés. Hein? Il s'est montré tolérant sur un certain nombre de questions, les réserves du clergé, par exemple. Bon, et lui-même a fait construire une chapelle à Montebello pour y être enterré, avec la claire conscience que il voulait pas une nouvelle affaire Guibord à son sujet.
0: Ah bon, c'est là l'explication de sa propre chapelle.
1: Ça venait, une des explications, c'est ça se passait à Guibord en 71.
0: On va devoir passer tout de suite à un autre sujet parce que vous abordez dans ça une foule de sujets. Alors la question importante, c'est les causes de l'inachèvement du projet d'émancipation coloniale, en fait l'échec du mouvement de 37. Et vous semblez douter qu'en 37, il y a eu un projet clair d'émancipation coloniale. J'ai été étonné parce qu'il me semblait que c'était relativement clair, mais vous, vous, mettez ça en question et vous posez la question suivante. Jusqu'où peut-on scientifiquement identifier les événements de 37 et surtout ceux de 38 comme source ou origine de la pensée et de la pratique souverainiste au Québec? Mais ça, vous attaquez un gros morceau là, en soulevant cette question-là.
1: Oui, je m'y attaque, mais pas en disant que il n'y a pas eu de pensée d'émancipation coloniale ni d'initiative d'émancipation. Ce que je dis, c'est qu'il y avait, on était loin de l'unanimité des Montréalais. Hein? Une des causes de l'inachèvement, c'est de penser que les gens de Québec et de l'Est du Québec pensaient de la même façon que les gens de Montréal jusqu'à Saint-Hyacinthe et Drummondville. Il y avait une division, ben, ce dont on parlait tantôt, Parent et Papineau, c'est la personnification de cela. Alors donc, il n'y a pas d'unité. Et c'est ce que Bancroft écrit à Papineau. Il n'y aurait pas eu de front commun.
0: D'ailleurs, géographiquement, c'était la région d'Oka, le nord-ouest, et la région de la vallée du Richelieu, sud-est, on peut dire. Donc, déjà, c'était pas partout, même si en termes d'élus, il y avait un grand nombre d'élus, mais il y avait de la division à l'intérieur des députés.
1: Tout à fait, tout à fait.
0: On pourra pas aborder les 6 raisons, mais j'avoue que ce texte-là, il est très important pour ceux qui veulent comprendre pourquoi ça a pas fonctionné en 37. Et je trouve très pertinent ce que vous dites. À un moment donné, vous dites que la critique du colonialisme fut plus ou moins articulée, mais c'est peu sur 2 siècles, c'est-à-dire la période où on a vraiment critiqué le colonialisme. C'est sûr que dans les années 60, on revient à ça, mais en 37, c'était quand même pas une longue période de critique anticoloniale.

0: pour ceux qui veulent s'intéresser toujours à ce livre qui s'appelle « Retourner les pierres », il y a évidemment votre texte où vous montrez l'impact qu'a eu 1840 sur le nationalisme, donc l'adoption d'un nationalisme conservateur. Et j'ai fort apprécié le chapitre sur l'Église. Vous montrez que vous croyez que le brouillage de l'indépendantisme canadien-français par l'Église catholique a fonctionné et fonctionne encore. Et ça, j'ai trouvé ça assez osé de lancer ça. Vous croyez que cet argument-là jouerait encore contre l'indépendance ou que l'Église peut encore brouiller le terrain peut-être par la conscience des gens ou?
1: Non, je pense pas que le cardinal de Montréal ou celui de Québec vont se mêler, un, et deux, avec crédibilité de l'avenir du Bloc québécois ou du Parti québécois. Parce que la parole de l'Église est à toute fin pratique inaudible, hein? non pratiquée. Alors donc, mais il est clair qu'au niveau des mentalités, il est clair que l'Église catholique a veillé à ses intérêts par des initiatives en faveur de l'autorité britannique et métropolitaine. Ce qui était bon pour l'autorité politique était bon pour l'autorité ecclésiastique.
0: Donc, il était favorable à un nationalisme conservateur où elle a pu avoir de l'influence dans les milieux d'éducation.
1: C'est ça, continuer à avoir de l'influence.
0: Et un dernier point que vous soulevez, c'est sur la question de la position de Lionel Groulx face au nationalisme. Et j'ai fort apprécié votre position très claire. Groulx n'était pas indépendantiste. Mais je comprends pas, par ailleurs, pourquoi vous n'avez pas polémiqué ou critiqué la position qui revient à la mode chez les néo-conservateurs, comme Mathieu Bocoté, Charles-Philippe Courtois, qui fait une biographie de Lionel Groulx, qu'il présente comme un indépendantiste et tout ça. Vous faites aucune allusion à tout ce nouveau courant néo-conservateur. Vous trouvez pas que ça aurait été pertinent dans la conjoncture actuelle? Parce que sur Groulx, il y a beaucoup de livres qui sortent maintenant, comme celui de Étienne-Alexandre Beauregard, celui d'Alexis Tétrault, qui montre Groulx en disant que Groulx, c'est la même chose que les indépendantistes, et qui mêle Groulx et Séguin, d'ailleurs, en même temps, ou font de Séguin quasiment un disciple de Groulx, partageant le même point de vue autonomiste. Alors, vous êtes clair là-dessus. Votre position, c'est que Groulx va défendre une position autonomiste, mais pas du tout indépendantiste, même s'il a inspiré certains. Il n'est pas prêt à aller jusqu'au bout. Il leur dit plutôt d'adopter la voie autonomiste. Alors, ma question, c'est pourquoi vous n'avez pas un peu critiqué les néoconservateurs qui affirment une fausseté à mes yeux?
1: Voyez, une chose d'abord, c'est que l'esprit qui a présidé à la recherche sur Groulx est le même que celui qui a présidé à l'idée d'inachèvement de l'émancipation coloniale. Je voulais qu'il y ait un regard le plus objectif possible sur les causes de l'inachèvement, qu'on épingle au mur les papillons, si je peux dire, des causes de l'inachèvement. Et dans le cas de Groulx, c'est un peu comme dans le cas de Papineau. On s'en sert comme on veut. On en fait un ceci, on en fait un cela. Et Groulx, je l'avais assez lu dans mes travaux pour les deux tomes sur l'histoire de la modernité, là, disons, au 20e siècle. Ça m'importait d'aller voir le fond de sa pensée. Et là, maintenant, on peut en discuter, mais pour moi, le nationalisme de Groulx n'était pas un nationalisme souverainiste. Bon, maintenant, pourquoi j'ai pas polémiqué? Je pense que j'ai très rarement polémiqué dans ma vie d'historien, parce que avec mon ami Marc Angenot, qui a écrit un livre sur la polémique, j'ai appris des choses. C'est que quand on s'engage dans une polémique, ce qui est retenu, c'est l'histoire de la polémique elle-même, plus l'histoire des textes, des analyses. Tu sais, on retourne pas, c'est pas tout le monde. Peut-être que les deux polémiqueurs et leurs collègues les plus immédiats vont avoir lu les textes, mais pour moi, la polémique brouille l'analyse à moyen terme, même pas à long terme, mais à moyen terme, parce qu'on est à une époque de recherchistes et non plus de chercheurs.
0: Bon, c'est une explication. Mais moi, je pense toujours important de, quand il y a des idées qui se répandent de plus en plus par des néo-conservateurs, puis quand on connaît les faits, ben c'est toujours choquant de voir ça. Comment réagir? Vous m'avez donné une explication. Une autre partie de votre livre, c'est sur les intellectuels. On ne pourra pas aller en détail parce que il y a plusieurs cas, monsieur, il y avait le notaire Blain, mais en gros, le genre d'intellectuels qui vous ont intéressé avant la Révolution tranquille, disons, ou après la guerre, c'est beaucoup des intellectuels catholiques. Pourquoi, est-ce que c'est votre côté philosophie, philosophe, parce que vous avez une formation de philosophe avant d'aller en histoire, vous avez bifurqué par la suite en histoire, est-ce que c'est ça qui vous a fait intéresser à Maritain, aux Dominicains, j'oublie son nom là,
1: Couturier.
0: Alors, pourquoi vous avez insisté, est-ce que parce qu'ils ont joué un rôle important dans le Québec catholique de la guerre et de l'après-guerre?
1: À vrai dire, s'il y a une question que je me suis posée de façon plus ou moins consciente toute ma vie, c'est comment s'opère le changement ou comment ne s'opère pas le changement. C'est ça qui m'intéresse. Et je me suis intéressé beaucoup, ce que j'appellerais, aux figures de la contestation. On peut les appeler intellectuels à partir d'un certain moment, mais il s'est donc trouvé parmi le clergé, qui n'était pas le lieu de la contestation, il s'est trouvé des figures qui sont venues cautionner un certain nombre de changements, le Père Lévesque.
0: Surtout des Dominicains, en fait.
1: Oui, parce que c'est la communauté par excellence, avec un certain libéralisme, si on peut dire, là. Et donc, il y a eu des... On peut être catholique et être intellectuel parce que, pour moi, l'intellectuel, par ailleurs, est quelqu'un qui doit jouir d'une liberté totale, hein, de penser. Et dans le cas du clergé, ben il y a toujours l'évêque du lieu, il y a toujours le supérieur de la communauté, mais ça n'a jamais empêché le Père Lévesque, par exemple, d'essayer de frapper juste, puis dans certains cas, il y a eu l'appui du supérieur de sa communauté, mais il n'y a pas eu l'appui du cardinal Villeneuve, par exemple. Alors donc, ce sont ces figures de la contestation, Bordua, par exemple, qui m'ont intéressé et qui ont pris l'allure de ce qu'on appelle les intellectuels, surtout après les années 30.
0: Vous avez travaillé aussi sur la période plus récente de la Révolution tranquille et j'ai lu avec grand intérêt votre article sur les cyniques. Est-ce que les cyniques ont joué un rôle pour faire avancer l'idée de laïcité ou si ils étaient seulement le miroir de ce qui se passait dans la société? Est-ce qu'ils ont devancé un peu ou parce qu'ils ont été là de 62 à peu près à 72 ou
1: à
0: quelque
1: peu près,
0: chose comme ça?
1: Oui. En fait, le titre de cet article, c'est Les cyniques, un cléricalisme type-up. Hein?
0: Oui.
1: Et je voulais dire par là que et j'ai pris bien soin, c'était le point de départ de l'article, de savoir où en était le combat pour la laïcité au moment où les cyniques commencent. En fait, ils commencent l'année même de la fondation du mouvement laïque de langue française. Donc, il y a un
0: compte. Ça, c'est en 61.
1: 61.
0: Ça, c'est la première forme du mouvement laïque dans le française.
1: Oui, oui, tout à fait.
0: Parce qu'à son congrès de 66, ça va se radicaliser beaucoup.
1: Oui, c'est là que le mouvement va s'éteindre. Parce qu'il y a une discontinuité entre le mouvement laïque de langue française de 61 et le mouvement laïque québécois qui est fondé en 81. Hein? Donc, une quinzaine d'années où il n'y a pas vraiment de structure. Et donc, les cyniques ont porté sur la scène, ont porté sur l'écran de télévision, ont porté par l'humour une critique que manifestement pas le mouvement laïque de langue française pouvait faire. Le cœur du Ferrer-André à 5 ans.
0: Les communautés religieuses, le clergé, tout y passe.
1: Le sacre, etc. Alors donc, je tenais à voir justement ce qu'avait été l'apport des cyniques au développement de la critique du cléricalisme. Et leur apport est dans la manière, beaucoup plus que dans la matière, si je peux dire.
0: De toute façon, ceux qui vont lire, et celles qui vont lire votre livre, vont trouver aussi toute une étude sur l'histoire de la laïcité depuis le début. C'est fort éclairant, parce qu'il n'y a pas beaucoup d'ouvrages qui en font un historique aussi précis jusqu'à aujourd'hui. Dans la deuxième, ou la fin de votre ouvrage, vous faites un retour sur le chemin parcouru, c'est-à-dire vos 50 années de travaux. La première chose qui me frappe, c'est votre passage. Comment vous avez bifurqué de vos études en philosophie? Comment ça vous a amené, sous l'influence peut-être d'une lecture du philosophe Ricoeur, à l'histoire? Comment vous avez passé de la philosophie thomiste, parce qu'à l'époque c'était ça, à l'idée de faire une étude des idées de la société québécoise?
1: Ouais. À l'époque où j'étais en philo au séminaire de Joliette, mon prof de philo était Fernand Lindsay, le créateur du festival. Et le père Lindsay nous parlait beaucoup plus de Platon que de Thomas d'Aquin. Moi, je ne vivais plus sous les grands vents du thomisme.
0: Et c'était ça à l'Université de Montréal, au département de philo?
1: Pas à l'époque. Non. Je suis justement en train d'étudier ça dans un projet de recherche. Mais j'ai eu Ricoeur comme professeur à l'Université de Montréal. Et c'est un peu lui qui m'a fait comprendre que quelques prétentions qu'aient les philosophes, ils sont toujours situés dans l'espace et dans le temps, qu'on le veuille ou pas. Mais c'est que j'ai connu un autre prof de philo à l'époque, Roland Hood, qui m'avait engagé comme assistant de recherche en 67, au moment où il avait obtenu une subvention à l'occasion du centenaire de la Confédération pour faire une bibliographie des écrits philosophiques au Canada. Et c'est comme ça que je suis tombé dans la potion historique, si je peux dire. Et là, je devais aller faire mes études de ton doctorat en philosophie à Yale, aux États-Unis, et j'ai tourné à 180 degrés, et j'allais faire une année de propédeutique en histoire à Laval. J'ai refait une maîtrise en histoire, et j'ai finalement fait mon doctorat.
0: Votre projet, au fond, c'était de réaliser une grande synthèse de l'histoire idéologique ou culturelle du Québec du 18e siècle à nos jours. Oui, ça vous a pris une trentaine d'années avant d'y arriver?
1: Oui, oui, parce que finalement, mon histoire de la modernité au Québec, c'est l'histoire des idées, là. Ça arrive, je commence la rédaction autour des années 2000, c'est vraiment un travail de maturité, ça. Hein? Mais je dois avouer que le fait d'être passé par la philosophie, ça a été une ouverture et la découverte d'outils qui m'ont toujours servi.
0: Mais vous avez vraiment procédé petit pas à la fois. Beaucoup d'études sur le terrain, si je peux dire, très concrètes. Beaucoup d'érudition, beaucoup de connaissances des faits très précis, ouais, avant de réaliser une grande synthèse en 3 ou 4 volumes, ouais, sur la modernité.
1: Mais c'est ça qui m'a manqué.
0: Donc, il y a les deux mouvements.
1: C'est ça qui m'a manqué en philosophie. Après ma maîtrise, j'ai décidé que, pour moi, les philosophes avaient un acte de naissance puis un acte de
0: naissance. Il fallait faire atterrir dans l'histoire.
1: Tout à fait. C'est pour ça que j'avais la métaphore que j'étais passé d'un pilotage de haut niveau, de haute altitude à un pilotage de brousse. Oui.
0: Mais vous êtes un historien de synthèse. Après avoir travaillé, ouais, méthodiquement, on peut dire, de façon très précise, avec beaucoup de nuances, vous avez fait des grandes synthèses. Maintenant, dans votre livre, il y a une chose qui m'a préoccupé. Vous répondez à la fin à une correspondance avec Alice Gros-Loup. Donc, je sais pas d'où elle sort. On n'a pas d'informations. On a toutes sortes de questions sur cette Alice Gros-Loup qui vous posait une question précise. Quel est l'impact d'une connaissance approfondie de notre histoire sur notre conscience historique? Donc, le rapport entre la connaissance et la conscience. Et vous, après toute cette connaissance de l'histoire des idées, est-ce que cette connaissance-là a changé quelque chose à votre conscience citoyenne, si je peux dire, ou à votre implication politique, ou à votre pratique politique, je sais pas. C'est quoi le lien entre connaissance et conscience historique?
1: Alice Gros-Loup, que j'ai rencontrée dans un bar avec de jeunes intellectuels à Québec, est venu vers moi très spontanément et m'a posé cette question-là. Qu'est-ce que ça donne de bien connaître l'histoire au fil du quotidien? Alors, c'est ma réponse qui est publiée là. Mais c'est une très, très, très bonne question. C'est pour ça que j'y ai porté attention. Et la question, c'est toujours, pour un historien, comment ses connaissances forment sa conscience de citoyen? Comment sa connaissance d'historien forme sa conscience de citoyen? Alors moi, c'est clair que, ne serait-ce que sur la question dont on parlait tantôt, la question de la laïcité, ben, on a bien vu comment mes travaux sur Dessaules, l'Institut canadien, me mène directement à l'étude que je suis en train de faire, là, sur la laïcité entre 1964 et 2019.
0: Vos travaux sur Papineau, est-ce que ça vous amène à la question de la souveraineté aujourd'hui? Ou vous avez vu toutes les difficultés en 1937, donc vous avez une attitude plus nuancée aujourd'hui?
1: Non. Papineau, c'est important pour moi de qualifier le type de nationalité que Papineau avait en tête. Lui voulait une nationalité non plus sous une monarchie, mais sous une république. Alors donc, l'idée d'indépendance, elle m'intéresse. Mon prochain livre à l'automne s'intitule « Nous demandons aujourd'hui ce que nous allons exiger demain ». Et c'est une histoire sur l'évolution de l'idée d'indépendance du Canada français, de la Laurentie et du Québec. Mais en marquant chaque fois quels étaient les argumentaires de Jules Dardivel, de Groulx, des gens de la nation, d'Alliance Laurentienne, du RN, comment les argumentaires ont changé ou ont dû changer au fil du temps pour arriver à Option Québec. Alors, ça va donner du contenu à ce que, au travail que les indépendantistes ont fait, parce qu'il a fallu se délester de beaucoup d'idées conservatrice, pour ne pas dire autre chose, traditionnelle, qui plombait l'idée d'indépendance elle-même.
0: Ça me rappelle, il y a longtemps, quand Maurice Séguin, j'avais demandé quelles seraient l'étude à faire pour comprendre l'indépendantisme contemporain qui était le sien. Il m'avait ramené en arrière à Paul Bouchard, La Nation, et j'avoue que j'étais déçu, parce que d'un côté, je voulais bien être indépendantiste, mais quand j'ai été plongé dans Paul Bouchard, il me dit « Regarde pas le projet de société, regarde juste l'argumentaire. » Mais même là, c'était très décevant. Pourtant, ça l'avait inspiré, là. Il y avait des choses dans l'argumentaire qui avait retenu, mais tout le projet de société et une bonne partie des arguments, ça tenait pas pour aujourd'hui. Donc, j'étais toujours ambivalent et j'ai jamais voulu répandre ce mémoire-là qui est resté caché longtemps. Je ne sais pas si vous allez l'utiliser dans votre prochain livre.
1: Oui.
0: Mais la question de l'argumentaire, c'était central. Il y avait une grande différence entre les arguments des années 30 et les arguments contemporains. Alors, on achève, parce qu'il ne reste pas beaucoup de temps. Ça me fait plaisir que vous annonciez ça. C'est pour quand, ce prochain ouvrage?
1: À l'automne, hâtif.
0: Ah, ben ça, c'est intéressant. Écoutez, on va devoir mettre fin à cet entretien-là, avec un historien que j'appellerais très critique et qui apporte énormément à l'histoire des idées au Québec. Et je vous remercie pour votre contribution, parce que ça fait à quelques occasions d'être venu ici à notre studio, là, à la Société historique de Montréal. Puis moi, j'ai pu suivre pas mal votre production, et j'avoue que ce livre-là, « Retourner les pierres », aspect de l'histoire des idées au Québec, publié aux presses de l'Université Laval, à mon avis, c'est un de vos meilleurs ouvrages. Parce que là-dedans, on a un peu les compléments à vos grands domaines de recherche et surtout le bilan. Là, on n'a pas eu le temps de développer beaucoup, mais je trouve que la dernière partie où vous revenez sur votre cheminement, c'est fort éclairant pour comprendre aussi vos intérêts. J'ai vu tous les fils conducteurs. Pourquoi tel... Juste le choix de personnages biographiés ou que vous avez étudiés, on voit le fil, on voit très bien que la question de la laïcité et ces grandes questions-là ont été au cœur. Donc, vous touchez à des enjeux très contemporains. Et de ce point de vue-là, je pense que l'historien est fort utile. Alors, je vous remercie beaucoup et j'espère qu'on aura l'occasion de se revoir.
1: Ben, merci de donner voix à ces travaux-là.
0: À la prochaine, donc.
1: Au revoir.

0: Nous en sommes maintenant à la fin de cette émission. Vous pourrez la retrouver sur le site de la Société historique de Montréal à l'onglet « Émissions de radio » ou sur notre chaîne YouTube. Nous vous invitons, si ce n'est déjà fait, à devenir membre de la Société historique de Montréal, ce qui nous permet de produire ces émissions. Alors, merci de nous avoir écoutés et à la semaine prochaine.
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Ici Marie-Lou Garon. Au microphone, vous écoutez Couleur et Mélodie sur Radio-VM. J'espère que vous allez bien, chers auditeurs. Je suis très heureuse de vous retrouver encore une fois pour une belle heure de musique classique variée. Et cette semaine, j'ai pour vous de la musique espagnole dans le cadre de l'abécédaire. Je réponds à une question d'une auditrice qui me permet de vous parler de Tintin et de Hergé, ce qui nous permet aussi d'écouter la soprano québécoise Marie-Josée Laure. J'aurai de la musique pour piano de Mozart, ainsi qu'un extrait d'un des plus grands tubes de la musique classique du 20e siècle. Et je vous donne un petit indice, le film « Les uns et les autres » de Claude Lelouch. Mais comme c'est notre habitude, nous allons commencer avec un peu de musique baroque. Un extrait d'un enregistrement paru chez Atma Classique, cette maison de disques québécoise. Il s'agit d'un disque de concerto pour différents instruments de Jean-Sébastien Bach, interprété par l'ensemble L'Harmonie des Saisons. Nous allons écouter l'un de ces concertos pour un instrument assez particulier, le hautbois d'amour. Alors, comme son nom l'indique, le hautbois d'amour fait partie de la famille des hautbois, dans laquelle on retrouve trois instruments qui vont du plus aigu au plus grave, le hautbois, le hautbois d'amour, puis le cor anglais, cet hautbois grave dont on a déjà parlé à l'émission. Et le hautbois d'amour, donc, est en quelque sorte un instrument mezzo-soprano entre l'aigu et le grave. Maintenant, j'aimerais mettre une chose au clair. Pour ceux qui disent que l'allemand est une langue rude ou agressante, eh bien, vous vous trompez. L'allemand, c'est une langue extrêmement poétique. Je vous donne un exemple. Vous savez comment on dit une ampoule électrique là, en allemand? Glühbirne, poire lumineuse. C'est assez beau, ça. Puis en allemand, le pavillon du hautbois d'amour, c'est-à-dire le bout qui se trouve à l'extrémité de l'instrument, s'appelle Liebefuß, le pied d'amour. Alors voilà, j'ai dit ce que j'avais à dire au sujet de la langue allemande. Le hautbois d'amour, c'est un instrument qui s'est développé justement en Allemagne, surtout au début du 18e siècle. La première référence à cet instrument spécifique date de 1717 et des compositeurs baroques comme Bach et Telemann ont écrit plusieurs œuvres spécifiquement pour le hautbois d'amour. Mais vers 1750, alors que l'instrument atteint le sommet de sa réputation, il sombre dans l'oubli. Sans qu'on sache vraiment trop pourquoi, c'était également le cas d'autres instruments à la tonalité intermédiaire comme la clarinette d'amour et le violon d'amour. Mais l'instrument a été reconstitué à la fin du 19e siècle par un facteur du nom de Maillon et Maillon va doter le hautbois d'un système de clés moderne. Et c'est reparti pour le hautbois d'amour qui va retrouver sa place dans les compositions de Claude Debussy, de Richard Strauss et de Maurice Ravel, entre autres. Et dans son traité de l'orchestration de 1941, le compositeur Charles Koechlin décrit le hautbois d'amour comme suit. C'est un très bel instrument des plus expressifs avec une belle ampleur de son dans le médium, un grave plus doux que celui du hautbois, un aigu assez lointain, quelque peu angoissé. On ne sait trop pourquoi l'instrument tomba en désuétude. Pourtant, ni le cor anglais ni le hautbois ne pouvaient le remplacer. Le hautbois d'amour devrait avoir sa place dans tous les orchestres symphoniques. Voici de Jean-Sébastien Bach le concerto pour hautbois d'amour, cordes et continuo en ré majeur, BWV 1055.

C'était le troisième et dernier mouvement du concerto pour hautbois d'amour, cordes et continuo en ré majeur interprété par le concert, l'harmonie des saisons sous la direction d'Éric Milne. Écoutons un autre petit exemple de hautbois d'amour, cette fois-ci dans une œuvre écrite quelques 150 ans plus tard par Maurice Ravel. Il s'agit de son célébrissime Boléro, une œuvre qui se caractérise par la répétition d'une même mélodie, par une figure rythmique qui est obstinée au tambour. Et dans le Boléro, l'intensité sonore va croître du début jusqu'à la fin. On va écouter ici seulement le tout début du Boléro. Vous allez entendre le thème reconnaissable entre tous. Et au début, les itérations du thème sont confiées à des instruments solistes. La première itération est jouée à la flûte, la deuxième à la clarinette, la troisième au basson, la quatrième fois que la mélodie revient, c'est encore une fois la clarinette, et finalement, lors de la cinquième entrée du thème, c'est notre hautbois d'amour. Voici un extrait du Boléro de Maurice Ravel.

C'était un extrait du Boléro de Maurice Ravel, interprété ici par l'Orchestre symphonique de Montréal, sous la direction de Charles Dutoit. Vous savez, chers auditeurs, c'est bientôt la fin de la saison de Couleurs et Mélodies. Et j'en profite pour faire du ménage, en quelque sorte, là, fermer les livres, si on veut, et répondre aux questions des auditeurs auxquelles je n'ai pas répondu. Et aujourd'hui, je réponds à Hélène, qui me demande s'il est vrai que les chanteurs peuvent casser le verre avec leur voix. Alors, la réponse est oui, mais sous certaines conditions très précises. Premièrement, il faut que le volume soit suffisamment fort. Bon, pour vous donner des points de repère, lorsqu'on parle, disons, une conversation normale, la voix humaine se situe autour de 50 à 60 décibels. Un avion de chasse, pour sa part, se situe à 100 décibels. Et pour réussir à casser un verre, eh bien, la voix doit atteindre une puissance d'environ 105 décibels. Bon, ça paraît énorme, c'est puissant, en effet, mais ce n'est pas impossible, c'est pas inatteignable pour la voix. Et en fait, en 2005, l'émission américaine Mythbusters avait diffusé l'exemple d'un chanteur de rock qui arrivait à briser des verres avec sa voix. Mais en plus du volume, il faut aussi, et ça c'est peut-être un peu plus compliqué, il faut atteindre la bonne fréquence. Vous savez, lorsque vous frappez le rebord d'un verre avec votre ongle, vous entendez un son, eh bien c'est ce même son exact qu'il faut reproduire. Lorsqu'on chante très fort, à la même fréquence que le verre se met en vibration et trop de vibration, ça le fait briser. Mais justement, attention, c'est pas tout. Troisième condition, il faut chanter longtemps. Parce que la puissance sonore puis la fréquence ne vont pas réussir à elles seules à faire éclater le verre. Si on crie pendant une seconde, ça ne change rien. C'est après un certain temps seulement que la pression produite sur le verre va le faire éclater. Et il y a aussi un dernier élément dont il faut tenir compte, et ce sont en fait les défauts du verre. Parce que chaque verre possède des petites fractures minuscules, là, qui sont invisibles à l'œil nu, et ça, qui lui donne une certaine fragilité. Donc, même si on a la puissance, la fréquence et la durée, il se peut qu'on doive essayer plusieurs verres, les uns après les autres, là, avant de tomber sur celui qui est fragile à cause de certains défauts qui lui sont propres. Alors, je ne sais pas si tout ça, Hélène et vous, chers auditeurs, ça vous donne envie de sortir vos vieux verres à vin pour faire des tests chez vous. Moi, oui. Mais bon, soyez prudents parce que du verre qui éclate comme ça, là, ça peut être dangereux. Et Hélène, j'ai pas pu m'empêcher de penser à la Castafiore de Tintin lorsque j'ai lu votre question. Dans le film de Spielberg de 2011, la Castafiore chante à la toute fin et elle fait tout voler en éclats. Les chandeliers, les coupes de champagne, les lunettes des spectateurs, les crins de verre, bref. Mais vous savez quoi? La vérité, c'est que Hergé, l'auteur de Tintin, détestait l'opéra. Rien de moins. Il a écrit ceci. « J'ai honte de l'avouer, mais l'opéra m'ennuie terriblement. Qui plus est, l'opéra me fait rire. » Alors, lorsqu'on sait ça, on n'est pas surpris que Hergé ait créé un personnage de chanteuse d'opéra qui nous fasse rire là, avec son caractère narcissique. Et elle est plutôt insupportable, la Castafiore, elle qui masse

Marie-Josée Laure interprétait l'air des bijoux tirés du Faust de Charles Gounod. C'était accompagné de l'Orchestre métropolitain. Très jeune, Mozart a voyagé partout à travers l'Europe, accompagné de son père Léopold ou encore de ses deux parents et de sa sœur Nannerl, dans le but de faire connaître son immense talent de musicien aux grandes villes, au sein des palais et des cours. Mais en 1777, Mozart s'apprête à partir en voyage seul avec sa mère, Anna Maria. Mozart n'est plus un enfant, il a 21 ans, et l'objectif cette fois-ci, c'est de le faire connaître comme compositeur et de lui trouver un bon emploi. Donc, Mozart et sa mère quittent Salzbourg à l'automne 1777. Leur voyage les mènera à Munich, à Mannheim, à Strasbourg et à Nancy pour finalement arriver à Paris 6 mois plus tard, en mars 1778. Et si Léopold n'est pas de la partie, c'est tout simplement parce qu'il n'avait pas obtenu la permission de quitter son emploi.

parce que papa Léopold, il était un peu contrôlant. Il va quand même tenter de gérer le voyage à distance autant que possible à cette époque. Il écrit plusieurs lettres à son fils et à son épouse qui leur dicte quoi faire, qui voir, quoi jouer, etc. Malheureusement, le séjour à Paris n'est pas un franc succès. Les deux Mozart sont plutôt malheureux. Il fait gris, le temps est maussade. Mozart trouve que la ville est sale, que tout coûte cher et que les Parisiens sont peu sympathiques. Anna Maria ne parle pas un mot de français et son fils, très peu. En plus, leur premier logement, c'est un appartement plutôt miteux. Et pour clore le tout, difficile à imaginer, mais Madame Mozart n'aime pas du tout la cuisine française. Sur le plan professionnel, c'est tout aussi ardu. Mozart est un musicien parmi tant d'autres dans la capitale et le public parisien est un peu frivole, il s'intéresse plus ou moins à la musique du jeune prodige d'Autriche. Mozart va quand même réussir à faire jouer certaines de ses œuvres en concert, mais on peut dire que la mayonnaise ne prend pas entre Mozart et la Ville-Lumière. Toutefois, l'événement le plus marquant de cet épisode parisien sera de nature personnelle. En juin, Anna Maria tombe malade. Elle écrit à son mari qui lui conseille de se faire saigner, comme c'était coutume à l'époque. Mais évidemment, la saignée n'aide en rien. Sa situation se détériore et elle meurt le 3 juillet. Mozart écrit immédiatement à son père, sans lui dire qu'Anna Maria est morte. Il lui dit plutôt qu'elle est très malade. Entre-temps, il écrit à un ami de Salzbourg pour lui dire la vérité et lui demander de préparer Léopold à la mauvaise nouvelle. Une semaine plus tard, il écrit à son père pour lui annoncer le décès. Et si Mozart a mis autant de temps à viser son père, c'est sans doute par crainte de sa réaction et avec raison. Léopold va reprocher à Mozart une certaine responsabilité dans la mort de l'épouse et de la mère. C'est l'un des moments les plus tragiques de sa vie et cette expérience va teinter non seulement sa relation avec son père, mais aussi son développement comme compositeur. Peu de temps après le décès de sa mère, toujours à Paris, Mozart compose sa sonate pour piano numéro 8. C'est une œuvre remplie de procédés de composition qui sont plutôt inhabituels chez lui et c'est aussi la première fois qu'il emploie dans une pièce de piano d'envergure une tonalité mineure. La voici donc dans son entièreté, les trois mouvements de la sonate pour piano Köchel 311 en la mineure de Mozart.

Mitsuko Uchida interprétait la sonate pour piano en la mineure, Köchel 311 de Mozart. C'est le temps de l'abécédaire et cette semaine, c'est F pour Fandango. Le Fandango, qui est une danse espagnole issue du flamenco, qui est caractérisée par un accompagnement de castagnettes, bien souvent, et par le fait que le tempo s'accélère constamment. Donc, du début à la fin, la musique va de plus en plus vite. Et nul autre que Casanova, l'aventurier et le tombeur de ces dames, disait que le Fandango était la danse la plus sensuelle qui existe. Le compositeur russe Nicolas Rimsky-Korsakov avait un intérêt marqué autant pour la musique folklorique de sa Russie natale que pour la musique folklorique d'autres pays, dont l'Espagne. Sa pièce pour orchestre Capriccio Espagnol date de 1887. Elle est composée de 5 mouvements, chacun représentant un chant ou une danse espagnole. Voici le 5e et dernier mouvement, Fandango.

Rimsky-Korsakov et le Capriccio espagnol, dernier mouvement, Fandango. Nous allons nous laisser sur un dernier exemple de Fandango qu'on retrouve dans l'œuvre de Luigi Boccherini. C'est un compositeur italien de la période classique qui va toutefois s'établir et passer la majeure partie de sa vie en Espagne. Boccherini va intégrer ici la guitare au quatuor à cordes dans son quintet pour cordes, guitare et castagnette, et le quintet se termine par un fandango. Ici Marie-Lou Garon au microphone. J'aimerais remercier Valérian Fournier à la mise en onde. Je vous invite à m'écrire marielougaron@gmail.com pour toute question ou pour recevoir la liste des œuvres entendues à l'émission. Je vous dis à la semaine prochaine pour une autre édition de Couleurs et Mélodies.

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0: Ici Jacques Lalanne. Bienvenue à la nouvelle série « Au service de l'humain ». Des entretiens avec des gens qui, comme bénévoles et comme professionnels, ont dédié leurs énergies au mieux-être des personnes et de la société. Notre invité est aujourd'hui Jacques T. Godbout, sociologue. Jacques T. Godbout, bienvenue sur Radio VM.
1: Bonjour, merci de m'avoir invité.
0: Alors, vous avez consacré ou dédié votre énergie au service de l'humain. Dans votre première incarnation ou dans votre premier projet, à quoi ça pouvait ressembler?
1: Disons, j'ai dédié une partie de mon énergie. La première expérience que j'ai faite, c'était d'aller un an en Argentine travailler pour Emmaüs, c'est-à-dire l'organisme de l'abbé Pierre. L'abbé Pierre qui a été longtemps la personne la plus célèbre de France.
0: La plus aimée.
1: La plus aimée de France, vous faites bien de le préciser. Et qui, qui est mort il y a une dizaine d'années et qui on a révélé des choses sur lui dont je ne vais pas parler là, mais pour qui à l'époque en tout cas était une personne que j'admirais et que j'admire toujours de toute façon.
0: Quelle était la mission d'Emmaüs à cette époque?
1: Ben le fondement de l'esprit de l'abbé Pierre qui me fascinait, que j'aimais énormément, c'était que de se dire, bon, c'était au service des pauvres. Il avait été connu en France en 1954 parce qu'il y avait eu un froid terrible dans toute la France. Il y avait plein de familles qui n'étaient pas logées. Il avait lancé un appel à tous les citoyens français pour venir l'aider à loger les familles. Et ça avait eu un très grand retentissement en France. Et à ce moment-là, il y avait quelqu'un qui est venu. L'abbé Pierre était un curé, bien sûr. Et il y avait quelqu'un qui était venu lui demander de l'aide en lui disant « Je viens de sortir de prison et puis pourrez-vous faire quelque chose pour moi ?» L'abbé Pierre lui avait répondu « Ben oui, bien sûr, viens m'aider d'abord à loger ces gens-là qui sont dans la rue, puis après on s'occupera de toi. » Et cette personne-là est devenue un des plus grands collaborateurs de l'abbé Pierre ensuite. Et l'abbé Pierre aime souvent raconter que ça a été le fondement de son mouvement, c'est-à-dire que il avait la conviction que on aime ce que les gens les plus démunis, ce que les gens qui dans la société ont l'air de servir à rien, eh bien ce dont ils ont le plus besoin, c'est de donner, c'est qu'on leur demande d'être utile. Et alors, il a fondé son organisme, Emmaüs, se fondant sur ce principe de base. Et c'est pour ça que il recrutait des itinérants, ce qu'on appelait des clochards à l'époque. Et ces gens-là, il leur demandait de venir l'aider à loger des familles.
0: C'était l'entraide et non la charité.
1: L'abbé Pierre détestait la charité. Il disait que la charité, c'était une question de justice. Et moi, j'adhérais tout à fait à tous ces principes-là. Et alors, l'abbé Pierre était venu faire un discours à Montréal, en 1958, je crois. Et il terminait en lançant un appel à l'aide aux jeunes, venez nous aider pour aider soulager la misère du monde, quoi. Et moi, j'étais avec un ami, Gilles Balthazar, à l'époque, on écoutait ce discours-là, et on se dit, pourquoi on n'irait pas un an faire ça? Et voilà, 2 ans après, on terminait notre cours classique, et puis on avait décidé d'aller de perdre un an, comme disait mon père, et d'aller travailler pour l'abbé Pierre, enfin pour la mission, les œuvres de l'abbé Pierre, en France.
0: En France?
1: Oui, Oui, au départ, on voulait aller en France. C'est ce que l'appel que l'abbé Pierre avait lancé. Mais là, on est allé voir un organisme à Montréal qui était chargé de recruter ces gens-là. Et là, il nous apprend que non. En France, l'abbé Pierre n'en a plus besoin. Son appel a été tellement bon, populaire, qu'il y a beaucoup de volontaires en France. Mais si jamais vous voulez en Argentine, par contre, là, ils ont vraiment besoin de gens à Emmaüs en Argentine.
0: Et donc?
1: Alors, on a dit, ben, pourquoi pas, Paris, Argentine, Buenos Aires. Après tout, c'est un changement de continent, mais pourquoi pas?
0: C'était comme un service militaire, mais plutôt un service humanitaire. À peu près au même âge où dans certains pays, les gens font service militaire.
1: Oui, exactement. C'est tout à fait analogue, oui. On allait comme volontaire pendant un an. Et puis, on donnait, entre guillemets, un an de notre vie, quoi, oui.
0: Prêt à tout. Vous saviez ce que vous auriez
1: à faire? C'est-à-dire qu'on se demandait, on savait qu'on allait travailler dans des bidonvilles. Alors, on savait que ce serait pas du tout facile, évidemment, mais on était prêts à beaucoup de choses. On va voir, quoi, puis oui, on était prêts.
0: Alors, vous téléphonez, vous prenez l'avion et c'est parti?
1: C'est quand même pas aussi simple. C'est un organisme un peu plus sérieux que ça. Alors, l'organisme en question là, nous a dit, bon, ben, il faut quand même vous tester, quoi. Il faut voir si, justement, vous êtes prêt à subir ce que vous allez avoir à subir. Et donc, pour nous tester, ils ont décidé de nous envoyer pendant 3 mois, pendant l'été, à Emmaüs, à Montréal, parce qu'il y avait aussi Emmaüs Montréal. Donc, on a passé 3 mois chez les chiffonniers d'Emmaüs de Montréal. C'était des itinérants aussi, le même principe, des itinérants qui étaient logés, nourris par Emmaüs. Et l'organisme recueillait tout ce que les gens donnaient. Ils avaient 4 camions et on passait la journée à ramasser ce que les gens nous donnaient. Et ils avaient un magasin, ils vendaient ce que nous avions recueilli dans les maisons, et avec l'argent, ils construisaient des maisons pour loger des gens, quoi, des familles. Et alors, on vivait donc avec des clochards, des itinérants, des sans-abri, comme on dirait aujourd'hui.
0: Réhabiliter, si on peut dire, ces itinérants, ils étaient au travail, ils étaient actifs, ils étaient...
1: C'était des gens qui souvent n'avaient plus rien, quoi, et qui finissaient par se réfugier à Emmaüs, qui les nourrissait, les logeait, et puis, et qui travaillaient, enfin, bénévolement, entre guillemets, parce qu'ils étaient pas payés, c'était des gens, qui avaient beaucoup souffert, très souvent, alcooliques, souvent, c'était des histoires de séparation, de divorce, qui avaient mal tourné,
0: la prison,
1: c'était
0: peut-être?
1: Il y avait eu des prisonniers, il y avait des gens qui, bon, ils s'étaient dirigés par un curé qui était très sévère, et si par exemple un de ces habitants, de ces résidents là sortait et partait boire et revenait le lendemain, il pouvait être mis à la porte. Alors c'était un peu difficile pour eux. Mais il y avait une atmosphère de grande solidarité entre eux. C'était un peu difficile pour nous parce que on va pas se le cacher, il y avait des coquerelles, il y avait des puces dans les lits, c'était un logement assez rudimentaire, des petites cases, quoi, un à côté de l'autre. Et on travaillait assez dur, là, du matin jusqu'au soir. Et c'était notre test, quoi, pour savoir si on était capable de supporter, de vivre avec des gens comme ça. Et donc, pour nous envoyer en Argentine, ils nous faisaient suivre aussi un cours d'espagnol. 3 fois par semaine, on sortait, on allait faire notre petit cours d'espagnol, où on n'a pas appris grand-chose, mais ça, à 20 ans, ça va vite, l'espagnol. Enfin, apprendre une autre langue.
0: C'était dur comme épreuve? Qu'est-ce qui était dur?
1: C'était pas si dur que ça. C'était
0: exigeant.
1: C'était une façon pour eux de vérifier qu'on était capable de vivre avec des gens différents de nous, là, différents de notre classe sociale, des sortants du cours classique, là. C'était pas si difficile que ça. Non.
0: Donc vous réussissez cette épreuve.
1: Ah oui, tout à fait.
0: Et l'étape suivante, c'est qu'il faut se rendre.
1: L'étape suivante, c'est qu'il faut se rendre en Argentine, mais évidemment, ils nous payaient même pas le voyage. Il fallait que ce soit nous qui assumions les frais de notre voyage. Alors,
0: c'était des coûts.
1: Ça coûtait, je m'en rappelle encore très bien. On a essayé de trouver ce qui coûtait vraiment le moins cher. C'était Montréal-Miami en autobus, $69. Et Miami-Buenos Aires. En avion à hélice, c'était $250. Ça prenait 24 heures pour se rendre de Miami à Buenos Aires avec de nombreuses escales. Et alors, on a quêté auprès de la famille, des grands-parents, et on a réussi à recueillir le montant et on a pu partir.
0: Parlant de la famille, comment la famille réagissait à ce projet de jeunesse?
1: J'étais un peu étonné. Comme j'ai dit au début, mon père, il disait rien, puis juste avant mon départ, il m'a dit « C'est sûr que tu perds une année, mais ça vaut peut-être la peine. Ah. » J'étais très content, il me donnait sa bénédiction, avec hésitation, mais quand même.
0: Il avait fini par comprendre.
1: Que ça valait peut-être la peine de vivre une année d'expérience, qui serait sûrement très riche, quoi, puis bon. Mais c'est évident que pour quelqu'un, bon, qui a payé pour qu'on fasse notre cours classique, ça coûtait quand même assez cher à l'époque, il voulait quand même pas que ça tourne comme ça, il voulait quand même qu'on fasse, qu'on valorise ce qu'il nous avait donné pendant 8 ans de cours classiques. Alors, il y avait peut-être un peu de crainte que je ne continue pas à l'université après.
0: Et voilà. Bien, si je peux prendre un moment, je vais lire justement une page qui date de cette époque. Emmaüs Montréal, conformément à la philosophie de l'abbé Pierre, accueillait des clochards et autres rejetés par la société. On dirait aujourd'hui des exclus. Ils étaient alors logés, nourris et devaient travailler la collecte des objets, meubles, vêtements, etc. donnés par les gens, objets qu'Emmaüs vendait dans son magasin. L'argent ainsi recueilli servait à construire des maisons pour les familles nombreuses et pauvres. L'ensemble était constitué d'une maison avec de minuscules chambrettes à l'étage où dormaient les chiffonniers, d'un entrepôt, d'un magasin et d'une grande cour en béton pleine d'objets hétéroclites destinés à être éventuellement rafistolés avant d'être vendus ou recyclés. Du bois, des métaux, du plastique, du papier, etc. La plupart des gars ont vécu des drames personnels, souvent une séparation, ils se sont mis à boire, ils ont perdu leur emploi et se sont retrouvés à la rue. Emmaüs est leur dernier refuge. Comme ils ne sont pas payés, ils n'ont pas d'argent et ils ne boivent peu. Mais la plupart vivent cette expérience comme un échec, voire comme la preuve de leur déchéance. Ils rêvent d'en sortir et de retrouver une vie normale. Des vrais clochards, il y en avait peu. À part celui qu'on surnommait d'une marque de bière, personnage coloré avec sa pique et sa casquette, qu'on disait collé à sa tête. Responsable de la récupération des métaux, c'était son royaume. Bon gars, naïf, il nous chantait sous les ponts de Paris avec sa voix rauque, inoubliable, quand il y avait des fêtes. L'organisme possédait 4 camions qui, du lundi au vendredi, sillonnaient Montréal avec leur liste d'adresses distribuées par fil chaque matin après le déjeuner. Ils s'efforçaient de répartir équitablement la charge aux 3 gars qui montaient dans chaque camion. Une boîte de vêtements,
2: un meuble ou un frigidaire n'exigeait évidemment pas le même effort. Mais surtout, 1960 était l'époque où les propriétaires passaient au chauffage central et se débarrassaient donc de leurs gros poêles en fonte. Nous les avions tous en horreur, surtout ceux qu'il fallait descendre du troisième étage d'un triplex un jour de canicule dans de vieux escaliers brinque-ballants qui menaçaient constamment de s'écrouler sous le poids de ces mastodontes. Vous êtes toujours sur Radio VM à l'écoute de la série Au service de l'humain et notre invité est aujourd'hui Jacques T. Godbout, sociologue. Donc, on est rendu que vous arrivez à Buenos Aires?
1: Mm-hmm. Oui, après être arrêté trois jours à Emmaüs, au Pérou, à Lima, qui nous ont beaucoup impressionnés, parce que là, c'était vraiment la misère, très grande misère. Les gens vivaient de ce qu'ils récoltaient dans les dépotoirs. Et on avoue qu'après ces trois jours, on se demandait bien comment ce serait à Buenos Aires, avec un peu d'appréhension. Mais nous sommes arrivés à Buenos Aires avec en main...
2: Quelques mots d'espagnol
1: et une adresse dans la poche. Sarandi, 1139, c'est tout ce qu'on savait. On n'avait jamais téléphoné, on n'avait jamais écrit pour dire qu'on arrivait. Et on avait cette adresse.
2: Vous étiez attendu?
1: Ben, on espérait qu'on était attendu, que l'organisme intermédiaire avait averti qu'on arrivait. Mais quand même, on a sonné en arrivant, on a pris l'autobus, on a vu un autobus où c'était écrit Sarandi. Alors, on est sauté dans l'autobus, on a demandé au chauffeur, on a donné l'adresse, il nous a dit de descendre à tel endroit. On est entré, il y a des secrétaires, enfin, des jeunes filles qui nous ont reçus, un peu étonnées de leur arriver comme ça, mais qui étaient ravis de nous voir, qui nous ont reçus de façon très, très, très accueillante.
2: Oui. C'était... un peu le pied dans la porte, être attendu, oui, non, être plus ou moins annoncé, vous considérez quand même accueilli?
1: Oui, parce que ça n'a pas duré longtemps. Aussitôt que, après notre arrivée, je suppose qu'ils ont communiqué avec le directeur d'Emmaüs, qui s'appelait Balista, le père Balista, un jésuite, qui, le lendemain, je crois, est venu nous rencontrer, nous a souhaité la bienvenue, nous a fait visiter un peu la ville. Et très vite, on s'est mis au travail, c'est-à-dire que pendant les premiers jours, on a fait la même chose que ce que l'on faisait à Montréal, c'est-à-dire recueillir

0: religieux, même s'il est d'inspiration. Bien sûr, l'abbé Pierre était un prêtre catholique. Le père Balista était un jésuite, mais ce n'était pas religieux comme tel. Bien sûr qu'il y avait une spiritualité religieuse qui inspirait beaucoup, mais il n'était pas du tout nécessaire d'être religieux pour participer à Emmaüs.
1: Donc, vous n'êtes pas des postulants?
0: Non. Moi, à l'époque, j'étais... Où en étais-je? Bonne question. Où en étais-je? J'étais probablement encore... je n'étais plus catholique. J'avais rejeté la religion catholique, mais j'étais encore chrétien, probablement. Probablement que le Christ encore avait beaucoup d'importance pour moi. Il était... oui. Alors... mais tout ça n'avait pas de créer aucun problème. Il n'était jamais question de religion dans ce que nous faisions.
1: Ah, donc, vous faites la même chose qu'à Montréal. Vous recueillez ce que les gens donnent. Et c'est ça votre mission pendant un an, vous allez...
0: Mais pas du tout. Mais non, parce que ça, c'était la préparation, parce que très rapidement...
1: Le temps d'apprendre l'espagnol.
0: Le temps d'espagnol, de se familiariser un peu avec l'Argentine, et très rapidement, mais peut-être une semaine ou deux après, le père Balista nous a tout de suite dit que notre mission, ce serait d'aller travailler dans un bidonville qui s'appelait Tabaré, qui était dans la capitale de Buenos Aires. Ce n'était pas en banlieue, c'était dans la capitale. C'était des gens qui avaient occupé un terrain vague, quoi, une cinquantaine de familles. Et Emmaüs avait créé une coopérative de construction de logements. C'était une construction de quatre bâtiments en rangée de sept logements à deux niveaux, deux étages, que les membres de la coopérative, c'est-à-dire les habitants du bidonville, qu'on appelait Villa Miseria, ville misère, en Argentine, allaient construire eux-mêmes. Eux, ils fournissaient la main-d'œuvre et Emmaüs fournissait les matériaux.
1: C'était l'entraide, un peu dans le même esprit là que...
0: Oui, tout à fait. C'était pas exactement ce que faisait l'abbé Pierre avec les itinérants, mais c'était dans le même esprit, c'est-à-dire que eux donnaient pour eux-mêmes. C'était une coopérative, mais ça se rapprochait un peu de... Mais finalement, Emmaüs prenait plusieurs formules à travers le monde. Hein, Emmaüs existait dans des dizaines de pays. Et à Tabaré, dans ce bidonville-là, c'était la formule de la coopérative, qui était quand même une formule extrêmement intéressante, puisque chacun donnait des heures de travail, et le nombre d'heures de travail allait déterminer le loyer que le futur propriétaire, locataire, paierait une fois dans son logement. Alors nous, on était arrivés là, puis on allait aider, il y avait déjà... trois bénévoles qui s'étaient installés dans le bidonville, des gens absolument formidables, et on avait mais qui était l'un d'eux un Hongrois travaillait en usine pour gagner sa vie. Alors nous on allait les permanents qui allaient s'occuper de la construction des logements, quoi.
1: Quel était votre rôle spécifique dans cette coopérative?
0: Eh bien, on a progressivement appris. On a appris le métier.
1: Le métier?
0: On a appris. Il y avait un contremaître et un architecte. L'architecte venait une fois par semaine, expliquait au contremaître ce qu'il avait à faire pendant la semaine. Et nous, on a travaillé comme les autres pendant un certain temps, sous les ordres du contremaître. Mais on apprenait à poser des briques, à faire du ciment, à faire toutes ces choses-là. Et un mois et demi ou deux mois, je me souviens plus après, le contremaître a démissionné. Et on est devenu les contremaîtres, quoi. C'est-à-dire qu'on dirigeait le chantier, et en même temps on comptabilisait les heures. Il y avait aussi une espèce de coopérative d'emprunt d'outils, parce que en même temps les membres de la coopérative, les habitants du bidonville amélioraient leur Villa Miseria, leur maison. C'était des maisons c'était tous des ruraux qui était arrivé.

0: arrivés d'Argentine, parce qu'il y avait une très grande émigration rurale vers Buenos Aires, ce qui créait une grosse crise du logement. Alors, c'était la plupart des gens, pas tous, il y en avait qui étaient très, très pauvres, mais plusieurs avaient travaillé en usine. Ils étaient donc des ouvriers. Ils avaient un salaire un peu normal, mais comme il y avait une crise du logement, c'est comme ça qu'ils s'étaient retrouvés dans ce bidonville. Et ils avaient construit une cabane qui était l'équivalent de ce qu'ils avaient dans le milieu rural. Donc, ce n'était pas pour eux si désastreux, quoi. Mais c'était souvent un toit, c'était souvent un plancher de terre, quand même. Pas tous, mais il y avait différentes qualités. Mais par exemple, certains essayaient de s'installer un plancher en ciment. Alors là, en plus du travail dans la construction de logements, on les aidait à faire ça. Alors, ils venaient emprunter des outils. Alors, nous, on comptabilisait tout ça. On gérait la coopérative, quoi, tout simplement. Et on gérait la coopérative au début, puis après, on dirigeait la construction, quoi, du logement, quoi.
1: Vous étiez bien accueilli par...
0: Le capatas, le contremaître en espagnol.
1: Vous étiez bien accueilli par les gens avec qui vous travailliez dans le quartier?
0: Très, très bien accueilli. C'était des gens, des ruraux, avec une joie de vivre, très, très, très chaleureux. Je découvrais que nous étions des Latins frustrés au Québec, là, que la chaleur humaine, le fait de se prendre par la main, de se prendre par l'épaule, entre hommes, moi, je trouvais ça formidable, toute cette chaleur humaine. Et il y avait des gens, des guitaristes qui jouaient leur chanson de leur province d'origine. Il y avait souvent des fêtes. C'était une atmosphère vraiment merveilleuse. On peut pas dire qu'on était malheureux, loin de là. Mais on travaillait très fort. 7 heures du matin, on commençait, parce que les ouvriers travaillaient souvent. Voyons comment on dit ça en français, les shifts
1: sur des quarts
0: de travail, merci. Donc, il y en avait qui travaillaient le matin, qui finissaient l'après-midi, qui finissaient à midi. Donc, pour venir travailler sur le chantier de construction du logement, il y en avait qui travaillaient le matin, et d'autres qui venaient seulement l'après-midi. Mais pour nous, ça faisait une journée de 7 heures du matin à 7 heures du soir, parce qu'on devait être sur le chantier tout le temps, quoi. Même si eux, c'était le matin, puis d'autres les remplaçaient l'après-midi. Donc, ça faisait de très grosses journées. Et le matin, on ne prenait qu'un maté, parce qu'en Argentine, le matin, pour déjeuner, on prend un maté, qui est une espèce de thé très fort, jusqu'à midi, on prend rien d'autre. C'était leur tradition.
1: Alors, c'était l'adaptation physique,
0: ouais.
1: Mais...
0: Oui, il fallait s'habituer.
1: Et donc, le contact culturel, l'échange culturel est quand même très satisfaisant. Oui. C'est chaleureux, vous apprenez, vous êtes tombé dans un bel endroit, quoi.
0: Oui. Beaucoup, nos appréhensions du départ, non, c'était pas, il y avait rien de, c'était un travail difficile physiquement et tout, mais, et puis évidemment, c'était des conditions. On était logés dans un des appartements en construction. C'est-à-dire, on n'avait pas d'eau, on n'avait pas de fenêtre, Il y avait un cadre de fenêtre pour la fenêtre, mais il n'y avait pas de fenêtre, il y avait des milliers de moustiques, de maringouins qui entraient pendant la nuit, tellement qu'on a fallu qu'on se fasse installer un moustiquaire au-dessus de chacun de nos lits, parce que c'était pas vivable. Et puis, il n'y avait pas d'eau, ce qui était un peu pénible. Mais bon, à 20 ans, on s'en fout de ces choses-là. C'est pas vraiment quelque chose de très grave, quoi.
1: Excellent. Je vais prendre 3 minutes encore pour lire un nouveau texte que vous m'avez apporté.

0: L'abbé Pierre et Emmaüs. À l'hiver 1954, hiver de très grand froid à Paris, l'abbé Pierre lance un appel aux Français pour qu'ils viennent l'aider à loger les familles sans logement. Cet appel reçoit un large écho dans toute la France, c'est donc l'origine du mouvement Emmaüs. Le mouvement se situe dans un contexte de dons, même si le fondateur d'Emmaüs a toujours refusé d'être fondé sur la charité. Il affirmait constamment qu'il ne fallait que réparer des injustices. « Nous ne sommes pas une œuvre de bienfaisance », disait-il. Il affirmait plutôt « C'est une question de justice et nous sommes des lâches si nous en faisons une question de bienfaisance ». Dans son préambule, le manifeste du mouvement affirme être né de la rencontre d'hommes ayant pris conscience de leur responsabilité sociale devant l'injustice et d'hommes qui ne possédaient plus de raison de vivre, les uns et les autres décidant d'unir leur volonté et leurs actes pour s'entraider. Le fondateur des Compagnons d'Emmaüs aime bien raconter que le mouvement a vraiment commencé un jour qu'un individu suicidaire sortant de prison est venu lui demander de l'aide. Et l'abbé Pierre lui a répondu « Viens d'abord m'aider à reloger ces familles qui sont dans la rue, ensuite on s'occupera de toi ». Cette personne est devenue son plus proche collaborateur et a contribué à la naissance du mouvement. Au lieu d'offrir quelque chose à un individu suicidaire qui venait lui demander de l'aide, l'abbé Pierre lui a plutôt demandé de venir l'aider. « Sans réflexion, sans calcul, j'ai fait, pour ainsi dire, le contraire de la bienfaisance », écrit l'abbé Pierre en commentant cet épisode. Le mythe fondateur des communautés d'Emmaüs postule que même les plus démunis ont d'abord besoin de donner plutôt que de recevoir. Vous êtes toujours sur Radio-VM à l'écoute de la série « Au service de l'humain » et notre invité est aujourd'hui Jacques T. Godbout, sociologue. Donc, physiquement, j'imagine qu'après 3-4 semaines, vous êtes rendu musclé, vous êtes capable de faire le travail de construction. Qu'est-ce qui vous reste comme adaptation, comme défi à ce moment-là?
1: On n'était pas musclé après 4 semaines, mais à mon retour, je me souviens que les gens avaient été frappés par le fait que j'étais beaucoup plus musclé qu'en revenant. Ben, qu'est-ce qui reste? Il reste une chose essentielle, apprendre la langue, mon cher monsieur.
0: Et c'est un supplice, un enchantement?
1: C'est pas du tout un supplice. Et c'est même incroyable, comme quand on fait de l'immersion, mais totalement... comme on apprend vite une langue, à cet âge-là, évidemment. Je ne dis pas à mon âge, j'y arriverai sûrement pas. Mais à cet âge-là, il faut dire que la façon dont on était nourri, la coopérative était composée de 28 familles, et chaque famille nous nourrissait une journée. Alors, on allait une journée dans une famille, la deuxième journée dans une autre famille, ce qui fait que, pour eux, ce n'était pas une charge énorme, ils devaient nous nourrir qu'une fois par mois, ou à peu près. Et pour nous, ça nous faisait rencontrer chaque famille, ce qui est vraiment une formule extrêmement intéressante. Et donc, on était obligés de parler espagnol. Et il faut dire que l'Argentine, ce n'est pas le Québec, surtout pas le Québec de l'époque. En Argentine, quand on est pauvre ou riche, on boit beaucoup de vin au repas.
0: Et le nouvelle vin, habitude pour vous.
1: Nouvelle habitude, pas désagréable du tout, qui nous aidait beaucoup à apprendre à parler espagnol. On avait vraiment l'impression, à la fin du repas, qu'on parlait mieux espagnol qu'au début du repas.
0: Donc, à chaque jour, vous allez manger dans une de ces maisons qu'on appelle le bidonville, alors avec un toit en tôle, un plancher en terre battue... avec des installations électriques à l'intérieur ou pas?
1: Non, la plupart n'ont pas. Quelques-uns ont l'électricité, la plupart n'ont pas l'électricité.
0: Mais les toilettes et l'eau dans le bidonville...
1: Les toilettes, je me rappelle pas.
0: L'eau?
1: Nous, on allait aux toilettes parce qu'il y avait un dispensaire pour les soins infirmiers qui était tenu par une des volontaires dont j'ai parlé au tout début, là, Matuka, qui était la fille d'un ex-président de l'Argentine. qui est venue à la mort de son mari, qui a décidé de s'installer dans le bidonville pour aider les gens au service de l'humain. Et donc, elle gérait le dispensaire et elle donnait des conseils à plein de gens. C'était une femme formidable. Et là, il y avait une toilette, une douche, et c'est là que nous, on avait ces services-là. Maintenant, est-ce qu'il y avait des toilettes dans certaines des maisons, mais j'avoue que j'ai oublié si c'était dans toutes les maisons. Mais je crois que non.
2: Et comment on peut imaginer 27 familles dans des bicoques comme ça? Ça fait quel genre de surface au total? Les maisons sont très collées ou il y a comme une rue? À quoi ça ressemble?
1: Il n'y a aucune rue. Il y a des sentiers, là. Parfois, c'est un côté de l'autre. L'autre, c'est en face. Ça s'est installé... Elle va comme je te pousse, ou je sais pas comment, l'histoire, qui a commencé, on aurait dû s'informer de ça à l'époque, de mieux connaître l'histoire, mais quand on a 20 ans, on pense moins à ces choses-là. Mais, c'était, voilà, il y avait une agglomération d'une trentaine de cabanes, qu'on pourrait dire, maisons, de casas.
2: Ces gens-là avaient beaucoup d'enfants?
1: Oui, il y avait plusieurs enfants, il y avait une planche qui avait une moyenne c'était des gens jeunes qui avaient immigré il y a une dizaine d'années peut-être au maximum. Donc c'était des gens jeunes mais qui avaient souvent trois enfants, oui, il y avait beaucoup d'enfants qui couraient partout, des chiens. C'est là que j'ai appris que qu'un chien qui n'est pas dressé, si on lui fait face, il va pas nous mordre. Il va nous mordre seulement derrière. Il va nous mordre les mollets, il va nous mordre derrière. Alors, quand on rentrait de la ville le soir, et que les chiens venaient, alors il fallait leur faire face. Et là, si on se mettait à marcher, et qu'on sentait qu'il y avait un chien derrière nous, il fallait lui faire face. Sinon, il allait nous mordre le mollet.
2: Vous alliez en ville?
1: Des petits détails sans importance.
2: Mais qui sauvent la vie, quoi, parfois. Vous alliez en ville faire...
1: On allait en ville de temps en temps. Parfois, on avait tellement de travail qu'on n'avait pas le temps, mais il y avait beaucoup de... il y avait des volontaires, des hommes, des femmes, de jeunes femmes qui venaient les week-ends nous aider à faire du travail volontaire, avec qui on devenait amis. Et ces gens-là nous invitaient à aller au cinéma, aller voir un spectacle de folklore. Moi, j'ai tellement aimé la musique argentine, le tango. Je suis devenu fou de la culture argentine. Et donc, on sortait, on allait au cinéma. Il faut dire que Buenos Aires était plus avancé que Montréal à l'époque. Nous qui croyons arriver dans un pays sous-développé, on est arrivé dans une capitale mondiale qui, comme New York, ne dormait pas la nuit, qui avait toujours les films les plus récents, Fellini, Bergman. C'est là que j'ai vu ces auteurs-là, ces réalisateurs-là pour la première fois. Alors, on nous invitait de temps en temps à aller voir des spectacles, des films, ouais, à sortir, oui.
2: Ça veut dire aussi que même dans des pays très développés, très évolués et avancés, il y a des poches de misère.
1: Bien sûr. L'Argentine était un pays promis à un très grand développement. Quand on lit ce qui est écrit sur l'Argentine, disons au début de 1900-1910, là, on décrit l'Argentine comme promis à un développement qui dépasserait peut-être les États-Unis. Là. L'Argentine est très riche en minéraux, en métaux, en blé, évidemment la culture, les bovins, l'Argentine, c'est le Canada du nord au sud, donc il y a tous les climats en même temps. C'est un pays très, très riche, mais qui politiquement n'a jamais réussi à avoir un régime politique qui, à long terme, a nourri le développement, quoi.
2: Vous intéressez
1: des très gros problèmes de politique, quoi, toujours.
2: Vous vous intéressiez aussi un peu à la politique, j'imagine, à l'époque, et à quoi ça pouvait ressembler comme climat?
1: Nous étions à un moment favori en Argentine, c'est un moment privilégié en Argentine, c'est-à-dire qu'on était en démocratie. en 1960. Ça, tout ça, ça se passe en... ça se passe au début des années 60. Et alors, c'était une démocratie. Et alors, mais la démocratie avait suivi plusieurs régimes militaires, mais qui avait été précédé par le péronisme. Et Perón a été un moment extrêmement important dans la vie de l'Argentine. Et il a été exclu par les militaires. Il a été expulsé en Espagne en 1954 ou 55, là, je me rappelle plus de l'année. Mais tous les gens du bidonville étaient péronistes.
2: Parce que
1: Perón leur avait donné un niveau de vie supérieur. Perón Perón et sa femme, Evita Perón, avaient été très généreux en face de la classe ouvrière. Mais vraiment, objectivement, on peut dire ça. Il n'avait pas très bien géré l'économie, peut-être. Il avait un peu dépensé, et puis sur le plan démocratique, c'était peut-être pas l'idéal. Mais il avait vraiment donné beaucoup au mouvement syndical, des conditions de travail, des conditions de santé, la sécurité sociale. Vraiment, ils nous racontaient tous tout ce qu'ils avaient reçu de Perón, mais ils étaient tous péronistes ou communistes. Certains étaient communistes, mais la plupart étaient péronistes. Et partout à l'époque, à Buenos Aires, on voyait sur les murs partout un P avec un V. Un V avec un P inséré à l'intérieur du B, qui voulait dire « Perón vuelve », »,« Perón revient ».
2: On espérait qu'il revienne.
1: Oui, il est revenu d'ailleurs plus tard, mais il était vraiment plus de ce qu'il était, puis ça s'est pas très, très bien passé.
2: Ça déteignait sur Emmaüs et l'action que vous aviez?
1: Non.
2: Globalement?
1: Non. Emmaüs était apolitique, il ne voulait pas. Mais les résidents, qui on était devenus amis, nous parlaient beaucoup de Perón.
2: De l'époque
1: de Perón, de l'époque bien-aimée de Perón. Ah oui, absolument.
2: Et donc, pendant des mois, sinon une année, vous êtes des animateurs d'une coopérative, on pourrait dire, d'habitation.
1: Oui.
2: Et vous voyez une progression du premier mois jusqu'à la fin de votre travail.
1: Oui, animateur, mais quand on est contremaître du chantier, c'est plus qu'animateur.
2: C'est plus important.
1: Quand il y a un mur qui est pas droit, il faut s'en occuper.
2: Ah oui?
1: Il faut le jeter par terre puis dire « recommence ».
2: Et
1: ça, c'est pas évident.
2: Quelle était donc la relation d'autorité que vous aviez avec les membres de la coopérative?
1: Ça se passait très bien. Ça se passait très bien en général. Même s'il y a eu...
2: Ils vous acceptaient comme autorité?
1: Ils nous acceptaient. Ils savaient très bien qu'on était là. Il pouvait y avoir des petits conflits quand des gens essayaient de nous dire qu'ils avaient travaillé de 4 heures à 8 heures hier, mais non, c'était seulement de 5 heures à 8 heures. Bon, mais il y en avait qui essayaient de négocier. Bon, il y avait des choses comme ça, mais ça se passait très bien. Il y avait plus de conflits parfois entre les membres de la coopérative, entre les habitants de la coop, entre les habitants du bidonville. Il y avait certains conflits, mais... il peut y avoir des trucs de jalousie, il pouvait y avoir des...
2: Il a pris ma femme.
1: De l'alcoolisme, il pouvait... Mais Matuka, celle dont j'ai parlé, qui s'occupait du dispensaire, là, elle avait un très grand charisme. Et puis, je me souviens qu'une fois, il y avait un type qui, le soir, il était à moitié habillé, il était à peu près sous, et puis il était en train d'engueuler quelqu'un, ils allaient en venir aux mains, et Matuka, on est allé chercher Matuka s'est mis devant lui, il lui a dit « Tu n'as pas honte d'être à moitié habillé devant une vieille femme comme moi ?» Et alors, il allait tout penaud, il est allé se recoucher sans rien dire.
2: Elle était une autorité morale.
1: Absolument.
2: On vous faisait sentir que vous étiez étranger ou on oubliait ça complètement?
1: Non, j'ai jamais ressenti ça. Vraiment pas.
2: Heureusement. Heureusement. Je vais lire un autre texte que vous m'avez apporté qui va nous éclairer sur cette période aussi.
0: L'Argentine, une journée à Tabaré. Trois semaines après notre arrivée, nous nous installons à Tabaré, petit bidonville situé dans le quartier des immenses abattoirs de Buenos Aires. Une trentaine de familles y logent, une nouvelle vie commence. Nous sommes accueillis par trois volontaires, dont Matuka, riche argentine dans la cinquantaine, forte personnalité, qui, à la mort de son mari, a décidé de venir vivre dans le bidonville et de participer à Emmaüs. J'ai eu une admiration sans borne pour elle, pour sa générosité, sa force, son amour de la vie. Elle n'a pas de rôle précis dans la Via Miseria, sauf d'être responsable du dispensaire, mais elle est indispensable. Elle maintient le moral des troupes, elle est la confidente de nombreuses personnes, elle règle les conflits. Un soir, par exemple, un habitant du quartier, sous, proférait des menaces à moitié habillé. On a fait venir Matuka qui s'est planté devant lui en lui disant « Tu n'as pas honte de te montrer ainsi devant une vieille dame comme moi ?» Le malheureux est aussitôt entré chez lui. Nous sommes donc responsables du chantier. Nous devenons de plus en plus compétents. Le 18 décembre, un samedi, je crois, est un jour mémorable. Nous organisons une journée de travail collectif à laquelle tous doivent participer, ainsi que des volontaires de l'extérieur, pour couler les fondations d'un des quatre blocs d'appartements. Ce travail doit être effectué en une seule journée. Il consiste à couler du ciment dans une tranchée d'un mètre de profondeur par 50 centimètres de largeur. Je prépare tout à l'avance, je me lève à 6 heures avec la fièvre. Peu importe, la journée doit être un succès. Nous travaillons très fort jusqu'à midi, puis arrêt pour déguster un asado, on dirait aujourd'hui un barbecue, boire et chanter. Les guitares sont là. Reprise du travail à 15 heures, une fois la chaleur diminuée. On fait la chaîne des seaux de ciment qui arrivent jusqu'à moi. Plié en deux dans la tranchée, je verse le ciment, je vérifie le niveau. Je travaille de manière effrénée. La fièvre a disparu. La pluie commence. On fait la chaîne en chantant. Le rythme s'accélère. Il faut absolument terminer avant la nuit. Matuka vient faire la chaîne avec nous. Nous avons réussi et nous nous retrouvons au dispensaire pour fêter, chanter et boire un coup. Je suis totalement épuisé, mais dans un état second. Cette journée m'a fait vivre un état où les autres décuplent nos forces, où j'ai connu le sens de la communauté, de cette loi fondamentale qui fait que le tout est plus que la somme des parties. Faire la chaîne va devenir pour moi le symbole de l'intensité du lien, de la force, de sa capacité à nous sortir de nous-mêmes en étant en fusion avec les autres, mais en se sentant en même temps plus nous-mêmes que jamais, de la possibilité de littéralement nous dépasser. Vous êtes toujours sur Radio VM à l'écoute de la série Au service de l'humain et notre invité est aujourd'hui Jacques T. Godbout, sociologue. À la fin de votre expérience, quand vous regardez ça d'ici quelques années plus tard, comment vous voyez cette expérience?
1: D'ici beaucoup d'années plus tard. C'est une expérience unique. C'est une expérience unique qui m'a enrichi, les valeurs humaines, les valeurs de la chaleur humaine, les valeurs de la coopération, les valeurs de la solidarité. Ça me faisait toujours rire quand, parce qu'après je suis retourné à l'université, et puis quand je racontais à mes confrères de classe à l'université, parfois ils me demandaient de parler de ça, puis souvent les étudiants terminaient en disant Mais oui, ça veut dire être formidable. Là, c'est quand même dommage que tu as perdu un an. Comme mon père m'avait dit, là, ça me faisait tellement rire, ils avaient tellement rien compris à ce que j'avais dit. Moi, avoir perdu un an, mais c'est tout le contraire. J'avais gagné des années d'expérience humaine par rapport à l'université. Et de connaissance d'une culture étrangère et d'une culture tellement riche comme la culture argentine. Non, ce n'était que bénéfice, que tout bénéfice.
2: Et
1: ça m'a servi. Je suis sûr que ça a influencé tout le reste de ma vie. Je suis convaincu.
2: On reste marqué par l'esprit qui régnait dans ce mouvement d'Emmaüs, par l'entraide, la coopération.
1: Tout à fait. Tout à fait. Tout à fait. Je peux dire qu'après, après de nombreuses années, je me suis mis à écrire sur le don et je suis convaincu que cette expérience-là a joué un rôle dans cette évolution-là.
2: Si votre fille, votre fils vous disait qu'il va faire une expérience semblable, vous lui diriez oui tout de suite?
1: Ah ben, je lui dirais un immense oui, absolument.
2: Est-ce que vous les avez encouragés dans cette direction?
1: Oui. Oui.
2: Et puis?
1: Ben, pour l'instant, on peut pas dire que ça donne vraiment beaucoup de fruits, mais ce qu'on sème, on sait jamais ce que ça peut donner. Oui.
2: Mais est-ce que c'était quelque chose qui était avec l'époque? Est-ce que c'est quelque chose qui reste dans notre culture ou maintenant on se dit on est au 21e siècle, on oublie ça? Est-ce que vous voyez des choses qui vous encouragent dans la société, dans cette même direction?
1: Ben, vous savez, la direction, les principes de base, c'est les principes du don, du bénévolat, c'est encore extrêmement présent malgré Trump, malgré tout ce qui va très mal actuellement dans la société. Les ONG se sont développées de façon incroyable par rapport à cette époque-là. Le mouvement Emmaüs continue à exister dans de nombreux pays. Et
2: j'ai entendu 434 villes dans le monde. Il y a un Emmaüs. Ouais. On a dit ça à la télévision la semaine passée.
1: Impressionnant, hein. Et puis le bénévolat est encore une source extrêmement importante du fonctionnement de la société. La société fonctionne encore par le don.
2: C'est nécessaire.
1: Ça, absolument, absolument. On s'en rend pas compte. On est dans une société où on s'imagine que, où on essaie de nous faire croire que ce n'est que par le profit, que c'est par l'échange marchand que la société fonctionne, mais elle fonctionne aussi par des façons extrêmement importantes, même fondamentales, par rapport aux principes de l'abbé Pierre. Oui, j'y crois toujours.
2: En France, par exemple, il est proposé depuis quelque temps de créer un service social volontaire, qui est un peu l'équivalent de ce que vous avez fait. Ce serait une bonne idée d'un gouvernement d'instaurer un service où pendant un an, les jeunes vont travailler là où on a besoin d'eux dans le pays?
1: Non, je crois que ce serait une très bonne idée. Ça donnerait... Dans tous les sens du terme. D'abord, ça procurerait une expérience intéressante à ces jeunes-là.
2: Un peu de réalisme.
1: De réalisme, de connaissance de leur pays, de connaissance des conditions de vie des gens de leur pays, de son pays, de la France en l'occurrence. Et ben ça procurerait aussi des services qui seraient pas comptabilisés dans le PNB, mais on s'en fout hein, qu'elles soient pas comptabilisées dans le PNB si ça donne des services qui sont utiles à la population.
2: Vous aviez comme innové à ce moment-là ce genre d'aventure entre guillemets. Est-ce que par la suite, il y a d'autres qui ont pris la relève et ça a eu une espèce de vague?
1: On peut pas dire qu'il y a eu une vague, mais il y en a eu d'autres. Après nous, pendant plusieurs années, il y a des étudiants québécois qui partaient, il y en a qui sont allés en Argentine, d'autres au Pérou. Ils allaient rejoindre d'autres volontaires. En Suède aussi, ce mouvement-là existait. Des gens qui allaient... Moi, j'ai rencontré une Suédoise que je retrouvais à Paris quand j'étais étudiant à Paris plus tard. Oui, il y avait ce mouvement, était assez international.
2: Mais c'était des initiatives individuelles à ce moment-là.
1: Ben, individuelles, c'était toujours l'organisme qui s'appelait... L'organisme qui avait été fondé par l'abbé Pierre, qui, je crois, gérait ça, mais c'était des initiatives individuelles d'étudiants, oui, de jeunes, oui, tout à fait.
2: Par la suite, au Canada, il y a eu Jeunesse Canada Monde. Est-ce que vous vous sentez une parenté ce mouvement-là?
1: Oui. Je me souviens plus exactement ce qu'ils faisaient, mais ils allaient aussi dans des pays en développement aussi, je crois.
2: Oui, ils allaient la moitié de l'année dans le pays là-bas, et l'autre moitié, des gens de pays là-bas venaient ici.
1: Ah oui, là, ça c'est une initiative très intéressante, sans aucun doute, oui.
2: Et ils faisaient des travaux aussi, c'était un échange culturel en même temps. On dirait un peu des descendants de votre initiative.
1: Oui, oui. Mais il y a beaucoup d'initiatives comme ça. Au Cégep, il y a des jeunes qui vont travailler pendant un mois dans un pays, en Amérique centrale, par exemple. Je connais des jeunes qui sont allés là. Non, ça existe toujours, ça va toujours exister.
2: Tous les sans-frontières sont comme des descendants.
1: Les médecins sans-frontières, c'est quelque chose d'extraordinaire, oui, bien entendu. Oui, ben, des descendants, peut-être pas directement, mais dans le même esprit, oui, bien sûr.
2: Oui, on a des descendants plus par l'esprit, heureusement.
1: Oui.
2: Est-ce qu'il y a un risque et une tonalité nationale à ça? Parce que Jeunesse Canada Monde, c'était Jeunesse Canada Monde.
1: Ouais, ouais.
2: Les sans frontières, ça n'a vraiment aucune nationalité attachée.
1: Ouais.
2: Vous avez une préférence entre les deux modèles?
1: Ben, évidemment que je préfère la modalité sans nationalisme attaché. Il y a aussi l'autre risque, c'est le risque du don, c'est le risque qu'on vient imposer aux gens ce dont ils n'ont pas besoin, ce dont ils ne veulent pas, parce qu'ils n'ont pas nécessairement demandé. Et c'est ce que j'aimais en particulier chez l'abbé Pierre. C'est que l'abbé Pierre, il disait, il faut d'abord, les gens, genre, ceux qui sont les plus mal pris, ont d'abord besoin de donner. Et donc, on se prémunit du risque d'imposer aux gens les choses, au lieu de leur donner des choses dont ils n'ont pas besoin, ou encore même, on sait bien que l'aide aux pays du tiers-monde, c'est souvent une façon de les dominer, c'est souvent une façon de leur détirer profit. Alors, il faut se méfier de cette relation de don. Oui.
2: Mais je remarque une distinction importante avec ce que vous avez fait. Vous êtes arrivé là sans aucun drapeau et vous travailliez pour un organisme du pays là-bas. Vous n'étiez pas un envoyé d'un organisme d'ici.
1: Exactement.
2: Vous arrivez là-bas et vous dites qu'est-ce que vous voulez qu'on fasse, et c'est eux qui vous dirigent vers ce dont ils ont besoin.
1: Exactement. C'est un principe fondamental. Dans l'aide au développement, dans l'aide, c'est sûr, il faut toujours être déjà enraciné, mais avoir déjà une racine dans une organisation locale, parce que sinon, une demande locale, il faut que ça corresponde à une demande locale.
2: Vous veniez pas dans l'ambassade ou du consulat canadien?
1: Non, absolument pas. Sûrement pas.
2: Quand vous résumez tout ça, c'est une expérience très valable?
1: Très valable. Même si... ça n'a pas été... Les logements ont été terminés. Maintenant, je ne peux pas... Si vous posez la question très valable sur le plan de... Pour eux, on va dire, pas pour moi, là, mais pour eux, maintenant, là, on parle pour eux. Est-ce qu'ils ont apprécié leur logement? Comment ils ont vécu dans leur logement? Je ne le sais pas. Alors, si je ne le sais pas, je ne peux pas me prononcer sur le résultat global de l'expérience.
2: Mais j'étais fier de l'avoir construit eux-mêmes.
1: J'étais très fier de l'avoir construit eux-mêmes. Comment, mais je n'ai pas fait le suivi de l'expérience.
2: Bien, vous étiez sur Radio-VM à l'écoute de la série Au service de l'humain et notre invité était aujourd'hui Jacques T. Godbout, sociologue. Ici Jacques Lalanne, je vous dis à la prochaine.
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5: Pour aujourd'hui mardi, à Montréal, possibilité d'averse maximum 16. Pour Sherbrooke, alternance de soleil et de nuages maximum 19. Et pour Trois-Rivières, Victoriaville et Rimouski, ce sera nuageux avec un maximum de 10 à Trois-Rivières, 13 à Victoriaville et pour Rimouski, un maximum de 14.
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8: Il est midi.
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10: Bonjour. Alors que la Russie avait annoncé un cessez-le-feu les 8 et 9 mai pour les commémorations de la fin de la Seconde Guerre mondiale, l'Ukraine a donc annoncé hier soir décréter un cessez-le-feu dès demain, mercredi. Kiev a averti qu'elle riposterait alors à toute attaque russe. Avant cette trêve, le territoire ukrainien a été encore massivement bombardé hier par l'armée russe, en particulier dans la région de Kharkiv où une frappe de missile russe a touché la ville de Merefa. Les précisions depuis Kharkiv de notre correspondante Emmanuel Chaz.
11: Merefa, à près de 50 minutes de route de Kharkiv dans l'est de l'Ukraine, a connu l'horreur lundi matin. Un missile balistique de type Iskander lancé par les Russes s'est abattu en pleine route, tuant au moins 7 civils. Plus de 30 personnes, dont un enfant de 2 ans, ont été blessées. 3 jours de deuil ont été déclarés dans la ville. Les autorités ukrainiennes dénoncent cette frappe en zone urbaine, à un endroit où, selon le gouvernement, il n'y a aucune cible militaire. Pour Andriy Sybiha, le ministre des Affaires étrangères, cette frappe est une attaque terroriste perpétrée de sang-froid sans aucune justification militaire qui s'inscrit dans la lignée d'une politique russe meurtrière et de destruction délibérée de l'Ukraine. Le ministre rappelle l'urgence de renforcer la défense aérienne ukrainienne alors qu'un rapport de l'ONU dénonce une augmentation des victimes civiles en 2026. En mars, le nombre de personnes tuées a augmenté de 49% par rapport au mois précédent, avec au moins 211 morts et 1206 blessés, une grande majorité dans des frappes de drones à courte ou à longue portée. Emmanuel Chaz, Kharkiv, RFI pour Radio Vatican.
10: Et la trêve annoncée par Kiev intervient alors que l'armée russe peine sur le front. La zone contrôlée par les Russes en Ukraine a diminué de quelques 120 km² au mois d'avril. C'est une première depuis la contre-offensive ukrainienne de l'été 2023, selon les données de l'Institut pour l'étude de la guerre, un cercle de réflexion basé aux États-Unis. La tension reste toujours très forte autour du détroit d'Ormuz au Moyen-Orient. Hier, les États-Unis ont officiellement lancé l'opération baptisée Projet Liberté, avec pour objectif d'aider les navires bloqués dans le détroit. Téhéran se défend et aurait visé plusieurs navires, notamment des Émirats arabes unis, et touché le site pétrolier de Fujairah, l'un des rares sites de la région en mesure d'exporter du pétrole en se passant du détroit d'Ormuz, Jean-Charles Puzolu.
6: Et outre les drones et les missiles qui ont recommencé à fendre les airs au-dessus des pays du Golfe, on est en pleine guerre de communication. Washington et Téhéran se livrent chacun à leur propre narration des événements avec des affirmations souvent contradictoires. Les États-Unis assurent avoir le contrôle du détroit et l'opération Project Freedom, qui vise à escorter les navires pour leur permettre de traverser le détroit d'Ormuz, en serait la démonstration, tandis que Téhéran menace de frappe massive la marine américaine dans le détroit si elle entrait en action. Par ailleurs, les affirmations des uns sont immédiatement démenties par les autres. Ainsi, les États-Unis disent avoir neutralisé 6 embarcations iraniennes qui représentaient une menace, mais Téhéran dément, de même que l'Iran assure qu'aucun navire n'a franchi le détroit, contrairement aux États-Unis qui assurent, eux, que 2 navires marchands sous pavillon américain ont pu le traverser. Ce regain de tension qui met en péril le cessez-le-feu du 8 avril inquiète et les appels à la désescalade se sont multipliés. Depuis hier, la France, le Royaume-Uni, l'Allemagne, les Émirats et l'Arabie Saoudite notamment sont montés au créneau pour appeler les parties à revenir à la table des négociations.
10: Jean-Charles Puzolu. Et ce matin, la Corée du Sud annonce qu'elle va soigneusement réexaminer sa position concernant une éventuelle participation aux opérations américaines dans le détroit d'Ormuz après l'explosion dont a été victime un cargo affrété par un armateur sud-coréen. Dans le sud du Liban, les combats se poursuivent entre l'armée israélienne et le Hezbollah alors que la trêve annoncée le 17 avril n'est pas respectée. La question de négociation directe entre le président libanais Joseph Aoun et le premier ministre Benjamin Netanyahou est toujours en perspective, poussée par les États-Unis. Mais le président du pays du Cèdre a averti un accord de sécurité avec Israël et la fin des agressions israéliennes doivent précéder toute rencontre. De son côté, le leader du Hezbollah, Naïm Kassem, a répété hier son opposition à toute négociation directe. Au Mali, le chef de la junte, le général Assimi Goïta, est désormais le nouveau ministre de la Défense, selon un décret lu hier à la télévision publique. Le président de la transition occupe désormais cette fonction stratégique après la mort la semaine passée du général Sadio Karama, tué lors de l'attaque de sa résidence de Kati, le fief des militaires. Le pays du Sahel qui doit faire face à une situation sécuritaire critique face aux djihadistes du JNIM, un groupe allié à Al-Qaïda, mais aussi au front de libération de l'Azawad, à dominance Touareg. La guerre civile continue de ravager le Soudan. Hier, l'aéroport de la capitale, Khartoum, sous contrôle de l'armée, a été visé par une attaque de drones. Ces attaques de ce type qui se multiplient dans ce conflit meurtrier qui oppose l'armée soudanaise aux forces paramilitaires des FSR et qui ne trouve toujours pas d'issue. Hier, l'UNESCO a remis le prix mondial de la liberté de la presse au syndicat des journalistes soudanais, une manière de reconnaître le rôle de cette profession essentielle pour documenter le conflit dans le pays qui entre dans sa 4e année. Les décision d'Augustine Passy.
12: Le directeur de l'UNESCO, Khalid El Enani, a salué le courage extraordinaire des reporters soudanais rassemblés au sein du syndicat des journalistes soudanais. Malgré d'immenses difficultés, ils continuent jour après jour de fournir à leur communauté des informations exactes et vitales au moment où elles en ont le plus besoin, assure Khalid El Enani, alors que les deux belligérants ont largement recours à la propagande et aux fausses informations. Or, les journalistes qui couvrent la guerre ravageant leur nation depuis avril 2023 agissent au péril de leur vie. Le syndicat lauréat estime que 32 reporters ont été tués depuis le début du conflit. Le collectif recense en outre 556 violations des droits des journalistes, tandis que 90% des infrastructures médiatiques du pays ont été détruites. Abdelmonim Aboudris Ali, le président du syndicat, a dédié le prix remis hier au siège de l'instance onusienne à Paris à tous les journalistes soudanais qui continuent de défendre la vérité et la liberté de la presse dans des conditions extrêmement difficiles et dangereuses. Addis Abeba, Augustine Passy pour Radio Vatican.
10: En Inde, le parti nationaliste hindou du BJP et du premier ministre Narendra Modi renforce un peu plus sa mainmise sur le pays. Hier, la formation du premier ministre a remporté des élections locales au Bengale occidental, dont Calcutta est la capitale. Un état dont le contrôle lui échappait jusqu'ici et qui était l'un des derniers bastions de résistance face au nationalisme hindou. Partons à présent non loin de là au Népal, où les organisations de défense des droits de l'homme ont condamné les récentes expulsions décrétées par le nouveau gouvernement. Le premier ministre népalais Balendra Shah a lancé une vaste opération de destruction des bidonvilles dans la capitale le mois dernier. Des milliers de personnes ont été délogées sans ménagement et se demandent ce qu'elles vont devenir. Les précisions de notre correspondant dans la région, Emmanuel Derville.
13: L'ONU et Amnesty International ont déploré les expulsions menées manu militari par le gouvernement népalais élu en mars. Elle s'inquiète d'une dérive autoritaire du Premier ministre Balendra Shah, qui ne semble pas avoir de projet à long terme pour reloger les familles expulsées. 25 000 personnes ont été touchées depuis le mois d'avril. Si la plupart ont pu s'installer dans des bâtiments publics et des hôtels, elles ne savent pas combien de temps elles pourront rester, ni où elles obtiendront un nouveau logement. Balendra Shah est resté vague sur cette question. Il a promis qu'aucun citoyen ne serait laissé à la rue, mais hormis un immeuble pouvant accueillir 45 familles, il n'y a pas de logement libre dans les quartiers où les personnes ont été délogées. Le Premier ministre planche pourtant sur cette question depuis plusieurs années. Lorsqu'il était maire de Katmandou entre 2022 et 2026, il avait déjà essayé de raser les bidonvilles de l'agglomération. New Delhi, Emmanuel Derville, Radio Vatican.
10: Avant de passer à notre dossier, un mot de la Zambie, un pays qui résiste aux États-Unis. Le ministre zambien des Affaires étrangères a fait part hier de la préoccupation de Lusaka, qui refuse que les aides de santé américaines soient conditionnées à la conclusion d'un accord commercial entre les deux pays. Le texte d'un projet d'accord entre Washington et Lusaka en matière de santé avait été diffusé au mois de mars par une ONG. Il prévoyait l'investissement de 320 millions de dollars dans le système de santé zambien pour 2026. Il prévoyait que cet accord soit immédiatement suspendu, faute de mise en œuvre d'un accord bilatéral. Plus de 5000 soldats et gardes frontières russes sont toujours stationnés sur le territoire arménien. Mais les relations historiques entre Erevan et Moscou se sont désormais considérablement dégradées. Depuis 2023, c'est-à-dire la seconde guerre dans la région du Karabakh, la Russie n'est plus considérée comme une puissance protectrice et l'ancienne République soviétique a décidé de se tourner vers l'Ouest pour consolider la paix signée avec Bakou. Au mois de février, un sondage rapportait que 72% des Arméniens étaient favorables à une adhésion à l'Union européenne. Les députés arméniens ont même voté en faveur d'un dépôt de candidature. Et c'est cette dynamique qui a poussé le Premier ministre arménien Nikol Pachinian à accueillir hier un sommet de la communauté politique européenne. Et ce mardi, le premier sommet entre l'Union européenne et l'Arménie. C'est ce que nous explique Gaïs Minassian. Il est journaliste au quotidien français Le Monde et professeur à Sciences Po Paris.
14: C'est surtout, je dirais, pour consolider l'intégrité territoriale, la souveraineté de cet État qui a perdu la guerre en 2020 et 2023 et qui était sous la menace d'autres épreuves. Et le virage pro-européen de Erevan date de 2022 exactement, au moment où, à la réunion de Prague en octobre, il a été décidé de mettre en place et de déployer une mission d'observation de l'UE, à condition qu'Erevan reconnaisse l'intégrité territoriale de l'Azerbaïdjan, donc avec le Karabakh dedans. Et à partir du moment où l'Arménie a reconnu la souveraineté de l'Azerbaïdjan, eh bien, il y a eu un déblocage dans les relations entre Erevan et Bruxelles. Et ça a donné des résultats, puisqu'en 2025, le Parlement arménien a voté un texte en faveur d'une intégration plus poussée de l'Arménie dans l'Union européenne. On est dans cette dynamique-là, sur fond de stabilisation de la région, et notamment de la paix, avec à la clé des élections législatives cruciales pour l'Arménie, le 7 juin prochain, dans un mois.
15: Donc ça n'est pas juste d'ailleurs une tactique préélectorale de Pachinian.
14: Je dirais que c'est aussi l'intérêt des Européens de voir le régime de Nikol Pachinian gagner les élections du début du mois prochain. La Russie étant en guerre en Ukraine, les Européens ont pour objectif d'empêcher Moscou de faire empire, et cela signifie que les Européens veulent davantage investir et pénétrer les sociétés périphériques de la Russie pour à la fois des raisons, je dirais, géopolitiques, stratégiques, économiques, puisqu'il est question de ce qu'on appelle le corridor médian, c'est-à-dire d'acheminer en Europe des milliards et des milliards de mètres cubes d'hydrocarbures qui contourneraient à nouveau la Russie, puisqu'il passerait par donc l'Asie centrale, la Caspienne, l'Azerbaïdjan et l'Arménie, et ensuite la Turquie.
15: Moscou a quand même rejeté en avance une adhésion de l'Arménie à l'Union européenne. Ça serait absolument impossible. Pourquoi? Qu'est-ce qui lie encore Moscou et Erevan? Vous parliez de leviers qui s'étaient affaiblis, mais est-ce qu'ils existent encore et lesquels sont-ils? Ouais.
14: Les économies sont assez, je ne vais pas dire interdépendantes, mais la coopération. L'Arménie est membre de l'Union eurasienne. Militairement, c'est un peu plus compliqué, parce que depuis 4 ans, l'Arménie a gelé arrêter sa participation à l'OTSC, le bras armé de la CEI, et donc il n'y a plus de coopération comme avant. D'ailleurs, c'était une des conditions de l'Occident pour aider l'Arménie. On est prêt à vous aider si vous, au moins, vous gelez votre adhésion à l'OTSC. Et c'est ce qui s'est fait.
15: Et du coup, Moscou a quand même des moyens de... Enfin, on a compris que c'était un nouveau théâtre, mais que c'était aussi une opportunité énorme pour l'Arménie. Mais Moscou, dans tout ça, c'est pas plusieurs fronts ouverts en même moment.
14: Ben oui, et deuxièmement, ce qui pose problème dans les relations russo-arméniennes, c'est pas la société arménienne, c'est le régime de Pachinian. Donc on ne peut pas prendre de disposition contre l'Arménie directement, et on espère que les forces pro-russes parviendront à gagner les élections pour déloger Pachinian, et comme ça tout rentrera dans l'ordre. Ils vont faire la même chose qu'en Géorgie, qu'en Roumanie, qu'en Moldavie, répandre un maximum de fake news sur les réseaux sociaux, enfin le truc classique, et donc on en est là. L'intention de la Russie, c'est de ne pas lâcher l'Arménie. Tout le discours de la Russie, c'est de dire que l'Arménie est pauvre, et ça a marché auprès de pas mal, d'électeurs arméniens, sauf qu'aujourd'hui, à peine l'Arménie a fait, qu'il y a un tas de pays non ex-soviétiques qui se tournent vers Erevan et qui signent des partenariats stratégiques, économiques, etc. On a ce nouvel axe géopolitique qui permettrait à tout le monde d'être dans une situation de gagnant-gagnant sur fond de paix.
10: Voilà, l'Arménie qui se rapproche de l'Union européenne au détriment du vieil allié russe, à la une de notre dossier ce matin. Interrogé par Marie Duhamel, Gaïds Minassian, professeur à Sciences Po Paris, était l'invité de Radio Vatican.
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0: Bienvenue à Question d'actualité. À l'émission aujourd'hui, on discute de natalité avec Simon Demers, essayiste et éditeur. Mais avant, en première partie, l'univers culturel du Saint-Sulpice et centre de recherche et le centre de recherche et de l'atelier de l'Arche et son époque, 1900 à 1925, présente la journée d'études constituée de 5 conférences intitulées Olivier Moreau le Magnifique, qui se tiendra le 14 mai prochain au domaine du Fort de la Montagne, soit le 2065 rue Sherbrooke-Ouest à Montréal à 13h. Pour en parler, nous recevons Julien Vallière, directeur associé du Centre de recherche sur l'atelier de l'Arche et son époque, et Richard Foisy, qui vient juste d'arriver en studio, directeur du Centre de recherche sur l'atelier de l'Arche et son époque. Messieurs, bonjour et bienvenue.
1: Bonjour Philippe.
0: Grand plaisir. Julien Vallière, on va commencer avec vous. Parlez-nous un peu de qu'est-ce que le Centre de recherche sur l'atelier de l'Arche et son époque?
1: C'est un centre de recherche indépendant, établi depuis une trentaine d'années maintenant, qui fait des recherches particulièrement sur un atelier d'artistes qui est à la limite donc de ce qu'on appelle le quartier latin aujourd'hui, et puis le Vieux-Montréal, qui était sur Notre-Dame au début du 20e siècle. Et qui a vu passer un grand nombre d'artistes importants, d'écrivains, d'hommes de théâtre, et même un certain nombre de femmes aussi, sur une période d'environ 25 ans, 25-30 ans, en fait, des poètes. Et Richard en est le directeur depuis sa fondation. Donc, j'ai rejoint le centre, pour ma part, il y a une quinzaine d'années, mais j'en assume, je suis directeur associé depuis maintenant presque 3 ans. Le centre publie un bulletin qui est à son numéro 80 maintenant, environ 3 fois par année. Et Richard a publié un livre. Enfin, quelques autres membres aussi, à travers le temps, ont publié de leurs travaux sur l'Arche, mais aussi autour de l'Arche, plus largement les artistes et les écrivains de l'époque. Au quartier latin. Si peut-être Richard veut
0: ajouter. Ah oui, Monsieur Foisy, allez-y.
2: Oh, il y a beaucoup de choses à ajouter. Il a très bien fait ça.
0: C'est bien fait. Monsieur Foisy, directeur du Centre de recherche de l'atelier de l'Arche de son époque. Qui est Olivier Moreau, pour ceux qui ne le connaissent pas, et pourquoi organiser une journée d'études à son sujet?
2: C'est une bonne question, tiens. Olivier Moreau, moi, je m'en suis approché à cause de l'Arche, justement, du Centre de recherche que je dirige, parce que il est publié en 1941 exactement un opuscule sur un groupe de peintres qui était alors inconnu et qui faisait tout pour l'être inconnu, mais un d'eux a raconté l'histoire de ce groupe ultra marginal, Olivier Moreau, qui s'y est beaucoup intéressé. Moreau connaissait beaucoup, fréquentait beaucoup les peintres connus, Ozias Leduc, Adrien Imbert, Georges Delphos, tout ça. Mais il aimait la peinture et les artistes, et les peintres de la Montée-Saint-Michel, ça l'intriguait. Donc, il a fait enquête.

0: hein, sur les pins de la montée. Je l'ai réédité en l'annotant, parce que, en 2011, parce qu'on avait beaucoup plus de renseignements à l'époque. En 2011, on avait pas mal cherché. Et maintenant, ben, voilà, nous voici aujourd'hui avec une journée d'études sur ce personnage hors norme. D'autant que c'est un religieux.
1: Oui, ben, parlez-nous un peu de sa carrière, de sa trajectoire, comme on dit de nos jours.
0: Oui, sa trajectoire, c'est d'abord une trajectoire de prêtre. Alors, c'est un prêtre de Saint-Sulpice. Et quand les étudiants à la prêtrise avaient le choix à l'époque entre soit aller étudier la théologie à Rome ou étudier les lettres à Paris. Alors, Olivier Moreau choisit les lettres à Paris, évidemment. Alors, d'autant qu'il y avait deux promenades par semaine qui étaient autorisées aux étudiants. Alors, ils allaient soit visiter les musées, soit faire des emplettes, visiter les galeries d'art, etc. Et c'est là qu'Olivier Moreau a eu, bien qu'il l'avait un peu avant quand même, il visitait les salons du printemps, mais il a rencontré Maurice Denis, qui est un grand peintre, issu du symbolisme. Et quand il est revenu ici, en 1913, je crois, deux ans après, la bibliothèque Saint-Sulpice ouvre, qui était l'œuvre des Sulpiciens, et il y avait des caissons au plafond. Alors, il fallait faire décorer les caissons, évidemment. Et lui, ben, il propose Maurice Denis, évidemment. Alors, mais finalement, ça ne s'est pas fait, parce que Maurice Denis, d'après les photographies de peinture que Moreau a soumises à ses supérieurs, est un peintre un peu trop moderne pour la bibliothèque Saint-Sulpice et peut-être pour certains sulpiciens. Alors malheureusement, ça ne s'est pas fait. Mais n'empêche que voilà un petit peu un personnage qui osait et qui avait un flair assez moderne.
1: Tout à fait. Julien Vallière, directeur associé du Centre de recherche sur la thé de l'Arche. Parlez-nous du programme, un peu de la journée d'études le 14 mai là, qui vient. Qui seront les conférenciers et de quoi parleront-ils?
2: Oui, donc Mais d'abord, Richard ici qui va parler, va nous offrir un portrait d'Olivier Moreau, à la fois prêtre, esthète, historien, parce que là, on n'a pas encore eu l'occasion de le dire, mais c'est également un historien de Montréal, et le premier aussi, si l'on veut, du quartier latin. Alors, c'est un acteur de la vie culturelle à Montréal. J'aurai l'occasion, dans les prochaines minutes aussi, de mentionner. Il y a eu plusieurs rôles importants, des rôles de l'administration au niveau de l'Université de Montréal, ses constituantes, autant que des rôles comme prêtre du côté de l'Église. Donc, Richard parle. Je vais aussi prendre la parole, parler d'Olivier Moreau, disons plutôt de la première partie de sa carrière et de son implication dans le quartier latin. Ça sera suivi par Daniel Poitras, qui lui va parler de l'histoire de l'Université de Montréal par le prisme du recteur, parce que, donc, on y arrive. Olivier Moreau est le recteur de l'Université de Montréal pendant 20 ans, donc un peu plus de 20 ans, de 1934 à 1955. C'est le recteur le plus longtemps en fonction sous son rectorat. Il va y avoir beaucoup de transformations, entre autres l'université va finalement déménager donc du centre-ville.
1: C'est vrai, elle était au quartier latin, en fait,
2: oui,
1: à l'époque.
2: C'est ça, le quartier latin. Un peu, ça, ouais. C'est ça. Le quartier latin s'appelle quartier latin parce qu'il y a une université en son centre. Au fond, le quartier latin, c'est la zone qui rayonne autour du quartier. Donc, une grande diversité, beaucoup d'étudiants, beaucoup de jeunes gens. Mais l'université déménage en 1941 sur un campus plus large, plus grand, qui est alors assez sauvage, donc sur la montagne, celui qu'on lui connaît aujourd'hui. Alors, il est recteur pendant cette période-là. Daniel Poitras, qui est le co-auteur d'un important livre sur l'Université de Montréal, va nous parler de cette période ultérieure, de la maturité d'Olivier Moreau comme administrateur universitaire. Ensuite de ça, Mario Robert, qui est ancien archiviste de la Ville de Montréal, qui est président, si je ne fais pas erreur, là, de la Société historique de Montréal et membre des 10, de la Société des 10, donc Société d'historiens, va venir nous parler de Moreau, de cette société, enfin, et de la Société historique de Montréal, alors Moreau, historien. Et finalement, Laurier Lacroix, qui est historien de l'art, émérite, professeur émérite de l'Université du Québec à Montréal, va venir nous parler d'Olivier Moreau et des Beaux-Arts. Et donc
1: Parlez-nous un peu du quartier latin, Julien Vallière, et du rôle qu'Olivier Moreau a joué à l'époque. À quoi ça ressemblait?

0: Je crois qu'il y a beaucoup de gens qui ont de la difficulté à se visualiser à quoi ressemblait le quartier latin la fin du 19e, début 20e siècle. Donc, quel était le rôle d'Olivier Mauroy à l'époque? Là, vous avez parlé avec l'Université de Montréal comme recteur, mais quel était son temps de l'imaginer aujourd'hui? C'était quoi exactement?
1: OK. Donc, on va parler du quartier latin à peu près à partir de l'établissement de l'université dans cette zone-là. Donc, l'université va inaugurer un nouveau bâtiment en 1895 qui va réunir ses deux principales facultés, droit et médecine, tout près du coin Saint-Denis-Sainte-Catherine. C'est juste un peu en bas sur Saint-Denis. Et elle va rester là donc de 1895 à 1941. La Polytechnique, elle, qui va s'installer juste en haut de ce croisement de rue. Donc, elle est toujours sur Saint-Denis. C'est un bâtiment qui existe toujours, là, même si la Polytechnique n'est plus là. Elle est sur la montagne, elle aussi, mais le bâtiment subsiste. C'est une partie, en fait, de l'Université du Québec à Montréal. Son administration est là, donc on peut l'admirer encore. Malheureusement, la bâtisse de l'Université de Montréal, elle a été démolie. Mais donc, l'université s'installe là et à partir de ce moment-là, le développement rapide de l'université, l'augmentation du nombre d'étudiants va faire en sorte que la vie de ce quartier, qui est en fait un district électoral qu'on appelle Saint-Jacques, bon, c'est beaucoup lié aussi aux paroisses à l'époque. Donc, la vie de quartier, c'est la vie des paroisses. Alors, ce quartier-là va prendre une couleur particulière, va devenir de plus en plus, en l'espace de deux décennies, le quartier des étudiants. L'administration de l'université aussi, avant les années 20, elle est pas très forte, c'est-à-dire qu'elle est très décentralisée vers les facultés. Donc, les étudiants sont très libres. Ils sont beaucoup plus libres que ce qui sont aujourd'hui, par exemple, leur influence dans le quartier, leurs frasques sont difficilement, c'est-à-dire on n'imagine pas la liberté qu'ils ont. Ils sont plus libres qu'aujourd'hui un étudiant le serait, ils ont plus d'influence, ils s'en permettent beaucoup plus, les manifestations sont très fréquentes pour toutes sortes de raisons. On manifeste en somme parce qu'on est jeune et qu'on a plaisir à manifester. Alors, ça va donner une couleur au quartier très particulière et l'imaginaire, c'est eux qui donnent le nom au quartier, d'ailleurs.
0: Inspiré celui de Paris?
1: C'est inspiré. Au fond, celui de Paris est un modèle.
0: Ouais.
1: Et donc, on va chercher à en partie l'émuler, mais aussi... Ici, comment on le vit, il y a une certaine influence des campus anglais. Donc, comment se vit la jeunesse étudiante sur un campus anglais et un peu au croisement de ces imaginaires-là dans la ville de Montréal va se développer ce quartier.
0: Richard Foisy, directeur du Centre de recherche sur l'atelier de l'art chez son époque. Bon, vous l'avez mentionné, Olivier Mauroy est quelqu'un qui s'intéressait à l'art et à la peinture et aussi à l'enseignement. Quelle est sa marque dans ces domaines?
2: La peinture, j'en ai parlé un peu, bon,
0: ouais.
2: Quand il est revenu en 1915, au moment de l'inauguration de la Bibliothèque nationale, il a commencé à faire des expositions de peinture à la bibliothèque. Et parce que les peintres n'avaient pas tellement de lieux où exposer, à part le Salon du printemps, le Salon de l'automne, quelques galeries d'art à Montréal, mais qui sélectionnaient très serré les artistes. Et puis, donc, mais... Lui, il donnait l'espace de la bibliothèque aux peintres. C'est quand on arrivait au rez-de-chaussée, bon, l'entrée, là. Alors, c'est là qu'il donnait cet espace-là aux peintres. Mais on lui disait, il ne faut pas donner l'espace, il faut le louer, parce qu'il faut rentabiliser la bibliothèque. La grande salle, au sous-sol, était louée. C'était assez grand, bon, c'était assez régulièrement loué. Mais Olivier Mauroy répond, mais les peintres n'ont pas d'argent. Il dit, je ne peux pas commencer à louer les espaces. Bon. Entre-temps, il demande à retourner à Paris pour, je me souviens pas quelle raison. Puis on lui dit, non, vous allez nous revenir ici avec vos idées d'exposition de peinture. Bon. Et puis, comme j'ai raconté, Maurice Denis, ça a pas fonctionné parce que c'était un peintre qui était trop moderne. En littérature, il se distinguait des autres religieux qui, à l'époque, faisaient aussi de la critique littéraire. Hein. C'était un esthète, hein, Olivier Mauroy. Et qu'est-ce qu'un esthète? C'est celui qui aime le beau. Hein? Alors, qui sait reconnaître le beau là où il est. Alors, c'était le cas d'Olivier Mauroy, parce que si on prend l'exemple de Paul Morin, bon, qui a publié Le Pan des Mailles en 1912, et on dénonce l'abbé Camille Roy, qui est quand même un bon historien, mais, et le jésuite Léo Chausse-Gros trouve que c'est un livre plein de paganisme, parce qu'on parle des temples grecs, que connaissait Paul Morin, puisqu'il avait séjourné en Grèce déjà. Il parle de l'Italie aussi, mais il avait séjourné aussi en Italie, à Venise, etc. Puis il parle aussi de Paris. Bon. Et on ne trouve pas dans le recueil de poèmes religieux. Alors bon, évidemment, c'est pas très bien reçu. Alors Olivier Moreau, lui, prend exactement la position contraire de ses confrères. Et il écrit « Peu importe, après tout, que ce soit la Norvège, la Perse, la Cornouaille ou la Crimée, Venise ou Padoue, Smyrne ou la petite ville de Nonancourt qui l'inspire, dit-il en parlant de Paul Morin, du moment que le poète nous chante de beaux vers. » Ben voilà, il est visé dans le mille. Quand Paul Morin publie « Poème de Cendrée d'or » en 1922, Olivier Moreau est très fier de dire qu'il est le premier à en parler plusieurs mois après l'apparition de ce deuxième recueil de Paul Morin. Et il vante, lui, dans un petit peu. Il dit d'abord que c'est un livre resplendissant, c'est déjà quelque chose. Il vante son côté grec. Et il écrit ceci de Paul Morin, où la peinture rejoint la poésie ici. « Cette atmosphère que les peintres recherchent avec tant d'insistance, Paul Morin l'a saisie du premier coup. Elle vibre à nos yeux. Lorsqu'avec lui, nous nous penchons à la fenêtre béroutine. Je ne crois pas que notre poésie nous ait donné jusqu'ici un peintre aussi nuancé. Il faut d'ailleurs beaucoup louer la forme chez cet artiste. Il en joue avec des doigts extrêmement déliés. Ici, classique par le rythme et par la rime, là, moderne vers libriste, il ne cesse cependant jamais d'être musicien. » Donc, poésie, peinture et musique se rejoignent ici, sous la plume d'Olivier Moreau, pour parler de Paul Morin, qui n'était pas très bien accueilli par les autres, comme j'ai dit, critiques religieux de littérature.
0: Richard Foisy, est-ce qu'il faut être amateur de peinture pour assister à la journée d'études le 14 mai prochain? À qui ça s'adresse essentiellement?
2: À tout le monde, à tous les historiens curieux de notre histoire culturelle, que ce soit au point de vue de l'histoire religieuse de Montréal ou l'histoire carrément de Montréal, mais qui est lié évidemment aux Sulpiciens, hein, les fondateurs de la paroisse de Montréal. Non, on peut s'intéresser à l'histoire, à la poésie, à la musique, et tout le monde est bienvenu, non? On est là pour découvrir et faire découvrir.
0: Tout à fait. Julien Vallière, quelle est la pertinence contemporaine de Olivier Moreau?
1: Bon, ça, c'est...
0: Mais pourquoi en parler aujourd'hui? C'est toujours la question, en fait.
1: Alors, à l'origine de la journée, donc, c'est...
0: une minute environ.
1: Mais comme Richard l'a souligné, c'est un homme d'avant-garde, on peut dire, au sein de sa communauté. C'est aussi un personnage important, un bâtisseur de la ville de Montréal, critique, administrateur. Il a contribué aux lettres. On le retrouve historien. Il a fait œuvre d'historien. Donc, c'est vraiment c'est aussi une personnalité qui est attachante, qui est flamboyante. Et existe des très belles archives donc, oui, que possède l'univers culturel Saint-Sulpice, par ailleurs. Donc, on a la chance d'avoir des archives, dont des inédits. Alors, c'est quelqu'un vers qui on peut aussi se tourner comme historien pour faire ressortir encore beaucoup de choses qu'on ignore ou qu'on méconnaît.
2: Mm-hmm. J'aimerais souligner un dernier point. Dans son avant-gardisme, en 31, on demande à Olivier Moreau de prendre la direction de l'externat classique André Grasset, qui appartenait aux Sulpiciens, parce que ça ne fonctionnait pas très bien. Alors, il pose une condition, celle d'engager des professeurs laïcs. Ah ben là, non, les Sulpiciens disent, écoutez, c'est notre collège à nous. Ils disent, non, je n'y vais pas, si j'ai pas le droit d'engager des professeurs laïcs. Et parmi ces professeurs, il y avait Paul-Émile Bordua.
0: Ah oui, fameux peintre.
2: Voilà, qui était son protégé. Qui était le protégé, c'est Olivier Moreau qui le faisait vivre quand il était à Paris, Bordua.
0: On rappelle que la journée d'études intitulée « Olivier Moreau, le magnifique » se tiendra le 14 mai prochain au domaine du Fort de la Montagne, au 2065 rue Sherbrooke-Ouest à Montréal, à partir de 13h. Julien Vallière, peut-on simplement se présenter et est-ce qu'il y a des frais?
1: Il n'y a pas de frais. La journée, elle est ouverte. On peut s'inscrire.
0: Faire des dons.
1: Puis on peut faire un don, oui, si on veut bien. Il y aura une petite caisse à cet effet. Mais la journée elle-même, voilà, elle est, c'est gratuit.
0: Pour plus de renseignements, vous pouvez, pour ceux qui nous écoutent qui seraient intéressés, envoyer un courriel à archives@ucss.ca. C'est archives@ucss.ca. Messieurs, merci beaucoup.
1: Merci à vous.
0: Après la pause, on discute de natalité avec Simon Demers. Restez avec nous.

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3: De retour à question d'actualité, la question de la natalité refait surface au Québec avec les propos et propositions récentes de Paul Saint-Pierre Plamondon, chef du Parti québécois à ce sujet, et les réactions médiatiques qui ont suivi surtout. Peut-on en parler sainement et rationnellement sans se faire traiter de tous les noms? Y a-t-il des tabous idéologiques aux eaux de la question de la natalité des Québécois? Pour en parler, nous recevons Simon Demers, essayiste et éditeur. M. Demers a publié un texte sur le site de Libre Média, c'est libre-media.com, intitulé « Sans natalité, le Québec se condamne à mourir ». M. Demers, bonjour et re-bienvenue à l'émission.
4: Bonjour Philippe, ça va très bien. Merci beaucoup de l'invitation.
3: Un plaisir. Simon Demers, qu'est-ce que le débat et les propos qui ont été tenus d'une part et l'autre, là, essentiellement au sujet de la natalité depuis quoi, deux semaines environ, ont suscité là, chez vous?
4: Ben en fait c'est ça. C'est à tout moment de l'histoire, hein, il y a des dans les 50 dernières années, il y a des moments où la natalité en fait revient un peu au bout du jour. Puis c'est toujours la question en post-féminisme de en fait la question est directement invalidée par le fait que de se poser la question d'une société qui se transmet finalement, qui continue à être ce qu'elle est, mais en poursuivant dans l'existence, finalement revient à enfermer encore une fois la femme. Dans une biologie injuste finalement qu'on lui imposerait, ce qui fait que finalement la question actuellement, ce que je trouve intéressant, semble se centriser dans l'optique où qu'on, de plus en plus on, je pense que face aux fruits du monde hyper moderne, du moins à ce qu'on voit dans les dernières années, Montréal, les États-Unis justement avec l'ensauvagement, tout ça, on constate quand même un retour de la question de la natalité et qui tente de revenir plus au centre là, du clivage gauche-droite, puisse-t-il rester un peu plus longtemps qu'on peut justement ajuster des paramètres aussi des finances publiques, tout ça aussi au niveau de la politique. Mais reste que c'est ce que j'ai apprécié de ce moment-là, il y a environ deux semaines, là, c'est cette capacité-là de le nommer, que même un politicien de grande envergure là, se permette de le nommer et qui, oui, a été pourfendu par certaines, encore une fois, certains militantismes de gauche plutôt radical, mais encore une fois, eux font leur taf, là, comme on dit en bon français, ils font leur travail de rupture. Là. Nous, on fait le nôtre de tenter de dire ce qui est transmissible, ce qui devrait l'être du moins. Là. Donc, moi, ce que je constate, c'est une centrisation de ce discours-là tranquillement, puis c'est pour le mieux. Là.
3: Centrisation dans le sens où le débat se déplace vers le centre ou ça devient un débat central dans la société, là?
4: Dans les deux cas. En fait, ce que je veux dire, c'est que d'abord et avant tout, ça devient un débat central, mais ça devrait l'être dans tous les cas. Mais aussi du fait que ce débat-là, qui était ancré et figé à, supposément, à la droite là, conservatrice, a des assises de plus en plus à la gauche aussi, qui se posent des questions face au réel.
3: Ben, est-ce qu'on peut réduire... Bon, j'allais dire réduire, peut-être pas le mot en fait, mais... généraliser en disant que la gauche est essentiellement antinationaliste, nataliste, oui, pardon, et antinationaliste aussi, et la droite est essentiellement nataliste. C'est la droite dans son ensemble, ça veut dire les gens qui sont un tantinet un peu à droite du centre jusqu'à beaucoup plus, et même chose pour la gauche. J'ai l'impression que la gauche écolo est antinataliste depuis un certain temps, et la question de la natalité, et dernièrement, là, c'est assez récent, reprend un peu de l'avant dans les discours politiques, on pourrait dire, bon, conservateurs ou de droite un peu plus. Est-ce qu'on peut généraliser comme ça?
4: Je crois que oui. En fait, moi, je pense que la natalité finit par venir abolir un peu tout clivage gauche-droite. Puis c'est ce qui est nécessaire, en fait. C'est comme on avait parlé la dernière fois qu'on s'était justement rencontrés. On avait parlé un peu de l'unité de l'homme libéral, hein, finalement, qui finit par se retrouver un peu des deux côtés du spectre du libéralisme. C'est un peu le même principe. autant la gauche antinataliste finalement. Je me rappelle que vous m'avez posé la question, vous m'avez posé la question de savoir si elle était absorbée par le capital. Ben, c'est justement comme ça, je crois qu'elle vient un peu englober la question vient s'englober dans les deux hémisphères à ce moment-là. Justement avec le libéralisme unitaire, avec l'homme fragmenté, donc on est là-dedans. Là. Mais est-ce que, en fait, je pense que le réel dans ces moments d'accélération historique, ce clivage-là tend à tomber, justement pour venir nous montrer que de se transmettre n'est pas quelque chose qui, comment dire, est d'un côté politique ou de l'autre, mais plutôt de l'ordre de l'humain et de la nature en général.
3: Ben, je vous dirais, je suis plutôt d'accord, mais j'ai quand même l'impression, bon, je ne vais pas accuser la gauche dans son ensemble, mais qu'une, bon, j'allais dire une pulsion de mort, mais qui est généralisée, mais beaucoup plus poussée et transformée quasiment en valeur à gauche, et donc d'espérer que la question de la natalité transcende l'axe gauche-droite pour devenir, justement, là, qui aille au-delà de cette distinction. J'ai l'impression que la gauche va jamais l'abandonner, cette distinction-là, au contraire. Parce que vous posez la question, est-ce qu'une société peut se demander si elle veut se renouveler autrement que par l'immigration? Et j'ai l'impression que si on pose la question à la gauche, ils vont vous dire non. S'ils seraient honnêtes, du moins. Hein? Ceux qui sont honnêtes, je devrais dire, vous répondraient non.
4: Ben, encore faut-il faire face au réel aussi. J'ose espérer, puis c'est là le pari que je prends un peu. Plusieurs parlent de remigration ces jours-ci. C'est beaucoup un sujet qui circule en France depuis déjà plusieurs, en Europe depuis plusieurs années, mais qui commence à faire son apparition tranquillement au Québec aussi, mais qui est quand même synonyme de quelque chose. Donc, ce qu'on veut dire, c'est que le ratio est insoutenable. Puis, effectivement, est-ce qu'une société peut justement décider de se renouveler, de se poursuivre dans l'existence sans nécessairement faire appel à cette immigration-là?
3: Est-ce que les deux sujets sont liés, immigration et natalité, dans le sens où si la question de la natalité est revenue de l'avant, repris, disons, une place importante, dans le débat public, c'est assez récent quand même, mais n'empêche qu'on en parle depuis quelques années, ceci est intrinsèquement lié à l'immigration et aux conséquences positives ou négatives, dépendamment d'où on se trouve, des politiques d'immigration qu'on peut qualifier objectivement de massives depuis 10, 20 ou 30 ans environ. Là. Donc les deux sujets sont essentiellement...
4: consubstantiels.
3: Oui, exact.
4: Effectivement. Oui, je crois aussi. On pouvait un peu se leurrer hein, que l'humain pouvait poursuivre là, de... Surtout la femme, en fait, là, c'est beaucoup comme ça qu'on nous l'a vendu, hein, le contrôle des utérus, tout ça, que finalement l'humanité pouvait se poursuivre sans elle-même se renouveler, mais en faisant appel à des gens du tiers-monde qui, eux, se renouvellent, parce que c'est le constat qu'on a actuellement, même au Québec, quand on regarde les études, c'est pas les Canadiens français d'origine française qui se renouvellent le plus, là.
3: C'est vrai, mais apparemment, la baisse de natalité affecte le monde entier, là, incluant le continent africain, qui ont quand même encore des taux de natalité très élevés, là, mais ça chute et rapidement. J'y vais de mémoire, là, mais je pense que c'est le Nigeria qui avait une moyenne de 8 enfants par femme, voilà, à peine 20 ans, sont déjà à 4. Ce qui veut dire,
4: oui,
3: 4, ça reste 13 et demi, mais
4: c'est un mouvement qui est généralisé. Là,
3: c'est ça. Et les personnes, les immigrants, en fait, rendus ici, ont en moyenne beaucoup moins d'enfants qu'en avaient au pays d'origine,
4: oui.
3: Et leur taux de natalité ressemble essentiellement à tout homme ou femme occidentale. Il n'y a pas de différence extrême, mais il y en a quand même quelques-unes.
4: Il y en a quand même une. On sent qu'il y a une différence quand même. Je regardais la semaine dernière les graphiques justement de l'Institut Cardus là, qui a fait la vacance des berceaux, qui est un très beau document. Puis bref, c'est pas quelque chose de drastique, mais il y a quand même quelque chose à voir là-dedans. Là, c'est ça, oui, l'immigration, effectivement. Puis encore une fois, quand on regarde les causes aussi, hein, quand on regarde les causes de raisons pour lesquelles les femmes auraient pas d'enfants dans les deux prochaines années, exemple, c'est problématique quand même de se dire est-ce que justement la vision de cette immigration massive-là qui vient justement combler un peu les attentes du conseil du patronat, tout ça, est-ce que finalement les femmes, un peu de façon implicite, décideraient de pas se blesser finalement, de pas se contraindre eux à avoir des enfants alors que les autres ils vivent déjà un peu sur la vie des autres. Il y a quelque chose de cet ordre-là aussi, j'ai l'impression, un peu comme ce que je pourrais dire, une sorte de rentier démographique, un terme que j'aime utiliser, hein. On vit sur les enfants des autres sans nécessairement ou sur le cheap labor qu'on fait venir, mais encore une fois, ça nous oblige pas envers notre civilisation, notre société, à nous-mêmes se transmettre. Là. On peut compter temporairement sur, sur les autres.
3: Tout à fait. Simon Demers, essayiste et éditeur, vous, dans votre texte, là, vous dites aussi que la période qu'on nomme la grande noirceur nous empêche essentiellement de penser le présent. Comment?
4: Mmh. Oui, bien, effectivement, la révolution tranquille, hein, qui parfois a un grand R, des fois un petit R, dépendamment dans quel contexte on la voit, comment elle est vue, je dirais, par la majorité de la société québécoise? Elle est vue comme une rupture majeure, c'est-à-dire une rupture complète, là, finalement, avec le séparant le avant du après. Donc, ben nécessairement, tout ce qui se passe avant une rupture, avant un 180 complet d'un gouvernement ou d'un État, ben vient nécessairement avec un obscurantisme. Je me rappelle avoir lu un texte très intéressant de M. Jean-Claude Dupuis qui parlait un peu de la légende, justement, du clérico-natalisme, puis ça reste une légende. Encore une fois, plusieurs indices nous laissent croire que tout ce que finalement le clergé aurait imposé aux femmes n'est pas nécessairement quelque chose de réel, mais plutôt une sorte de discours, légende qui circulait un peu dans les villages, tout ça. Puis tout ça montre quand même que durant la Grande Noirceur, les naissances ont tout de même diminué au Québec. Finalement, quand on regarde les naissances d'avant, mettons 1920-30 jusqu'en 1959, ben les naissances ont quand même diminué. Donc si le clergé était si fort que ça et si impitoyable et si violent, ben dans les faits, ça n'a pas fonctionné, parce que dans les faits, les femmes ont continué à avoir moins d'enfants, tout de même. Tu sais. Donc, tout ça pour dire que la grande noirceur nous empêche de réfléchir, parce que elle nous empêche de nous baser sur un certain background canadien-français qui, lui, savait transmettre et avait cette capacité-là de le faire et cette envie-là de s'inscrire dans le temps long, si j'ose dire. De nommer que le Québec veut des enfants, veut des vocations, ben c'est nécessairement obscurantiste. En fait, c'est nécessairement obscur dans l'optique où on fait référence à un temps qui est cancéreux et qu'on a guéri de ce temps-là. Donc, on l'a évacué.
3: Est-ce qu'un grand non-dit au Québec en ce qui a trait, ce qu'on appelle généralement la grande noirceur, là, mais même son étant, si on peut dire la période historique, disons, à partir de la défaite des Patriotes, le rapport Durham, jusqu'aux années 30-40, ce que certains historiens, ou du moins la majorité, je crois, ont appelé la revanche des berceaux, essentiellement, il y avait la politique officieuse nataliste, là, c'était peut-être pas officiel, peu importe le degré auquel l'Église y a participé, avait comme objectif, oui, de maintenir une influence politique par le poids démographique des francophones pour les francophones catholiques aussi à l'époque. Là, la distinction entre protestants et catholiques était plus forte à l'époque, où les rivalités, si on peut dire. Et bien sûr, ça avait une dimension politique. Là, tout ça était voulu. On avait bien sûr compris qu'après la défaite des Patriotes, le rapport Durham, il y avait une volonté réelle d'essentiellement effacer le fait français pour l'avenir de l'unité canadienne, si on peut dire ça comme ça. Là. Je ne sais pas si c'était exactement dit comme ça, mais aujourd'hui, on ne veut plus le dire. Qu'en gros, si on a la masse critique démographique de francophones d'ascendance canadienne-française qui permet, du moins potentiellement ou partiellement, de maintenir le français comme langue principale, j'allais dire, et assimiler, intégrer même les immigrants dans ça, c'est grâce à cette poussée démographique. Sinon, aujourd'hui, j'ai envie de dire, je sais pas si dire qu'on serait louisianisé serait trop fort, ou on serait plus un genre de Nouveau-Brunswick, mais clairement, on serait pas dans la situation qu'on a en ce moment ou qu'on a depuis la Révolution tranquille, une position quand même de force là, relative, même si elle décline en ce moment. Et est-ce que c'est un grand non-dit? Faut pas dire ça au Québec, la grande poussée démographique fin du 19e, début du 20e siècle, essentiellement, nous a permis la Révolution tranquille. Il n'aurait pas eu, sinon.
4: Ouais, ben c'est comme on nomme toujours, hein, finalement. Il faut toujours être assis sur le trône de la civilisation pour être capable de la déconstruire. Puis c'est un peu ce qu'on voit avec justement les grands acteurs de la Révolution tranquille. Ceux qui sont permis de venir, quoique c'est des grands hommes, là, je viendrai pas ici pour parler de ça, là, mais les Jacques Parizeau de ce monde, les René Lévesque de ce monde, pour peu qu'on puisse le nommer, je veux dire, c'est des gens qui avaient fait l'école classique, hein, qui étaient issus d'une transition eux-mêmes extrêmement extrêmement, comment dire, les humanités, tout ça, il y avait quelque chose de très fort là-dedans. Donc, encore une fois, oui, beaucoup de non-dits. Effectivement, la Révolution tranquille, c'est qui avait écrit le livre? Je pense que c'est Jonathan Viernois, justement, qui avait écrit un livre sur la Révolution dans l'ordre, qui parlait déjà, finalement, d'une petite Révolution tranquille au moment de Duplessis. Donc, c'est facile de parler de la rupture de façon anachronique, puis de dire, oui, en 1959, quand Duplessis est décédé, tout a changé. Mais dans les faits, ce qui a permis à la Révolution tranquille de se faire, c'est justement des hommes d'Église qui ont pavé la voie avant. Donc, c'est une incapacité de penser le transmissible et la transmission, justement, à la suite d'une révolution grand R qui nous empêche de réfléchir au-delà du R. T'sais. Ce qui fait que finalement, ben oui, la Révolution tranquille est arrivée. Tous les acquis que le Québec a fait à ce moment-là au niveau civique ou peu importe, vient du fait que des hommes formés par la tradition se sont mis en marche. T'sais.
3: Mais si on aurait pas eu l'immense majorité démographique qui découlait de justement cette période de forte natalité, j'ai l'impression que le Québec aurait pas pu avoir cette révolution tranquille qui, on disait à l'époque le Québec aux Québécois, il y aurait simplement pas eu assez de Québécois qui auraient voulu d'un Québec révolutionnaire tranquille, si je peux dire, là, avec l'affirmation identitaire que tout ça avait. Donc le poids démographique et surtout le fait que la population est extrêmement jeune à l'époque, là, je me rappelle plus de la moyenne d'âge, mais on est dans les 20 ans, maximum 25 ans. Aujourd'hui, on a dépassé le 40 en termes de moyenne d'âge. Je pense qu'on approche du 45, ça a vérifié, là, mais je pense que c'est à peu près ça. On peut plus le dire aujourd'hui. On peut plus dire que la baisse de natalité nous a un peu verrouillés, politiquement parlant. En termes d'évolution du Québec, là, on est plutôt à gérer notre vieillissement qu'on est là à tenter d'anticiper, de créer le futur à venir de par, justement, la chute drastique de natalité.
4: Ben absolument, puis c'est ce qu'on appelle justement le patriotisme civique ou la québécitude, ouais. Là. C'est que finalement, en pariant tout finalement sur un Québec cosmopolite aux frontières ouvertes, finalement que tout le monde pouvait être québécois lorsqu'on nommait vouloir être québécois, qui arrive avec ça, ben c'est bien, c'est une belle richesse temporairement quand les seuils sont contrôlables, quand la population est encore un peu homogène, mais effectivement, c'est l'enjeu qu'on voit actuellement avec l'envie d'un troisième référendum. Hein. C'est-à-dire, ce référendum-là, effectivement, va être pour qui? Qui fait son indépendance à ce moment-là? Le Québec civique, donc un Québec multiconfessionnel, multiethnique, c'est de qui? C'est de quel souvenir historique sur lequel on se base pour parler d'indépendance, pour parler de souveraineté? Ça devient d'autant plus complexe aujourd'hui avec le faible taux de descendance canadienne-française.
3: Oui, tout à fait. Simon Demers, c'est éditeur aussi. Vous dites que notre époque dit vouloir émanciper les femmes en les sortant du foyer, mais que ceci en soi est une forme de soumission au marché, au capital. On en a parlé un peu juste avant, mais vous donnez un exemple qui, à mon avis, est particulièrement pertinent. Une mère qui retourne au travail rapidement après avoir donné naissance, ben, elle va être fiscalisée, elle va payer des impôts, elle va générer du revenu, envoyer son enfant à la garderie. Ils vont donc payer d'autres femmes, en gros, qui vont s'en occuper à sa place. Et donc, tous ces gens-là sont fiscalisés, imposés, sont dans le système. Comme on dit, ils reçoivent des chèques de paie, ils payent des impôts, X, Y, Z, ils consomment surtout. Une femme qui reste à la maison, il y a une bonne partie de tout ça qui disparaît. Et donc, bizarrement, on ne comptabilise que le fait que la femme n'existe fiscalement parlant que si elle retourne au travail, on la fait disparaître un petit peu si elle reste à la maison. Il n'y a pas quelque chose de bizarre dans tout ça?
4: Ah oui, absolument. Absolument. C'est ce que Illich justement nommait le shadow work, hein, le travail fantôme. C'est ce travail fantôme-là qui est nécessaire à toute tenue finalement de la cité, mais qu'on peut pas saisir de façon comptable. Donc certains tentent de le faire actuellement justement en salariant, en rendant salarial finalement la mère au foyer. On comprend la dynamique comptable de la chose. Est-ce qu'il y avait un plus-value pour les familles nombreuses, tout ça, bon, ça reste à calculer, mais dans la sémantique de la chose, il y a un problème énorme dans l'optique de financer ou de rendre comptable quelque chose qui est de l'ordre, encore une fois, du don gratuit. Là. Puis il y a aussi l'ironie et le sarcasme de la chose, tu sais, de dire que le travail libère la mère. Hein, donc, comme on parlait du féminisme la dernière fois, le travail libère la femme qui, elle-même, remet son enfant à une autre femme qui, elle, se libère par le travail de s'occuper de l'enfant de cette femme-là. On comprend qu'il y a une folie là-dedans qui... C'est pas parce qu'un travail devient financé qu'il devient moins aliénant. Là. Je veux dire, la gardienne en milieu familial qui s'occupe de 6 enfants... ou 9
3: au lieu de ses propres enfants, des fois, c'est ça qui...
4: Au lieu de ses propres enfants, qui, elle-même, va larguer des enfants à la garderie pour s'occuper des enfants des autres dans une garderie. Mais tout ça a du sens, justement, parce qu'à ce moment-là, comme tu l'as bien dit, à partir du moment que c'est finançable, que c'est comptable, que c'est calculable, ben ça existe aux yeux de l'État. Donc, c'est quelque chose qui se passe. Mais donc, toute l'hypocrisie, je trouve, de ce système-là, pourquoi ne pas mettre en place, justement, encore une fois, quoi qu'on est bien placé au Québec avec les les allocations fédérales puis provinciales. Là, tout de même, là, ça reste quelque chose de pas si mauvais que ça. Toutefois, c'est ça, il y aurait tellement d'avantages fiscaux à aller chercher justement pour permettre aux femmes de réellement choisir, de librement choisir ce qu'ils veulent faire. Comme on a dit l'autre fois quand on parlait de féminisme, c'est que finalement, au nom de cette libération-là, on empêche la femme réellement d'être libre d'avoir le nombre d'enfants qu'elle veut. Parce que, justement, des contraintes externes s'appliquent à elle qui font violence tous les jours.
3: Il nous reste une minute, Simon Demers. Vous pointez vers quelque chose d'intéressant aussi. Là. En gros, si on ne veut plus transmettre le Québec par la natalité, c'est peut-être parce qu'on ne l'aime pas, finalement. Est-ce qu'on peut expliquer la réticence qu'on a envers la natalité au Québec par ce fait que les Québécois, sans se l'admettre eux-mêmes, n'aiment pas vraiment le Québec?
4: Oui, je crois que c'est Chesterton qui disait ça dans un texte un jour que j'ai lu qui m'avait intéressé, mais qui avait dit « On met pas un nœud bleu à son enfant parce qu'il serait laid sans nœud bleu. » Tu sais. On donne pas un collier à son épouse parce que son cou serait laid sans collier. On lui donne un collier ou on lui donne un nœud bleu justement parce qu'on l'aime d'avance. Mm. C'est-à-dire qu'on prend soin des choses qu'on aime d'abord. J'aime pas mon Québec parce que le Québec va être beau si le Québec est beau d'emblée, puis j'agis en conséquence.
3: C'est un amour conditionnel, oui.
4: C'est ça, effectivement. Puis je crois que, oui, l'amour du Québec est en jeu là-dedans. Tu l'as bien nommé, tu as parlé de pulsion de mort, de paradoxe même, je dirais, de la mort là-dedans. C'est-à-dire qu'on on veut pas transmettre finalement l'âme du Québec. On semble avoir démissionné un peu de cet héritage-là. C'est une mission, un congédiement, en fait, là, je dirais peut-être plus avec les années, mais ce que Jacques Beauchemin justement appelait la démission tranquille, là, je suis beaucoup là-dedans, en fait. Je crois que tranquillement, on a abandonné l'idée de transmettre parce que finalement, le Québec qu'on nous a promis après les années 60 n'était plus nécessairement le Québec qu'on désirait finalement. On est victime de ça un peu. Et je crois que c'est ce qui fait que finalement, on veut plus l'investir parce qu'on se reconnaît plus en lui, puis je crois qu'il se reconnaît plus en nous non plus. Donc voilà, je pense que pour que quelque chose se transmettre, il faut qu'on l'aime d'abord. Donc,
3: tout à fait. Bien dit, Simon Demers, essayiste, éditeur, un grand merci.
4: Merci à toi, Philippe.
3: On rappelle que votre texte se trouve sur le site de Libre Média, c'est libre-media.com. Le texte en question s'intitule « Sans natalité, le Québec se condamne à mourir ». À ceux qui nous écoutent, oui, merci également à la technique Daniel Fortin. On vous rappelle que l'émission est en rediffusion à 17h et on vous donne rendez-vous demain. Bonne journée.

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3: Pour aujourd'hui mardi, à Montréal, possibilité d'averse maximum 16. Pour Sherbrooke, alternance de soleil et de nuages maximum 19. Et pour Trois-Rivières, Victoriaville et Rimouski, ce sera nuageux avec un maximum de 10 à Trois-Rivières, 13 à Victoriaville et pour Rimouski, un maximum de 14.
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6: Bonjour à tous et à toutes et bienvenue à l'émission Partenaire à votre santé. Le sujet à l'émission d'aujourd'hui, l'ergothérapie. Quelle est cette profession de la santé? Que font les ergothérapeutes? Quand peut-on ou devrait-on faire appel à un ergothérapeute? Pour répondre à toutes ces questions, je m'entretiendrai aujourd'hui avec Alexandra Vallée, ergothérapeute. Alexandra Vallée, bonjour et bienvenue à l'émission Partenaire à votre santé sur les ondes de Radio-VM.
7: Bonjour Dominique.
6: Bonjour Alexandra. Alors, vous êtes ergothérapeute depuis 2019, après avoir complété vos études en ergothérapie à l'Université du Québec à Trois-Rivières. Vous avez travaillé pendant un peu plus de 4 ans au CIUS de l'Est de Montréal, au soutien à domicile, et on peut maintenant vous trouver sur la rive sud au CI3S Montérégie Est. C'est bien ça?
7: Exactement.
6: D'accord. Alors, Alexandra Vallée, depuis quelques années, on voit des ergothérapeutes se joindre aux équipes multidisciplinaires de santé avec les médecins, les infirmières, les travailleurs sociaux, etc. Alors, pouvez-vous nous donner vite fait une définition, en fait, de ce que c'est l'ergothérapie? Parce que c'est un mot dont on entend parler, mais on ne sait pas trop. Est-ce que c'est un médecin? Est-ce que c'est quelqu'un qui travaille de façon autonome? Est-ce qu'il travaille en équipe avec d'autres dans les hôpitaux, etc.? Alors, voilà, à vous, dites-moi.
7: Oui, donc l'ergothérapie... Moi, je trouve que c'est une profession extraordinaire en partant. En fait, on est des experts de l'occupation, de l'activité. Donc, si on résume, là, c'est vraiment notre but, c'est d'aider les gens à réaliser leurs activités qui sont significatives. Donc, ça peut être autant quelqu'un qui a de la difficulté à monter les escaliers, à se laver, à se préparer à manger, comme ça peut être aussi conduire son automobile. Donc, c'est très, très varié, autant de l'enfance, adulte, personne âgée, santé mentale, santé physique, car en fait, on a tous des occupations, donc c'est pourquoi que notre champ est très large et que tout le monde sait un petit peu c'est quoi l'ergothérapie, mais sans trop précisément le savoir qu'est-ce que c'est. Donc, j'espère aujourd'hui justement pouvoir préciser un peu tout ce sujet.
6: D'accord. Alors, si je comprends bien, l'ergothérapie, premièrement, c'est une profession de la santé.
7: Oui.
6: Et elle est centrée sur, disons, peut-être le développement, le maintien de la capacité d'agir des personnes.
7: Toutes ces réponses.
6: Voilà. Et comme vous venez de le dire, elle contribue à l'amélioration de la qualité de la vie.
7: Oui.
6: Bon, et la santé de la personne aussi par le fait même, non?
7: Oui, voilà. Oui, tout à fait.
6: Et en même temps aussi à ce qu'on puisse réaliser nos activités quotidiennes le mieux possible.
7: Oui, c'est bon. Ça, de façon satisfaisante aussi.
6: D'accord. Et alors, au départ, est-ce que monsieur, madame, tout le monde vont voir un ergothérapeute ou en fait c'est réservé aux gens qui ont au départ des difficultés, comme par exemple avec un handicap ou être un...
7: Je vous dirais, la plupart du temps, c'est lorsqu'on a une problématique qui va nous empêcher de réaliser justement nos activités, nos tâches. Donc, ça peut être un problème de santé mentale, comme ça peut être un problème physique aussi, soit de notre développement ou autre. Mais tout le monde peut aller voir un ergothérapeute. On n'a pas besoin d'une référence d'un médecin. Donc, quelqu'un peut appeler tout simplement leur CLSC et dire, par exemple, je suis vieillissant, j'ai de la misère maintenant à entrer dans mon bain, je me sens pas en sécurité, j'aimerais voir un peu comment adapter mon logement, quels sont les services que vous pouvez m'offrir. Mais l'ergothérapeute peut venir à la maison justement pour adapter un logement, une salle de bain. Même chose en clinique privée aussi. Donc, on n'a pas nécessairement besoin d'un médecin là.
6: D'accord. Alors, on reviendra à tout ça, mais oui. Maintenant, avant de voir comment on peut y arriver, je me demande d'où vient cette profession? Quelle est l'histoire un peu derrière l'ergothérapie?
7: Donc, l'ergothérapie, quand on regarde un peu vraiment son histoire, c'est officiellement apparu, je dirais, au début des années 1900. Reste que le principe de l'ergothérapie serait présent depuis des années et des années, des siècles même, là, mais la profession comme on la connaît aujourd'hui, au début des années 1900. Au début, c'est beaucoup entré, en fait, au niveau du domaine de la santé mentale dans les hôpitaux psychiatriques. Donc, auprès là, des gens qui avaient des troubles de santé mentale, c'était beaucoup l'art qui était utilisé d'instaurer des routines auprès des patients pour aider justement à structurer et à avoir un certain équilibre de vie. Par la suite, c'est beaucoup quand il y a eu, en fait, la Première Guerre mondiale, avec tous les soldats qui sont revenus de guerre avec des blessures. Donc, comment les réhabiliter pour retourner dans leur vie quotidienne, ben, un nouveau quotidien là, post-guerre. Donc, soit qu'il y avait après ça des troubles chocs post-traumatiques, mais des fois, il y en avait qui avaient eu des amputations, donc il y avait des atteintes physiques. Donc, c'était comment un peu les réhabiliter à retourner à une nouvelle réalité. Et c'est vraiment là qu'on a eu vraiment un bel essor au niveau de l'ergothérapie. Parce que l'ergothérapie, oui, on aidait un peu à retourner, à reprendre leur routine, leurs activités. Mais ce qui est particulier aussi en l'ergothérapie, c'est qu'on va utiliser justement cette activité-là pour faire de la réhabilitation. Donc, on va se centrer vraiment sur, par exemple, quelqu'un a la difficulté à s'habiller. Bien, comment on peut utiliser cette tâche-là pour qu'il puisse réapprendre à s'habiller ou modifier sa technique d'habillage? Pour marcher, pour se laver, tout ça, là. Donc, c'est vraiment qu'on a une belle essor.
6: D'accord. Mais j'avais, en fait, ce que j'avais compris, moi, c'est que l'ergothérapie, en fait, date d'il y a très, très longtemps, même la période des Grecs anciens, de l'Égypte ancienne.
7: Oui.
6: Où cette notion d'être en santé par le mouvement, non?
7: Oui, tout à fait.
6: Comme par exemple les civilisations anciennes, égyptiennes, chinoises, grecques, ont déjà observé à l'époque que les activités physiques et productives et même culturelles, alors bien avant Jésus-Christ, là, on
7: oui.
6: parle d'il y a plus de 2000 ans, ne serait-ce que jardiner était bon pour la santé, en fait, d'être en action.
7: Oui. Hein?
6: C'est la base, je pense,
7: oui,
6: de votre profession.
7: Oui, c'est ça, exactement. C'est, ça. Genre, c'est vraiment l'occupation, tout ça. Mais en fait, c'est vraiment, c'est la philosophie, je dirais, de l'ergothérapie. On la retrouve à travers des civilisations antérieures. Mais là où c'est devenu vraiment une profession qui a un encadrement ou est-ce qu'il y a des formations, ça a vraiment, et l'ergothérapie telle qu'on le connaît un peu plus aujourd'hui, ou est-ce que c'est pas seulement une philosophie, mais c'est c'est vraiment maintenant une profession. C'est plus le 20e siècle. Mais tout à fait, c'est super intéressant de voir que nos racines remontent à des siècles, millénaires même.
6: Ben c'est ça, parce qu'en fait, oui, c'est-à-dire qu'on a cadré l'ergothérapie, si oui. j'ai bien compris, justement après la Deuxième Guerre mondiale. Mais au départ, le premier, non, qui a eu cette idée, c'était pas Pinel en France, qui a eu cette idée justement dans les endroits où les gens, on parlait des aliénés à l'époque.
7: Oui.
6: Les
7: oui,
6: gens
7: oui.
6: qui étaient mis à l'écart parce qu'ils étaient différents, parce qu'ils avaient un problème, que ce soit physique ou oui. psychologique. Et qu'à ce moment-là, Pinel a décidé de les occuper. Alors, les occuper pour leur bien-être à eux, mais en même temps, faut le dire, ça bénéficiait aussi à l'institution. C'est-à-dire que l'institution elle-même, alors si on envoyait les gens éplucher les pommes de terre et peut-être laver le plancher, ben, ça les tenait occupés. Ils faisaient ça parce qu'ils pouvaient le faire. En même temps, ils bougeaient. Et deuxièmement, oui. ben, ça rapportait. Ou ils peut-être fabriquaient des choses, du tissage, enfin, je sais pas trop quoi.
7: Oui, ben, c'est ça. Effectivement, dans le fond, c'est hyper varié. Parce qu'au final, comme vous avez, comme éplucher des patates, c'est un très bon exemple, aller jardiner, faire aussi de l'art. Tu sais, ça va être différentes choses. C'est le principe vraiment de quand on est occupé, oui, ça l'occupe notre temps, ça nous donne une structure, mais ça nous donne aussi, comment dire, une valeur aussi, un sentiment un peu de faire quelque chose. Mm-hmm. Et ça, surtout pour ceux qui se retournaient justement internés, enfermés, qui était un peu seul avec des gens un peu comme eux, qui n'avaient pas de structure, pas de routine. Ça leur redonnait un sens à la vie, en fait, même, je dirais.
6: Ben, c'est ça. Ouais. Et donc, est-ce qu'on pourrait dire de l'ergothérapie quel est, au départ, ses premiers pas initiaux, en fait, était basé sur une idée holistique de la santé. Holistique oui. qui maintenant, malheureusement, on associe à des trucs un peu vaporeux, là.
7: Oui.
6: Mais dans le vrai sens du terme, oui. est-ce qu'on peut se dire que c'était ça?
7: Oui.
6: Oui.
7: Tout à fait.
6: Et ensuite, ben alors, qu'est-ce qui est arrivé? Parce que, en fait, parce qu'on est devenu plus scientifique, on s'est détaché du côté holistique, ou bien parce que on a voulu cadrer les choses. Alors, par exemple, à partir de où est-ce que ça a commencé? Vous m'avez dit la Deuxième Guerre mondiale. Première Guerre mondiale, je suis désolée. Est-ce que ça s'est passé en Europe, aux États-Unis? Aux États-Unis, on appelle ça occupational therapy, hein.
7: Oui.
6: C'est que, on s'occupe, quoi.
7: Oui, c'est ça. Ben, c'est la thérapie par l'occupation, on peut le dire aussi c'est comme ça. Donc, ça se regroupe quand même. Parce que ergothérapie, à la base, ça vient, je ne me trompe pas, justement, de l'ancien grec, du vieux grec, ergon.
6: Ergon,
7: c'est ergon, ça. Ergon, oui. C'est ça, je ne sais pas comment le prononcer, mais. Et qui veut dire, justement, soit le travail ou par l'action. L'occupation, tout ça, le travail, on peut l'interpréter un peu à notre façon. Mais. Oui, ça s'est développé, en fait, autant en Europe qu'aux États-Unis, au Canada aussi, quand même assez de façon simultanée. Aujourd'hui, c'est assez similaire. Il y a quand même des différences entre l'ergothérapie en Europe et l'ergothérapie là, plus nord-américaine. On retrouve des similitudes. Qu'est-ce qui est arrivé, en fait, c'est dans le domaine de la santé, on a souvent des courants. Donc, il faut avoir des courants plus holistiques. Des fois, on va dans un courant plus médical. Puis, au début, justement, du 20e siècle, c'était un courant qui était très médicalisé. Donc là, l'ergothérapie, en fait, a pris une tangente un peu plus médicale. Peut-être pour mieux s'intégrer au réseau et au système déjà en place, mais c'est venu aussi enrichir l'ergothérapie. Car on a une belle base holistique, mais avec la partie médicale, ça nous permet de mieux comprendre les problématiques, leur impact, pour mieux parfois adapter et accompagner les gens pour qu'ils réalisent justement leurs occupations.
6: Et donc, au début, quand ça a commencé, quand ça s'est institutionnalisé, si on veut, est-ce que ça s'est passé par le biais des gens avec handicap physique ou plutôt en psychiatrie?
7: Initialement, comme vous dites tout à l'heure, c'était beaucoup avec Pinel, donc vraiment plus en santé mentale. Et c'est avec la Première Guerre mondiale que là, c'est la partie physique, ceux qui ont des déficiences physiques, des handicaps physiques. C'est là que là, la tangente, je pense, plus médicale s'est installée aussi. Et c'est là que là, maintenant, on en retrouve aujourd'hui, on a autant des ergothérapeutes qui travaillent en santé mentale qu'en santé physique aujourd'hui.
6: D'accord. Et les premières personnes dans le monde de la santé qui se sont intéressées ou qui ont été formées à l'ergothérapie, est-ce que ce sont des médecins ou ce sont plutôt les infirmières ou
7: Il y a un peu des deux, en fait. C'est une influence dans les deux. Je dirais en santé mentale, au début, c'est beaucoup des psychiatres qui ont eu une approche plus holistique. Mm-hmm. Mais c'est avoir beaucoup des infirmières qui avaient accès à une formation spécialisée plus holistique sur l'ergothérapie. Donc, si je ne me trompe pas, je pense que c'est début le 20e siècle. Et par la suite... pour les années exactes, je pourrais pas vous dire, là, mais il y a vraiment l'association comme des ergothérapeutes aux États-Unis qui est née. Au Canada, ça l'a suivi aussi. Par la suite, c'est devenu un programme universitaire.
6: D'accord. Est-ce qu'on pourrait dire que les principes de base, admettons, si on part de l'idée de Monsieur Pinel, que les principes de base pouvaient reposer sur l'idée que une routine dans les activités quotidiennes pouvait aider à un certain rétablissement. Oui. Donc, la routine, chose oui. De faire, de se lever le matin à la même heure, de se marcher 10 pas en avant, 10 pas en arrière. Enfin, je sais
7: tout
6: pas
7: à quoi. Fait.
6: D'accord.
7: Fait, ah oui, faut pas sous-estimer une routine, les activités de la vie quotidienne. Qu'on va dire autant se préparer à manger ou comme je disais, se laver, tout ça, c'est des choses que pour certaines personnes, tant qu'on n'a pas de problème à ce niveau-là, ça va bien. Mais dès qu'on a une maladie, ou qu'on peut être, que ce soit la vieillesse ou un accident ou peu importe, et que là, on vient à trouver, parce que ça devient difficile, en fait, de réaliser ces tâches-là, mm-hmm. ça prend un grand coup. Autant pour le moral, pour la santé mentale, la santé physique. Et c'est là qu'on a vraiment... Moi, je dis, en fait, c'est la base.
6: C'est la base. Donc, une bonne routine.
7: Ah oui.
6: Et après ça, ce qu'on pourrait dire qu'en second lieu, peut-être que les arts, alors de peindre, de faire de la musique, de créer, de s'occuper, bon, d'avoir de façon artistique, et peut-être des activités manuelles, alors l'artisanat. Oui. Des choses comme ça pourraient aussi apporter certaines satisfactions au niveau moral et concourir peut-être à une guérison éventuelle de quelque chose. Ou est-ce que ça pourrait rentrer dans vos principes de d'ergothérapie?
7: Oui. Oh oui, tout à fait. Dans le fond, l'art en fait autant que ça peut être. C'est sûr, on est toujours d'aller aussi vers les intérêts de la personne. Pour certains, de l'art, ça va. Ça peut être juste là, qu'ils n'ont aucun intérêt, ça va les frustrer, c'est peut-être pas la bonne modalité et la bonne chose, mais de trouver quelque chose de significatif. La routine, c'est important, mais d'avoir un petit quelque chose pour soi. Ça peut être faire du sport, faire de l'art, différentes choses, c'est super. Et d'ailleurs, l'art, surtout en santé mentale, je vous dirais, c'est une modalité qu'on utilise pour comme évaluation, mais comme intervention en ergothérapie aussi. Mm-hmm. Je sais pas si j'en parle déjà tout de suite ou
6: on va
7: y revenir.
6: Allez-y, non. Si oui, vous voulez okay. dire un petit quelque chose, il y a pas de souci.
7: Oui, car en fait, ce qu'on a remarqué souvent quand on va faire de l'art, c'est une forme d'expression aussi, en fonction un peu, c'est comme mettre au grand jour ce qu'on a des fois à l'intérieur de soi. Mm-hmm. Et ça va nous permettre après, quand on fait surtout une introspection sur qu'est-ce que j'ai fait aujourd'hui, par exemple avec un collage ou avec ma peinture ou peu importe la modalité qu'on a utilisée, des fois, c'est que ça peut être un moyen de s'exprimer aussi, mm-hmm. de faire du ménage. Mm-hmm. Ça, c'est super enrichissant, c'est vrai. Ouais.
6: Donc, voilà. Alors, donc, on parle de routine, on parle de bouger, physique, de l'art. Et la profession aussi, par contre, là, on en parle et ça peut, on parle de méthode holistique, on parle de ci, on parle de ça. Mais en fait, il y a une rigueur dans votre profession aussi. Il y a une rigueur qui se base sur des valeurs qui ont été rationalisées, mm-hmm. On a un souci aussi d'efficacité propre. Mm-hmm. On a un souci quand même scientifique parce que il y a une méthode dans ce que vous faites. C'est pas n'importe quoi. Ça a été prouvé et éprouvé depuis longtemps, oui. En fait, hein, depuis l'Antiquité, finalement.
7: Oui.
6: Donc, il y a une science derrière ce que vous faites. Une science qui s'approche de la médecine. C'est une science de la santé, carrément.
7: Oui,
6: voilà.
7: Tout à fait.
6: Alors, et aussi, il y a un autre volet, peut-être, qui peut s'approcher peut-être du travailleur social ou de tous les domaines de la santé, probablement, mais aussi cette approche, peut-être, de vouloir rendre service, de vouloir aider l'autre.
7: Hein? Ah oui, ça, c'est la base.
6: Oui, il me semble que ça doit rentrer dans votre...
7: c'est sûr que notre but, c'est toujours d'aider la personne. Puis en ergothérapie, comme plusieurs professions, on est beaucoup centré sur notre notre usager, notre patient, la personne qu'on veut aider. Parce qu'au final, il n'y a pas de recette magique qu'on va appliquer d'une personne à l'autre. Donc, même si on a une rigueur, je vous dirais, dans notre évaluation, dans les informations qu'on va aller rechercher, mais par la suite, chaque plan d'intervention va être personnalisé à la personne. Comme je dis, ça va dépendre de ses intérêts, ça va dépendre de ses habitudes. Car si pour quelqu'un, on se dit, ah, l'art, c'est important, oui, mais si pour une personne, ce ne l'est pas, pourquoi aller dans cette direction-là? Qu'est-ce qui est important? On va beaucoup travailler.
6: Attention. L'art sauvera le monde.
7: Oui.
6: C'est Dostoïevski qui l'a dit, c'est pas moi, et je suis d'accord. Donc... Tout le monde a certainement un petit artiste en lui.
7: Oui, c'est ça. Faut le trouver des fois, mais oui.
6: Bon, trêve de plaisanterie. Oui, c'est ça. C'est sûr qu'à ce moment-là, vous prenez le temps. Hein?
7: Ah, oui.
6: Vous prenez le temps d'écouter les gens. Vous prenez le temps de voir. Il y a une analyse qui est faite. Il y a une écoute aussi, hein, d'écouter ce que l'autre a à dire. Bon, et si je comprends bien, donc, vous pouvez travailler dans toutes sortes de milieux, de la toute petite enfance,
7: oui.
6: La tendre enfance, en pédiatrie.
7: En pédiatrie, il y a même quelques ergothérapeutes. Je ne sais pas, moi, j'en ai l'expertise, mais il y a des ergothérapeutes en néonatalité également aussi. Mais en l'enfance, pour aider beaucoup au développement de l'enfant dans les différentes sphères. Comment apprendre? Parce que quand on est à l'enfance, on a plusieurs occupations, qu'on est en train d'apprendre plusieurs activités de la vie quotidienne dont on parlait tout à l'heure, s'habiller. Bon, rendu adulte, on sait comment le faire, mais un enfant est en train de l'apprendre. Des fois, il peut avoir des petits déficits au niveau moteur, au niveau de l'organisation de la tâche. Donc, nous, on va être là justement pour évaluer des fois s'il y a des problèmes à ce niveau-là, savoir qu'est-ce qui cause problème, qu'est-ce qui empêche l'enfant de faire cette tâche-là. Donc, on va pouvoir aider à ce niveau-là. Donc, à l'enfance, adolescence aussi, adulte et personne âgée aussi, là, évidemment, là.
6: D'accord. Alors, si je comprends bien, en fait, depuis le départ, l'évolution de l'ergothérapie, ou en fait de ce qu'on a nommé finalement,

0: vient depuis Pinel, où là, on avait justement un concept holistique qui était vraiment de, par le mouvement, améliorer le mouvement par les arts, par la routine, par tout ça, d'améliorer la condition de la vie de la personne de façon globale, si on veut. Là, maintenant, on a encadré la profession vers des moyens. Il y a un but à atteindre. C'est pas pareil. C'est-à-dire que on a un but précis. Hein?
1: Oui, un peu plus
0: qu'avant. Un peu plus. Donc, il y a des technicalités. On est dans un système plus systémique, si on veut.
1: Oui. Hein?
0: Est-ce que j'ai bien... C'est ça.
1: Oui,
0: bon,
1: oui.
0: D'accord. Alors, on utilise l'ergot... Est-ce que, je vous pose la question, on utilise peut-être maintenant l'ergothérapie pour... si on est en psychiatrie, peut-être... comme divertissement, pour divertir les gens? Ou bien est-ce que ça, c'était plutôt autrefois qu'on pouvait utiliser les arts comme divertissement?
1: Je pense qu'on peut toujours utiliser les arts comme divertissement, mais dans un point de vue ergothérapie, même en psychiatrie aujourd'hui, effectivement, on va être plus orienté vers... on a un but en tête quand même aussi. C'est pas juste divertir pour divertir. Donc, on essaie vraiment d'utiliser l'activité de façon thérapeutique aussi. Donc, des fois, ça peut être de l'insérer justement, « Ah, ben si telle personne aime faire de la peinture, ben, on va essayer de l'intégrer dans sa routine, de l'intégrer à quelque chose d'autre pour qu'il développe soit des capacités. » Donc, mais oui, il va y avoir un petit quelque chose de plus maintenant.
0: Donc, on a vraiment... est-ce que je peux dire qu'on a perdu, dans le sens que... ou on a gagné ailleurs, peut-être, mais on est passé dans un paradigme peut-être biomédical, un paradigme qui s'associe à peut-être à la médecine qui maintenant est capable de dire bon ben ton épaule droite va pas bien, je vais ne regarder que l'épaule droite. Est-ce que on a perdu peut-être à ce niveau-là? Question.
1: Je vous dirais, je pense que ça dépend des milieux. Il y a certains milieux, comme on disait tout à l'heure, l'ergothérapeute peut travailler dans beaucoup de milieux. Donc, c'est sûr que les ergothérapeutes qui travaillent toujours en santé mentale vont être un peu plus proches de l'approche holistique initiale. Même moi, je travaille en CLSC. Oui, j'ai une approche un peu plus biomédicale, mais malgré ça, en fait, je veux dire quelque chose qu'un professeur nous avait déjà dit à l'école. Il avait dit qu'un bon ergothérapeute devrait être capable d'intervenir auprès d'un patient sans connaître son diagnostic.
0: Ah, voilà.
1: Donc, je dirais que l'approche holistique, toutes les belles valeurs sont encore fondamentales. Nos moyens ont changé. Nos moyens sont peut-être un peu plus biomédicales, mais la valeur profonde de la profession est toujours là. Moi, je l'ai ressenti dans mes cours. Je le ressens dans ma pratique encore aujourd'hui, où on va vraiment... Oui, moi, je vais lire ma référence, je vais voir pourquoi je vais là. Mais au final, c'est... Moi, je vais vraiment voir mon patient, puis je me demande, qu'est-ce que je peux faire pour vous? C'est quoi vos besoins? Puis on part de là aussi. Je garde toujours en tête mon mandat. Mais on a vraiment une approche centrée sur le patient aussi, au-delà de son diagnostic. C'est quelque chose que je trouve de très beau à l'ergothérapie, d'ailleurs.
0: Mm-hmm. Mais en même temps, est-ce que vous êtes capable ou enfin formé, peut-être, à détecter d'autres problèmes. C'est-à-dire que, bon, comme quelqu'un est venu pour son épaule droite, ça va pas, il fait de l'arthrose, je sais pas quoi, bon, etc. Et là, il doit recommencer à fonctionner avec son épaule droite. Bon, donc, vous avez un but, c'est que il puisse fonctionner son bras droit de façon le mieux possible, etc. Mais maintenant, est-ce que son bras droit ou son épaule droite pourrait être le symptôme d'autre chose, de plus profond? Est-ce que vous êtes, de façon justement holistique, capable de regarder la personne dans son ensemble et dire, bon, ben, il y a quelque chose qui ne va pas à l'épaule droite, mais en fait, je le regarde marcher ou il n'est pas capable non plus de faire tel truc. Mm-hmm. Donc, je suspecte qu'il y a autre chose. Est-ce que vous êtes...
1: On peut toujours faire un peu comme des dépistages. Mm-hmm. Pour ça, on a parlé de faire des diagnostics. Donc ça c'est vraiment un acte réservé aux médecins, mais on travaille en collaboration avec les médecins aussi. Donc c'est sûr que si on y va pour un épaule ou autre chose, on va toujours avoir une vision globale de toute façon de la situation. On peut toujours contacter le médecin ou dire au patient que tel élément m'inquiète. Glissez-en un mot à votre médecin. Donc ça, oui, on peut...
0: Alors, glissez-en un mot à votre médecin, c'est au patient de le faire. Vous, est-ce que vous avez cette capacité de pouvoir le faire en réunion?
1: Oui, aussi.
0: Rencontre? Ah oui, d'accord.
1: Oui. Tout dépendant, en fait, du contexte. Mais on est beaucoup aussi dans l'autonomisation. Donc, c'est sûr que si mon patient...

0: est quand même relativement toute sa tête, est capable de faire ses propres démarches. On va essayer beaucoup de l'impliquer aussi pour pas qu'il soit mis de côté et qu'il, entre guillemets, subisse un traitement. Il fait partie, en fait, du processus. Donc, c'est sûr que d'emblée, moi, je vais lui demander qu'il ait lui-même une discussion avec son médecin, mais je peux toujours lui faire une lettre ou donner mes explications par écrit pour qu'il puisse faciliter les communications avec le médecin, oui, mais je peux parler directement au médecin, ça, il n'y a pas de problème.
1: Vous travaillez donc en partenariat avec vos patients et, on l'espère, avec votre équipe aussi, votre équipe médicale.
0: Oui.
1: Alors, si je comprends bien, la théorie systémique, en fait, qui conçoit l'être humain comme quelque chose de un concept ouvert, un concept vivant, qui est en interaction avec son environnement, c'est vous voyez cet être humain-là qui est composé de plusieurs choses qui sont reliées entre elles, hein, c'est ça?
0: Oui.
1: Et en s'appuyant sur tous ces paradigmes, les ergothérapeutes élaborent des plans d'action, si on veut, pour cette personne, pour que sa vie aille mieux.
0: Oui.
1: Alors, Alexandra, c'est fort intéressant. L'émission tire à sa fin pour aujourd'hui. Mais nous allons nous retrouver la semaine prochaine. Et avant de nous quitter, j'aimerais juste vous lire un petit passage de Mandy Chamberlain. L'ergothérapie est plus qu'un métier. Pour beaucoup, c'est une vocation. Nous nous sommes sentis attirés par elle.
0: Oh, c'est beau.
1: Alors voilà. Alexandra, je vous remercie pour cet entretien. Je vous remercie d'avoir passé un peu de temps avec nous et nous allons nous retrouver la semaine prochaine. Je rappelle que j'étais aujourd'hui en studio avec Alexandra Vallée, ergothérapeute. Un gros merci à Lysandre Duplay pour la mise en onde. Partenaire à votre santé, ici Dominique Lortie. Je vous souhaite à tous et à toutes une excellente semaine sur les ondes de Radio-VM et vous dis à bientôt.

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5: Chers auditeurs, encore une fois, bienvenue à cette radio de Ville-Marie. Et je m'appelle Gilles Proulx. J'aurai le plaisir de vous faire connaître un homme on ne peut plus influent, tant détesté par les plus progressistes de la société, que adulé par l'ensemble des ouailles, c'est-à-dire des catholiques fervents et pratiquants. Vous m'avez peut-être deviné, il s'agit de Monseigneur Bourget. Monseigneur Bourget, quel homme important dans le décor, le développement de la nation, ne serait-ce que de voir si nous existons encore en tant qu'humains et nominalement parlant, c'est un peu à cause de lui qu'il a eu une politique de natalité et a encouragé fermement la natalité pour contrer les envahissements des immigrants proposés par le pouvoir colonial du temps au lendemain de la défaite, évidemment, de la France. Alors, au lendemain de la défaite de la France, l'Église va s'allier au pouvoir britannique. Ça va choquer certains observateurs politiques du temps, dire « Mais comment l'Église a-t-elle pu faire cela avec les Britanniques qui voulaient en finir avec nous ?» On est en 1763. La politique du conquérant reflète l'intolérance religieuse du temps. Et tout fonctionnaire doit présenter le serment du test au roi ou à la reine plus tard, qui nie l'autorité du pape. Il faudra que vous oubliez votre chef, cher catholique, dans l'Eucharistie du pape. Oubliez ça. Ensuite de ça, on va voir aussi que ces catholiques encore pratiquants seront exclus de l'administration publique et devront oublier également à la porte de leur bureau leur foi. Leur foi avec un grand F majuscule. Mais l'histoire va bientôt jouer en faveur de ceux qui veulent aérer le décor un peu. La rébellion, par exemple, dans les colonies américaines voisines, qui réclament leur indépendance, la rébellion des George Washington, des Lafayette, des Rochambeau, et j'en oublie, qui vont faire en sorte, grâce avec la France, les Américains vont devenir indépendants. Alors là, ces gens-là courtisent les Canadiens français, ici, qui viennent d'être conquis. Ils tentent de les convaincre de prendre avec eux les armes contre le pouvoir outrecuidant britannique de Londres. En 1774, les colonies américaines, réunies en congrès, adressent une lettre aux habitants de la province de Québec. de la Nouvelle-France, les invitant à se joindre à eux. Le gouverneur Guy Carleton, un gars modéré quand même, il est dans ses petits souliers à cette époque. Il a peur que nous répondions à l'appel de Lafayette et de Washington, car il sait qu'il manque de soldats. Ça a coûté cher à l'Angleterre. Pour nous battre, elle est truffée de dettes. Elle impose donc des taxes sur le thé, comme vous le savez, aux Américains. Et les soldats sont rentrés à Londres. Il en reste très peu ici avec Guy Carleton. Alors, encore une fois, l'armée britannique est en bonne partie rentrée à Londres, comme je le disais. Mais on demande quand même aux Canadiens français, s'ils veulent se battre avec les Anglais, d'endosser l'uniforme britannique, l'uniforme rouge. Et là, on va vous donner des petites faveurs, telles l'acte de Québec. Qui reconnaît quoi, l'acte de Québec? Ça reconnaît tout ce que les Anglais voulaient démolir pour ceux qui voulaient continuer à pratiquer leur foi catholique. Alors, l'acte de Québec redonne au groupe canadien-français la religion catholique et les lois civiles françaises. Et c'est grâce à cet acte de Québec si nous existons encore aujourd'hui. Le fondateur du devoir, Henri Bourassa, l'a plus tard défini comme la charte des Canadiens français. Ça va choquer, bien sûr, les fanatiques anglo qui sont ici dans nos murs de voir que Londres se fait généreuse à notre égard. Mais Londres se fait généreuse parce qu'elle a peur qu'on se range du côté des Américains. Mais rien n'est encore joué. À preuve, en 1775, les Américains en guerre contre l'Angleterre occupent Montréal. Le général Montgomery, après avoir passé par la prairie et bivouaqué à l'île des Sœurs, alors appelée l'île Saint-Paul à l'époque, s'installe dans le manoir qu'on appelle prétentieusement le Château Ramsay. On est dans le vieux Montréal, en face de l'hôtel de ville actuel. Oui. Et l'imprimeur Fleury Mesplet, un proche de Benjamin Franklin, donc un proche des Américains, distribue en ville de la propagande pro-américaine. C'est alors que l'unique évêque de la colonie, Monseigneur Briand de Québec, va prendre position pour les Britanniques. Selon lui, il vaut mieux pour les Ouailles demeurer sous le joug britannique plus lointain et à 3 mois de distance par bateau, et conciliant quand même, puisque le pouvoir britannique a peur que nous passions du côté des Américains, que d'être engloutis plus tard par les Américains qui vont grossir leur population et faire d'une bouchée de la religion catholique et de notre langue. Alors fermez l'oreille de grâce, chers Canadiens, n'écoutez pas les séditieux qui cherchent à vous rendre malheureux, en étouffant dans son cœur les sentiments de soumission à l'égard de vos supérieurs. Carleton, le gouverneur sympathique, réussit finalement à mobiliser les troupes suffisantes pour chasser les Américains qui s'amènent de Montréal, où ils étaient. Au château de Ramsay, c'est là qu'était Montgomery. Alors, après environ 7 mois d'occupation à Montréal, à partir de ce moment, l'Église va se démenoter, elle ne sera plus boycottée, elle ne sera plus ignorée par le pouvoir britannique. Le pouvoir britannique a besoin de l'Église, elle ne sera plus donc menottée, et va prendre l'enseignement de la culture catholique. Ah, quel gain! L'Église va s'occuper donc de l'éducation. Mais va arriver plus tard une autre période pour étouffer les progressistes. Et ça va être l'étouffement de la révolte des patriotes. La posture de Monseigneur Briand reflète bien celle de l'Église en général après la conquête. Un exemple, en 1805, quand la flotte anglaise inflige une défaite à Napoléon, enfin c'est pas Napoléon, c'est à l'amiral Villeneuve qui était un incompétent, mais quand même c'était les troupes de Napoléon à Trafalgar. Voilà que le pouvoir colonial érige une damnée statue, une colonne au héros de la bataille, l'amiral Horatio Nelson, qui n'a rien à voir avec notre histoire. Tout ça sur la symbolique place de Jacques Cartier. au pied du courant. Pas loin du pied du courant, si vous voulez. C'est comme si on leur disait, votre effronté qui se prend pour un autre, on vient d'en triompher. On vient de l'humilier, votre effronté que vous admirez. Or, le clergé fait un don de 40 $, ce qui est une somme énorme à l'époque pour la construction de ce monument maudit, ce monument emblématique des visées expansionnistes de l'Empire britannique, même en nos murs.

40 ans plus tard, voilà la religion de nouveau mêlée à la politique. Les années 1830 voient grandir tout d'un coup des ambitions chez les Canadiens français. Ils sont majoritaires à la Chambre d'Assemblée, qui n'a pas de pouvoir quand même, composée de députés élus, mais le conseil exécutif nommé par le roi ne tient pas compte de leur braillorama, de leurs revendications. On flanque au panier leur projet de loi et leur projet de réforme, tout particulièrement les 92 résolutions de 1834 de nul autre que ce grand orateur qui est Louis-Joseph Papineau. Et puis en Europe, le climat politique a changé. En France, il y a eu la Révolution française de 1789. Alors, la Révolution a renversé le pouvoir du roi et sa prétention au droit divin. Le roi qui se prétendait être élu de Dieu avec son sang bleu, ça ne tenait plus. Napoléon, mort en 1821, isolé en dessous du globe à l'île Sainte-Hélène, a poursuivi l'œuvre de la Révolution, quand même, ne pouvant revenir à la royauté devenue trop controversée en France. Alors ce branle-bas de combat politique et de l'influence chez nous va faire que Louis-Joseph Papineau, au premier rang, va galvaniser les foules. Très grand orateur, Papineau rassemble 5000 personnes à Saint-Charles. On est dans la vallée du Richelieu. 5000 personnes à l'époque, pensez-y. Ces personnes sont venues en canot, à dos d'âne, à dos de cheval, ou en chaloupe, ou à pied. Elles sont venues d'aussi loin que de Montréal, de Saint-Eustache, de Saint-Hyacinthe, à cheval, en canot ou en charrette, et tout ça pour faire ce long voyage et aller écouter Louis-Joseph Papineau et ses 92 résolutions où il demande à l'Angleterre « Voulez-vous vous moderniser en faveur du parlementarisme démocratique ?» Son discours à la couronne britannique « Arrêtez de nous étouffer », disait le discours. « Donnez-nous du pouvoir, donnez-nous de la représentativité démocratique, chers Britanniques. Vous, dont le Parlement à Londres est démocrate, pourquoi votre Parlement à Londres est démocrate, il ne serait pas ici, chez les Canadiens français ?» La couronne réplique en retirant des pouvoirs aux Canadiens français. Voyez-vous, elle réplique en étant encore plus impitoyable. Par la voix de Lord Russell, elle rejette les projets de réforme et donne aux coloniaux le droit d'utiliser des fonds publics sans l'accord de la Chambre d'Assemblée, sans l'accord des députés démocratiquement élus. C'est alors qu'on projette de prendre les armes, et c'est là que les patriotes rallient de plus en plus de monde, ce qui agace l'Église catholique qui veut qu'on reste docile à l'égard de l'Angleterre. Et à la veille de l'insurrection, Papineau a 80% de la population de son côté. Le diocèse de Montréal a longtemps relevé de celui de Québec, mais il a depuis 1836 son propre évêque, voilà qui est nouveau, et c'est Monseigneur Lartigue qui est là, qui dirige. Que va-t-il faire, ce Monseigneur Lartigue? Il exhorte à l'obéissance et les Canadiens français doivent respecter l'autorité civile et britannique. Il va jusqu'à menacer, s'il le faut, de vous excommunier. Vous allez être menacé d'excommunication, tous ceux-là qui se soulèveront et qui vont suivre Louis-Joseph Papineau. Le mouvement patriote subit alors une véritable désaffectation. Parce qu'on est docile, parce qu'on est catholique, parce qu'on est fidèle, alors on écoute ses prêtres. Et il ne compte plus que quelques milliers de Canadiens pour suivre Louis-Joseph Papineau. Voilà le problème majeur à l'automne de 1837, où des batailles vont avoir lieu. À Saint-Denis, un peu plus tard en décembre, mais en novembre d'abord, à Saint-Charles et Saint-Denis-sur-Richelieu. La révolte est matée, et les 12 patriotes qui ont été capturés vont être pendus à la prison du Pied du Courant, là, tout près du pont Jacques-Cartier, prison que vous pouvez encore visualiser de vos yeux. Ce triste bâtiment existe toujours au pied de ce pont.
Des milliers d'automobilistes défilent tout près à chaque jour, le plus souvent sans le voir, sans savoir ce qui s'est passé là. Tout ça à l'issue de la bataille de Saint-Denis où les Patriotes avaient gagné. Mais quelques jours plus tard, ils vont se venger, les Anglais, à Saint-Charles et à Saint-Eustache, où le docteur Jean-Olivier Chénier va finir étrippé, c'est le cas de le dire. Au lendemain de la défaite des Patriotes, Londres demeure inquiète quand même. On a peur que ça recommence. D'autant plus que des soulèvements ont aussi eu lieu en Ontario, qu'on appelait à l'époque le Haut-Canada. Oui, l'Ontario actuel. On fait venir un expert pour étudier la situation. Ce sera Lord Durham, un autre personnage abject de l'histoire, un grand francophile pourtant, de grande culture, parle très bien le français, parle d'ailleurs un excellent français, il a fréquenté les grands salons. S'attendant à trouver à lui, étant donné qu'il était francophile, on va trouver enfin chez nous un gars qui connaît Paris et qui va peut-être nous aimer et comprendre notre combat. Mais malheureusement, il a beaucoup changé, ce Lord Durham. Il est au service du parti britannique statuquiste. La place qu'il occupe avec l'Église, qui va jurer, elle, avec ses idéaux de la Révolution française, de ne jamais suivre cette démarche révolutionnaire. Alors, l'Église conjugue donc avec Lord Durham. Et pour Lord Durham, les Canadiens français n'ont aucune chance de survivre dans l'Amérique anglo-saxonne. Je suis en train de me demander de nos jours s'ils n'avaient pas raison tellement nous nous laissons aller. Alors, toujours est-il que sa solution, c'est l'assimilation. Il fait adopter en 1840 l'acte d'union qui unifie le Québec et l'Ontario, le Haut et le Bas-Canada, dans le but de placer les Canadiens français dans une situation minoritaire. Signalons que Lord Durham voit Montréal comme le lieu d'assimilation par excellence. Pensez pas qu'il n'était pas visionnaire quand on regarde avec ce qui se passe de nos jours où Montréal n'est plus la deuxième ville française du monde.

Arrive donc dans le décor celui qui est l'objet de cette série, chers auditeurs, un homme rusé et un géant qui a créé l'État dans l'État. C'est précisément l'année de l'Arc d'Union qu'un nouvel évêque entre en scène à Montréal. Comme son prédécesseur, Monseigneur Lartigue, Monseigneur Ignace Bourget est un ennemi juré des patriotes. C'est aussi un personnage plus grand que nature, intelligent et opiniâtre, cultivé, qui va devenir très, très puissant et changer le visage de Montréal. Pour le meilleur, puisque le visage de Montréal était une ville coloniale. Il va le changer pour le meilleur, mais aussi pour le pire. Je dirais même qu'il fut, à son époque, à plusieurs égards, le Canadien français le plus puissant du pays. Il crée donc l'État dans l'État, comme certains lui ont affublé cette maxime, mais c'est exact. Monseigneur Bourget craint moins les Anglais, lui, que les idées modernes. Il n'aime pas du tout les tenants de la démocratie qui ont fait jaillir leur influence en provenance de la France et des États-Unis. Il a en horreur la Révolution française qui a écarté l'Église du pouvoir politique et exècre le mercantilisme du nouveau peuple américain emporté par la consommation et toujours la consommation. Tout cela fait de lui un homme sûr pour le pouvoir britannique. Les Anglais aiment bien ce discours, vont donc céder à sa demande. Donnez-moi l'éducation et je vous promets que je ne formerai pas des petits Louis-Joseph Papineau et je vais m'occuper du reste. Dans le fond, il va jouer un tour aux Britanniques. Sa stratégie, c'est de collaborer intensément avec le pouvoir anglais et d'obtenir en échange la mainmise sur l'école. Il dit en substance au gouvernement anglais, « Laissez-nous faire, on va s'en occuper des Papineau en puissance, il n'y en aura pas avec nous. » Et les Britanniques, reconnaissant dans le clergé la seule classe francophone instruite, lui cèdent ce leadership qu'il réclame pour l'Église du Québec. Mais Monseigneur Bourget va en profiter pour leur jouer un bon tour.

Comment va-t-il jouer un tour aux Anglais? La première chose, il va faire venir de France, ramener au Québec, qui était là en Nouvelle-France, les jésuites, l'avant-garde intellectuelle de l'Église, les jésuites qui faisaient peur aux Anglais lors de la conquête. Ils ne voulaient pas qu'ils restent ici parce que ce sont des objecteurs de conscience. Et en plus de ça, il va fonder nombre de collèges. Il fonde de nombreux établissements d'éducation importants. Il obtient le retour des jésuites, comme je viens de le dire, qui vont créer les prestigieux collèges Sainte-Marie et Brébeuf, de là où sont sortis nombre d'intellectuels qui vont former l'intelligentsia, si on veut, du Québec, des années à venir, beaucoup plus tard. Alors, grâce à Mgr Bourget, qu'on pourrait peut-être vouloir le lapider dépendant de quelle borne appartient, mais on doit reconnaître que si nous avons une élite, c'est grâce à ses collèges à lui. C'est tout un bon coup. Ce sont ces établissements qui ont éduqué plus tard les élites intellectuelles à l'origine de la Révolution tranquille. Alors qu'aujourd'hui, nous n'avons plus de Révolution tranquille, nous n'avons plus d'élite, et nous n'avons plus, justement, le goût du surpassement dans nos écoles où on travaillait plus fort. C'est un peu paradoxal que ces gens aient regardé de haut les milieux religieux. Oui, ceux qui aujourd'hui tentent de diminuer l'Église regardent de haut les milieux religieux qui les avaient pourtant formés, on l'oublie. Et aujourd'hui, on manque de leaders de notre temps, on en manque dotés d'une véritable culture universel et rassembleur, nous n'en avons plus. C'est ce qui annonce notre fin prochaine vers la louisianisation, comme le prétendent plusieurs d'entre nous. Mgr Bourget fait venir d'Europe donc des congrégations, pas seulement des jésuites, mais il va faire venir les pères de Sainte-Croix, qui vont être associés à l'épanouissement de l'oratoire Saint-Joseph. À l'origine, on va fonder le collège Notre-Dame et le collège Saint-Laurent. Les clercs de Saint-Viateur vont partir de France pour s'amener ici, parce qu'en France, on malmène le clergé, on diminue l'influence du clergé. Alors, les religieux, les communautés, vont voir ici au Québec une belle terre à évangéliser. C'est un bon coup quand même de Mgr Bourget. Ce sont ces établissements, ne l'oublions pas, qui ont éduqué plus tard les élites intellectuelles. Et, comme je le disais, de la Révolution tranquille, grâce à l'implantation, notamment des collèges classiques, qu'on regrette aujourd'hui. Mgr Bourget fait venir d'Europe, donc, toutes ses congrégations, et je parlais tout à l'heure des Pères Sainte-Croix mêlés à l'épanouissement de l'oratoire. Il y aura les Oblats de Marie l'Immaculée. Il y aura les Oblats de Marie Immaculée, et il encourage Eulalie du Rocher, fondatrice des Sœurs de Saint-Nom de Jésus de Marie, et Mère Marie-Anne, fondatrice des Sœurs de Sainte-Anne, deux communautés féminines vouées à l'éducation et à une bonne éducation des jeunes filles. Tout ça pour faire sortir de terre nombre de couvents et de collèges classiques, parce que il voit dans la nécessité de pousser l'instruction un peu plus loin chez ces Canadiens français dociles et obéissants. C'est ainsi que le Québec va se mettre à former de nombreux avocats, des notaires, des religieux, et les aider à développer l'arme du verbe qui va permettre, avec l'arme du verbe, va permettre la renaissance d'une classe de politiciens revendicateurs, comme Georges-Étienne Cartier, qui va revirer de bord à un moment donné, l'un des pères de la Confédération de 1867. Son rôle a été de faire accepter ce projet aux Canadiens français avec le concours des autorités ecclésiastiques sur lesquelles il s'appuyait. Certains voient en lui un traître. Oui, Sir Georges-Étienne était-il un traître? Il nous a en tout cas quand même obtenu un demi-gouvernement que nous n'aurions sans doute pas eu sans lui. Il nous obtient une province avec des demi-pouvoirs, des pouvoirs d'intendance,
de prendre soin des chemins, laver la vaisselle et s'occuper du social et de la santé. Et comme ministre canadien de la Défense, il a été le plus puissant Québécois en poste à Ottawa.

Toujours est-il qu'avec Mgr Bourget, on va pousser un nouvel élan pour autrui, pour la charité. Mgr Bourget met également sur pied des œuvres de charité majeures en ce 19e siècle. On est à l'heure de l'industrialisation, de l'immigration qui rentre à pleine porte, où la pauvreté s'accroît à Montréal, à une jeune veuve qui l'accompagne spirituellement depuis quelques années, en qui discerne le charisme de miséricorde. Celle-là, celle qu'il voit en elle ce talent, c'est Rosalie Cadron-Jeté. Il demande de fonder une communauté vouée à l'accueil des femmes devenues enceintes sans être mariées. Ce sera l'Institut des Sœurs de Miséricorde. Les mères célibataires suscitent le scandale dans la société du temps, et l'œuvre se heurte au début à du mépris et à de l'opposition. Mais elle tient bon jusqu'à aujourd'hui. De manière semblable, Mgr Bourget remarque l'activité charitable d'une autre laïque, Émilie Tavernier, une femme extraordinaire, Émilie Tavernier-Gamelin, auprès des démunis de toutes sortes, des familles pauvres, des femmes âgées, des orphelins, des handicapés, des prisonniers et même des patriotes, comme vous le verrez sûrement dans un document ultérieur.

Oui, dans le prochain volet, bien sûr, je vais parler de cette femme dévouée même pour les patriotes. Et en même temps, on va aborder l'explosion de l'Église catholique dans les murs de Montréal, où la ville devient la ville aux 100 clochers. C'est un rendez-vous. Merci à Daniel Fortin, qui était là, à la mise en onde.

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Merci d'être fidèle au poste. Soyez les bienvenus sur Radio VM, Mario Paquette au micro. Le programme aujourd'hui, je vous propose en deuxième heure le jeune violoniste Kirsten Leong. Il est originaire d'Ottawa. Révélation Radio-Canada Musique il y a quelques saisons. Extrêmement talentueux. On va l'entendre dans le premier concerto de Max Brook. En deuxième heure, un autre virtuose québécois, le pianiste Bruce Liu dans Chopin. Et une première heure qui sera occupée par la 9e symphonie de Dvorak, la fameuse symphonie du Nouveau Monde. Il faut rappeler que à l'automne de 1892, Dvorak va entamer un long voyage qui va le mener de ses terres de Bohème jusque dans les rues animées de New York, où il prend la tête du Conservatoire de New York, récemment créé. Et cette fameuse symphonie du Nouveau Monde, elle se nourrit effectivement d'influences américaines. Il va puiser aux racines noires américaines, aux racines indiennes. Mais c'est une symphonie, on l'oublie trop souvent, c'est vraiment une symphonie qui se situe dans la continuité des précédentes. Et Dvorak lui-même l'explique. « Je n'ai utilisé, écrira-t-il, aucune des mélodies indiennes. J'ai simplement écrit des thèmes originaux englobant des particularités de cette musique en utilisant ces thèmes comme sujet et je les ai développés avec les moyens des rythmes modernes, contrepoint, couleur orchestrale. » Et à mon avis, cette 9e symphonie, ce qu'elle raconte, c'est avant tout la nostalgie que Dvorak éprouve pour sa terre natale, un petit peu idéalisé peut-être par son éloignement. Alors, c'est une œuvre magnifique. Il y a ces thèmes qui reviennent de façon cyclique, toujours réorchestrés différemment, qui assurent l'unité de l'œuvre. C'est une symphonie qui est encore très ancrée dans ce folklore tchèque qui est au cœur du langage musical de Dvorak. Je vous propose une grande version qui a été enregistrée en concert à Amsterdam en 1999 avec l'Orchestre Royal du Concertgebouw d'Amsterdam sous la direction de Nicolas Hernoncourt. Voici pour les 42 prochaines minutes cette symphonie numéro 9 en mi mineur opus 95 dite du Nouveau Monde d'Antonin Dvorak.

Je ne sais pas si vous êtes comme moi, mais chaque fois que j'écoute cette 9e symphonie, la symphonie du Nouveau Monde de Dvorak, je continue d'en fredonner les thèmes pendant un bon moment. Donc, symphonie numéro 9 en mi mineur, opus 95, enregistrement réalisé en concert par Nicolas Harnoncourt avec l'orchestre du Concertgebouw d'Amsterdam, enregistrement de 1999. Le grand chef autrichien, lui, est décédé en 2016 et Harnoncourt a toujours gardé une affection particulière pour la musique de Dvorak. Et on associe Harnoncourt à la musique ancienne, au renouveau de la musique baroque, de la musique ancienne, sur instruments d'époque, mais ça a été un très grand chef d'orchestre. Il avait un répertoire immense. On va rester encore chez Dvorak avec une parution récente du pianiste norvégien Leif Ove Andsnes, qui s'est intéressé à un cycle qu'on entend très rarement, des impressions poétiques de Dvorak. Il s'agit d'un cycle de 13 courtes pièces pour piano. Voici donc Leif Ove Andsnes dans trois pièces du cycle, Rêverie, Furian et La danse des gobelins.

Vraiment, c'est tout à fait charmant et c'est une fort belle découverte. Leif Ove Andsnes, pianiste norvégien, qui s'intéresse, qui nous fait redécouvrir ce cycle des impressions poétiques, opus 85 d'Antonin Dvorak, étiquette Sony Classical. C'est Mario Paquette au micro. Après la pause aujourd'hui, je vais vous proposer le premier concerto de Max Brook avec le jeune violoniste canadien Kirsten Leong. Autre artiste de chez nous dont la réputation dépasse très largement nos frontières, le pianiste Bruce Liu dans des musiques de Frédéric Chopin. Et on va terminer le tout avec l'ensemble vocal britannique Gesualdo Six. C'est Mario Paquette au micro. Au plaisir de vous retrouver après la pause. Et on se quitte avec quelques mesures de la sérénade tirée de ses impressions poétiques, toujours avec le pianiste Leif Ove Andsnes.

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Voici la deuxième partie de cette émission. Soyez les bienvenus de nouveau. On va partager ensemble d'autres grands moments de musique, d'autres grandes émotions musicales. Kirsten Leong, est-ce que vous le connaissez? C'est un jeune violoniste originaire d'Ottawa. Il est né en 1997, a poursuivi des études à la chapelle musicale Reine-Élisabeth de Belgique avec Augustin Dumay. C'est aujourd'hui un des musiciens incontournables de la jeune génération et chaque concert, chaque récital de Kirsten Leong est devenu un événement. Je vous propose de l'entendre dans son deuxième album. Après un premier disque consacré aux 6 sonates pour violon solo d'Eugène Isaïe, Kirsten Leong nous propose son deuxième album chez Alpha Classics, le premier concerto pour violon de Max Bruch qui est jumelé à celui de Benjamin Britten. Deux époques complètement différentes, mais quel voyage par ce jeune musicien. Alors, Max Bruch a 26 ans lorsqu'il compose ce concerto, le même âge que Kirsten Leong sur cet enregistrement. Et c'est un tout jeune chef qui dirige également, le chef autrichien Patrick Hahn, qui lui a tout juste un an de plus. Voici le premier concerto en sol mineur, opus 26 de Max Bruch, Kirsten Leong, violon, l'orchestre Philharmonia sous la direction de Patrick Hahn.

La beauté de la sonorité de ce violon, de cet archet magique, celui de Kirsten Leung, avec l'orchestre Philharmonia sous la direction du jeune chef autrichien Patrick Hahn. Nous écoutions de Max Bruch le premier concerto pour violon en sol mineur, opus 26, tiré d'un disque sous étiquette Alpha Classics. Ce premier concerto de Bruch est jumelé à celui de Benjamin Britten. Et je vais vous faire une confidence. Après la première audition, dans le mouvement lent, dans l'adagio, je me suis mis à pleurer. Et là, ça dit tout, hein? L'émotion est là, l'émotion est brute, et puis je lui ai écrit un petit mot, simplement pour dire à Kirsten merci, merci d'exister. Bruce Liu, un autre grand musicien de la jeune génération, Bruce qui a remporté, qui a été formé ici au Conservatoire de musique de Montréal, qui a remporté le 18e concours Chopin à Varsovie en 2021, qui avait remporté presque 10 ans plus tôt, en 2012, le concours de l'OSN. Il est né, lui aussi, en 1997, donc même génération que Kirsten Leung. Nous allons nous reporter au 16 octobre 2021 dans la grande salle de la Philharmonie de Varsovie pour l'une des épreuves finales de ce concours Chopin. D'abord les 4 mazurkas opus 33. Ces mazurkas jalonnent toute la carrière de compositeur. On en a une 60aine. C'est une sorte de jardin secret de Frédéric Chopin. Donc les 4 mazurkas opus 33 et elles seront suivies de la 4e étude en do dièse mineur, de la 16e et enfin de la valse en la bémol majeur opus 42. Voici le pianiste Bruce Liu.

Il est époustouflant. Bruce Liu, dans la cinquième valse en la bémol majeur opus 42 de Chopin, s'était précédé des quatre mesures K de l'opus 33 qui ont été enchaînées avec la quatrième et la seizième étude et enfin cette cinquième valse. Étiquette Deutsche Grammophon, ce sont des enregistrements tirés des épreuves finales du 16e, du 18e concours Chopin de Varsovie, enregistrement qui a été réalisé à Varsovie en octobre 2021. Dernier arrêt aujourd'hui avec cet ensemble vocal britannique, Gesualdo Six, qu'on a eu le bonheur d'entendre à la Salle Bourgie à Montréal, ensemble qui a été fondé en 2014. Je vous propose trois pièces de trois compositeurs différents. D'abord de Neil Cox, Keep Me as the Apple of an Eye, verset du psaume 16, Garde-moi comme la prunelle de l'œil. Present Yourself de James O'Donnell, qui s'appuie sur quelques versets du chapitre 12 de la lettre de Paul aux Romains, qui évoque aussi la joie de l'espérance qui invite à tenir bon dans l'épreuve. Et enfin, un dernier poème mis en musique par la Canadienne Eleanor Daly, In Remembrance, poème de Mary Elizabeth Fry, In Remembrance, en souvenir. Voici l'ensemble vocal britannique Gesualdo Six.

quelle pièce émouvante de la Canadienne Eleanor Daly, In Remembrance, un texte de Mary Elizabeth Fry qu'on entend parfois lors de funérailles. Ne reste pas là à pleurer devant ma tombe, je n'y suis pas, je n'y dors pas. Je suis les milliers de vents qui soufflent, je suis le scintillement diamanté de la neige, je suis la lumière du soleil sur le grain mûr, je suis la douce pluie du matin. Quand tu t'éveilles dans le calme du matin, je suis l'envol de ces oiseaux silencieux qui tournoient dans le ciel. Je suis les douces étoiles qui illuminent la nuit. L'ensemble vocal Gesualdo Six, étiquette Hyperion. On a également entendu des pièces de Neil Cox et de James O'Donnell dans la dernière séquence. C'est la fin de ce parcours musical. Vous pouvez m'écrire, l'adresse est la suivante, auditoire@radiovm.com. Vous pouvez aussi réentendre cette émission, dont j'assure le choix des disques, la réalisation, en allant sur le site à l'onglet émission archivée. Vous y trouvez un fichier Dropbox qui s'intitule simplement Musique classique, vous sélectionnez Mario Paquette. Un grand merci, comme toujours, à Valérian Fournier qui était en régie aujourd'hui. Merci de votre écoute, merci la vie. Je vous dis au revoir, à très bientôt, même heure, même poste, et nous allons nous quitter aujourd'hui sur quelques mesures d'Éric Satie, la fameuse gymnopédie, interprétée à l'accordéon avec un grand virtuose de cet instrument, le français Richard Galliano.

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0: Bonjour et bienvenue à Questions d'actualité. À l'émission aujourd'hui, on discute de natalité avec Simon Demers, essayiste et éditeur. Mais avant, en première partie, l'univers culturel du Saint-Sulpice et centre de recherche et le centre de recherche et de l'atelier de l'Arche et son époque, 1900 à 1925, présente la journée d'études constituée de 5 conférences intitulées Olivier Moreau le Magnifique, qui se tiendra le 14 mai prochain au domaine du Fort de la Montagne, soit le 2065 rue Sherbrooke-Ouest à Montréal à 13h. Pour en parler, nous recevons Julien Vallière, directeur associé du Centre de recherche sur l'atelier de l'Arche et son époque, et Richard Foisy, qui vient juste d'arriver en studio, directeur du Centre de recherche sur l'atelier de l'Arche et son époque. Messieurs, bonjour et bienvenue.
1: Bonjour Philippe.
0: Grand plaisir. Julien Vallière, on va commencer avec vous. Parlez-nous un peu de qu'est-ce que le Centre de recherche sur l'atelier de l'Arche et son époque.
1: C'est un centre de recherche indépendant, établi depuis une trentaine d'années maintenant, qui fait des recherches particulièrement sur un atelier d'artistes qui est à la limite donc de ce qu'on appelle le quartier latin aujourd'hui, et puis le Vieux Montréal, qui était sur Notre-Dame au début du 20e siècle. Et qui a vu passer un grand nombre d'artistes importants, d'écrivains, d'hommes de théâtre, et même un certain nombre de femmes aussi, sur une période, voilà, d'environ 25 ans, 25-30 ans, en fait, des poètes. Et Richard en est le directeur depuis sa fondation. Donc, j'ai rejoint le centre pour ma part, il y a une quinzaine d'années. Mais j'en assume, bon, je suis directeur associé depuis maintenant presque 3 ans. Le centre publie un bulletin qui est à son numéro 80 maintenant, environ 3 fois par année. Et Richard a publié un main livre. Enfin, quelques autres membres aussi, à travers le temps, ont publié de leurs travaux sur l'Arche, mais aussi autour de l'Arche. Plus largement les artistes et les écrivains de l'époque au quartier latin. Ça. Si peut-être Richard veut ajouter.
0: Ah oui, Monsieur Foisy, allez-y.
2: Oh, il y a plus grand chose à ajouter. Il a très bien fait ça.
0: Bien fait. Ben, Monsieur Foisy, directeur du Centre de recherche de l'atelier de l'Arche de son époque. Pourquoi, qui est Olivier Moreau, pour ceux qui ne le connaissent pas, et pourquoi organiser une journée d'études à son sujet?
2: C'est une bonne question, tiens. Olivier Moreau, moi, je m'en suis approché à cause de l'Arche, justement, du centre de recherche que je dirige, parce que il a publié en 1941, exactement, un opuscule sur un groupe de peintres qui était alors inconnu et qui faisait tout pour l'être inconnu. Mais un d'eux a raconté l'histoire de ce groupe ultra marginal, Olivier Moreau, qui s'y est beaucoup intéressé. Moreau connaissait beaucoup, fréquentait beaucoup les peintres connus, Ozias le Duc, Adrien Imbert, Georges Delphos, tout ça. Mais il aimait la peinture et les artistes, et les peintres de la Montée-Saint-Michel, ça l'intriguait, donc il a fait enquête auprès d'eux, qui étaient tous vivants, à l'exception d'un seul. C'était un groupe de 8, donc il en restait 7. Et donc, en m'intéressant aux peintres de la Montée-Saint-Michel qui avaient occupé l'atelier de l'Arche, sur lequel est fondé mon centre de recherche, alors donc, voilà, j'ai découvert la personne, la personnalité, la vie presque, et l'œuvre d'Olivier Moreau. Alors j'ai réédité la brochure qu'il a publiée en 1941 sur les peintres de la Montée. Je l'ai réédité en l'annotant parce que en 2011, parce qu'on avait beaucoup plus de renseignements à l'époque. En 2011, on avait pas mal cherché. Et maintenant, voilà, nous voici aujourd'hui avec une journée d'études sur ce personnage hors norme. D'autant que c'est un religieux.
0: Oui, ben, parlez-nous un peu de sa carrière, de sa trajectoire, comme on dit de nos jours.
2: Oui, sa trajectoire, c'est d'abord une trajectoire de prêtre. Alors, c'est un prêtre de Saint-Sulpice. Et quand les étudiants à la prêtrise avaient le choix à l'époque entre soit aller étudier la théologie à Rome ou étudier les lettres à Paris. Alors, Olivier Moreau choisit les lettres à Paris, justement. Alors, d'autant qu'il y avait 2 promenades par semaine qui étaient autorisées aux étudiants. Alors, ils allaient soit visiter les musées, soit faire des emplettes, visiter les galeries d'art, etc. c'est là qu'Olivier Moreau a eu, bien qu'il l'avait un peu avant quand même, il visitait les salons du printemps, mais il a rencontré Maurice Denis, qui est un grand peintre, issu du symbolisme. Et quand il est revenu ici, en 1913, je crois, 2 ans après, la bibliothèque Saint-Sulpice ouvre, qui était l'œuvre des Sulpiciens, et il y avait des caissons au plafond. Alors, il fallait faire décorer les caissons, évidemment. Et lui, ben, il propose Maurice Denis, évidemment. Alors, mais finalement, ça ne s'est pas fait. Parce que Maurice Denis, d'après les photographies de peinture que Moreau a soumises à ses supérieurs, était un peintre un peu trop moderne pour la bibliothèque Saint-Sulpice et peut-être pour certains Sulpiciens. Alors, malheureusement, ça ne s'est pas fait. Mais n'empêche que voilà un petit peu un personnage qui osait et qui avait un flair assez, assez moderne.
0: Tout à fait. Julien Vallière, directeur associé du Centre de recherche sur la théorie de l'Arche. Parlez-nous du programme, un peu de la journée d'études le 14 mai là, qui vient. Qui seront les conférenciers? De quoi parleront-ils?
1: Oui, donc je... Ben d'abord, Richard. Richard ici qui va parler. Va nous offrir un portrait d'Olivier Moreau, à la fois prêtre, esthète, historien. Parce que là, on n'a pas encore eu l'occasion de le dire, mais c'est également un historien de Montréal, et le premier aussi, si l'on veut, du quartier latin. Alors, c'est un acteur de la vie culturelle à Montréal. J'aurai l'occasion, dans les prochaines minutes aussi, de mentionner. Il y a eu plusieurs rôles importants, des rôles de l'administration au niveau de l'Université de Montréal, ses constituantes, autant que des rôles comme prêtre. Du côté de l'Église. Donc, Richard parle. Je vais aussi prendre la parole, parler d'Olivier Moreau, disons plutôt de la première partie de sa carrière et de son implication dans le quartier latin. Ça sera suivi par Daniel Poitras, qui, lui, va parler de l'histoire de l'Université de Montréal par le prisme du recteur, parce que, donc, on y arrive. Olivier Moreau est le recteur de l'Université de Montréal pendant 20 ans, donc un peu plus de 20 ans. De 1934 à 1955, c'est le recteur le plus longtemps en fonction sous son rectorat. Il va y avoir beaucoup de transformations. Entre autres, l'Université va finalement déménager donc du centre-ville.
0: C'est vrai, elle était au quartier latin, en fait,
1: oui,
0: à l'époque.
1: C'est ça, le quartier latin,
0: un peu, ça, ouais.
1: C'est ça. Le quartier latin s'appelle quartier latin parce qu'il y a une université en son centre. Au fond, le quartier latin, c'est la zone qui rayonne autour du quartier. Donc, une grande diversité, beaucoup d'étudiants, beaucoup de jeunes gens. Mais l'université déménage en 1941 sur un campus plus large, plus grand, qui est alors assez sauvage, donc sur la montagne, celui qu'on lui connaît aujourd'hui. Alors, il est recteur pendant cette période-là. Daniel Poitras, qui est le co-auteur d'un important livre sur l'Université de Montréal, va nous parler de cette période ultérieure, de la maturité d'Olivier Moreau comme administrateur universitaire. Ensuite de ça, Mario Robert, qui est ancien archiviste de la Ville de Montréal, qui est président, si je ne fais pas erreur, là, de la Société historique de Montréal et membre des 10, de la Société des 10, donc Société d'historiens, va venir nous parler de Moreau, de cette société, enfin, et de la Société historique de Montréal, alors Moreau, historien. Et finalement, Laurier Lacroix, qui est historien de l'art, émérite, professeur émérite de l'Université du Québec à Montréal, va venir nous parler d'Olivier Moreau et des Beaux-Arts. Et donc,
0: parlez-nous un peu du quartier latin, Julien Vallière, et du rôle qu'Olivier Moreau a joué à l'époque. À quoi ça ressemblait? Je crois qu'il y a beaucoup de gens qui ont de la difficulté à se visualiser à quoi ressemblait le quartier latin, la fin du 19e, début 20e siècle. Donc, quel était le rôle d'Olivier Moreau à l'époque? Là, vous avez parlé avec l'Université de Montréal comme recteur. Mais quel était on tente d'imaginer aujourd'hui, c'était quoi exactement?
1: OK. Donc, on va parler du quartier latin à peu près à partir de l'établissement de l'université dans cette zone-là. Donc, l'université va inaugurer un nouveau bâtiment en 1895 qui va réunir ses deux principales facultés, droit et médecine, tout près du coin Saint-Denis-Sainte-Catherine. C'est juste un peu en bas, sur Saint-Denis. Et elle va rester là, donc, de 1895 à 1941. La Polytechnique, elle, qui est va s'installer juste en haut de cette ce croisement de rue. Donc, elle est toujours sur Saint-Denis. C'est un bâtiment qui existe toujours, là, même si la Polytechnique n'est plus là. Elle est sur la montagne aussi, mais le bâtiment subsiste. On l'a, c'est une partie, en fait, de l'Université du Québec à Montréal. Son administration est là, donc on peut l'admirer encore. Malheureusement, la bâtisse de l'Université de Montréal, elle a été démolie. Et donc, l'université s'installe là, et à partir de ce moment-là, le développement rapide de l'université, l'augmentation du nombre d'étudiants va faire en sorte que la vie de ce quartier, qui est en fait un district électoral qu'on appelle Saint-Jacques, bon, c'est beaucoup lié aussi aux paroisses à l'époque, donc la vie de quartier, c'est la vie des paroisses. Alors, ce quartier-là va prendre une couleur particulière, va devenir de plus en plus, en l'espace de deux décennies, le quartier des étudiants. L'administration de l'université aussi, avant les années 20, elle est pas très forte, c'est-à-dire qu'elle est très décentralisée vers les facultés. Donc, les étudiants sont très libres. Ils sont beaucoup plus libres que ce qu'ils sont aujourd'hui, par exemple. Leur influence dans le quartier, leurs frasques sont difficilement... C'est-à-dire, on n'imagine pas la liberté qu'ils ont. Ils sont plus libres qu'aujourd'hui un étudiant le serait. Ils ont plus d'influence. Ils s'en permettent beaucoup plus. Les manifestations sont très fréquentes pour toutes sortes de raisons. On manifeste ensemble parce qu'on est jeune et qu'on a plaisir à manifester. Alors, ça va donner une couleur au quartier très particulière. Et l'imaginaire, c'est eux qui donnent le nom au quartier, d'ailleurs.
0: Inspiré celui de Paris?
1: C'est inspiré. Au fond, celui de Paris est un modèle.
0: Ouais.
1: Et donc, on va chercher à en partie l'émuler, mais aussi... Ici, comment on le vit, il y a une certaine influence des campus anglais. Donc, comment se vit la jeunesse étudiante sur un campus anglais et un peu au croisement de ces imaginaires-là dans la ville de Montréal va se développer ce quartier.
0: Richard Foisy, directeur du Centre de recherche sur l'atelier de l'art chez son époque. Bon, vous l'avez mentionné, Olivier Moreau est quelqu'un qui s'intéressait à l'art et à la peinture et aussi à l'enseignement. Quelle est sa marque dans ces domaines?
2: La peinture, j'en ai parlé un peu, bon, ouais. Quand il est revenu en 1915, au moment de l'inauguration de la Bibliothèque nationale, il a commencé à faire des expositions de peinture à la bibliothèque. Parce que les peintres n'avaient pas tellement de lieux où exposer, à part le Salon du printemps, le Salon de l'automne, quelques galeries d'art à Montréal, mais qui sélectionnaient très serré les artistes. Et puis, donc, mais... Lui, il donnait l'espace de la bibliothèque aux peintres. C'est quand on arrivait au rez-de-chaussée, bon, l'entrée, là. Alors, c'est là qu'il donnait cet espace-là aux peintres. Mais on lui disait, il faut pas donner l'espace, il faut le louer. Parce qu'il faut rentabiliser la bibliothèque. La grande salle était louée. C'était assez grand, bon. C'était assez régulièrement loué. Mais Olivier Moreau répond, mais les peintres n'ont pas d'argent. Il dit, je peux pas commencer à louer les espaces. Bon. Entre-temps, il demande à retourner à Paris pour, je me souviens pas quelle raison. Puis on lui dit non, vous allez nous revenir et vous aider d'exposition de peinture. Bon. Et puis, comme j'ai raconté, Maurice Denis, ça a pas fonctionné parce que c'était un peintre qui était trop moderne. En littérature, il se distinguait des autres religieux qui, à l'époque, faisaient aussi de la critique littéraire, hein. C'était un esthète, hein, Olivier Moreau. Et qu'est-ce qu'un esthète? C'est celui qui aime le beau. Hein? Qui sait reconnaître le beau là où il est. Alors, c'était le cas d'Olivier Moreau, parce que si on prend l'exemple de Paul Morin, bon, qui a publié Le Pan des Mailles en 1912, et on dénonce l'abbé Camille Roy, qui est quand même un bon historien, et le jésuite Léo Chausse-Gros trouve que c'est un livre plein de paganisme, parce qu'on parle des temples grecs que connaissait Paul Morin, puisqu'il avait séjourné en Grèce déjà. Il parle de l'Italie aussi, mais il avait séjourné aussi en Italie, à Venise, etc. Puis il parle aussi de Paris. Bon. Et on ne trouve pas dans le recueil de poèmes religieux. Alors bon, évidemment, c'est pas très bien reçu. Alors Olivier Moreau, lui, prend exactement la position contraire de ses confrères. Et il écrit « Peu importe, après tout, que ce soit la Norvège, la Perse, la Cornouaille ou la Crimée, Venise ou Padoue, Smyrne ou la petite ville de Nonancourt qui l'inspire, dit-il en parlant de Paul Morin, du moment que le poète nous chante de beaux vers. » Mais voilà, il est visé dans le mille. Quand Paul Morin publie « Poème de Cendrée d'or » en 1922, Olivier Moreau est très fier de dire qu'il est le premier à en parler plusieurs mois après l'apparition de ce deuxième recueil de Paul Morin. Et il vante, lui, un petit peu. Il dit d'abord que c'est un livre resplendissant, c'est déjà quelque chose. Il vante son côté grec. Et il écrit ceci de Paul Morin, où la peinture rejoint la poésie ici. « Cette atmosphère que les peintres recherchent avec tant d'insistance, Paul Morin l'a saisie du premier coup. Elle vibre à nos yeux. » Lorsqu'avec lui, nous nous penchons à la fenêtre béroutine. Je ne crois pas que notre poésie nous ait donné jusqu'ici un peintre aussi nuancé. Il faut d'ailleurs beaucoup louer la forme chez cet artiste. Il en joue avec des doigts extrêmement déliés. Ici, classique par le rythme et par la rime, là, moderne vers libriste, il ne cesse cependant jamais d'être musicien. Donc, poésie, peinture et musique se rejoignent ici, sous la plume d'Olivier Moreau, pour parler de Paul Morin, qui n'était pas très bien accueilli par les autres, comme j'ai dit, critiques religieux de littérature.
0: Richard Foisy, est-ce qu'il faut être amateur de peinture pour assister à la journée d'études le 14 mai prochain? À qui ça s'adresse essentiellement?
2: À tout le monde, à tous les historiens curieux de notre histoire culturelle, que ce soit au point de vue de l'histoire religieuse de Montréal ou l'histoire carrément de Montréal, mais qui est lié évidemment aux Sulpiciens, hein, les fondateurs de la paroisse de Montréal. Non, on peut s'intéresser à l'histoire, à la poésie, à la musique, et tout le monde est bienvenu, non? On est là pour découvrir et faire découvrir.
0: Tout à fait. Oui. Julien Vallière, quelle est la pertinence contemporaine de Olivier Moreau?
1: Bon, ça, c'est...
0: Mais pourquoi en parler aujourd'hui? C'est toujours la question, en fait.
1: Alors, à l'origine de la journée, donc, c'est...
0: En une minute environ.
1: Comme Richard l'a souligné, c'est un homme d'avant-garde, on peut dire, au sein de sa communauté. C'est aussi un personnage important, un bâtisseur de la ville de Montréal, critique, administrateur. Il a contribué aux lettres. On le retrouve historien. Il a fait œuvre d'historien. Donc, c'est vraiment une... C'est aussi une personnalité qui est attachante, qui est flamboyante. Et existe des très belles archives donc, oui. Que possède l'univers culturel Saint-Sulpice par ailleurs. Donc, on a la chance d'avoir des archives, dont des inédits. Alors, c'est quelqu'un vers qui on peut aussi se tourner comme historien pour faire ressortir encore beaucoup de choses qu'on ignore ou qu'on méconnaît.
2: J'aimerais souligner un dernier point dans son avant-gardisme. En 31, on demande à Olivier Moreau de prendre la direction de l'externat classique André Grasset, qui appartenait aux Sulpiciens, parce que ça fonctionnait pas très bien. Alors, il pose une condition, celle d'engager des professeurs laïcs. Ah ben là, non, les Sulpiciens disent, écoutez, c'est notre collège à nous. Il dit, non, je vais pas, si j'ai pas le droit d'engager des professeurs laïcs. Et parmi ces professeurs, il y avait Paul-Émile Bordua.
0: Ah oui, fameux peintre.
2: Voilà, qui était son protégé, qui était le protégé. C'est Olivier Moreau qui le faisait vivre quand il était à Paris, Bordua.
0: On rappelle que la journée d'études intitulée « Olivier Moreau, le magnifique » se tiendra le 14 mai prochain au domaine du Fort de la Montagne, au 2065 rue Sherbrooke-Ouest à Montréal, à partir de 13h. Julien Vallière, peut-on simplement se présenter et est-ce qu'il y a un frais?
1: Des frais? Il n'y a pas de frais. La journée, elle est ouverte. On peut s'inscrire.
0: Faire des dons.
1: Puis on peut faire un don, oui, si on veut bien. Il y aura une petite caisse à cet effet. Mais la journée elle-même, c'est gratuit.
0: Pour plus de renseignements, vous pouvez, pour ceux qui nous écoutent qui seraient intéressés, envoyer un courriel à archives@ucss.ca. C'est archives@ucss.ca. Messieurs, merci beaucoup.
1: Merci à vous.
0: Après la pause, on discute de natalité avec Simon Demers. Restez avec nous.

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0: sur le site de Libre Média, c'est libre-media.com, intitulé « Sans natalité, le Québec se condamne à mourir ». M. Demers, bonjour et re-bienvenue à l'émission.
1: Bonjour Philippe, ça va très bien. Merci beaucoup de l'invitation.
0: Un plaisir. Simon Demers, qu'est-ce que le débat et les propos qui ont été tenus d'une part et l'autre, là, essentiellement au sujet de la natalité depuis quoi, deux semaines environ, ont suscité là, chez vous?
1: Ben, en fait, c'est ça. C'est à tout moment de l'histoire, hein, dans les 50 dernières années, il y a des moments où la natalité en fait revient un peu au bout du jour. Puis c'est toujours la question en post-féminisme de. En fait, la question est directement invalidée par le fait que de se poser la question d'une société qui se transmet finalement, qui continue à être ce qu'elle est, mais en poursuivant dans l'existence, finalement revient à enfermer encore une fois la femme dans une biologie injuste finalement qu'on lui imposerait. Ce qui fait que finalement la question actuellement, ce que je trouve intéressant, semble se centriser dans l'optique où qu'on, de plus en plus, je pense que face aux fruits du monde hypermoderne, là, du moins à ce qu'on voit dans les dernières années, Montréal, les États-Unis, justement avec l'ensauvagement, tout ça, on constate quand même un retour de la question de la natalité et qui tente de revenir plus au centre là, du clivage gauche-droite. Puisse-t-il rester un peu plus longtemps qu'on peut justement ajuster des paramètres aussi des finances publiques, tout ça aussi au niveau de la politique. Mais reste que c'est ce que j'ai apprécié de ce moment-là, il y a environ deux semaines, là, c'est cette capacité-là de le nommer, que même un politicien de grande envergure là, se permette de le nommer et qui, oui, a été pourfendu par certaines, encore une fois, certains militantismes de gauche plutôt radical, mais encore une fois, eux font leur taf, là, comme on dit en bon français, ils font leur travail de rupture. Là. Nous, on fait le nôtre de tenter de dire ce qui est transmissible, ce qui devrait l'être du moins. Là. Donc, moi, ce que je constate, c'est une centrisation de ce discours-là, tranquillement. Puis, c'est pour le mieux. Là.
0: Centrisation dans le sens où le débat se déplace vers le centre ou où ça devient un débat central dans la société? Là.
1: Dans les deux cas. En fait, ce que je veux dire, c'est que d'abord et avant tout, ça devient un débat central, mais ça devrait l'être dans tous les cas. Mais aussi du fait que ce débat-là qui était ancré et figé à supposément à la droite là, conservatrice a des assises de plus en plus à la gauche aussi qui se posent des questions face au réel.
0: Mais est-ce qu'on peut réduire, bon, j'allais dire réduire peut-être pas le mot en fait, mais généraliser en disant que la gauche est essentiellement antinationaliste, nataliste, oui, pardon, mais antinationaliste aussi, et la droite est essentiellement nataliste. C'est la droite dans son ensemble, ça veut dire les gens qui sont un tantinet un peu à droite du centre jusqu'à beaucoup plus, et même chose pour la gauche. J'ai l'impression que la gauche écolo est antinataliste depuis un certain temps, et la question de la natalité, et dernièrement, là, c'est assez récent, reprend un peu de l'avant dans les discours politiques qu'on pourrait dire, bon, conservateurs ou de droite un peu plus. Est-ce qu'on peut généraliser comme ça?
1: Je crois que oui. En fait, moi, je pense que la natalité finit par venir abolir un peu tout clivage gauche-droite. Puis c'est ce qui est nécessaire, en fait. C'est comme on avait parlé la dernière fois qu'on s'était justement rencontrés. On avait parlé un peu de l'unité de l'homme libéral, hein, finalement, qui finit par se retrouver un peu des deux côtés du spectre du libéralisme. Mais c'est un peu le même principe. Autant la gauche antinataliste, finalement. Je me rappelle que vous m'avez posé la question. Tu m'avais posé la question de savoir si elle était absorbée par le capital. C'est justement comme ça, je crois qu'elle vient un peu englober la question vient s'englober dans les deux hémisphères à ce moment-là. Justement avec le libéralisme qui est unitaire, avec l'homme fragmenté, donc on est là-dedans. Là. Mais est-ce que en fait je pense que le réel, dans ces moments d'accélération historique, ce clivage-là tend à tomber, justement pour venir nous montrer que de se transmettre n'est pas quelque chose qui, comment dire, est d'une et d'un côté politique ou de l'autre, mais plutôt de l'ordre de l'humain et de la nature en général.
0: Ben, je vous dirais, je suis plutôt d'accord, mais j'ai quand même l'impression, bon, je ne vais pas accuser la gauche dans son ensemble, mais j'allais dire une pulsion de mort, mais qui est généralisée, mais beaucoup plus poussée et transformée quasiment en valeur à gauche. Et donc, d'espérer que la question de la natalité transcende l'axe gauche-droite pour devenir, justement, là, qui aille au-delà de cette distinction. J'ai l'impression que la gauche ne va jamais l'abandonner, cette distinction-là. Au contraire, parce que vous posez la question, est-ce qu'une société peut se demander si elle veut se renouveler autrement que par l'immigration? Et j'ai l'impression que si on pose la question à la gauche, ils vont vous dire non. s'il serait honnête, du moins, là, si, ceux qui

0: sont honnêtes, je devrais dire, vous répondrez non.
1: Ben, encore faut-il faire face au réel aussi. J'ose espérer, puis c'est là le pari que je prends un peu. Plusieurs parlent de remigration ces jours-ci. C'est beaucoup un sujet qui circule en France depuis déjà plusieurs, en Europe depuis plusieurs années, mais qui commence à faire son apparition tranquillement au Québec aussi, mais qui est quand même synonyme de quelque chose. Donc, ce qu'on veut dire, c'est que le ratio est insoutenable. Puis, effectivement, est-ce qu'une société peut justement décider de se renouveler, de se poursuivre dans l'existence sans nécessairement faire appel à cette immigration-là?
0: Est-ce que les deux sujets sont liés, immigration et natalité, dans le sens où si la question de la natalité est revenue de l'avant, repris, disons, une place importante dans le débat public, c'est assez récent quand même, mais n'empêche qu'on en parle depuis quelques années, ceci est intrinsèquement lié à l'immigration et aux conséquences positives ou négatives, dépendamment d'où on se trouve, des politiques d'immigration qu'on, je crois qu'on peut qualifier objectivement de massives depuis 10, 20 ou 30 ans environ, là. Donc les deux sujets sont essentiellement
1: consubstantiels.
0: Ouais, exact.
1: Effectivement. Oui, je crois aussi. On pouvait un peu se leurrer hein, que l'humain pouvait poursuivre là, de surtout la femme, en fait, là, c'est beaucoup comme ça qu'on nous l'a vendu, hein, le contrôle des utérus, mm-hmm. tout ça. Que finalement l'humanité pouvait se poursuivre sans elle-même se renouveler, mais en faisant appel à des gens du tiers-monde qui, eux, se renouvellent, parce que c'est le constat qu'on a actuellement, même au Québec, quand on regarde les études, c'est pas les Canadiens français d'origine française qui se renouvellent le plus, là.
0: C'est vrai, mais apparemment, la baisse de natalité affecte le monde entier, là, incluant le continent africain, qui ont quand même encore des taux de natalité très élevés, là, mais ça chute et rapidement. J'y vais de mémoire, là, mais je pense que c'est le Nigeria qui avait une moyenne de 8 enfants par femme, voilà, à peine 20 ans, sont déjà à 4. Ce qui veut dire que 4, ça reste très ennemi, mais c'est
1: un mouvement qui est généralisé. Là,
0: c'est ça. Et les personnes, les immigrants, en fait, rendus ici, ont en moyenne beaucoup moins d'enfants qu'en avaient au pays d'origine,
1: oui.
0: Et leur taux de natalité ressemble essentiellement à tout homme ou femme occidentale, il n'y a pas de différence extrême, mais il y en a quand même quelques-unes.
1: Il y en a quand même une. On sent qu'il y a une différence quand même. Je regardais la semaine dernière là, les graphiques justement de l'Institut Cardus là, qui a fait la vacance des berceaux, qui est un très beau un très beau document. Puis bref, c'est pas quelque chose de drastique, mais il y a quand même quelque chose à voir là-dedans. Là, c'est ça, oui, l'immigration, effectivement. Puis encore une fois, quand on regarde les causes aussi, hein, quand on regarde les causes de raisons pour lesquelles les femmes auraient pas d'enfants dans les deux prochaines années, exemple, c'est problématique quand même de dire est-ce que justement la vision de cette immigration massive-là qui vient justement combler un peu les attentes du conseil du patronat, tout ça, est-ce que finalement les femmes, un peu de façon implicite, décideraient de pas se blesser, finalement, de pas se contraindre, eux, à avoir des enfants, alors que les autres, ils vivent déjà un peu sur la vie des autres. Il y a quelque chose de cet ordre-là aussi, j'ai l'impression, un peu comme, ce que je pourrais dire, une sorte de rentier démographique, un terme que j'aime utiliser, hein. On vit sur les enfants des autres sans nécessairement, ou sur le cheap labor qu'on fait venir, mais encore une fois, ça nous oblige pas envers notre civilisation, notre société, à nous-mêmes se transmettre. Là. On peut compter temporairement sur les autres.
0: Tout à fait. Simon Demers, c'est éditeur. Vous, dans votre texte, là, vous dites aussi que la période qu'on nomme la Grande Noirceur nous empêche essentiellement de penser le présent. Comment?
1: Mmh. Oui, bien, effectivement, la Révolution tranquille, hein, qui parfois a un grand R, des fois un petit R, dépendamment dans quel contexte on la voit, comment qu'elle est vue, je dirais, par la majorité de la société québécoise, elle est vue comme une rupture majeure, c'est-à-dire une rupture complète, là, finalement, avec le séparant le avant du après. Donc, ben nécessairement, tout ce qui se passe avant une rupture, avant un 180 complet d'un gouvernement ou d'un État, ben vient nécessairement avec un obscurantisme. Je me rappelle avoir lu un texte très intéressant de M. Jean-Claude Dupuis qui parlait un peu de la légende, justement, du clérico-natalisme, puis ça reste une légende, encore une fois, plusieurs indices nous laissent croire que tout ce que finalement le clergé aurait imposé aux femmes n'est pas nécessairement quelque chose de réel, mais plutôt une sorte de discours, légende qui circulait un peu dans les villages, tout ça. Puis tout ça montre quand même que durant la Grande Noirceur, les naissances ont tout de même diminué au Québec. Finalement, quand on regarde les naissances d'avant, mettons 1920-30, jusqu'en 1959, ben les naissances ont quand même diminué. Donc, si le clergé était si fort que ça et si impitoyable et si violent, ben dans les faits, ça n'a pas fonctionné, parce que dans les faits, les femmes ont continué à avoir moins d'enfants, tout de même. Donc, tout ça pour dire que la grande noirceur nous empêche de réfléchir, parce que elle nous empêche de nous baser sur un certain background canadien-français qui, lui, savait transmettre et avait cette capacité-là de le faire et cette envie-là de s'inscrire dans le temps long, si j'ose dire. De nommer que le Québec veut des enfants, veut des vocations, ben c'est nécessairement obscurantiste. En fait, c'est nécessairement obscur dans l'optique où on fait référence à un temps qui est cancéreux et qu'on a guéri de ce temps-là. Donc, on l'a évacué.
0: Est-ce qu'un grand nom dit au Québec, en ce qui a trait, ce qu'on appelle généralement la grande noirceur, là, mais même son étang, disons, on peut dire la période historique, disons, à partir de la défaite des Patriotes, le rapport Durham, jusqu'aux années 30-40, ce que certains historiens, ou la majorité, je crois, ont appelé là, la revanche des berceaux, essentiellement, il y avait la politique officieuse nataliste, là, c'était peut-être pas officiel. Peu importe le degré auquel l'Église y a participé, avait comme objectif, oui, de maintenir une influence politique par le poids démographique des francophones pour les francophones, les catholiques aussi à l'époque. La distinction entre protestants et catholiques était plus forte à l'époque, où les rivalités sont plus dures. Et bien sûr, ça avait une dimension politique. Là. Tout ça était voulu. On avait bien sûr compris qu'après la défaite des Patriotes, le rapport Durham, il y avait une volonté réelle d'essentiellement effacer le fait français pour l'avenir de l'unité canadienne, si on peut dire ça comme ça. Là. Je ne sais pas si c'était exactement dit comme ça, mais aujourd'hui, on ne veut plus le dire. Qu'en gros, si on a la masse critique démographique de francophones d'ascendance canadienne-française qui permet, du moins potentiellement ou partiellement, de maintenir le français comme langue principale, j'allais dire, et assimiler et intégrer même les immigrants dans ça, c'est grâce à cette poussée démographique. Sinon, aujourd'hui, j'ai envie de dire, je sais pas si dire qu'on serait louisianisé serait trop fort, ou ça, on serait plus un genre de Nouveau-Brunswick, mais clairement, on serait pas dans la situation qu'on a en ce moment ou qu'on a depuis la Révolution tranquille, une position quand même de force relative, même si elle décline en ce moment. Et est-ce que c'est un grand non-dit? Faut pas dire ça au Québec, la grande poussée démographique fin du 19e, début 20e siècle, essentiellement nous a permis la Révolution tranquille, il n'aurait pas eu sinon. Hein.
1: Ouais, ben c'est comme on nomme toujours, hein, finalement, il faut toujours être assis sur le trône de la civilisation pour être capable de la déconstruire. Puis c'est un peu ce qu'on voit avec justement les grands acteurs de la Révolution tranquille, ceux qui sont permis de venir, quoique c'est des grands hommes, là, je viendrai pas ici pour parler de ça, là, mais les Jacques Parizeau de ce monde, les René Lévesque de ce monde, pour peu qu'on puisse le nommer, je veux dire, c'est des gens qui avaient fait l'école classique, hein, qui étaient issus d'une transition eux-mêmes extrêmement extrêmement, comment dire, les humanités, tout ça, il y avait quelque chose de très fort là-dedans. Donc, encore une fois, oui, beaucoup de non-dits. Effectivement, la Révolution tranquille, c'est qui avait écrit le livre, je pense que c'est Jonathan Piernois, justement, qui avait écrit un livre sur la Révolution dans l'ordre, qui parlait déjà, finalement, d'une petite Révolution tranquille au moment de Duplessis. Donc, c'est facile de parler de la rupture de façon anachronique, puis de dire, oui, en 1959, quand Duplessis est décédé, tout a changé. Mais dans les faits, ce qui a permis à la Révolution tranquille de se faire, c'est justement des hommes d'Église qui ont pavé la voie avant. Donc, c'est une incapacité de penser le transmissible et la transmission, justement, à la suite d'une révolution grand R qui nous empêche de réfléchir au-delà du R. T'sais. Ce qui fait que finalement, ben oui, la Révolution tranquille, est arrivée, tous les acquis que le Québec a fait à ce moment-là au niveau civique, ou peu importe, vient du fait que des hommes formés par la tradition se sont mis en marche, t'sais.
0: Mais si on n'aurait pas eu l'immense majorité démographique qui découlait de, justement, cette période de forte natalité, j'ai l'impression que le Québec n'aurait pas pu avoir cette révolution tranquille qui, on disait à l'époque le Québec aux Québécois, il y aurait simplement pas eu assez de Québécois qui auraient voulu d'un Québec révolutionnaire tranquille, si je peux dire, là, avec l'affirmation identitaire que tout ça avait. Donc, le poids démographique, et surtout le fait que la population est extrêmement jeune à l'époque, là, je me rappelle plus de la moyenne d'âge, mais on est dans les 20 ans, maximum 25 ans. Aujourd'hui, on a dépassé le 40 en termes de moyenne d'âge. Je pense qu'on approche du 45, là, ça a vérifié, là, mais je pense que c'est à peu près ça. On peut plus le dire aujourd'hui. On peut plus dire que la baisse de natalité nous a un peu verrouillés. Politiquement parlant, en termes d'évolution du Québec, là, on est plutôt à gérer notre vieillissement qu'on est là à tenter d'anticiper, de créer le futur à venir de par, justement, la chute drastique de natalité.
1: Ben absolument, puis c'est ce qu'on appelle justement le patriotisme civique ou la québécitude, ouais. Là, c'est que finalement, en pariant tout finalement sur un Québec cosmopolite, aux frontières ouvertes, finalement que tout le monde pouvait être québécois lorsqu'on nommait être québécois, vouloir être québécois, ce qui arrive avec ça, ben c'est bien, c'est une belle richesse temporairement quand les seuils sont contrôlables, quand ouais. la population est encore un peu homogène, mais effectivement, c'est l'enjeu qu'on voit actuellement avec l'envie d'un troisième référendum, hein. C'est-à-dire, ce référendum-là, effectivement, va être pour qui? Qui fait son indépendance à ce moment-là? Le Québec civique, donc un Québec multiconfessionnel, multiethnique, c'est de qui? C'est de quel souvenir historique sur lequel on se base pour parler d'indépendance, pour parler de souveraineté? Ça devient d'autant plus complexe aujourd'hui avec le faible taux de, comment dire, de descendance canadienne-française.
0: Oui, tout à fait. Simon Demers, sociologue et éditeur aussi, vous dites que notre époque dit vouloir émanciper les femmes en les sortant du foyer, mais que ceci en soi est une forme de soumission au marché ou au capital. On en a parlé un peu juste avant, là, mais vous donnez un exemple qui, à mon avis, est particulièrement pertinent. Une mère qui retourne au travail rapidement après avoir donné naissance, ben, elle va être fiscalisée, elle va payer des impôts, elle va générer du revenu, envoyer son enfant à la garderie. Ils vont donc payer d'autres femmes, en gros, qui vont s'en occuper à sa place. Et donc, tous ces gens-là sont fiscalisés, imposés, sont dans système, comme on dit, ils reçoivent des chèques de paie, ils payent des impôts, etc., etc., ils consomment surtout. Une femme qui reste à la maison, il y a une bonne partie de tout ça qui disparaît. Et donc, bizarrement, on ne comptabilise que le fait que la femme n'existe fiscalement parlant, que si elle retourne au travail, on la fait disparaître un petit peu si elle reste à la maison. Il n'y a pas quelque chose de bizarre dans tout ça?
1: Ah oui, absolument, absolument. C'est ce que Illich justement nommait le shadow work, hein, le travail fantôme. C'est ce travail fantôme-là qui est nécessaire à toute tenue finalement de la cité, mais qu'on peut pas saisir de façon comptable. Donc certains tentent de le faire actuellement justement en salariant, en rendant salarial finalement la mère au foyer. On comprend la dynamique comptable de la chose. Est-ce qu'il y aurait une plus-value pour les familles nombreuses, tout ça? Bon, ça reste à calculer, mais dans la sémantique de la chose, il y a un problème énorme dans l'optique de financer ou de rendre comptable quelque chose qui est de l'ordre, encore une fois, du don gratuit, là. Puis il y a aussi l'ironie et le sarcasme de la chose, tu sais, de dire que le travail libère la mère, hein, donc comme on parlait du féminisme la dernière fois, le travail libère la femme qui elle-même remet son enfant à une autre femme qui elle se libère par le travail de s'occuper de l'enfant de cette femme-là. On comprend qu'il y a une folie là-dedans qui c'est pas parce qu'un travail devient financé qu'il devient moins aliénant. Là. Je veux dire la gardienne en milieu familial qui s'occupe de 6 enfants ou 9
0: au lieu de ses propres enfants des fois c'est ça qui
1: au lieu de ses propres enfants qui elle-même va larguer des enfants à la garderie pour s'occuper des enfants des autres dans une garderie. Mais tout ça a du sens justement parce qu'à ce moment-là, comme tu l'as bien dit, à partir du moment que c'est finançable, que c'est comptable, que c'est calculable, ben ça existe aux yeux de l'État. Donc c'est quelque chose qui se passe. Mais donc toute l'hypocrisie, je trouve, de ce système-là. Pourquoi ne pas mettre en place justement des encore une fois quoi qu'on est bien placé au Québec avec les allocations fédérales puis provinciales, là, tout de même, là, ça reste quelque chose de pas si mauvais que ça. Toutefois, c'est ça, il y aurait tellement d'avantages fiscaux à aller chercher justement pour permettre aux femmes de réellement choisir, de librement choisir ce qu'ils veulent faire. Comme on a dit l'autre fois quand on parlait de féminisme, c'est que finalement, au nom de cette libération-là, on empêche la femme réellement d'être libre d'avoir le nombre d'enfants qu'elle veut. Parce que justement, des contraintes externes s'appliquent à elle qui font violence tous les jours.
0: Il nous reste une minute, Simon Demers. Vous pointez vers quelque chose d'intéressant aussi. Là. En gros, si on ne veut plus transmettre le Québec par la natalité, c'est peut-être parce qu'on ne l'aime pas, finalement. Est-ce qu'on peut expliquer la réticence qu'on a envers la natalité au Québec par ce fait que les Québécois, sans se l'admettre eux-mêmes, n'aiment pas vraiment le Québec?
1: Je crois que c'est Chesterton qui disait ça dans un texte un jour que j'ai lu qui m'avait intéressé, mais qui avait dit... On met pas un nœud bleu à son enfant parce qu'il serait laid sans nœud bleu, tu sais. On donne pas un collier à son épouse parce qu'elle serait, son cou serait laid sans collier. On lui donne un collier ou on lui donne un nœud bleu justement parce qu'on l'aime d'avance. C'est-à-dire qu'on prend soin des choses qu'on aime d'abord. J'aime pas mon Québec parce que le Québec va être beau si le Québec est beau d'emblée puis j'agis en conséquence.
0: C'est un amour conditionnel, ouais.
1: C'est ça, effectivement. Puis je crois que oui, l'amour du Québec est en jeu là-dedans. Tu l'as bien nommé, tu as parlé de pulsion de mort, de paradoxe même, je dirais, de la mort là-dedans. C'est-à-dire qu'on veut pas transmettre finalement l'âme du Québec. On, on semble avoir démissionné un peu de ce de cet héritage-là. C'est une démission, un congédiement, en fait, là, je dirais peut-être plus avec les années, mais ce que Jacques Beauchemin justement appelait la démission tranquille, là, je suis beaucoup là-dedans, en fait. Je crois que tranquillement, on a abandonné l'idée de transmettre parce que finalement, le Québec qu'on nous a promis après les années 60 n'était plus nécessairement le Québec qu'on désirait finalement. On est victime de ça un peu. Et je crois que c'est ce qui fait que finalement, on ne veut plus l'investir parce qu'on se reconnaît plus en lui, puis je crois qu'il se reconnaît plus en nous non plus. Donc voilà, je pense que pour quelque chose se transmettre, il faut qu'on l'aime d'abord. Donc,
0: tout à fait. Bien dit, Simon Demers, essayiste, éditeur, un grand merci.
1: Merci à toi, Philippe.
0: On rappelle que votre texte se trouve sur le site de Libre Média, c'est libre-media.com. Le texte en question s'intitule « Sans natalité, le Québec se condamne à mourir ». À ceux qui nous écoutent, oui, merci également à la technique Daniel Fortin. On vous rappelle que l'émission est en rédaction à 17h. On vous donne rendez-vous demain. Bonne journée.

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2: Pour ce soir lundi, à Montréal, Sherbrooke, Trois-Rivières et Victoriaville, ce sera partiellement nuageux avec un minimum de 12 à Montréal, 7 à Sherbrooke, 9 à Trois-Rivières et 10 pour Victoriaville. À Rimouski, dégagé, minimum 7.
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5: Il est 18h.
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2: Pour ce soir mardi, à Montréal, quelques averses, minimum 9. Pour Sherbrooke, averses avec risque d'orage, minimum 10. Pour Trois-Rivières et Victoriaville, quelques averses, minimum 8 à Trois-Rivières et 10 à Victoriaville. Et à Rimouski, des averses avec risque d'orage, minimum 9.
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0: 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Le chapelet médité d'aujourd'hui vous provient de la chapelle Notre-Dame de Lourdes de Montréal.
4: Vierge Marie, Mère de Jésus et la nôtre, intercède pour nous auprès du Seigneur. Au nom du Père et du Fils et du Saint-Esprit.
5: Amen.
4: Amen. Vierge Marie, nous sommes rassemblés aujourd'hui pour t'offrir la prière de notre chapelet. Toi qui as toujours été si intimement unie à Jésus, le Fils de Dieu, ton enfant, et qui s'est tenu près de lui durant sa passion, entraîne-nous dans la contemplation des mystères douloureux du rosaire. Aide-nous à ouvrir tout grand nos cœurs à l'Esprit Saint, afin que nous devenions de plus en plus des personnes de compassion face à un monde qui, trop souvent, crie sa souffrance sans être entendu. Nous te prions d'une manière particulière pour ceux et celles qui désespèrent de trouver un sens à leur vie, pour les malades retenus à la maison ou dans les hôpitaux, et pour les mourants.
5: Ensemble, proclamons notre foi.
6: Je crois en Dieu, le Père Tout-Puissant, Créateur du ciel et de la terre, et en Jésus-Christ, son Fils unique, notre Seigneur, qui a été conçu du Saint-Esprit, est né de la Vierge Marie, a souffert sous Ponce Pilate, a été crucifié, est mort et a été enseveli, est descendu aux enfers, le troisième jour est ressuscité des morts, est monté aux cieux, est assis à la droite de Dieu le Père Tout-Puissant, d'où il viendra juger les vivants et les morts. Je crois en l'Esprit Saint, à la Sainte Église catholique, à la communion des saints, à la rémission des péchés, à la résurrection de la chair, à la vie éternelle. Amen.
5: Notre Père qui es aux cieux, que ton nom soit sanctifié, que ton règne vienne, que ta volonté soit faite sur la terre comme au ciel.
4: Donne-nous aujourd'hui notre pain de ce jour. Pardonne-nous nos offenses, comme nous pardonnons aussi à ceux qui nous ont offensés. Et ne nous laisse pas entrer en tentation, mais délivre-nous du mal. Amen.
5: Je vous salue, Marie, pleine de grâce. Le Seigneur est avec vous. Vous êtes bénie entre toutes les femmes, et Jésus, le fruit de vos entrailles, est béni.
4: Sainte Marie, Mère de Dieu, priez pour nous pécheurs, maintenant et à l'heure de notre mort. Amen.
5: Je vous salue, Marie, pleine de grâce. Le Seigneur est avec vous. Vous êtes bénie entre toutes les femmes, et Jésus, le fruit de vos entrailles, est béni.
4: Sainte Marie, Mère de Dieu, priez pour nous pécheurs, maintenant et à l'heure de notre mort. Amen.
5: Je vous salue, Marie, pleine de grâce. Le Seigneur est avec vous. Vous êtes bénie entre toutes les femmes, et Jésus, le fruit de vos entrailles, est béni.
4: Sainte Marie, Mère de Dieu, priez pour nous pécheurs, maintenant et à l'heure de notre mort. Amen.
5: Gloire au Père et au Fils et au Saint-Esprit.
6: Ô Dieu qui est, qui était et qui vient, pour les siècles des siècles. Amen.
4: Premier mystère douloureux, l'agonie de Jésus. Seigneur Jésus, souffrant au jardin de Gethsémani, nous te remercions d'avoir accepté de connaître comme nous la frayeur en face de la mort. Vierge des douleurs, Mère du Sauveur et notre Mère, soutiens toutes les personnes qui luttent pour un monde meilleur, qui peinent devant l'adversité et qui ont peur.
5: Notre Père qui es aux cieux, que ton nom soit sanctifié, que ton règne vienne, que ta volonté soit faite sur la terre comme au ciel.
6: Donne-nous aujourd'hui notre pain de ce jour. Pardonne-nous nos offenses, comme nous pardonnons aussi à ceux qui nous ont offensés. Et ne nous laisse pas entrer en tentation, mais délivre-nous du mal. Amen.
5: Je vous salue, Marie, pleine de grâce. Le Seigneur est avec vous. Vous êtes bénie entre toutes les femmes, et Jésus, le fruit de vos entrailles, est béni.
6: Sainte Marie, Mère de Dieu, priez pour nous pécheurs, maintenant et à l'heure de notre mort. Amen.
5: Je vous salue, Marie, pleine de grâce. Le Seigneur est avec vous. Vous êtes bénie entre toutes les femmes, et Jésus, le fruit de vos entrailles, est béni.
6: Sainte Marie, Mère de Dieu, priez pour nous pécheurs, maintenant et à l'heure de notre mort. Amen.
5: Je vous salue, Marie, pleine de grâce. Le Seigneur est avec vous. Vous êtes bénie entre toutes les femmes, et Jésus, le fruit de vos entrailles, est béni.
6: Sainte Marie, Mère de Dieu, priez pour nous pécheurs, maintenant et à l'heure de notre mort. Amen.
5: Je vous salue, Marie, pleine de grâce. Le Seigneur est avec vous. Vous êtes bénie entre toutes les femmes, et Jésus, le fruit de vos entrailles, est béni.
6: Sainte Marie, Mère de Dieu, priez pour nous pécheurs, maintenant et à l'heure de notre mort. Amen.
5: Je vous salue, Marie, pleine de grâce. Le Seigneur est avec vous. Vous êtes bénie entre toutes les femmes, et Jésus, le fruit de vos entrailles, est béni.
6: Sainte Marie, Mère de Dieu, priez pour nous pécheurs, maintenant et à l'heure de notre mort. Amen.
5: Je vous salue, Marie, pleine de grâce. Le Seigneur est avec vous. Vous êtes bénie entre toutes les femmes, et Jésus, le fruit de vos entrailles, est béni.
6: Sainte Marie, Mère de Dieu, priez pour nous pécheurs, maintenant et à l'heure de notre mort. Amen.
5: Je vous salue, Marie, pleine de grâce. Le Seigneur est avec vous. Vous êtes bénie entre toutes les femmes, et Jésus, le fruit de vos entrailles, est béni.
6: Sainte Marie, Mère de Dieu, priez pour nous pécheurs, maintenant et à l'heure de notre mort. Amen.
5: Je vous salue, Marie, pleine de grâce. Le Seigneur est avec vous. Vous êtes bénie entre toutes les femmes, et Jésus, le fruit de vos entrailles, est béni.
6: Sainte Marie, Mère de Dieu, priez pour nous pécheurs, maintenant et à l'heure de notre mort. Amen.
5: Je vous salue, Marie, pleine de grâce. Le Seigneur est avec vous. Vous êtes bénie entre toutes les femmes, et Jésus, le fruit de vos entrailles, est béni.
6: Sainte Marie, Mère de Dieu, priez pour nous pécheurs, maintenant et à l'heure de notre mort. Amen.
5: Je vous salue, Marie, pleine de grâce. Le Seigneur est avec vous. Vous êtes bénie entre toutes les femmes, et Jésus, le fruit de vos entrailles, est béni.
6: Sainte Marie, Mère de Dieu, priez pour nous pécheurs, maintenant et à l'heure de notre mort. Amen.
5: Gloire au Père et au Fils et au Saint-Esprit.
6: Ô Dieu qui est, qui était et qui vient, pour les siècles des siècles. Amen.
4: Deuxième mystère douloureux, la flagellation. Seigneur Jésus, souffrant le supplice du fouet, nous te remercions de t'être ainsi identifié au plus méprisé de la terre. Vierge des douleurs, Mère du Sauveur et notre Mère, libère notre monde de tant de maux qui l'affligent, et plus particulièrement de la violence, du mépris et des préjugés à l'égard des autres.
5: Notre Père qui es aux cieux, que ton nom soit sanctifié, que ton règne vienne, que ta volonté soit faite sur la terre comme au ciel.
6: Donne-nous aujourd'hui notre pain de ce jour. Pardonne-nous nos offenses, comme nous pardonnons aussi à ceux qui nous ont offensés. Et ne nous laisse pas entrer en tentation, mais délivre-nous du mal. Amen.
5: Je vous salue, Marie, pleine de grâce. Le Seigneur est avec vous. Vous êtes bénie entre toutes les femmes, et Jésus, le fruit de vos entrailles, est béni.
4: Sainte Marie, Mère de Dieu, priez pour nous pécheurs, maintenant et à l'heure de notre mort. Amen.
5: Je vous salue, Marie, pleine de grâce, le Seigneur est avec vous. Vous êtes bénie entre toutes les femmes, et Jésus, le fruit de vos entrailles, est béni.
4: Sainte Marie, Mère de Dieu, priez pour nous pécheurs, maintenant et à l'heure de notre mort. Amen.
5: Je vous salue, Marie, pleine de grâce, le Seigneur est avec vous. Vous êtes bénie entre toutes les femmes, et Jésus, le fruit de vos entrailles, est béni.
4: Sainte Marie, Mère de Dieu, priez pour nous pécheurs, maintenant et à l'heure de notre mort. Amen.
5: Je vous salue, Marie, pleine de grâce, le Seigneur est avec vous. Vous êtes bénie entre toutes les femmes, et Jésus, le fruit de vos entrailles, est béni.
4: Sainte Marie, Mère de Dieu, priez pour nous pécheurs, maintenant et à l'heure de notre mort. Amen.
5: Je vous salue, Marie, pleine de grâce, le Seigneur est avec vous. Vous êtes bénie entre toutes les femmes, et Jésus, le fruit de vos entrailles, est béni.
4: Sainte Marie, Mère de Dieu, priez pour nos pécheurs, maintenant et à l'heure de notre mort. Amen.
5: Je vous salue, Marie, pleine de grâce, le Seigneur est avec vous. Vous êtes bénie entre toutes les femmes, et Jésus, le fruit de vos entrailles, est béni.
4: Sainte Marie, Mère de Dieu, priez pour nous pécheurs, maintenant et à l'heure de notre mort. Amen.
5: Je vous salue, Marie, pleine de grâce, le Seigneur est avec vous. Vous êtes bénie entre toutes les femmes, et Jésus, le fruit de vos entrailles, est béni.
4: Sainte Marie, Mère de Dieu, priez pour nous pécheurs, maintenant et à l'heure de notre mort. Amen.
5: Je vous salue, Marie, pleine de grâce, le Seigneur est avec vous. Vous êtes bénie entre toutes les femmes, et Jésus, le fruit de vos entrailles, est béni.
4: Sainte Marie, Mère de Dieu, priez pour nous pécheurs, maintenant et à l'heure de notre mort. Amen.
5: Je vous salue, Marie, pleine de grâce, le Seigneur est avec vous. Vous êtes bénie entre toutes les femmes, et Jésus, le fruit de vos entrailles, est béni.
4: Sainte Marie, Mère de Dieu, priez pour nous pécheurs, maintenant et à l'heure de notre mort. Amen.
5: Je vous salue, Marie, pleine de grâce, le Seigneur est avec vous. Vous êtes bénie entre toutes les femmes, et Jésus, le fruit de vos entrailles, est béni.
4: Sainte Marie, Mère de Dieu, priez pour nous pécheurs, maintenant et à l'heure de notre mort. Amen.
5: Gloire au Père, et au Fils, et au Saint-Esprit,
4: au Dieu qui est, qui était et qui vient, pour les siècles des siècles. Amen. Troisième mystère douloureux, le couronnement d'épines. Seigneur Jésus, souffrant de la dérision et de la méchanceté des bourreaux, nous te remercions de ton courage à proclamer la vérité et de rester fidèle à ta mission face à tes accusations. Vierge des douleurs, Mère du Sauveur et notre Mère, donne-nous l'audace de confesser sans honte et sans crainte notre foi au Christ.
5: Notre Père qui es aux cieux, que ton nom soit sanctifié, que ton règne vienne, que ta volonté soit faite sur la terre comme au ciel.
4: Donne-nous aujourd'hui notre pain de ce jour. Pardonne-nous nos offenses, comme nous pardonnons aussi à ceux qui nous ont offensés. Et ne nous laisse pas entrer en tentation, mais délivre-nous du mal. Amen.
5: Je vous salue, Marie, pleine de grâce, le Seigneur est avec vous. Vous êtes bénie entre toutes les femmes, et Jésus, le fruit de vos entrailles, est béni.
4: Sainte Marie, Mère de Dieu, priez pour nos pécheurs, maintenant et à l'heure de notre mort. Amen.
5: Je vous salue, Marie, pleine de grâce, le Seigneur est avec vous. Vous êtes bénie entre toutes les femmes, et Jésus, le fruit de vos entrailles, est béni.
4: Sainte Marie, Mère de Dieu, priez pour nous pécheurs, maintenant et à l'heure de notre mort. Amen.
5: Je vous salue, Marie, pleine de grâce, le Seigneur est avec vous. Vous êtes bénie entre toutes les femmes, et Jésus, le fruit de vos entrailles, est béni.
4: Sainte Marie, Mère de Dieu, priez pour nous pécheurs, maintenant et à l'heure de notre mort. Amen.
5: Je vous salue, Marie, pleine de grâce, le Seigneur est avec vous. Vous êtes bénie entre toutes les femmes, et Jésus, le fruit de vos entrailles, est béni.
4: Sainte Marie, Mère de Dieu, priez pour nous pécheurs, maintenant et à l'heure de notre mort. Amen.
5: Je vous salue, Marie, pleine de grâce, le Seigneur est avec vous. Vous êtes bénie entre toutes les femmes, et Jésus, le fruit de vos entrailles, est béni.
4: Sainte Marie, Mère de Dieu, priez pour nos pécheurs, maintenant et à l'heure de notre mort. Amen.
5: Je vous salue, Marie, pleine de grâce, le Seigneur est avec vous. Vous êtes bénie entre toutes les femmes, et Jésus, le fruit de vos entrailles, est béni.
4: Sainte Marie, Mère de Dieu, priez pour nos pécheurs, maintenant et à l'heure de notre mort. Amen.
5: Je vous salue, Marie, pleine de grâce, le Seigneur est avec vous. Vous êtes bénie entre toutes les femmes, et Jésus, le fruit de vos entrailles, est béni.
4: Sainte Marie, Mère de Dieu, priez pour nos pécheurs, maintenant et à l'heure de notre mort. Amen.
5: Je vous salue, Marie, pleine de grâce, le Seigneur est avec vous. Vous êtes bénie entre toutes les femmes, et Jésus, le fruit de vos entrailles, est béni.
4: Sainte Marie, Mère de Dieu, priez pour nos pécheurs, maintenant et à l'heure de notre mort. Amen.
5: Je vous salue, Marie, pleine de grâce, le Seigneur est avec vous. Vous êtes bénie entre toutes les femmes, et Jésus, le fruit de vos entrailles, est béni.
4: Sainte Marie, Mère de Dieu, priez pour nos pécheurs, maintenant et à l'heure de notre mort. Amen.
5: Je vous salue, Marie, pleine de grâce, le Seigneur est avec vous. Vous êtes bénie entre toutes les femmes, et Jésus, le fruit de vos entrailles, est béni.
4: Sainte Marie, Mère de Dieu, priez pour nos pécheurs, maintenant et à l'heure de notre mort. Amen.
5: Gloire au Père, et au Fils, et au Saint-Esprit,
4: au Dieu qui est, qui était et qui vient, pour les siècles des siècles. Amen. Quatrième mystère douloureux, le portement de la croix. Seigneur Jésus, souffrant sur le chemin qui conduit au calvaire, nous te remercions d'avoir pris ta croix pour nous montrer comment porter la nôtre et te suivre. Vierge des douleurs, Mère du Sauveur et notre Mère, révèle-nous le mystère fécondité de la souffrance pour que nous puissions la vivre chrétiennement lorsqu'elle se présente dans nos vies.
5: Notre Père qui es aux cieux, que ton nom soit sanctifié, que ton règne vienne, que ta volonté soit faite sur la terre comme au ciel.
4: Donne-nous aujourd'hui notre pain de ce jour. Pardonne-nous nos offenses, comme nous pardonnons aussi à ceux qui nous ont offensés. Et ne nous laisse pas entrer en tentation, mais délivre-nous du mal. Amen.
5: Je vous salue, Marie, pleine de grâce. Le Seigneur est avec vous. Vous êtes bénie entre toutes les femmes, et Jésus, le fruit de vos entrailles, est béni.
4: Sainte Marie, Mère de Dieu, priez pour nous pécheurs, maintenant et à l'heure de notre mort. Amen.
5: Je vous salue, Marie, pleine de grâce. Le Seigneur est avec vous. Vous êtes bénie entre toutes les femmes, et Jésus, le fruit de vos entrailles, est béni.
4: Sainte Marie, Mère de Dieu, priez pour nous pécheurs, maintenant et à l'heure de notre mort. Amen.
5: Je vous salue, Marie, pleine de grâce. Le Seigneur est avec vous. Vous êtes bénie entre toutes les femmes, et Jésus, le fruit de vos entrailles, est béni.
4: Sainte Marie, Mère de Dieu, priez pour nous pécheurs, maintenant et à l'heure de notre mort. Amen.
5: Je vous salue, Marie, pleine de grâce. Le Seigneur est avec vous. Vous êtes bénie entre toutes les femmes, et Jésus, le fruit de vos entrailles, est béni.
4: Sainte Marie, Mère de Dieu, priez pour nous pécheurs, maintenant et à l'heure de notre mort. Amen.
5: Je vous salue, Marie, pleine de grâce. Le Seigneur est avec vous. Vous êtes bénie entre toutes les femmes, et Jésus, le fruit de vos entrailles, est béni.
4: Sainte Marie, Mère de Dieu, priez pour nos pécheurs, maintenant et à l'heure de notre mort. Amen.
5: Je vous salue, Marie, pleine de grâce. Le Seigneur est avec vous. Vous êtes bénie entre toutes les femmes, et Jésus, le fruit de vos entrailles, est béni.
4: Sainte Marie, Mère de Dieu, priez pour nos pécheurs, maintenant et à l'heure de notre mort. Amen.
5: Je vous salue, Marie, pleine de grâce. Le Seigneur est avec vous. Vous êtes bénie entre toutes les femmes, et Jésus, le fruit de vos entrailles, est béni.
4: Sainte Marie, Mère de Dieu, priez pour nos pécheurs, maintenant et à l'heure de notre mort. Amen.
5: Je vous salue, Marie, pleine de grâce. Le Seigneur est avec vous. Vous êtes bénie entre toutes les femmes, et Jésus, le fruit de vos entrailles, est béni.
4: Sainte Marie, Mère de Dieu, priez pour nous pécheurs, maintenant et à l'heure de notre mort. Amen.
5: Je vous salue, Marie, pleine de grâce. Le Seigneur est avec vous. Vous êtes bénie entre toutes les femmes, et Jésus, le fruit de vos entrailles, est béni.
4: Sainte Marie, Mère de Dieu, priez pour nous pécheurs, maintenant et à l'heure de notre mort. Amen.
5: Je vous salue, Marie, pleine de grâce, le Seigneur est avec vous. Vous êtes bénie entre toutes les femmes, et Jésus, le fruit de vos entrailles, est béni.
4: Sainte Marie, Mère de Dieu, priez pour nous pécheurs, maintenant et à l'heure de notre mort. Amen.
5: Gloire au Père, et au Fils, et au Saint-Esprit.
4: Ô Dieu qui est, qui était et qui vient, pour les siècles des siècles. Amen. Cinquième mystère douloureux, la crucifixion et la mort de Jésus. Seigneur Jésus, souffrant jusqu'à mourir d'amour pour chacun de nous, nous te remercions de déverser sur nous les trésors infinis des grâces et de ta passion et de nous ouvrir ainsi les portes de la vie éternelle. Vierge des douleurs, Mère du Sauveur et notre Mère, garde-nous confiants dans la foi quand viendra pour nous le moment de partir vers la maison de notre Père du ciel.
5: Notre Père qui es aux cieux, que ton nom soit sanctifié, que ton règne vienne, que ta volonté soit faite sur la terre comme au ciel.
4: Donne-nous aujourd'hui notre pain de ce jour. Pardonne-nous nos offenses, comme nous pardonnons aussi à ceux qui nous ont offensés. Et ne nous laisse pas entrer en tentation, mais délivre-nous du mal. Amen.
5: Je vous salue, Marie, pleine de grâce. Le Seigneur est avec vous. Vous êtes bénie entre toutes les femmes, et Jésus, le fruit de vos entrailles, est béni.
4: Sainte Marie, Mère de Dieu, priez pour nous pécheurs, maintenant et à l'heure de notre mort. Amen.
5: Je vous salue, Marie, pleine de grâce. Le Seigneur est avec vous. Vous êtes bénie entre toutes les femmes, et Jésus, le fruit de vos entrailles, est béni.
4: Sainte Marie, Mère de Dieu, priez pour nous pécheurs, maintenant et à l'heure de notre mort. Amen.
5: Je vous salue, Marie, pleine de grâce. Le Seigneur est avec vous. Vous êtes bénie entre toutes les femmes, et Jésus, le fruit de vos entrailles, est béni.
4: Sainte Marie, Mère de Dieu, priez pour nous pécheurs, maintenant et à l'heure de notre mort. Amen.
5: Je vous salue, Marie, pleine de grâce. Le Seigneur est avec vous. Vous êtes bénie entre toutes les femmes, et Jésus, le fruit de vos entrailles, est béni.
4: Sainte Marie, Mère de Dieu, priez pour nous pécheurs, maintenant et à l'heure de notre mort. Amen.
5: Je vous salue, Marie, pleine de grâce. Le Seigneur est avec vous. Vous êtes bénie entre toutes les femmes, et Jésus, le fruit de vos entrailles, est béni.
4: Sainte Marie, Mère de Dieu, priez pour nous pécheurs, maintenant et à l'heure de notre mort. Amen.
5: Je vous salue, Marie, pleine de grâce. Le Seigneur est avec vous. Vous êtes bénie entre toutes les femmes, et Jésus, le fruit de vos entrailles, est béni.
4: Sainte Marie, Mère de Dieu, priez pour nous pécheurs, maintenant et à l'heure de notre mort. Amen.
5: Je vous salue, Marie, pleine de grâce. Le Seigneur est avec vous. Vous êtes bénie entre toutes les femmes, et Jésus, le fruit de vos entrailles, est béni.
4: Sainte Marie, Mère de Dieu, priez pour nous pécheurs, maintenant et à l'heure de notre mort. Amen.
5: Je vous salue, Marie, pleine de grâce. Le Seigneur est avec vous. Vous êtes bénie entre toutes les femmes, et Jésus, le fruit de vos entrailles, est béni.
4: Sainte Marie, Mère de Dieu, priez pour nous pécheurs, maintenant et à l'heure de notre mort. Amen.
5: Je vous salue, Marie, pleine de grâce. Le Seigneur est avec vous. Vous êtes bénie entre toutes les femmes, et Jésus, le fruit de vos entrailles, est béni.
4: Sainte Marie, Mère de Dieu, priez pour nous pécheurs, maintenant et à l'heure de notre mort. Amen.
5: Je vous salue, Marie, pleine de grâce. Le Seigneur est avec vous. Vous êtes bénie entre toutes les femmes, et Jésus, le fruit de vos entrailles, est béni.
4: Sainte Marie, Mère de Dieu, priez pour nous pécheurs, maintenant et à l'heure de notre mort. Amen.
5: Gloire au Père, et au Fils, et au Saint-Esprit.
4: Ô Dieu qui est, qui était et qui vient, pour les siècles des siècles. Amen.
5: Ô mon Jésus,
4: pardonnez-nous nos péchés, préservez-nous du feu de l'enfer,
5: et conduisez au ciel tous les âmes, spécialement celles qui ont le plus besoin de votre miséricorde.
4: Cœur sacré de Jésus,
5: j'ai confiance en vous.
4: Notre-Dame de Lourdes,
5: priez pour nous.
4: Saint Joseph,
5: priez pour nous.
4: Saint Jacques,
5: priez pour nous.
4: Sainte Bernadette Soubirous,
5: priez pour nous.
4: Saint Jean de Matha,
5: priez pour nous.
4: Sainte Marguerite Bourgeois,
5: priez pour nous.
4: Sainte Marguerite Diouville,
5: priez pour nous.
4: Bienheureuse Émilie Gamelin,
5: priez pour nous.
4: Saint Michel Archange,
5: défendez-nous dans le combat.
4: Que les âmes de tous les fidèles défunts reposent en paix.
5: Par la miséricorde de Dieu.
4: Amen. Amen. Que le Seigneur nous bénisse et, par la victoire de son Fils sur la mort, qu'il nous garde de tout mal et nous conduise jusqu'en vie éternelle. Au nom du Père, et du Fils, et du Saint-Esprit.
5: Amen. Amen.
0: Le chapelet médité d'aujourd'hui vous provenait de la chapelle Notre-Dame de Lourdes de Montréal.
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2: Pour ce soir lundi, à Montréal, Sherbrooke, Trois-Rivières et Victoriaville, ce sera partiellement nuageux avec un minimum de 12 à Montréal, 7 à Sherbrooke, 9 à Trois-Rivières et 10 pour Victoriaville. À Rimouski, dégagé, minimum 7.
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8: Chers pèlerins, bienvenue à la célébration eucharistique au cours de laquelle nous prions en particulier pour le repos en Dieu de M. Gérard Turmel, à la demande de M. Yvon Turmel. Nous prions également pour tous les pèlerins qui nous suivent par Radio VM et sur YouTube, et nous prions pour tous les pèlerins qui visitent l'oratoire aujourd'hui. Prenons ensemble l'antienne d'ouverture. Louez notre Dieu, vous tous qui le craignez, les petits et les grands. Maintenant, voici le salut, la puissance et le pouvoir de son Christ. Alléluia. Nous sommes rassemblés. Au nom du Père, et du Fils, et du Saint-Esprit. Amen. Le Seigneur soit avec vous. Lorsque Jésus nous appelle à le suivre, il montre le désir de Dieu de nous associer à son projet de salut pour l'humanité. Implorons sa miséricorde et son soutien pour être à la hauteur de ses attentes. Seigneur Jésus, tu es envoyé par le Père pour nous montrer la tendresse divine. Prends pitié de nous.
9: Prends pitié de nous.
8: Ô Christ, tu nous appelles à te suivre. Prends pitié de nous.
9: Prends pitié de nous.
8: Seigneur, tu nous envoies vers nos frères et sœurs dans le besoin. Prends pitié de nous.
9: Prends pitié de nous.
8: Que Dieu tout aimant nous fasse miséricorde, qu'il nous pardonne nos péchés et nous conduise à la vie éternelle.
9: Amen.
8: Prions le Seigneur. Seigneur Dieu, tu nous recrées pour la vie éternelle dans la résurrection du Christ. Affermi la foi et l'espérance de ton peuple. Ne laisse pas le doute entamer notre confiance dans les promesses que toi-même nous as faites. Par Jésus-Christ, ton Fils, notre Seigneur, qui vient nous aimer avec toi dans l'unité du Saint-Esprit, Dieu pour les siècles des siècles.
9: Amen.
10: Lecture du livre des Actes des Apôtres. En ces jours-là, comme Paul et Barnabé se trouvaient à Lystre, les Juifs arrivèrent d'Antioche de Pisidie et d'Iconium. Ils se rallièrent des foules. Ils lapidèrent Paul et le traînèrent hors de la ville, pensant qu'il était mort. Mais quand les disciples firent cercle autour de lui, il se releva et rentra dans la ville. Le lendemain, avec Barnabé, il partit pour Derbé. Ils annoncèrent la bonne nouvelle à cette cité et firent bon nombre de disciples. Puis ils retournèrent à Lystre, à Iconium et à Antioche de Pisidie. Ils affermissaient le courage des disciples et les exhortaient à persévérer dans la foi en disant « Il nous faut passer par bien des épreuves pour entrer dans le royaume de Dieu. » Ils désignèrent des anciens pour chacune de leurs églises, et après avoir prié et jeûné, ils confièrent au Seigneur ces hommes qui avaient mis leur foi en lui. Ils traversèrent la Pisidie et se rendirent en Pamphylie. Après avoir annoncé la parole aux gens de Pergé, ils descendirent au port d'Attalia et s'embarquèrent pour Antioche de Syrie, d'où ils étaient partis. C'est là qu'ils avaient été remis à la grâce de Dieu pour l'œuvre qu'ils avaient accomplie. Une fois arrivés, ayant réuni l'Église, ils rapportèrent tout ce que Dieu avait fait avec eux et comme il avait ouvert aux nations la porte de la foi. Ils passèrent alors un certain temps avec les disciples. Parole du Seigneur.
9: Nous rendons grâce à Dieu.

0: Le Seigneur soit avec vous.
1: Et avec votre esprit.
0: Bonne nouvelle de Jésus-Christ selon saint Jean.
1: Gloire à toi, Seigneur.
0: En ce temps-là, Jésus disait à ses disciples, « Je vous laisse la paix, je vous donne ma paix. Ce n'est pas à la manière du monde que je vous la donne. Que votre cœur ne soit pas bouleversé ni effrayé. Vous avez entendu ce que je vous ai dit. Je m'en vais et je reviens vers vous. Si vous m'aimiez, vous seriez dans la joie puisque je pars vers le Père. Car le Père est plus grand que moi. Je vous ai dit ces choses maintenant, avant qu'elles n'arrivent. Ainsi, lorsqu'elles arriveront, vous croirez. Désormais, je ne parlerai plus beaucoup avec vous, car il vient le prince du monde. Certes, sur moi, il n'a aucune prise. Mais il faut que le monde sache que j'aime le Père et que je fais comme le Père me l'a commandé. Acclamons la parole de Dieu.
1: Louange à toi, Seigneur Jésus.
0: Chers pèlerins, dans la première lecture, nous voyons Paul lapidé, traîné hors de la ville, et ceux qui l'avaient lapidé étaient sûrs que Paul était mort. Ce qui est surprenant, on nous dit que quand les disciples ont fait cercle autour de lui, Paul s'est relevé. Les disciples firent cercle autour de lui. Jésus qui redonne la vie. Immédiatement à Paul, à travers la présence de ses compagnons, des autres disciples, l'intercession, la puissance et la force de l'intercession. Des gens qui montaient ici voir le frère André, prier Saint-Joseph, et l'intercession permet que ces personnes retrouvent la vie. Sous plusieurs formes. Tout dernièrement, une dame, pas tout dernièrement, juste hier, une dame qui est venue au bureau d'information de bénédiction m'a raconté ceci. Elle était venue faire bénir des images pour sa maman. Et elle m'a dit ceci. Son père était malade et elle priait pour son papa. Un jour, elle a senti comme une petite tape dans le dos. Quand elle s'est retournée, elle a vu le frère André lui sourire. Pourtant, elle priait, mais elle n'a pas demandé au Saint-Frère André d'aider son père. Mais juste l'intercession nous remet dans la communion des saints. Nous redonne soutien, courage. Nous redonne vie. C'est ce que nous révèle la présence des disciples autour de Paul. Et c'est pour cela que Jésus nous dit, je vous donne la paix, je vous donne ma paix. Donc ne soyons jamais bouleversés. Encore aujourd'hui dans le monde, nous les disciples, nous ne sommes pas lapidés, mais beaucoup subissent des épreuves. Et Jésus nous demande aux uns aux autres d'intercéder les uns pour les autres, pour nous dire qu'il est toujours présent au cœur de son Église, au nom du Père et du Fils et du Saint-Esprit.

0: prions ensemble, moi, d'offrir à Dieu le sacrifice de toute l'Église. Accueille-nous, t'en prions, Seigneur, les dons de ton Église en fête. Tu es pour elle à l'origine d'un si grand bonheur qu'ils s'épanouissent en joie éternelle. Par le Christ, notre Seigneur.
1: Amen.
0: Le Seigneur soit avec vous.
1: Et avec votre esprit.
0: Élevons notre cœur.
1: Nous le tournons vers le Seigneur.
0: Rendons grâce au Seigneur, notre Dieu.
1: Cela est juste et bon.
0: Vraiment, il est juste et bon, ô ta gloire et notre salut, de te louer, Seigneur, en tout temps, mais plus encore de te glorifier en ces jours. Le Christ, notre Pâque, a été immolé. Il ne cesse pas de s'offrir pour nous et demeure éternellement notre défenseur auprès de toi. Immolé, il a vaincu la mort. Mis à mort, il est vivant pour toujours. C'est pourquoi la joie pascale rayonne par tout l'univers. La terre entière exulte, les puissances d'en haut, et les anges dans le ciel chantent sans fin.

Toi qui es vraiment saint, toi qui es la source de toute sainteté, Seigneur, nous te prions. Sanctifie ces offrandes en répandant sur elles ton esprit, qu'elles deviennent pour nous le corps et le sang de Jésus, le Christ notre Seigneur. Au moment d'être livré et d'entrer librement dans sa passion, il prit le pain. Il rendit grâce, il le rompit et le donna à ses disciples en disant, « Prenez et mangez-en tous, ceci est mon corps livré pour vous. »

De même, après le repas, il prit la coupe. De nouveau, il rendit grâce et la donna à ses disciples en disant, « Prenez et buvez-en tous, car ceci est la coupe de mon sang, le sang de l'Alliance nouvelle et éternelle, qui sera versé pour vous et pour la multitude en rémission des péchés. Vous ferez cela en mémoire de moi. »

Si mémoire de la mort et de la résurrection de ton Fils, nous t'offrons, Seigneur, le pain de la vie et la coupe du salut, et nous te rendons grâce car tu nous as estimés dignes de nous tenir devant toi pour te servir. Humblement, nous te demandons qu'en ayant part au corps et au sang du Christ, nous soyons rassemblés par l'Esprit Saint en un seul corps. Souviens-toi, Seigneur, de ton Église répandue à travers le monde. Fais-la grandir dans ta charité en union avec notre pape Léon, notre évêque Christian et tous les évêques, les prêtres et les diacres. Souviens-toi aussi de nos frères et sœurs qui se sont endormis dans l'espérance de la résurrection et souviens-toi dans ta miséricorde de tous les défunts. Accueille-les dans la lumière de ton visage. Sur nous tous, enfin, nous implorons ta bonté. Permets qu'avec la Vierge Marie, la bienheureuse Mère de Dieu, avec Saint Joseph, son époux, les apôtres, Saint Frère André, et tous les saints, toutes les saintes qui ont fait ta joie au long des âges, nous ayons part à la vie éternelle que nous chantions ta louange et ta gloire par ton Fils, Jésus le Christ. Par lui, avec lui et en lui, à toi Dieu le Père Tout-Puissant, dans l'unité du Saint-Esprit, tout honneur et toute gloire pour les siècles des siècles. Pour vivre de plus en plus en enfant bien-aimé de Dieu, reprenons cette prière que Jésus nous a enseignée. Notre Père qui es aux cieux, que ton nom soit sanctifié, que ton règne vienne, que ta volonté soit faite sur la terre comme au ciel. Donne-nous aujourd'hui notre pain de ce jour. Pardonne-nous nos offenses, comme nous pardonnons aussi à ceux qui nous ont offensés, et ne nous laisse pas entrer en tentation, mais délivre-nous du mal.

Voici l'agneau de Dieu, voici celui qui enlève les péchés du monde. Heureux, heureuse, les invités au repas des noces de l'agneau. Que le corps du Christ nous garde pour la vie éternelle.

Si nous sommes passés par la mort avec le Christ, nous croyons que nous vivons aussi avec lui. Alléluia. Prions le Seigneur. Regarde avec bonté, Seigneur, nous t'en prions, le peuple que tu as rénové par tes sacrements.

0: Accorde-nous de parvenir à la vie incorruptible lorsque notre chair ressuscitera dans la gloire. Par le Christ, notre Seigneur. Amen. Le Seigneur soit avec vous. Que Dieu tout aimant vous bénisse, le Père et le Fils et le Saint-Esprit.
1: Amen.
0: Allez et demeurez dans la paix et dans la joie du Christ. Bonne journée.
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0: Ici Jocelyne Saint-Cyr qui vous souhaite la bienvenue à l'émission Horizon Jeunesse Plus pour des entrevues avec des jeunes, jeunes adultes et adultes qui nous parlent de leur engagement et des valeurs qui les animent, qu'elles soient humaines, évangéliques ou spirituelles. Horizon Jeunesse Plus continue de partager son temps d'antenne avec des équipes de Radio VM Trois-Rivières et Victoriaville. Mensuellement, des entrevues réalisées par ces jeunes sont diffusées sur les ondes de Radio VM. Zileos, qui forme et accompagne des responsables et animateurs en mission jeunesse, est un collaborateur important. Je laisse la parole à Catherine Ménard de Radio VM Trois-Rivières.
1: Merci, Jocelyne. Aujourd'hui, je reçois Alexandre Grogg, une personne qui va s'introduire dans quelques instants. Il est musicien et aujourd'hui, il va principalement nous parler du chant grégorien et du chœur qu'il dirige. Alors, bienvenue à l'émission, Alexandre. Merci d'accepter de participer à l'émission.
2: Merci. Merci de m'avoir invité.
1: Alors, commençons par vous présentant. Quel âge avez-vous? Quelles sont vos études?
2: Très bien. Alors, quel âge est-ce que j'ai? J'ai 45 ans, je crois. Mes études, qu'est-ce que j'ai fait comme études? J'ai pas d'études, vraiment. J'ai abandonné le cégep en musique. Mais j'ai étudié toute ma vie, mais de façon informelle pour moi-même. Donc, je suis musicien, je suis pianiste, autodidacte. J'espère que ça fait le tour de la question.
1: Certainement. Qu'est-ce qui occupe votre temps?
2: Qu'est-ce qui occupe mon temps? Ma famille, en premier. Je suis marié, j'ai 4 enfants et je fais l'école à la maison avec mes enfants. Alors, ce qui occupe beaucoup mon temps ces jours-ci, c'est précisément l'école. Donc, mes 4 enfants, je leur apprends à lire et écrire, les mathématiques, l'anglais. Donc, c'est ça qui occupe le plus mon temps, mais évidemment la musique aussi, mon instrument que j'essaie de travailler tous les jours. J'essaie de consacrer quelques heures par jour quand même au piano. Et puis ensuite, d'autres activités connexes à la musique. Je donne des cours de piano. Et j'écris de la musique aussi pour des gens qui ont besoin. Je rédige des partitions de musique pour ceux qui en ont besoin aussi. Donc, ça occupe pas mal toutes mes semaines.
1: Très compréhensible, j'imagine, ne serait-ce que la job d'enseignant à la maison et aussi comme musicien, ça doit prendre tout votre temps.
2: Oui, c'est toute ma vie, la musique. Dès que je suis tombé dedans, j'ai eu le désir d'en faire ma vie. Puis c'est comme je dis à mes élèves que j'ai jamais perdu la flamme. Puis j'essaie de leur communiquer cette flamme-là, cette espèce d'image qui fait peut-être penser un peu à la foi, si on veut. Mais c'est une sorte de foi aussi, c'est de consacrer sa vie à quelque chose, c'est une sorte de vocation secondaire, si on veut. Puis je ne l'ai jamais perdu, je suis encore totalement animé par la musique. J'essaie de communiquer cette passion, cet amour-là pour la musique avec mes élèves, mes enfants, ceux qui m'entourent.
1: Justement, vous avez parlé de foi. Est-ce que vous exprimez votre foi par la musique?
2: Oui, c'est-à-dire j'exprime ma foi par la musique. Moi, je suis surtout connu, si on veut, j'ai une petite notoriété dans le monde du jazz. Donc, je suis surtout pianiste de jazz, bien que je fasse aussi de la musique classique, toutes sortes de musique en fait. Mais donc à travers mon travail, je suis pas appelé à manifester ma foi explicitement, c'est-à-dire que quand je vais jouer du jazz dans un club, ben je joue ce qu'on me demande de jouer. Sauf que c'est sûr que depuis ma conversion, qui date de 8 ou 9 ans, tout ce que je fais, je le fais pour la gloire de Dieu, au fond. Alors, donc ça change ma façon de jouer, ma façon de...
1: D'entrer en contact avec les gens, j'imagine.
2: Avec les autres, dans mon rapport, c'est sûr, dans mon rapport aux autres. Hein, j'essaie de me mettre au service des autres aussi. Mais là où ça a le plus grand impact dans ma vie, la foi, c'est dans la pratique du chant. C'est-à-dire qu'avant, je chantais pas. Avant ma conversion, je jouais du piano, mais je chantais pas du tout. Alors, depuis ma conversion, j'ai commencé à m'intéresser plus davantage à la musique sacrée. J'ai commencé à chanter dans des chorales paroissiales aussi, à accompagner des chorales paroissiales à l'orgue. Et petit à petit, je me suis intéressé aussi, par exemple, au chant grégorien. Donc, c'est ça qui est le grand apport, si on veut, de la foi dans ma vie de musicien.
1: Justement, vous avez parlé du chant grégorien. Pour quelqu'un qui n'en a jamais entendu parler, comment est-ce que vous décrirez, en tout cas, ce chant? Qu'est-ce que c'est, finalement?
2: Le chant grégorien, pour faire court, c'est le chant de l'Église. C'est le chant de l'Église catholique. Ça veut dire quoi, ça, le chant de l'Église catholique? Il y a plusieurs sens à ça. D'abord, c'est le chant officiel de l'Église. Il y a un caractère officiel au chant grégorien depuis 1905. C'est Saint Pie X, le pape Saint Pie X, qui a officialisé le chant grégorien. Mais c'est un chant qui a beaucoup... qui a une tradition beaucoup plus longue que ça. Beaucoup plus ancienne que ça. On peut remonter facilement au 8e siècle. Il y a les chants les plus vieux de la tradition grégorienne remontent peut-être même au 5e, 6e siècle. Et c'est un chant qui n'avait pas le nom de grégorien au départ. Ce nom-là est venu plus tard, un peu de quelques siècles même après le pape Grégoire le Grand, qui a codifié la liturgie à son époque, qui a donné un code pour la messe. Et ce code-là, comme a été adopté dans toute l'Église universelle, plus tard, on a fini par appeler la musique, le chant qui accompagnait cette messe du même nom de grégorien. Donc le nom, mais le pape Grégoire a peu à voir avec le chant lui-même. Et puis quand je dis que c'est le chant de l'Église, c'est que ce sont les saintes écritures au fond. Le chant grégorien, ce sont les saintes écritures mises en musique, en chant, essentiellement en latin parce que ça vient de la Vulgate, qui était la traduction latine des Écritures utilisées au Moyen-Âge, ou à la fin de l'Antiquité. Et puis, donc, c'est un chant en latin, qui est le chant des Saintes Écritures.
1: C'est intéressant de savoir que c'est le chant officiel, tandis que la plupart des personnes en 2024 n'ont peut-être pas déjà entendu un chant grégorien à la messe, par exemple. Je trouve ça intéressant, Qu'est-ce que ça peut nous dire, en tout cas?
2: Oui, effectivement, c'est que à partir des années 60, il y a eu un abandon du chant grégorien. Puis quand la nouvelle liturgie, celle qui est en cours aujourd'hui, en usage aujourd'hui, a été promulguée en 69, beaucoup de prêtres ont abandonné tout simplement le chant grégorien. On demandait à des chorales qui étaient déjà en activité d'arrêter de chanter le grégorien. On a décidé de changer. Pourtant, c'est vrai que le grégorien est le chant officiel de l'Église, et c'est d'autant plus vrai que Vatican II l'a rappelé très clairement dans son document, dans le document conciliaire sur la liturgie. C'est écrit « Le chant grégorien doit occuper la première place ». Toutes choses égales, le chant grégorien doit occuper la première place. Donc ça, c'est un enseignement de Vatican II, mais qui, dans la pratique, dans la pastorale, a été vraiment mis de côté. Aujourd'hui, le chant grégorien est confiné, si on veut, à quelques abbayes essentiellement bénédictines, où on conserve ça. Il y a d'autres traditions aussi. Les dominicains aussi ont leur rite avec leur chant. Donc, c'est un chant qui survit grâce aux abbayes, mais je dois dire que chez les jeunes, il y a un intérêt pour ça.
1: Je suis entièrement d'accord. On va prendre une petite pause musicale, justement, un petit 20-30 secondes pour nous faire découvrir la musique grégorienne, puis on repartira de plus belle.

0: Nous sommes de retour à l'émission Horizon Jeunesse Plus en région avec notre invité Alexandre Grogg. Notre sujet aujourd'hui, le chant grégorien. Et justement, on vous a entendu parler tout à l'heure, mais d'où vous vient votre intérêt pour le chant grégorien et comment l'avez-vous découvert?
1: J'ai découvert le chant grégorien à Montréal en 2015, je crois. J'en avais déjà une vague idée parce que, étant musicien, m'intéressant aussi un peu à la musique ancienne, c'est-à-dire la musique baroque, la musique de la Renaissance, j'avais une vague idée de ce qu'était le chant grégorien. Mais quand je me suis présenté à la messe de l'Assomption, je crois que c'est en 2015, peut-être 2016, à Montréal, dans une paroisse où on chante le chant grégorien, j'ai été absolument renversé dès le début de la messe, parce que la messe commence avec l'introïte. La messe grégorienne commence avec l'introïte, le chant de l'introïte. Donc l'introïte de la messe de l'Assomption, c'est la première chose que j'ai entendue, c'est la chose la plus délicieuse que j'ai jamais entendue de ma vie. J'ai écouté toutes sortes de musique dans ma vie, j'ai joué de la musique, mais j'étais complètement figé sur mon banc. Puis le Seigneur est vraiment venu m'appeler, me chercher à ce moment-là. Il m'a rendu disponible au mystère qui allait être célébré dans la messe. Et je ne comprenais pas toutes ces choses-là déjà sur le moment. Mais pendant des semaines après, j'ai eu plusieurs souvenirs de cette messe-là qui sont remontés à mon esprit. Et donc, la fonction du chant grégorien s'est révélée à moi à ce moment-là. C'est-à-dire que c'est une façon, le chant, de nous disposer. Parce que nos sens sont constamment occupés par toutes sortes de choses dans nos vies, à tous les jours, dans notre quotidien. Puis à la messe, le Seigneur se fait présent à nous par la parole, la proclamation de la parole, puis se fait présent aussi réellement par sa chair dans l'hostie qu'on consomme. Mais il faut que nos sens soient formés, si on veut, il faut que nos sens soient disposés à le rencontrer, à le connaître. Alors, si on est juste dans notre tête, dans nos soucis, si on se laisse distraire par toutes sortes de choses autour de nous, c'est pas idéal. Mais l'Église juge bon de nous donner un chant délicieux pour disposer notre cœur, ouvrir notre cœur à la présence du Seigneur. Alors, j'ai été vraiment transporté à partir de ce moment-là, puis ça a augmenté ma foi, ça m'a fait entrer dans la foi de l'Église.
0: Je peux comprendre qu'est-ce que vous dites, parce que quand on écoute de la musique grégorienne, j'ai l'impression que ça transcende, qu'on comprenne ou qu'on ne comprenne pas les paroles. Il y a quelque chose qui vient rejoindre l'âme ou quelque chose de plus profond à l'intérieur de nous que juste le superficiel.
1: Oui, c'est vrai. Toute personne, même qui ne connaît pas la musique, on n'a pas besoin d'être un musicien pour sentir ça. C'est-à-dire qu'on dit qu'il y a une onction sur ce chant-là. C'est le chant qui est voulu par Dieu pour son Église, qu'il lui a donné pendant des siècles. Mais pourquoi c'est comme ça? C'est parce que le chant lui-même revêt des attributs de Dieu. C'est-à-dire que Dieu qui est, par exemple, Dieu qui est immuable. On dit Dieu ne peut pas bouger. Dieu est immuable. Le chant sacré revêt ce caractère-là. C'est comme un chant qui est immuable. On dirait qu'il ne peut pas bouger. Il nous porte pas à danser, par exemple. Il n'y a pas de répétition en lui. Il n'y a pas une petite ritournelle qui revient, un petit refrain, puis un couplet, puis une suite comme ça. Il n'y a rien de ça dans le chant grégorien. C'est un chant qui revêt ce caractère d'infini. Je pense que c'est ça qui nous transporte, puis qui vous sent transporter aussi.
0: Qui nous appelle à nous intérioriser. Mm-hmm. Aller à l'intérieur de soi pour rencontrer Dieu. Vous dirigez justement un chœur de chant grégorien. Est-ce que vous pourriez nous en dire plus?
1: Oui. Alors, en 2019, j'ai eu l'intuition, l'idée, l'inspiration de fonder, de partir un groupe de chant. J'en ai parlé à quelques personnes qui fréquentaient la cathédrale de Trois-Rivières, où j'allais déjà, où je vais toujours d'ailleurs, chaque dimanche. Et puis, quelques personnes se sont montrées intéressées. On s'est réunis dans une... on a commencé nos répétitions dans une église paroissiale à l'automne 2019. C'est un chœur, donc, d'hommes. C'est pas exclu qu'il y ait des femmes un jour, un moment donné, mais pour l'instant, c'est un chœur d'hommes. ce qui est un peu la tradition aussi du chant grégorien, c'est pas un chant qui est réservé aux hommes, mais c'est plus courant chez les hommes. Et le chœur s'appelle Unam Sanctam. Donc c'est le nom de notre chorale que j'ai pris du titre d'une bulle papale du 14e siècle qui s'appelle Unam Sanctam. Ça veut dire une et sainte. C'est une expression qu'on retrouve aussi dans le credo de Nicée-Constantinople. Quand on dit que je crois à l'Église catholique, une sainte catholique et apostolique. Donc, Unam Sanctam se retrouve aussi dans le credo. Et depuis ce temps-là, ben, c'est sûr qu'on a eu la pandémie qui a un peu coupé nos activités pendant un petit bout de temps. Mais ça nous a quand même donné l'occasion de commencer à s'initier au répertoire, à la notation grégorienne, qui est complètement différente de la notation de la musique moderne, et à suffisamment pour qu'on soit capable de monter un répertoire, de chanter une messe. Puis tranquillement, il y a des gens qui ont commencé à nous solliciter pour chanter dans leur église le dimanche. Donc ça nous arrive de chanter la messe.
0: Vous dites que vous êtes principalement un chœur d'hommes. Vous estimeriez, est-ce que c'est majoritairement des jeunes personnes, des personnes plus âgées? L'écart d'âge, mettons, entre le plus jeune et le plus vieux environ?
1: Jusqu'à récemment, on avait un jeune de 25 ans avec nous. Le plus âgé, je dirais qu'il est dans peut-être 75. La moyenne d'âge est plus basse que la moyenne d'âge qu'on observe dans les chorales paroissiales. C'est-à-dire que c'est pas seulement des têtes grises. Il y a des plus jeunes qui viennent avec nous. Ça intéresse toutes sortes de gens. Hein? Alors, pour chanter le chant grégorien, on n'est pas obligé d'être aguerri en musique. Il faut juste simplement s'intéresser à ça. Il faut être appelé par ça, je pense. Vu qu'il y a cette dimension spirituelle. Et je considère pas une âme sanctam comme étant non plus... c'est-à-dire, on n'est pas obligé d'avoir la foi pour y chanter. Je prends ça comme un apostolat. J'espère attirer des gens avec ça, comme moi je l'ai été attiré. T'sais. Alors je me dis, si moi j'ai été touché par ça, peut-être que quelqu'un d'autre peut être touché par ça, les plus jeunes surtout. Puis c'est le cas, je l'ai vu. On l'a constaté au fil des années. Des jeunes qui s'intéressent à ça, qui sont appelés par ça.
0: Justement, c'est dans les auditeurs de Trois-Rivières, ou des alentours de Trois-Rivières souhaiteraient vous entendre ou participer même au chœur. Comment est-ce qu'ils pourraient faire?
1: Oui, unamsanctam.ca unamsanctam.ca ça, c'est notre site web. Et puis, prochainement, on va chanter la messe le 30 mars. Dimanche le 30 mars, c'est le quatrième dimanche du carême, le dimanche létaré. Donc létaré qui est le premier mot de l'introïte, le premier mot qu'on va entendre à la messe, celui qu'on va chanter, c'est le mot létaré, réjouissez-vous.
0: Très bien. Et est-ce qu'il y a d'autres groupes grégoriens en région, au Québec, dans la Canada, est-ce que vous savez?
1: Oui, il y en a d'autres, là, mais je les connais pas, je les côtoie pas beaucoup. J'ai eu quelques petits contacts avec un groupe de chants grégoriens au Saguenay-Lac-Saint-Jean qui est très pas mal actif dans ce coin-là. Il y en a bien sûr à Montréal. Il y a aussi évidemment le chœur des abbayes, là. Donc c'est sûr qu'à Saint-Benoît-du-Lac, on chante le chant grégorien tous les jours. Alors c'est une occasion pour les chanteurs d'aller se ressourcer de temps à autre là-bas. Mais on n'a pas tant de contacts que ça avec d'autres groupes, là.
0: Qu'est-ce que ça apporte de faire du chant grégorien?
1: Une plus grande proximité avec le bon Dieu. Une meilleure connaissance de la messe, des mystères de la messe. L'introïte, qui est le premier chant de la messe, c'est toujours l'extrait d'un psaume qui résume à lui seul l'ensemble des mystères qui vont être célébrés dans la messe du jour. Ça nous donne, le chant grégorien nous donne une meilleure connaissance de la messe en tant que mystère, mais aussi une bonne connaissance du missel, parce que les chants sont propres au missel. Donc, c'est pas n'importe quel chant qu'on choisit un dimanche, comme on fait souvent dans une chorale paroissiale, mais ce sont les chants qui sont prévus par l'Église ce jour-là. Je donnais comme exemple tantôt le 30 mars, on va chanter le quatrième dimanche du carême. Ces chants-là, ce sont toujours les mêmes chants le quatrième dimanche du carême d'une année à l'autre.
0: Voilà. Même si il y a l'année A, B, C,
1: oui.
0: Liturgique.
1: Ça change rien. Ça change rien. C'est prévu par l'Église que à telle semaine, c'est les chants. Donc, ça nous donne une connaissance du missel. Ça nous donne une connaissance un peu de la tradition, une connaissance de la langue latine un peu. Ça nous apporte quoi aussi? Un esprit de fraternité entre nous. On aime ça se voir. On aime ça jaser. On ne fait pas juste chanter. C'est ce que ça nous donne.
0: Avez-vous déjà reçu des commentaires des personnes qui vous ont entendu? Quels sont les commentaires que vous recevez parfois de l'audience qui entendent le chant grégorien?
1: Jusqu'à maintenant, je n'ai entendu que des commentaires positifs. Tous les fidèles interrogés nous disent la même chose, qui sont transportés, qui sentent que c'est priant. Qui se sentent en paix, ils aiment... Il y a des gens pour qui c'est une question d'atmosphère, ils aiment l'atmosphère du chant grégorien. J'ai jamais entendu de commentaires négatifs à proprement parler. Il y a une certaine résistance, là. Au niveau institutionnel, c'est sûr que pour beaucoup, on est passé à autre chose. Le chant grégorien est vu un peu comme passéiste, là. Mais dans les faits, les fidèles, c'est pas ça qu'ils ressentent. En tout cas, c'est pas l'écho que j'ai du tout. Puis quand je vois l'impact que ce chant a chez des plus jeunes, puis les jeunes demandent ça, on a soif de sacré. Notre monde est tellement désacralisé, notre quotidien est tellement désacralisé. Alors quand on va à la messe, on aime entendre ou voir des choses propre à l'Église et non pas ce qu'on entend déjà partout ailleurs sous une autre recette là. Alors les commentaires qu'on a eus sont vraiment très bons jusqu'à maintenant.
0: Eh bien, merci beaucoup pour tout ce partage. Maintenant, j'aimerais connaître la pièce musicale que vous avez choisie.
1: Oui, j'ai choisi une hymne qui s'appelle Audite Benigne Conditor. Cet hymne-là est chanté tous les soirs pendant les vêpres. Tous les soirs du carême pendant les vêpres, dans les abbayes du monde.
0: Merci beaucoup. Écoutons.

0: ici Catherine Ménard et nous sommes de retour à l'émission Horizon Jeunesse Plus en région avec notre invité Alexandre Grog. Nous venons d'entendre Audi Benigni Conditor, pardonnez mon latin. Alors, pourquoi avoir choisi cette chanson?
1: Parce que c'est le temps du carême, puis c'est un chant qui signifie « Écoute, Créateur très bon, les prières qu'avec nos larmes, nous répandons en ce saint temps du jeûne des 40 jours. » Alors, c'est vraiment, c'est un chant qui nous appelle à la pénitence, à l'authentique pénitence, le jeûne, l'introspection, l'examen de conscience, bref, l'attitude qu'on devrait avoir pendant le carême pour nous rapprocher en humilité du Seigneur.
0: Qu'est-ce que vous aimeriez que nos auditeurs se rappellent de cette entrevue?
1: J'aimerais qu'ils se rappellent que à quel point le chant peut toucher les cœurs. Et que si vous avez le goût, contactez-nous, venez chanter avec nous, ça va nous faire plaisir.
0: Pouvez-vous nous rappeler l'adresse?
1: Oui, unamsanctam.ca.
0: Merci beaucoup, Alexandre, à notre invité d'avoir accepté de participer à l'émission Horizon Jeunesse Plus en région, enregistrée dans le studio de Maison Intercédée. Merci à Liane Proto pour la mise en forme de l'émission. Ici Catherine Ménard de Cap Jeunesse, du Sanctuaire Notre-Dame-du-Cap, qui vous dit à bientôt pour une autre émission Horizon Jeunesse Plus en région sur le réseau Radio-VM. Je cède maintenant la parole à Jocelyne Saint-Cyr.
2: Merci Catherine. Je rappelle que cette émission est produite grâce au soutien de la Fondation Lucien Labelle. À bientôt.

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5: Bonjour à tous, bienvenue à votre rendez-vous hebdomadaire pour la plus belle musique sur FM. C'est l'émission Arc-en-Ciel musical.
6: Arcobaleno musical.
5: Voilà, c'est la jolie voix de Mario. Mario Lipari, Martin Duchesne avec vous pour la prochaine heure. Mario, trois titres pour débuter. Qu'est-ce que nous avons pour l'auditoire?
6: Alain Barrière avec toi.
5: Un des premiers grands succès de 1966.
6: Ensuite, Rosanna Fratello avec Il Tango delle Capinere.
5: Voilà, le tango des fauvettes. Oui. Et puis...
6: Simon and Garfunkel avec El Condor Pasa.
5: Ah ben, tiens, ça j'ai une anecdote à vous raconter, mais au retour, quand on l'a entendu, je vous raconterai une histoire par rapport à ça. 1970, on y va avec Alain Barrière, toi.